0: Et toi?
1: Moi, j'aimerais bien que ma mère, elle arrête de m'appeler des noms un peu de bébé. Parce que souvent, elle m'appelle Gros Prout, je sais pas pourquoi. Et souvent, elle m'appelle Mon Petit Chat, mais j'aime un petit peu. Mais normalement, c'est mon père qui m'appelle comme ça. Et aussi, mon père, il m'appelle Ma Princesse.
2: Il y a deux phrases que j'aimerais supprimer complètement, c'est « Non, tu ne peux pas regarder la tablette, la télé. »
3: Moi, je voudrais qu'ils arrêtent de me dire « Stop, arrête de regarder des écrans. »
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5: Il y a un truc qui nous rassemble tous, nous les Mayennais, c'est bien sûr le bon Mayennais. La vache broute dans les champs, puis ce lait précieusement pasteurisé pour fabriquer du fromage. Et ce fromage délicatement conservé dans cette boîte. Oui, celle-ci, avec le couple si mystérieux dont personne ne connaît l'histoire, mais où tout le monde se raconte une histoire. Une recette qui marche depuis 1912. Audrey Gaillot, chargée de communication pour la société Vaubernier, implantée à Martigné-sur-Mayenne.
6: On est habituellement quatrième marque nationale la plus vendue en France, mais sur le mois de décembre, on a eu la bonne surprise de voir que on était passé troisième.
5: Et si au départ il n'y avait que le bon Mayennais, désormais la marque est une référence en France. Catherine Drezen, présidente de Vaubernier.
7: Aujourd'hui, ce sont 130 collaborateurs qui travaillent. Nous fabriquons une large gamme de fromages et de produits laitiers bon Mayennais. Camembert, brie, coulommiers, lingots, carrés.
5: Ah, mon camembert est prêt. Ça, avec du pain alors. L'entreprise Vaubernier fait travailler plus de 170 producteurs de lait autour de la fromagerie.
6: On met un point d'orgue à faire que nos fromages soient de qualité. Et puis, on a des consommateurs qui nous sont fidèles.
5: Oui, et d'ailleurs, pas plus fidèles que moi, parce que moi, j'ai le bic 4 couleurs bon Mayennais grâce à ça, pardi, au point. Ils existent depuis le début. Vous les échangez pour avoir un cadeau. Et forcément, ça fait un succès fou, comme le souligne Catherine Drezen.
7: Sur l'année 2025, on a à peu près échangé par point ou vendu 45 000 objets à l'effigie de bon Mayennais.
5: Et comme le dit Audrey, les objets sont variés.
6: On a quand même une trentaine d'articles qui sont disponibles sur la boutique, donc on y retrouve des tabliers, des torchons, des sacs isothermes. Quand on passe dans différentes maisons, on voit toujours des petits coins qui sont dans les petits pots et les gens ont l'habitude de les conserver. Donc je pense que ça se passe de génération en génération.
5: C'est vrai, ça, finalement, tout le monde a une histoire avec le bon Mayennais.
6: L'habitude de voir le camembert sur la table le dimanche avec ses grands-parents, et finalement, c'est des choses qu'on reproduit nous aussi avec nos enfants. Et donc pour nous, c'est vraiment une fierté de voir que ça, la marque se transmet.
5: Et même si la recette du camembert, le bon Mayennais, n'a jamais changé, la tradition n'empêche pas l'innovation.
6: Donc la finie 1912 au mois de septembre, qui a un peu plus de caractère par rapport à notre camembert historique. Autre exemple, sur le fromage le léger, on a revu le pack là récemment pour pouvoir faire émerger la notion de riche en protéines, qui est aujourd'hui sur le marché un point qui est important, notamment pour les sportifs.
5: Ça y est, j'ai fini mon camembert au four. Bah du coup, je vais courir.
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1: Les petits bonheurs, généralement, ce sont des sourires qui se récoltent tous les jours au hasard des rencontres. Il suffit d'un micro ici, de ne surtout pas prendre de rendez-vous et de ne pas se présenter. Ça marche très bien à Megève, par exemple. Nous sommes donc en Haute-Savoie, sur les hauteurs de Megève, au Mont d'Arbois, pendant que des chevaux sont en train de monter dans une bétaillère.
2: Bonjour.
1: Matin de bonne heure, venez vous occuper des bêtes.
2: C'est ça, on vient les mettre au chaud, ouais.
1: Ah, c'est-à-dire que là, ils quittent la montagne?
2: Ouais, ce coup-ci, ouais, c'est bon. Ce coup-ci, on va les ramener, on va les mettre en pension pour cet hiver, ouais. Ils ont passé tout l'été en montagne, donc ce coup-ci, ça y est. Ils vont aller se mettre au chaud pour l'hiver.
1: Ah oui, ils font toute la saison,
2: là,
1: ici?
2: Ouais, ceux-là, ils font toute la saison ici. Il y en a qui sont là pour la monte, il y en a qui sont là pour l'attelage, et puis vu que nous, on est élevage, il y en a, ils sont juste là pour grandir.
1: Vous, c'est pas juste un loisir, c'est votre métier?
2: Ouais, moi, c'est mon métier, ouais. Je suis cocher palefrenier. Ouais.
1: Quand vous dites pour l'attelage, c'est les calèches qu'on peut voir à Megève, par exemple?
2: Exactement, c'est ça.
1: Donc, les chevaux, quand ils sont pas attelés, on les voit ici, sur les hauteurs de Megève?
2: Ouais, c'est ça. Nous, on en a à l'Alpette, comme là en face, en haut de la côte 2000. On en a aussi au Mont d'Arbois, là, juste derrière. Et puis, après, au fur et à mesure de la saison, on les fait descendre petit à petit. Puis là, ils atteignent leur point le plus bas sur Megève. Puis après, on les change de département et puis voilà.
1: Donc là, ils montent dans le bus?
2: C'est ça, ouais. Ils montent dans le bus, là, je vais en mettre 4. Là, après, j'ai mon patron qui va arriver, il va prendre le reste. Et puis après, on va prendre un camion, une remorque, puis on y charge tout dedans. Puis lui, il part cet après-midi.
1: Et là, il part où, hein, en résidence d'hiver?
2: Ils partent dans l'Allier, ceux-là. Ils partent dans l'Allier. Ils ont des gros champs de plusieurs hectares où c'est qu'ils ont du foin, des abris pour eux, de l'eau à volonté, puis voilà.
1: L'Allier, donc en Auvergne, si je ne m'abuse, il fait pas beaucoup plus chaud qu'ici l'hiver.
2: Non, il fait pas beaucoup plus chaud, mais par contre, ils auront plus d'herbe qu'ici, on va dire. Ils auront moins de neige, ils auront un peu plus de foin, un peu plus d'eau, parce que nous, ici, c'est qu'on est tout de suite dans la neige, et puis nous, on n'a pas assez de foin pour tous les nourrir l'hiver, donc on préfère les mettre en pension. C'est beaucoup plus agréable pour eux. Puis pour nous, l'hiver, on a déjà bien assez de boulot comme ça, donc au moins, ils sont un peu tranquilles aussi de leur côté.
1: Alors justement, vous faites quoi l'hiver si vous avez plus de chevaux?
2: Alors c'est pas qu'on en a plus, c'est qu'on en a moins. Toute la partie élevage en fait part tout en pension, et en fait l'hiver nous on fait énormément de calèches sur Megève. On a des grosses calèches qui montent jusqu'à 12 personnes. C'est qu'on fait les fondus en calèche en soirée ou midi, et on fait juste des balades en calèche.
1: Bon, vous, j'imagine que le cheval c'est une passion, on fait pas ce métier là par hasard.
2: Mon grand-père était déjà éleveur de chevaux, là maintenant je bosse chez un ami de mon grand-père. Puis voilà, après on fait ça par passion, de toute façon c'est pas par l'argent qu'on va le faire, hein, comme dans tout métier agricole.
1: Même à Megève?
2: Même à Megève, l'agricole, ça reste l'agricole, à Megève ou pas.
1: Je peux vous demander votre prénom?
2: Moi, c'est Mathieu, moi.
1: Et c'est quoi le dernier petit bonheur de Mathieu, s'il vous plaît?
2: Mon dernier petit bonheur, c'est d'avoir fait un galop sur les crêtes de la côte 2000 en plein été avec le soleil couchant. Et ça, je pense que je m'en souviendrai jusqu'à ma mort.
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3: Sur Dijon, pas de chichi chez Duclos Maillard. On pense vite quartier et vin de Bourgogne. Un amour du terroir partagé par la clientèle. En voici la preuve avec Jeff, client fidèle chez Duclos Maillard.
4: Ça fait un an que je vais régulièrement ici. J'ai aménagé dans le quartier déjà. Et puis c'est vrai qu'ici, on est bien accueillis. Et on trouve des vins à des prix corrects, notamment parce qu'ils mettent quand même plus l'accent sur le produit que sur le marketing pour la boutique, par exemple. Moi et ma compagne, on est amateurs de vins. Et puis ici, on achète essentiellement des vins de Bourgogne.
3: Qu'est-ce que vous avez bu récemment ici qui vous a bien plu, qui vous avait été conseillé alors?
5: Le Bourgogne Chardonnay bio.
3: Oui.
5: Voilà, le château de Chemilly, ouais.
3: Qu'est-ce qui vous a plu dans ce vin?
4: Il est vraiment bien rond, puis il se rapproche d'un vin de très grande qualité de vin blanc de Bourgogne, quoi. Et puis il est à 25 euros.
3: Ah oui. Effectivement.
4: Oui.
3: Bonjour messieurs dames.
6: C'est pas mal, c'est assez élégant pour les fêtes, ça irait bien avec tout ce qui est viande blanche et tout, puis le chapeau. Mais il y a aussi le Montclis, j'aime bien le Montclis rouge 2022.
5: Alors c'est dans les 25 euros.
4: Moi je pense que je vais faire un mix toi,
5: ouais,
4: de quelques années bouteilles que vous avez évoquées.
5: Donc,
4: le Côte de Nuit Village,
5: deux comme ça,
4: deux Chorey-les-Bonnes et,
5: ouais,
4: et deux Montélis rouge 2022, s'il vous plaît.
6: Le Chorey, faudra bien le placer parce que c'est un 2023 et les deux autres, c'est des 2022. Donc le Chorey, vous le mettrez avant ces deux vins-là. Il faut savoir aussi les placer parce que si on met les vins trop prononcés devant les vins qui sont un petit peu plus légers et qui ouvrent le tiroir, la bouche, quoi. Et ben les autres, on peut pas les savourer.
3: S'ouvrir le tiroir, ça c'est vrai que j'avais jamais entendu. Hein. Et c'est l'expression qui sent le terroir à la cave du Clos Maillard Lutzenhove à Dijon.
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7: On prend de la hauteur aujourd'hui à Montarcher, un village qui cumule plusieurs particularités. D'abord, c'est le plus haut village de la Loire, à 1160 mètres d'altitude. C'est une des plus petites communes du département, en superficie aussi. Et puis le lieu où a été produit une archive presque unique en France. Pour nous en parler, j'accueille aujourd'hui Sarah Duris. Bonjour Sarah.
8: Bonjour Eddy.
7: Guide conférencière à l'Office du Tourisme Loire-Forêt. Quelle est l'histoire de ce document si rare et ancien ?
8: Il s'agit d'un registre d'état civil. Il recense les naissances, les mariages et les décès sur la commune de Montarcher. Mais ce qui fait qu'il est tout à fait exceptionnel, c'est la date à laquelle ce registre débute, 1468, soit la fin de la période médiévale.
7: Est-ce que cela veut dire qu'il n'y avait pas de registre d'état civil avant ?
8: Non. L'obligation de produire un document comme celui-ci est ordonnée par l'État au XVIe siècle. Et cette ordonnance n'est pas toujours bien respectée par les paroissiens. Ici, la population est recensée avec 70 ans d'avance.
7: Est-ce qu'on connaît l'auteur de cette archive ?
8: Oui, c'est le prêtre de Montarcher, nommé Claude Ferrier, qui a tenu le registre pendant 49 ans. On y lit les noms, les dates et même les métiers des anciens archimontois, mais aussi la météo.
7: Ah, ça m'intéresse. Est-ce que les conditions climatiques de l'époque étaient bonnes ?
8: Alors, c'est difficile à dire parce que ce sont principalement les mauvaises années qui sont inscrites. On lit des sécheresses, des tempêtes et même un tremblement de terre. En 1543, suite à une invasion de chenilles ayant entraîné une famine, l'évêque du Puy prend une mesure exceptionnelle, excommunier les fameux insectes. On vous laisse juge de l'efficacité de cette mesure. Il évoque aussi les épisodes de peste.
7: Des documents qui renferment de drôles de surprises. Où est-il conservé aujourd'hui ce fameux document ?
8: Il est gardé précieusement aux archives départementales à Saint-Étienne. Il a longtemps été le plus ancien registre d'état civil de France et donc a été présenté lors d'une exposition universelle à Paris. Aujourd'hui, c'est le deuxième plus ancien de l'Hexagone, mais c'est le mieux conservé des deux.
7: Un véritable trésor qui témoigne de la vie des habitants de Montarcher. D'autres histoires et légendes sont à découvrir sur place, notamment lors des visites guidées menées par les guides de l'Office du Tourisme Loire-Forêt. Merci Sarah Duris.
8: Merci.
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1: Quand il y a des prédateurs, bah, mais sa tête dans le sable, au moins ils disent que c'est un pot avec des roses qui dépassent.
2: Pourquoi l'autruche met de temps en temps sa tête dans le sable?
3: Pour peut-être manger les bêtes dans le sable.
4: Pour manger ce qui est dans le sable, pour tout simplement voir ce qu'il y a dans le sable.
1: Pour dormir.
2: Si elle veut voir ce qu'il y a dans le sable et qu'elle met sa tête dans le sable, elle voit plus rien.
4: Bah, peut-être qu'elle résiste au sable.
2: Ou alors elle a une frontale.
4: Je pense pas.
5: C'est peut-être pour manger ce qu'il y a dans le sable, mais plus profondément avec sa bouche.
1: Quand il y a des prédateurs, bah, met sa tête dans le sable. Au moins, ils disent que c'est un pot avec des roses qui dépassent.
6: Oh, les jolies fleurs!
5: Comme ça, elle voit pas ce qui se passe autour et elle a plus peur.
2: Qu'est-ce que vous faites si quelqu'un vous court après?
5: Courir. Dire à quelqu'un qu'on a besoin d'aide.
2: Tu vas pas mettre ta tête dans le sable?
5: Bah non, sinon il peut nous attraper facilement.
1: Ou alors sinon on lui met un coup de poing dans la figure, au moins bah, c'est lui qui a la tête dans le sable et nous on s'en va.
2: Mais pour l'autruche alors elle?
4: Pour l'autruche c'est facile, elle court plus vite que nous.
2: Et vous savez comment on fait des petits autruches?
5: Une fois qu'ils sont dans l'œuf, bah, ils cassent la coquille et ils sortent.
2: Donc c'est avec des œufs?
5: Bah oui.
2: Vous avez déjà vu un œuf d'autruche?
4: J'ai cru en voir un en vidéo, mais non. Les, comme les œufs normaux, mais quand même un peu plus gros.
7: Oh, plus ils sont gros, plus les œufs.
5: Bah, l'œuf, j'en ai déjà vu, mais pas en vrai. L'œuf, il est gros comme ça.
2: Il est en effet très gros. Comment est-ce qu'on peut avoir une poêle suffisamment grande pour faire un œuf au plat d'autruche?
5: Tu fabriques soit une grande poêle ou...
6: Non, pas la poêle à frire!
5: Soit t'essaies de trouver une grande poêle et bah, comme ça, c'est bien. Nous, on a des poêles grandes, mais ça suffit des... Une poêle comme ça, ça suffit.
4: Ou alors, on le fait tout simplement pas cuire, on les laisse vivre.
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8: Bonjour, je m'appelle Jean, je suis né en 1935. J'ai fait du vélo depuis très jeune. J'ai côtoyé après des gens de qualité et j'ai eu la chance de participer à beaucoup d'épreuves et d'en tirer de grands souvenirs et des profits.
9: Bonjour Jean. Alors c'est pas exagéré hein, de dire que vous êtes un mordu, un grand passionné de vélo et de cyclisme. Ça se voit quand on regarde vos albums photos chez vous, vos nombreux trophées. Et ça se voit un peu dans vos yeux aussi quand on parle de vélo, ça vous émeut?
8: Mais c'est vrai qu'à vélo j'ai été heureux. Ah oui, oui, j'étais mordu. Et alors dans mes rêves, je rêvais que le Tour de France passait dans le coin, que je me planquais derrière une haie et que je m'emmanchais dans le peloton. Je roulais comme les autres sans fatigue. Et ça, c'était un rêve qui m'est resté longtemps. Et j'ai même rêvé une nuit, il n'y a pas si longtemps, que sur le guidon, j'avais mis mon nom.
9: Jean, vous-même, vous avez participé à certaines courses, notamment le Paris-Brest-Paris.
8: Ah, Paris-Brest-Paris avait existé la première fois en 1891. Et c'est Charles Théron qui avait gagné. Il avait eu un peu de chance parce que il avait déjà un frère qui avait une voiture. Et il avait bénéficié de ravitaillement, d'assistance. Et à un moment, il a voulu abandonner. Et son frère a sorti un pétard. Il a dit, si tu t'arrêtes, je te tue. C'était sympa au possible. Il n'y a pas de dérailleur, il n'y a pas de frein, il y a un pignon fixe, et puis tu pédales. T'en chies comme un russe au Congo, alors c'est quand même assez baroque. Moi, après, j'ai fait Paris-Brest-Paris en 1991, 100 ans après Charles Théron. Je suis quelquefois un peu farfelu. J'ai eu beaucoup de plaisir à faire Paris-Brest-Paris parce que je l'ai fini pas abîmé.
9: Qui sont les cyclistes qui vous ont marqué?
8: Bernard Hinault. J'ai adoré ce garçon. Et puis, à un moment, on a familiarisé. Je me suis occupé, entre autres, de lui et de son vélo. Il était attaché à ce que je faisais. Et je savais que pour un contre-la-montre, fallait lui mettre de la guidoline neuve. Le Chatterton des guidons. Je l'ai accompagné au championnat du monde. Et il était champion du monde. À Salange. Et là, les larmes sont sorties. Et on s'est embrassés. Et après, j'en ai eu un autre. Luc Leblanc. Luc Leblanc était champion du monde. Luc Leblanc était maillot jaune du Tour. Luc Leblanc a eu le malheur de perdre un frère lors d'une soirée de 14 juillet à Nieul en Haute-Vienne. Un gars bourré rentre dans la foule, tue le frère à Luc et casse une jambe à Luc. Ça n'a pas empêché Luc d'être champion du monde. Enfin, pour moi, c'est grandiose. Et il y a 2 ans, le Tour de France passe à La Roche et Luc Leblanc conduit une voiture. Tout le monde pose des questions, tout ça. Et je dis à Luc Leblanc, comment va ta sœur? Les gens me prennent pour un timbré, quoi. Ah, il me dit, va bien, elle habite à Toulouse, elle fait telle et telle chose. Ces périodes-là, pour moi, sont formidables.
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9: C'est la Camille Minute, votre chronique de la joie et de la bonne humeur. Aujourd'hui, on va parler des red flags. Alors, c'est quoi un red flag? Un red flag, c'est littéralement un drapeau rouge. Dans la vraie vie, ça veut dire attention, danger. Fuis, cours, ne réponds pas à ce message. Le red flag, c'est le petit signal que ton cerveau voit, mais que ton cœur ignore, en disant « Non mais ça va, je gère, on va gérer ». Le red flag, c'est pas encore une catastrophe, c'est l'annonce de la catastrophe. C'est le teaser du film d'horreur. Il dit « Je suis pas jaloux ». Par exemple, si le mec il dit « Je suis pas jaloux », mais il connaît l'heure de ta dernière connexion avant tout le monde, il est jaloux. Ok ? Si elle te dit « Ah mais moi je suis très cool », mais qu'elle fouille dans ton téléphone, même quand il est éteint, elle est pas cool. Un red flag, c'est pas un défaut, c'est un avant-goût du problème. C'est quand quelqu'un te dit « Ah, moi je suis comme ça » et que toi, au lieu de partir, tu réponds « Ah bah parfait, non, fuis, cours !» Bref, les red flags, c'est simple. Si tu te dis « Ça va sûrement passer », eh ben ça passera pas. Voilà, c'est aussi simple que ça. Alors maintenant, ce que je vais faire, c'est que je vais vous lister, parce que l'être humain va toujours trop loin, des red flags vraiment exagérés, des red flags qu'on voit sur les réseaux sociaux qui sont vraiment... ça va beaucoup trop loin. Une fois, j'ai vu une vidéo, il y a une nana, elle a sorti « Moi, j'ai un red flag. Mon red flag, c'est les mecs qui tiennent la barre du métro dans le métro. » Donc maintenant, en fait, il faut choisir entre tomber par terre ou être célibataire. Il y a un mec, il a dit, une fille qui finit son assiette, c'est un red flag. Frérot, elle a juste faim. Hein. C'est pas toxique, c'est la dalle, ça s'appelle. Après, il y a des red flags. Il y a quelqu'un qui dit, moi, mon red flag, c'est quelqu'un qui met son réveil à 6h du matin, même le week-end. Excuse-le d'être pauvre, hein, il veut bosser, ce monsieur-là. Il y a quelqu'un qui a dit, voilà, moi, mon red flag, une personne qui aime l'eau plate. Donc en fait, si t'aimes pas les bulles, t'es toxique, quoi, t'es dangereux. J'ai vu aussi, mon red flag, c'est quelqu'un qui répond trop vite aux messages ou trop lentement. Le bon timing, c'est jamais bon, quoi. Il y a un mec qui l'a dit, moi, mon red flag, c'est une fille qui dit, on verra. C'est pas un red flag, ça. C'est une promesse honnête. Et j'espère qu'elle le verra pas, le mec. Hein. À ce rythme-là, respirer va devenir un red flag. Bientôt, il aspire par le nez, c'est un red flag. Les gens, ils veulent plus une relation, ils veulent un CV sans défaut. Et même là, ils trouvent un red flag dans la photo. Avant, on cherchait l'amour. Maintenant, on cherche la faute. C'est bien ça le problème.
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1: Pierre Nus s'installe pour les astuces de sa mamama. Bonjour Pierre.
2: Good morning, Yvonne. Salut Bissam.
1: Info pour celles et ceux qui viennent de découvrir peut-être une rayure sur un de leurs meubles.
2: Hop là, je vais d'en passer. Oui, ça arrive, hein. Une dent de chien, une griffe de chat, un jouet de bébé. Les roues des camions en plastique, ça laisse des traces des fois. Bon, un petit choc, ça peut parfois abîmer vos meubles préférés, mais ma mamama m'a rassuré. Elle m'a dit d'acheter des noix. Alors c'est pas parce que je porte le même patronyme que j'en fais la promotion, mais le cerneau de noix est riche en huile et graisse naturelle. Mais c'est l'intérieur de la noix, calme. N'y allez pas avec la coquille pour frotter sur le meuble, ça va empirer les choses. Vous frottez le cerneau directement sur la rayure en allant dans le sens du grain du bois. Bon, faut un peu frotter, hein.
3: Vous frottez longtemps. Un petit peu quand même.
2: Voilà. Faut que l'huile sorte. Et il faut laisser agir l'huile pendant environ 5 à 10 minutes pour qu'elle pénètre le bois. L'huile libérée va dans la rayure. Ça aide à nourrir le bois sec qui est exposé par la rayure. Et surtout, les pigments naturels de la noix vont aider à teindre la rayure. Et ça va mieux correspondre à la couleur du bois qui l'environne. Ça la rend beaucoup moins visible, cette rayure. Ensuite, vous laissez agir, vous essuyez l'excès d'huile avec un chiffon doux et propre, n'y allez pas avec le côté vert de l'éponge, Gal, et vous lustrez légèrement la zone. Alors ça fonctionne beaucoup mieux sur les rayures peu profondes et sur les bois dont la couleur est proche de celle du cerneau de noix, donc un brun assez clair. Les meubles verts ou rouges, vous oubliez.
1: Oui, bah,
2: merci ma maman. Oui.
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3: Grégory Amen est le coordinateur de l'association Pas Assez qui gère le café associatif La Chaouée à Metz. Bonjour Grégory.
4: Bonjour.
3: La Chaouée n'est pas un café comme les autres. Comment définiriez-vous ce lieu à quelqu'un qui n'y est jamais allé ?
4: On évite de parler de café, mais moi j'aime bien l'appeler la maison citoyenne et culturelle, la MCC, la Chaouée, parce qu'il y a ce côté maison accueillante, se sent chez soi, pour rappeler le côté citoyen, culturel et solidaire, bien sûr.
3: Pourquoi ces espaces alternatifs, associatifs et culturels sont si importants dans une ville comme Metz ?
4: Ils sont très importants pour moi un peu partout. Hein. Il en faudrait dans les villages un peu partout pour conserver le lien entre tout le monde, parce que on voit bien qu'on a besoin d'être ensemble, de se parler, confronter nos idées, puis de rompre avec la solitude. Hein. Ça c'est un mal contre lequel il faut absolument lutter.
3: Vous sentez qu'il y a de plus en plus de gens qui sont seuls et qui ont besoin justement de ce lieu sociétal.
4: Nous, on le sent à la Chaouée, on accueille quand même pas mal de gens qui cherchent des contacts quand quelqu'un vient d'arriver à Metz, quand il demande un peu autour de lui, un jeune ou moins jeune, je dis, on lui dit, va faire un tour à la Chaouée, tu vas vite rencontrer des gens, et c'est vrai, ça fonctionne bien. Pour ça, c'est réussi. Après 16 ans d'ouverture, 2010, cet aspect-là fonctionne très bien.
3: La fermeture administrative de la Chaouée a été un coup dur. Comment vous avez vécu cette période ?
4: C'était une période un peu de remise en question, hein, où ça permet de faire le bilan sur des façons de fonctionner, sur les activités qu'on met en place, etc. Puis de se projeter, voilà, de s'imaginer, se renouveler, puisqu'on est obligé de faire évoluer nos activités. Hein. Malheureusement, on ne peut plus utiliser les locaux comme on les utilisait avant. On faisait beaucoup de concerts, voilà, donc il y aura encore de la musique. On va accentuer les rendez-vous citoyens, justement, pour être ensemble, se parler, confronter nos idées, présenter les associations qui nous tiennent à cœur, qui ont besoin d'aide aussi.
3: Vous êtes père d'une petite fille, Grégory. Vous avez envie de lui transmettre ces valeurs de solidarité. De quelle manière vous lui transmettez ?
4: Alors, ma fille est grande, et puis j'ai une autre fille, voilà, qui est un peu plus petite. Alors, ces valeurs, c'est des temps qu'on passe ensemble, mais c'est vrai que pour moi, les enfants, c'est ce qu'il y a le plus important. C'est mon métier à la base, animateur, formateur, BAFA. C'est mon truc de transmettre, parce que ce sont les générations futures qui feront le monde de demain. Donc c'est en assistant des événements culturels, c'est en allant voir des concerts, des expos, en faisant des ateliers, en allant voir le monde, en se confrontant aux autres. Pour moi, on s'épanouit et on s'ouvre aux autres.
3: Merci beaucoup, Grégory Amen. J'espère que vous allez retrouver un mode de fonctionnement à l'équilibre dans les prochaines semaines.
4: Merci, au revoir.
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1: Circuit court aujourd'hui à Mours-Saint-Eusèbe dans la Drôme des Collines avec Emma Boissieu.
2: On a une boutique à Mours-Saint-Eusèbe et on a notre exploitation agricole qui est au Balme à Romans. Ça fait 5 générations qu'on est trufficulteur, donc producteur de truffes noires en Drôme des Collines. Et j'appartiens moi-même à la 5e génération. La truffe, c'est vraiment le point central et on a développé plusieurs activités autour. Aujourd'hui, on a 3 branches d'activité. Donc, une première branche qui est autour de simplement de la production de truffes. On fait également de l'agrotourisme, c'est-à-dire qu'on reçoit tous les week-ends des particuliers sur notre exploitation. On leur fait découvrir notre univers et à l'issue de cette phase de découverte, on propose un repas truffé de l'entrée au dessert dans notre ferme auberge. Et la troisième branche d'activité, un petit peu originale, on a créé une gamme de produits cosmétiques à base de truffes. Et ça nous permet finalement de valoriser le produit autrement et d'avoir des produits à vendre toute l'année, puisqu'il faut savoir que la truffe noire d'hiver est un produit qu'on récolte de mi-novembre à mi-mars.
1: Et c'est donc la truffe d'été qui prendra ensuite le relais. Mais l'idée ici, dans la maison Boissieu, c'est aussi de nous faire profiter toute l'année de la truffe noire de la Drôme des Collines grâce à une très belle gamme de produits dérivés.
2: Par exemple, des fromages truffés, beurre truffé. On fait également du pâté de porc à la truffe. On a de la truffe en semi-conserve. On a également des quenelles de volaille truffées, boudin blanc à la truffe, une gamme de croque-monsieur truffé, le rhum à la truffe. Et en partie sucrée, on propose des fondants à la châtaigne truffée. On avait à cœur de travailler uniquement avec des producteurs locaux puisque c'est une démarche qui est importante pour nous et on a la chance en local d'avoir de super acteurs. Donc on essaie d'unir nos forces pour proposer des produits 100% locaux.
1: Et c'est aussi le cas pour les truffes puisque la maison Boissieu travaille avec un certain nombre de producteurs de la Drôme des Collines.
2: Oui, tout à fait. On y tient. D'ici quelques années, on sera la plus grosse zone trufficole de France. Sur le Nord-Drôme, il y a 500 producteurs référencés. Donc, on a la chance ici d'avoir des terrains qui sont très sableux, ce qui nous permet d'avoir des truffes qui sont jolies visuellement, qui sont rondes et qui ne sont pas gênées par des obstacles au moment du développement. Donc, on a de très jolis produits autant visuellement qu'au niveau gustatif. Et l'idée, c'était de permettre aux particuliers ou même aux professionnels qui souhaitent se procurer de la truffe une vraie boutique physique, parce que c'est vrai qu'aujourd'hui, c'est compliqué si on ne connaît pas un petit producteur de pouvoir trouver de la truffe et de s'en procurer.
1: Et donc, autre particularité de cette maison Boissieu, c'est sa gamme de cosmétiques à la truffe. Des tubers mélanosporum, issus des truffières du domaine familial, qui a reçu en 2011 la certification agriculture biologique. Des cosmétruffes mises au point après plusieurs années d'études.
2: C'est un projet qui s'est étalé sur 3 ans. Il y a eu une première phase de recherche pour étudier les potentiels bienfaits de la truffe pour la peau. Et il se trouve qu'à l'issue de cette phase de recherche, on a eu des résultats positifs, puisqu'il faut savoir que la truffe a des propriétés intéressantes dans le domaine de l'anti-âge, qu'il y a des acides aminés qui stimulent la production de collagène. Donc le collagène permet de régénérer les cellules de la peau et c'est également efficace pour prévenir et protéger de tout ce qui est taches pigmentaires. Donc en partant de là, on a travaillé avec des laboratoires cosmétiques sur la formulation des produits, puisque c'était quand même un vrai défi d'inclure la truffe dans des produits cosmétiques et d'arriver à la conserver notamment. Et donc aujourd'hui, ça nous amène à avoir une gamme de 3 produits. On a un soin jour, un soin nuit et un soin pour homme.
1: Et pour les découvrir, rendez-vous avec Emma, sa mère, son père et son frère à Mours-Saint-Eusèbe. La maison Boissieu est ouverte du lundi au samedi de 9h à midi et de 14h à 19h et le dimanche matin de 9h à midi. Des infos à retrouver comme d'habitude sur ici.fr Dromardèche, rubrique circuit court.
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3: Bonjour à toutes et tous, bienvenue dans Affaires classées, le podcast. Nous sommes en janvier 1879. Le sympathique garde champêtre du village de Laguinge, en Haute-Soule, est poignardé de 5 coups de couteau dans une auberge. Les gendarmes arrivent et son meurtrier a disparu.
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3: Les bohémiens. Ces individus migrant en groupe d'un village à l'autre ont longtemps alimenté les conversations, les polémiques, les peurs au Pays Basque et au-delà. Les historiens situent leur arrivée dans le coin en l'an 1602. C'est le seigneur d'Urtubi à Urugne et le vicomte d'Etchaus à Baïgori qui accueillirent en nombre ces descendants du peuple Tzigane ou Rome venus de Bohême grâce au sauf-conduit que le roi de cette contrée d'Europe centrale délivrait. Nombre d'entre eux vont finir par s'implanter en Soule ainsi que dans les pays de Cise et de Mix. Vivant à l'écart des villages, ils offraient leurs services aux villageois, bien contents de leur donner du travail contre très peu d'argent. Selon les saisons, ils étaient employés chez les paysans. D'autres œuvraient comme vanniers, empailleurs de chaises ou tondeurs de mulets. Leurs épouses fabriquaient des chapeaux, de la vannerie aussi. Elles ne tardèrent pas à susciter la curiosité, voire la peur, lorsqu'elle disait disposer de pouvoirs magiques, de remèdes naturels ou jurant prédire l'avenir en lisant dans les lignes de la main. Frappant à la porte des fermes, on les disait mendiants, voire chapardeurs. Dans les gendarmeries du secteur, les plaintes des villageois affluaient pour vol d'animaux, de victuailles ou de linge. Leur présence finit par agacer le préfet palois qui décide de lancer en 1802 une gigantesque rafle. 475 bohémiens sont arrêtés et jetés en prison dans l'attente de les expédier outre-Atlantique en Louisiane. Mais le projet du préfet tourne court et la plupart des rescapés de la rafle reviendra vivre au Pays Basque où ils désigneront leur propre roi.
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3: Il se nomme Pierre Aguerre. Il vit en Haute-Soule, dans le petit village de Laguinge, et partage son existence avec une femme, encore jeune, qu'il dit être son épouse, même si les registres d'état civil du secteur ne trouvent nulle trace de leur mariage. Chez les bohémiens, point n'est besoin de s'ennuyer avec les formalités. On est libre depuis des lustres, et la loi que l'on reconnaît, d'abord, est celle des traditions. La modeste masure qui lui sert de quartier général à Laguinge ne l'empêche toutefois pas de faire de fréquentes excursions ailleurs. Pour tondre les mulets officiellement, comme il le clame à ceux qui l'approchent, et peut-être aussi pour tondre les bourses et les biens des paysans du secteur. Combien de fois, en effet, son premier voisin n'a-t-il pas déploré des vols d'objets agricoles ou d'animaux dans sa propre ferme ? Le dit voisin aurait bien aimé récupérer ses biens en signalant ses méfaits aux gendarmes de Tardets. Mais Aguerre traîne une sale réputation. Maintes fois condamné pour vol, violence, il pourrait bien se venger. Aguerre sait cultiver ses relations et, pour asseoir son autorité, il va lier amitié avec un homme influent au village. Le garde champêtre, un certain monsieur Iriard. Le brave fonctionnaire est au courant de tous les potins du village. Son goût immodéré pour la bouteille fait de lui un informateur facile, de premier choix. Ce 9 janvier 1879, Aguerre accoste le garde champêtre. Il l'invite sans peine à boire ensemble dans le premier cabaret venu. Les deux larrons y retrouvent le vieux Albex, un paysan du coin, et l'instituteur du village, qui a momentanément déserté sa classe. C'est alors parti pour une série de plusieurs tournées de vin.
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3: Dans le canton de Tardets, chacun sait que le garde champêtre, Iriard, est de ces muets à qui la picole alimente surabondamment les paroles. Ce soir de janvier, la nuit tombe tôt et la conversation s'éternise. Ivre à l'excès, Iriard dévoile toutes sortes de fâcheux secrets sur tel ou tel habitant du village. Ses amis, tout aussi ivres, en rajoutent. Soudain, Iriard explose de colère. Il menace ses acolytes de comptoir en ces termes. « Pour un peu, je vous battrai comme on taille le lin !» À peine a-t-il fini sa phrase que Pierre Aguerre, le roi des bohémiens, se retourne. Il lui assène 4, voire 5 coups de couteau en hurlant « Ah, puisque tu le veux, c'est comme ça !» Celui qu'on surnomme le roi des bohémiens prend, sans attendre, la poudre d'escampette, sans doute en direction de son domicile. Dans le troquet, c'est la panique absolue. Le pauvre garde-champêtre hurle de tous ses poumons. Il scande des mots de peur, conscient sans doute qu'il vit ses derniers instants. Quelques secondes suffiront pour qu'il s'effondre, baignant dans son sang. On accourt des maisons voisines, le médecin de Tardets arrive peu après, mais il est trop tard. Le malheureux Iriard accuse plusieurs plaies profondes. L'une d'elles a perforé l'abdomen, causant la libération d'une partie de ses intestins. Les gendarmes rappliquent à cheval. Avant d'expirer, Iriard réussit malgré tout à leur balbutier quelques mots, dont le nom de son meurtrier. On se lance aussitôt à la recherche d'Aguerre. Voyant de la lumière à l'intérieur de sa ferme, les gendarmes l'encerclent avec prudence. Qui sait si le roi des bohémiens n'a pas encore quelques armes qu'il pourrait utiliser pour s'enfuir.
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3: Malin, Aguerre s'éclipse par la porte arrière de la demeure. Il marche à pas de loup avant de se blottir dans les broussailles, espérant tromper la vigilance des gendarmes et s'évanouir dans la nature, afin peut-être de se planquer plus tard en Espagne. Hélas, le bruit de ses pas sur les feuilles desséchées va le trahir. On le saisit avant de le coucher au sol, sous la menace d'un fusil. Les gendarmes imaginaient qu'une telle posture lui ôterait toute envie de résistance. Que nenni ! La perspective de sombres lendemains réveille son audace. Aguerre tente les plus violents efforts pour se soustraire à ses gardiens, usant de coups, de nouveaux coups de poing à dessein. Mais la vaillance des gendarmes aura raison de lui. Le voilà maintenant conduit à Tardets, où son interrogatoire commence. Et la première question qui se pose, pourquoi a-t-il tué Iriard ? Le roi des bohémiens aurait fort bien pu être en proie à des remords, formuler des regrets au besoin. Pas un instant. Il livre une fable ingénieuse à ses yeux. À l'écouter, le garde-champêtre l'a d'abord frappé avec un bâton, jeté à terre et menacé de mort. C'est pour se défendre et seulement pour cela qu'il s'est emparé d'un couteau qu'il range habituellement dans sa poche. Il avoue donc son forfait, sans hésitation, mais entendez-le bien, son seul regret est de ne pas lui avoir tranché la gorge. Iriard l'avait saisi au bras et serré si fortement qu'il n'avait pas le choix, dit-il. Hélas, pour Aguerre, cette jolie fable ne convainc personne. Les piliers de comptoir présents le soir des faits démentent formellement son récit. Et le médecin venu l'examiner ne trouve sur son corps aucune trace de plaie, de contusion ou d'ecchymose. Conclusion, Aguerre ment.
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3: Le procès du roi des bohémiens s'ouvre à Pau le 21 février 1879. Une foule nombreuse a fait le voyage pour l'occasion. Des congénères venus du Pays Basque, des amis et aussi des proches du malheureux garde-champêtre que chacun appréciait en Haute-Soule. Le procès d'un bohémien n'a rien d'une première à la cour d'assises des Basses-Pyrénées, mais cette fois, on juge l'autoproclamé roi des bohémiens. Âgé de 58 ans, il a le teint cuivré, l'air astucieux et même féroce, selon l'un des journalistes parisiens présents au procès. Les préjugés contre les bohémiens ne manquent pas. Le président de la cour, par exemple, M. de Lagéry, pose en préambule, je cite, « qu'au milieu de la race noble et loyale des Basques vit la race maudite et dangereuse des bohémiens ». Aguerre, selon les témoins, aurait été proclamé roi des siens à cause de ses innombrables méfaits. Il était si redouté en Soule que même le maire du village de Laguinge en avait peur. L'élu délivrait son certificat de bonne vie et de bonne mœurs, non parce qu'Aguerre était vertueux, mais pour qu'il aille migrer ailleurs. Le procès vire au mauvais spectacle. Tantôt calme, Aguerre justifie sa royauté bohémienne et tente de lui donner quelque chose d'imposant. Tantôt en colère, il se dresse sur son banc. Saisissant la rampe des deux mains, il insulte, il menace les témoins qu'il dit être des suppôts du diable. Ses regards menaçants n'épargnent personne, pas même son avocat. Aucune émotion n'affecte son visage quand on lui présente les vêtements ensanglantés du défunt. Avec un tel client, qui ne rêve que de représailles et de vengeance, la cour d'assises n'aura aucun état d'âme à envoyer le roi des bohémiens au bagne, à perpétuité.
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3: Le roi des bohémiens, c'était ce nouvel épisode en podcast. Merci de l'avoir écouté. Dans un prochain rendez-vous, je vous emmènerai en 2018 du côté de Pau avec une intervention policière qui va faire couler beaucoup d'encre.

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2: Salut à toutes, salut à tous et bienvenue dans Décibel. Ravi de vous retrouver. Voilà, après les meilleurs moments de l'émission la semaine dernière, eh bien, ce soir, on repart avec Big Flo et Oli, vous l'avez compris, avec également ce petit blind test où leur album sera à gagner. Et puis, un grand coup de cœur, une découverte qui nous vient de Belgique, de Bruxelles, très exactement. Elle s'appelle ML et elle vient de sortir son premier album qui s'appelle Tout Bas. Vous la découvrirez tout à l'heure. Bienvenue dans Décibel. Big Flo et Oli, c'est un premier album il y a 10 ans, mais des titres et des rêves depuis bien plus longtemps. Des tubes comme on en entend rarement.

0: deux frères toulousains au palmarès ébouriffant. 1 million d'albums vendus, 9 millions d'abonnés sur les réseaux, 3 milliards de streams, 3 victoires de la musique et des concerts archi complets dans les plus grandes salles de France et les stades. Mais alors, est-ce que réaliser ses rêves d'enfant avec tant de succès, c'est l'autoroute du bonheur? C'est l'une des nombreuses questions qui se posent. Big Flo et Oli dans leur nouvel album Karma qui vient de sortir, et c'est Oli qui vient nous en parler ce soir dans Décibels. Salut Oli.
1: Salut, super intro. Ça fait toujours plaisir de te voir, tu sais. Je suis obligé de dire à chaque fois, Émilie, que t'es une des premières qui nous a interviewé. Voilà, comme ça, c'est dit. J'ai dit mon petit bisou, ma petite blague du début, et c'est fait.
0: Merci. Mais non, mais moi, si tu dis que ça te fait plaisir de me voir, imagine-moi, à la place où je suis, de voir l'évolution

0: du groupe Big Flo et Oli, mais aussi votre évolution personnelle à toi et à ton frère. Tu viens d'avoir 30 ans là.
1: Ça y est, j'ai passé le cap du 3. Tu sais, quand tu remplis sur les papiers, tu mets 3. Ça y est, fait drôle.
0: Tu changes de case, quoi. Ouais. C'est un truc de fou. Alors, beaucoup de gens ont l'habitude de vous voir ensemble, Big Flo et Oli. Ce soir, Oli, t'es tout seul. Alors, je vais pas te faire comme dans la chanson Il est où ton frère, mais. Qu'est-ce que ça dit de votre duo que justement, sur cet album-là, sur Karma, il y a eu quelques promos que vous avez fait l'un sans l'autre. Moi, j'ai l'impression que c'est très positif, mais dis-moi ce que t'en penses.
1: Ben moi aussi, je crois que c'est positif. Écoute, ça dit qu'il y a un côté un peu plus libre et un peu plus assumé. Peut-être que parfois, on se permettait pas ces petites parenthèses solo.
0: Ouais.
1: Et ça dit aussi une volonté d'un peu plus développer. Souvent, quand t'es à deux... Là, s'il aurait été là, ça aurait été aussi génial. Mais
0: de toute façon, tu commences une phrase, il la termine.
1: Ouais,
0: c'est la mitraillette, vous deux, quand
1: même. Mais c'est bien aussi de pouvoir parfois faire des longues phrases et pouvoir développer, laisser un silence sans qu'il Flo à côté.
0: Flo, il peut pas le silence. Ah, tout de suite, il rentre dedans.
1: Flo, il supporte pas. Mais ouais, on s'est un peu réparti un peu les tâches. Et puis, pour te dire la vérité, 100% honnête, Flo, il est un peu moins à l'aise. Enfin, à l'aise, il l'est, mais il aime un peu moins ce truc-là d'enchaîner beaucoup de promos, d'interviews.
0: C'est un exercice. Et quand tu deviens musicien, tu signes pas pour ça au départ.
1: Exactement.
0: Oui.
1: Donc, il envoie le petit frère. Moi, j'aime beaucoup ça. C'est toujours un plaisir de pouvoir défendre l'album et en parler. Donc, on se répartit de temps en temps la tâche.
0: Alors, défendre l'album, c'est un grand mot, puisque franchement, il n'est pas très attaqué. La critique est unanime et dithyrambique. Karma, c'est un super album. Et alors, c'est drôle, parce que beaucoup de journalistes ont l'impression qu'il faut rajouter, il est très...

0: Alors pour moi, vous faites du rap depuis toujours. Pourquoi est-ce qu'on dit que celui-là, il est plus rap?
1: Écoute, franchement, tu me poses une colle aussi. Mais ça me fait plaisir que toi qui nous suis et qui nous soutiens depuis des années, tu le relèves. De toute façon, c'est un compliment, donc on est content. Mais c'est vrai que... on l'a un peu plus axé comme ça en promo. En fait, on a un peu dit ça et les gens l'ont répété. mais je suis d'accord. On a toujours rappé. Mais allez, je vais pas être de mauvaise foi. C'est vrai que quand on entendait les morceaux que t'as mis au début,
0: les gros tubes,
1: plus tard, dommage. Quand tu nous connais de loin, sans être forcément rentré dans notre univers musical, c'est vrai que ça peut être étonnant si tu te prends karma. Ayant juste découvert Coup de Vieux, Dommage, Sur la Lune ou Papa.
0: Oui,
1: donc il y a cette petite différence là. Mais en effet, on a toujours été rap et de la famille rap, accepté aussi. On a toujours fait des collabs avec des rappeurs. C'est notre ADN pur et dur. Mais c'est vrai qu'il y a un retour quand même, un truc un peu plus essentiel, un retour aux sources dans la manière de composer, un peu moins formaté aussi. Il y a un côté un peu plus rough, quoi. J'ai l'impression dans cet album-là.
0: C'est intéressant. Alors, on a vu par moments, grâce aux réseaux sociaux, comment vous l'avez fabriqué, ce disque. J'ai notamment souvenir d'avoir été hyper jalouse d'une villa en Espagne.
1: À Cadaqués, ouais.
0: Vous étiez pas mal, là.
1: On était bien. C'est Flo qui a choisi la villa, tu te doutes.
0: Toujours très bon goût, Flo, tout ce qui est voyage, etc.
1: Confort.
0: Ça, c'est sûr. Donc, c'est un album que vous avez fabriqué à plusieurs endroits, sur plusieurs périodes. C'est ça aussi le grand succès dont je parlais au début. Alors, je ne sais pas si ça vous mène sur l'autoroute du bonheur, on en parlera en écoutant des chansons. Mais en tout cas, ça vous laisse le choix et les moyens de prendre tout le temps que vous voulez pour faire votre musique.
1: Ouais, ça, c'est un luxe qu'on a grâce à notre public aussi, qui nous a toujours suivis. Ouais. Et on fait partie des rares rappeurs, surtout dans le rap. C'est important de le souligner, parce que dans la variété ou dans la pop, c'est un peu plus courant de mettre des 3-4 ans entre les albums. Dans le rap, c'est quasiment tous les 6 mois que ça sort un projet. Et on a la chance d'avoir un public qui nous suit et qui est toujours présent. Ouais.
0: Ils vous attendent.
1: Ils nous attendent, ils comprennent aussi le processus. Et puis aussi, on a aussi la chance de faire des tournées un peu infinies.
0: Oui, c'est vrai, vous êtes tout le temps là.
1: C'est-à-dire que souvent, on sort là, on avait sorti l'album en 2022 et la tournée, elle s'est finie mi-2025. Donc, ça a été du non-stop. On rajoutait des zéniths partout à chaque fois. On a fini en stade, tournée inter. Donc, c'est aussi un luxe qu'on a, un confort qu'on a.
0: Alors, Oli est là sans Big Flo, mais il y a aussi des moments de l'album où vous n'êtes pas ensemble. Mmh. Et ça chante. Parce que oui, c'est un album très rap, n'empêche que ça chante aussi. Là, c'est Flo. C'est pas le meilleur moment de sa journée ou de sa vie, mais il le partage. Et c'est ça qui est beau. Il est dans un hôtel de luxe au Japon.
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0: triste et mélancolique, les deux chansons qu'on vient d'entendre. Elles se suivent aussi sur Karma. Vous avez eu envie de vivre chacun ces petits moments de...
1: Ouais, et puis souvent, duo, quand l'autre ne trouve pas sa place dans le récit, dans la narration, par exemple, le morceau qu'on entend là encore en fond, il s'appelle « Tu me manques ». Et c'est une déclaration d'amour à une dame, une vieille dame avec qui je me suis lié d'amitié. On aurait dit un récit de Marcel Pagnol, un peu dans notre quartier à Toulouse.
0: Une dame qui, gamin.
1: Quand j'étais enfant, une femme en plus qui a jamais réussi à avoir des enfants. Donc il y avait toute une symbolique très forte entre les lignes. Et c'est vrai que c'est mon histoire avec elle d'amitié de gamin que j'étais. Et c'était pas du tout l'histoire de Flo. Donc souvent quand il trouve pas sa place, il se met de côté ou il prend un pas de recul. Et moi pareil. Là, il parle de sa dépression un peu, de son spleen d'artiste et de grand frère qui a eu beaucoup de pression sur les épaules. Tout seul, un peu, il parle de ses antidépresseurs dans un hôtel où il est censé normalement être le plus heureux du monde vu que c'était son rêve. Ben là, je m'y voyais pas non plus, à part raconter, je vois mon frère, et il m'écrit, il y avait pas grand-chose à raconter. Donc parfois, c'est bien aussi de s'accorder ça. Ouais.
0: Alors, l'album s'appelle Karma, moi. Perso, le karma, c'est un truc qui me fait peur. Quand je fais un truc pas très propre, je me dis, méfie-toi, le karma va te retrouver et va te rattraper par le callback et tu vas payer ce que tu es en train de faire. Donc le karma, pour moi, c'est plutôt un truc qu'on redoute.
1: Ouais.
0: Karma, c'est ça.
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0: Alors pour vous, le karma, pour Big Flo et Oli, est-ce que c'est comme moi un truc qu'on redoute? Est-ce que c'est quelque chose qui a à voir avec la religion, avec la superstition? C'est un mot fort, karma.
1: Ouais, c'est un mot fort qui nous a beaucoup accompagnés. Tu sais, quand tu passes beaucoup de temps avec une personne, tu commences à rentrer dans des délires, tu crées ta propre mythologie.
0: Sure. Oui.
1: Ton langage, tes blagues de frères, tes running jokes, tout ça. Et ça a été vraiment le cas avec Flo. Autour du karma, c'est vrai qu'on s'est souvent répété ce mantra-là, en se disant, t'inquiète, laisse faire le karma.
0: Ah, donc vous, c'est plutôt
1: c'est 100%,
0: un karma positif.
1: 100% positif.
0: Qui vient réparer les injustices dont vous avez été victime.
1: Exactement.
0: Que les gens comme moi ont fait, parce que moi, j'ai peur. Donc moi, c'est toutes les saletés que j'ai fait. Et vous, c'est toutes les saletés qu'on vous a faites.
1: Non, on voit plutôt le verre à moitié plein, quoi.
0: C'est bien, bravo, les gars.
1: Sur le karma, en tout cas, mais, mais ça marche dans les deux sens. Et d'ailleurs, ce qui était assez marrant, c'est qu'on l'a sorti un vendredi 13. Et pareil, ça a créé débat chez nos potes. Il y en a pour qui c'était ultra chanceux et ultra positif.
0: Oui.
1: Et d'autres qui disaient, faites gaffe à vos chiffres, les gars, ça porte malchance. Mais en tout cas, pour revenir au karma, c'est vrai qu'on s'est rattaché à ça. Et je crois qu'on n'est pas les seuls dans une société qui vacille un peu et où on manque parfois de repères. Là, tu vois, on regardait les news à la télé. On était assez choqués de ce qu'on lit, de ce qu'on voit, de ce qu'on entend. Donc, je crois que parfois, on se rattache à des religions un peu intérieures, à des superstitions.
0: Quand on se sent impuissant.
1: Quand on se sent seul, impuissant, parfois ou perdu. C'est une sorte de phare un peu au loin. On essaie de se fabriquer un peu d'espoir, quoi. C'est ça, être humain, j'ai l'impression. Donc ouais, le karma nous a accompagnés et c'était aussi une métaphore sur notre carrière de se dire voilà, on a planté une graine. Tout le monde ne croyait pas en nous. Ça a été parfois un peu dur. On était un peu marginalisés, mis de côté, incompris dans ce qu'on voulait raconter, dans qui on était. Et on se disait attends, une carrière c'est long, pas à pas. Et finalement, le karma et le public a été de notre côté. Donc, il y avait une métaphore assez symbolique. Il y a un morceau qui s'appelle Remontada, où on dit aussi voilà qu'on a réussi avant la fin du match, avant à remonter au score, quoi. Donc, ça marchait bien.
0: Karma, c'est le nom de l'album et c'est aussi le nom de la chanson qu'on écoute maintenant. Big Flo et Oli sur votre radio ici.
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0: Karma sur le nouvel album qui porte le même nom et Oli est ce soir l'invité de Décibel. Oli, on va reposer la question que j'ai posée au début en introduction. Alors, est-ce que réaliser ses rêves d'enfant, avoir autant de succès, vendre 1 million d'albums et remplir des stades, ça rend forcément heureux?
1: Alors, tu as Oli et t'as pas Flo, donc moi je vais te répondre oui.
0: Toi oui, ça te rend heureux, ça te nourrit suffisamment.
1: Oui, après il y a plein de phases dans le bonheur, c'est-à-dire qu'il y a plein de couches, il y a des moments où bien entendu derrière l'artiste il y a un homme, donc il y a des doutes, il y a des moments un peu plus durs, mais en tout cas j'ai l'impression que ça m'a rendu plus heureux que ce qui était prévu de base dans la vie un peu qui m'attendait hors musique quoi.
0: Bon karma.
1: Donc bon karma, oui. Après c'est une question qui est toujours compliquée, je trouve, à répondre pour les artistes, parce que à la fois il faut être élégant et assez doux dans la réponse. Parce que les gens, en général, et par exemple, si je compare à mon groupe de potes ou mon entourage, ont une vie, entre guillemets, difficile ou un peu plus difficile. Une réalité, j'ai plein de potes qui font des métiers qu'ils aiment pas ou qui se lèvent le matin pour faire un taf qui leur plaît pas.
0: Oui, ou ceux qui ont pas de sous.
1: Ceux qui sont un peu plus en galère, etc. On a plein de potes à Toulouse comme ça. Et c'est vrai que si je me vois d'un regard extérieur, c'est toujours un peu compliqué d'entendre des artistes, et je le reconnais, je l'entends, se plaindre entre guillemets ou dire que la vie est difficile ou un peu fatigante, mais c'est le cas. C'est vrai que parfois ça peut être déroutant, cette vie-là d'artiste. On est mis en lumière, beaucoup critiqué aussi. C'est une vie qui s'arrête jamais.
0: Ouais.
1: C'est-à-dire que nous, on est tout le temps en train de réfléchir au projet Big Flo Oli. On est tout le temps sollicité.
0: Oui, puis même si tu penses pas, dans la rue, tu vas croiser quelqu'un qui va dire « Hey, Big Flo Oli !»
1: Ouais, c'est ça.
0: Et oui.
1: Même quand je suis tout seul, il me dit ça d'ailleurs. On n'a jamais compris.
0: Et même quand il paraît, même quand vous êtes au bout du monde, l'un ou l'autre, il y a toujours un touriste français qui vous reconnaît, qui vient
1: exactement,
0: vous parler.
1: Bah
0: oui,
1: exactement.
0: C'est rigolo ça.
1: Mais en tout cas, voilà, pour revenir à ta question, je crois que le bonheur, c'est dans le bonheur, il y a la liberté, quoi. En tout cas, c'est pour moi une des définitions. Et je me sens libre quand je fais de la musique. Et je me sens de plus en plus moi-même en grandissant et en faisant de la musique. Donc, je vais te répondre un petit oui.
0: Ouais,
1: mais derrière se cachent plein d'autres couches et plein de moments plus difficiles. Ouais.
0: Des nuances. Alors,
1: exact.
0: Dans l'album, il y a des réflexions hyper intéressante et profonde aussi sur l'ascension sociale. Alors ça rejoint un petit peu ce qu'on vient de dire,
1: ouais.
0: Sur le fait que bah voilà, t'as pas aujourd'hui la même vie, et ton frère non plus n'a pas la même vie que les gens avec qui il a grandi. Vous n'avez pas la même vie que celle que vos parents avaient à votre âge.
1: Exact.
0: L'ascension sociale, elle est par exemple dans la chanson 44D. elle est matérialisée par à quel rang tu es quand tu prends l'avion. 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
0: Alors, à la fin, je rajoute, je rigole. Ça m'intéresse parce que j'ai trouvé que cet album, c'était sans doute un de vos plus mélancoliques depuis le début, en
1: c'est
0: tout
1: vrai,
0: cas
1: ouais.
0: Dans les textes.
1: C'est vrai.
0: Et pour autant, vous n'avez jamais été aussi gaulerie en promo. Je vous ai vu faire
1: des
0: folies chez Alice Moitier, chez McFly et Carlito, et vous êtes vraiment comme pour vous excuser d'avoir fait des textes aussi poignants. J'ai l'impression que vous avez mis les bouchées doubles pour être très marrant en promo.
1: Ouais, ben tu vois là, tu m'as débloqué un truc dans ma tête. C'est ça. C'est aussi parce qu'on se connaît très bien. Je te vois un peu comme une grande cousine qu'on croise de temps en temps en repas.
0: Ta première babysitter.
1: Mais c'est vrai, c'est vrai. En effet. Je pense que c'est ça, et puis c'est aussi une part de notre personnalité aussi,
0: ouais.
1: Que les gens ne connaissaient pas vraiment. Nous, paradoxalement, on est des mecs aussi très drôles et très légers, très marrants. Oui. En plus de des textes parfois très profonds.
0: Vous êtes même
1: très
0: un peu zinzin. Ça
1: ouais,
0: se voit dans les vidéos. Dès qu'il y a un événement à annoncer, c'est jamais juste une bête annonce. Vous faites toujours des choses. Oui, bien sûr, vous avez cette fantaisie.
1: On est créatif et ouais, voilà, fantaisie, ouais. Ça nous va bien. Mais c'est vrai que peut-être il peut avoir un petit complexe ou alors de la pudeur. Je mettrai ça sur la pudeur. En fait, on passe beaucoup de messages par les blagues et Flo, justement, c'est le spécialiste de dire un truc super profond et de vite casser le malaise en faisant une blague ou quelque chose de totalement bizarre, quoi. Mais c'est vrai, c'est une belle analyse. Je suis d'accord avec ce que tu dis.
0: Il y a aussi le cul entre deux chaises. Ça, c'est un truc qui vous caractérise beaucoup et dans tous les domaines de la vie. La chanson, c'est le retour du texte.

0: l'hôpital.
1: À peu près.
2: Ça fait beaucoup de chaises hein, pour deux petits culs.
0: Ouais. Eh bien, ça fait plaisir que tu en parles parce que c'est vrai que ça a été une position toujours particulière pour nous.
2: Ouais.
0: Dans notre vie, même dans notre vie en société, même avant le succès.
2: Ouais.
0: On a toujours été à la croisée des mondes, quoi. Et j'ai l'impression que dans notre société actuelle, c'est un truc qui est de moins en moins compris ou accepté. Et nous, on a mis du temps à faire comprendre qu'on pouvait être fier d'être français, mais fier d'être algérien, fier d'être argentin, et avoir plein d'influences mélangées à la maison, oui. Qu'on pouvait être fan de variété, mais aussi fan de rap, qu'on pouvait avoir un festival, mais aussi faire une expo. Et c'est vrai qu'on a toujours eu ce sentiment d'être au carrefour de plein de choses, et ça vient de notre éducation. Nous, on a grandi dans un quartier populaire, on n'avait pas d'argent, on se galérait pour enregistrer dans les studios de rap, mais à la fois, on était inscrits au conservatoire.
2: Oui.
0: Donc, on traînait qu'avec des mecs blindés, de bonnes familles, qui jouaient du violon. Donc, il y avait toujours ce paradoxe. Et on s'est construit dans le paradoxe. Mais pour nous, c'est une richesse et une fierté. Mais c'est vrai que ça peut souvent être pas compris dans une ère où tout est noir ou blanc.
2: Ah, il faut choisir ton camp dans cette époque dans laquelle on vit, qui est terrible.
0: Un peu, ouais.
2: On te demande tout le temps de choisir un côté ou l'autre. Et c'est pour ça qu'elle est intéressante, la place de Big Flo et Oli, dans la musique, dans le rap, mais même dans la société.
0: Ouais.
2: Mais c'est parce que vous l'avez fabriqué, en fait. Mais il y a des vents un peu contraires, quoi.
0: Oui, il y a des vents un peu contraires, mais là, comme tu le disais, on a enfin la sensation qu'on faisait le bon choix, en tout cas, d'être nous-mêmes, quoi. On s'est toujours senti nous-mêmes. En tout cas, ça n'a jamais été forcé qu'on soit sur une radio un peu quali, comme je dis en rigolant, Intello, ou le lendemain avec McFly et Carlito dans un truc un peu plus gaulerie sur YouTube. On s'est toujours senti nous-mêmes. Et là, ça y est, les gens ont mis du temps, mais j'ai l'impression qu'on nous a compris. Ça y est, ouais.
2: Je vous ai compris.
0: Ouais.
2: Pardon. Oh là là, la blague de vieille personne du 20e siècle.
0: Ça va, ça. J'ai 30 ans, tu sais, maintenant, ça y est.
2: Vite un peu d'espagnol.
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0: Vamos, Emile Massoye.
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0: Exo sur Kerama. Faut l'envoyer à Bad Bunny d'urgence. Hein. Vous allez vous retrouver sur scène avec lui pour ses concerts en France.
1: On aimerait bien, on aimerait bien. Mais on est content, ça aussi. C'est une part de notre univers depuis le début, en vrai. Oui. Si tu réécoutes Dommage ou des morceaux comme Plus tard, il y a toujours eu cette petite touche hispanique.
0: Il y a Papa.
1: Ouais, Papa aussi. Et on est super heureux. Et je crois que c'est une direction vraiment qu'on va de plus en plus assumer et prendre. Tu vois, ce morceau-là, on aimerait bien l'étirer.
0: Il est beau.
1: Et merci. Ouais. Et on aimerait bien en faire un projet entier. Peut-être de 10 titres avec beaucoup de touches espagnoles, avec des collaborations.
0: Tu as joué de la trompette.
1: Ouais, j'ai joué de la trompette dessus et je vais en jouer. Et c'est une envie qu'on a de plus en plus d'assumer ce côté-là. Je vais te dire une vérité aussi qui est assez marrante, c'est aussi les latinos sont revenus à la mode.
0: Donc c'est devenu beau gosse maintenant.
1: Donc nous ça fait quand même du bien quoi. On attendait depuis 20 ans que ça, avec tout le respect que j'ai pour mon père, mais la salsa il y avait un côté un peu old school quoi.
0: C'est vrai.
1: Et là on a vu Bad Bunny, donc là on est tous contents et même les potes à mon père ils sont là, putain ça fait plaisir, les gens ils se remettent à danser un peu quoi. Et c'est vrai que au-delà de la mode, l'oreille du public français, c'est aussi ouvert à ça. Et un morceau comme Picasso, là, il est en train de cartonner. Je pense que ça va être notre gros morceau de l'album. Il aurait été peut-être un peu moins accueilli et compris il y a 5, 6 ans ou 7 ans. Là, on a eu les Rosalia, les Cetangana, Bad Bunny récemment. Donc, ça fait du bien. Donc, on y va à fond. Ouais.
0: Allez, on le découvre. Vous écoutez ici Picasso, Big Flo et Oli.
1: Vamos, vamos.
0: Ça chante beaucoup pour un album très rap. Moi, je dis ça, moi. Dis rien.

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1: Picasso, c'est sur Karma, le nouvel album de Big Flo et Oli. Oli est avec nous dans Décibel pour parler de tout ça. Mais alors, évidemment, avec votre actualité absolument foisonnante entre votre festival, le Rose, qui fête ses 5 ans,
2: ouais,
1: et les SAP, et le bouquin qui va avec la sortie de Karma, un petit livre de punchline.
2: Ouais.
1: Et puis votre ancienne CPE que j'ai retrouvée. Oui, on a du pain sur la planche. Allez, à tout de suite.
2: Oh my God.
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1: Et merci les amis d'avoir choisi Ici pour passer votre lundi soir. Avant 21h, on fêtera une grande fête nationale en Afrique du Sud, le Freedom Day. En écoutant, vous vous en doutez, Johnny Clegg. On vous fera découvrir aussi ML, une jeune artiste bruxelloise qui normalement va toucher votre cœur. Et puis on jouera au blind test aussi. Vous pouvez encore appeler pour vous inscrire. C'est Laura qui est au standard ce soir. Le numéro 0810 055 056 0810 055 056 a gagné ce soir, évidemment, l'album de nos invités Big Flo et Oli. Enfin, Oli qui est notre invité ce soir. Oli, Madame Rivérol, est-ce que ça te dit quelque chose?
2: Bien sûr, c'est un classique de notre histoire, de notre mythologie familiale.
1: Madame Rivérol, qui était CPE dans votre lycée quand vous étiez petit.
2: Oui, qui fait partie de ces gens-là dans l'éducation nationale, qu'on remercie. Alors souvent on critique parce qu'il n'y a pas toujours des profs et des gens bien, c'est vrai, c'est une réalité. Mais aussi des gens qui sont visionnaires et qui ont l'ouverture d'esprit et de cœur de faire plein de choses. Elle avait mis en place la Semaine des Arts. C'était une semaine entière où tout le monde pouvait faire des concerts, des expos, photos, dessins. C'est une dame qui a beaucoup fait bouger notre lycée de musiciens. Ouais.
1: Ouais, c'est vrai. Et alors, les équipes d'ICI Occitanie, Sébastien Bretenoux en tête, sont allées rencontrer Madame Rivérol parce que elle est comme nous, elle est enchantée par votre succès et elle se souvient de quand vous étiez scolarisée et toi, Oli, frère Flo, et que vous aviez énormément d'absence puisque vous vous lanciez évidemment dans la musique.
2: Surtout moi, ouais.
1: Elle raconte.
5: Un enseignant, il doit faire passer un programme et quand ses élèves sont trop souvent absents, là, ça passe plus du tout. Et je me souviens de moments d'échange avec un professeur de mathématiques qui me disait « Non, mais là, ça suffit, il faut les coller maintenant, faut les punir, moi, j'en peux plus, ils sont jamais là. » Mais je t'assure qu'ils sont malades, je me disais. En fait, je savais qu'ils faisaient une première partie à l'Olympia, donc ils étaient déjà très vite, ils ont atteint une sacrée notoriété et mener les choses de front devenait difficile à ce moment-là.
6: Et vous aviez des contacts avec la maman aussi?
5: Ah oui, la maman aussi. La maman voulait qu'ils aient le bac. Et elle a réussi. Elle disait sans le bac, non, je ne les lâche pas. Après, elle était bien obligée de lâcher quand même, une fois qu'ils sont majeurs. Elle aussi, elle s'est retrouvée dans mon bureau à examiner les absences. Et vraiment, ils peuvent remercier Patricia, leur maman, qui m'a dit déjà, mais voyons, ça, ce n'est pas justifié, ça, ce n'est pas justifié. Ça, non, là, je compte sur vous, vous les punissez, ce n'est pas possible. Et elle veillait au grain et elle avait bien raison.
1: Oh là là, Madame Rivérol!
2: Elle défend un peu trop ma mère, quand même. Il y a Anguille Sourage dans cette histoire.
1: Déjà, c'était le plaisir de la retrouver. Merci.
2: Non, c'est hyper touchant,
1: Occitanie.
2: Bravo. Ouais, merci les gars, trop bien.
1: Et ce qui me plaît, moi, c'est que, encore une fois, album après album, c'est le cas dans Karma, mais c'est le cas dans les albums précédents, l'adolescence, la famille, les parents, les gens qui étaient là au moment où ce rêve dingue qui est devenu réalité est arrivé dans vos têtes, ces gens, ils sont toujours là dans vos textes. Parfois, c'est juste une petite punchline, parfois c'est plus, mais ils sont toujours là. En fait, vous pensez toujours à eux.
2: Ouais, alors on va savoir. Ouais, pour moi c'est normal. Je trouve ça me fait même bizarre ta question, mais
1: pourtant il y a tellement de gens qui passent leur vie à essayer d'oublier d'où ils viennent.
2: Ouais, je vois ce que tu veux dire, mais nous ça a été notre armée, ça a été salutaire pour nous. C'est notre crew, un peu notre famille. Et on est encore avec eux tout le temps. Là, tu vois, on était en résidence pour préparer les choses Zénith. Et on a fait nos premiers Zénith là récemment. Et on est toujours avec les mêmes équipes. C'est assez marrant sur scène. Mais quand je le dis, c'est vrai que je vois dans les yeux des gens que c'est assez rare. Mais on a Léo qui est avec nous à la crèche. Luc qui a commencé avec nous à la Semaine des Arts, organisée par Madame Rivérol, qu'on embrasse. qui était avec nous au lycée. Tous nos ingés, ils m'ont connu. J'avais 15 ans, 16 ans, on a démarré ensemble. Donc c'est vrai qu'on a cette notion. Est-ce que c'est un truc propre aux sudistes, un peu à Toulouse? Il y a ça, non? Peut-être, je sais pas.
1: Est-ce que les gens du sud se serrent plus les coudes? Je sais pas. Est-ce que c'est aussi une protection, justement? Parce que quand le succès arrive, il y a peut-être des gens qui arrivent pour de mauvaises raisons. Et tu te dis, ceux-là, ils m'aimaient quand j'avais pas un rond.
2: Exactement. Il y a aussi ce truc-là d'avoir vécu ce succès à part très jeune. Et d'avoir eu la chance d'être protégé, accompagné, quoi. C'est un accompagnement qui rassure, c'est vrai. Ouais.
1: Ah, c'est beau. Alors, puisqu'on est à Toulouse, annonçons les 5 ans du Rose Festival.
2: Ouais.
1: 5 ans, c'est vachement bien, hein. 5 éditions, ça veut dire que ça y est, le festival, il roule. C'est un des 10 plus grands festivals de France. L'année dernière, 115 000 spectateurs en 3 jours, avec des soirées à plus de 40 000 personnes.
2: Ouais, c'est beau, hein.
1: C'est très, très beau.
2: Ouais.
1: 2/3 du public est féminin. Safe place, les amis, ça fait plaisir. Et 81% des festivaliers ont moins de 30 ans.
2: Exactement, t'as des infos que j'avais pas.
1: J'adore. Je suis renseignée. Non, mais c'est quand même génial.
2: Aventure exceptionnelle que tu connais bien parce que tu as été une des premières professionnelles du monde de la musique à nous faire confiance.
1: J'étais venue pour votre tremplin,
2: pour venir un tremplin qui est en train de prendre une place énorme. On avait découvert Carbone, etc. Ouais. Des gros artistes maintenant. Oui, une aventure dingue qui rassemble aussi plein de choses de la ville, plein d'assauts, plein de mouvements différents, de musique. On a des scènes émergentes, on est hyper fiers. Au-delà du but lucratif et juste excitant des chiffres et d'avoir cette année par exemple Aya ou DJ Snake, ce qui est énorme, il y a aussi tout un vrai mouvement pour la culture qui fait du bien et qui était à vraiment notre rêve de gosse, quoi. On se disait un jour on fera ça, on créera cette bannière là où les gens pourront se rassembler autour de l'amour de la musique, autour de l'amour de la culture, et on a réussi. C'est vrai que ça fait déjà 5 ans.
1: Ouais.
2: Je me dis que c'est la moitié de 10 ans et on y est petit à petit. C'est en train de devenir une institution à Toulouse. Ça me dépasse même. Des fois, j'ai l'impression que c'est même plus le nôtre, quoi. Donc, c'est beau.
1: Le Rose Festival à la fin de l'été.
2: Le Rose.
1: Comment ça va, les sapes? Il y a Visionnaire. C'est la marque de vêtements de Big Flo et Oli.
2: Ben, on est trop contents.
1: Pour nous aussi.
2: Ça marche super
1: tout
2: bien.
1: Tout marche, les mecs, c'est génial.
2: Tu vois, quand je t'ai dit que t'es une grande cousine à qui on fait des points.
1: C'est ça, des points réguliers. Moi, je veux vérifier.
2: Après, elle
1: tout va
2: me demander, ça va, niveau cœur, ça va.
1: Ça va, les amours.
2: Ça sera en off, ça.
1: Quand est-ce que je vais être tata?
2: mais ouais, tout va bien. Ouais. Nous, on est hyper actifs de faire des choses au niveau de la culture, de l'artistique. On est créatifs. Donc, ouais, on a une marque qui s'appelle Visionnaire. Ça va faire bientôt 6 ans qu'elle dure. On a une boutique, un café, une boutique à Toulouse. Le site cartonne. On est en train de faire de plus en plus de collabs avec des artistes peintres, des chanteurs. On a de plus en plus de rappeurs qui se l'approprient aussi. Donc c'est hyper touchant. Ouais, encore un super beau projet de frères. Ouais.
1: Ah, c'est beau. Et puis si vous avez aimé Karma, ou si en l'écoutant vous dites tiens, j'aimerais bien en savoir un petit peu plus, il y a un petit bouquin qui est sorti. C'est la première fois que vous faites ça, Big Flo et Oli, Karma. C'est un bouquin de punchline.
2: Ouais, en fait, c'était le moyen de, quand on vendait les CD en préco, c'était le moyen de trouver une excuse, un prétexte un peu artistique d'un bel objet.
1: En fait, il est cool, il est joli.
2: Pour que les gens prennent le CD, parce que souvent maintenant, pour vendre un CD,
1: faut mettre autre chose avec.
2: Bah oui, parce que t'as plus, les gens ont quasiment plus le lecteur. Les vinyles, ça repart bien, mais vraiment les CD-ROM, c'est vraiment un peu à l'ancienne. Donc on avait trouvé cette petite astuce sympa d'avoir comme un bouquin un peu d'art. On s'est inspiré des bouquins d'art que tu feuillettes de temps en temps. Et là, tu l'as chez toi.
1: Tu le poses sur la table.
2: Tu le poses sur la table et de temps en temps, tu t'ouvres une punch. Et ça te rappelle un moment de ta vie ou un morceau. Donc Karma avec un recueil de punchlines. Recueil, ça, c'est le mot.
1: Recueil de punchlines et il sera au stand de merch.
2: Exact.
1: Bah oui, c'est toujours les petits souvenirs qu'on achète en sortie de concert, les amis. Alors, après ces Zénith de Toulouse ahurissants, il y a la tournée des festivals d'été, Garo Rock, Solidays, Europa Vox, que du beau.
2: Les Ardentes aussi,
1: Les Ardentes en Belgique.
2: Ouais.
1: Carcassonne, la Foire au Vin d'Alsace. Vous faites vraiment les très très gros festival, et puis ensuite c'est à partir du mois d'octobre votre tournée Zénith Arena. Ça commence le 2 octobre au Futuroscope.
2: Là, tu me l'apprends.
1: Ouais, la Poitiers Arena.
2: La Poitiers, okay.
1: Ah oui, il faut bien commencer là-bas. Quelque part. Hein.
2: Non, mais c'est bien.
1: Et normalement, mais bon, vous connaissant, vous allez encore rajouter 2000 dates, ça devrait se terminer le 18 décembre au Zénith de Strasbourg.
2: Alors, c'est sûr que ça se terminera pas.
1: Mais voilà, je sais.
2: Mais ouais, on est super contents. Et puis, une tournée, tu verras, radicale aussi. On a fait certains choix assez intéressants en musique et en termes de scéno aussi. On est allé vraiment au bout de certaines idées, donc ça change pas mal. On est contents.
1: Et c'est facile de mélanger les nouvelles chansons, de mélanger Karma, le son de Karma, avec les fameux tubes dont on parlait tout
2: non,
1: à l'heure.
2: C'est pas du tout facile.
1: C'est pas facile. Ouais, hein.
2: Ça se voit que t'as l'oreille parce qu'on a galéré, mais on a fait beaucoup de remix.
1: Ouais.
2: On a fait par exemple un remix de Dommage Salsa à la Bad Bunny qui cartonne bien. Beaucoup de remix et on a fait aussi le choix de pas tout jouer et de se concentrer un peu sur le dernier projet Karma pour défendre ça et développer l'univers. Donc vous allez voir, vous allez être surpris, mais toujours de la musique live, pas de playback. 4 cuivres, trompette, trombone, bassiste, violoncelliste, enfin, ça joue vraiment. On a bossé à Toulouse, on s'est régalé.
1: Ah bah nous aussi on s'est régalé. Merci Oli d'être venu nous voir.
2: Merci Émilie, toujours un plaisir. Franchement, j'ai l'impression que c'est Noël. Tu sais, les gens que tu vois peu, parce qu'on en a mille trucs à chaque fois, mais qu'on est toujours heureux de croiser. Merci pour ton soutien depuis le début. Ouais.
1: Bisous, merci.
2: Gros bisous, merci.
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1: Ah là là, je vous jure, il y a des artistes hein, quand même, on est content de les voir réussir. Et Big Flo et Oli, ils en font partie. Et puis, il y a les tout jeunes talents, celles qui peut-être dans 20 ans en interview, alors que je lui parlerai comme ça avec mon déambulateur, elle me dira « Ah, Émilie, t'as été une des premières à parler de moi à la radio ». On sait pas, c'est possible. Alors, je vous recommande ML, son premier album, Touba vient de sortir. ML est une artiste belge, bruxelloise, parce que oui, en Belgique, c'est important aussi d'avoir vraiment la zone. Donc, bruxelloise. Et après deux EP qui avaient eu pas mal de succès, elle sort donc ce premier album, Touba. Un petit peu comme un autre Belge qu'on aime beaucoup, Pierre Demar, et aussi comme Billie Eilish, qui n'est pas belge, mais qu'on aime beaucoup. Elle travaille avec son frère. On aime bien les gens qui travaillent en famille. Son frère Aurelio, donc, en fait, elle... ML lui fait écouter ses projets de chansons, guitare, voix, et c'est ensemble qu'ils vont travailler dessus pour donner une identité sonore. Et pour le coup, chez ML, c'est intéressant parce que selon les titres de l'album, il y en a 10, vous allez être plutôt sur une ambiance folk, acoustique, ou alors plus électro, ou alors carrément rock. On va écouter la chanson Touba, qui donne son titre à l'album, premier album donc pour ML, qui jouera samedi soir dans une salle très importante à Bruxelles, c'est le Botanique. Ah, c'est presque l'Olympia, vous voyez, pour des Français. ML.

0: amis, c'est notre coup de cœur du jour. Elle est belge, elle s'appelle ML, oui, deux initiales. Et son premier album, Tout Bas, est disponible.
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0: L'album de Big Flo et Oli, c'est le cinquième, c'est Karma. Et il est à gagner ce soir au Blind Test. Viennent jouer avec nous Manon, qui est dans le Pays Basque. Bonsoir Manon.
2: Bonsoir Émilie, bonsoir tout le monde.
0: Comment ça va?
2: Mais ça va très bien, ça va très bien. Et toi?
0: Ça va super, je te remercie. Manon, pour l'amour du Blind Test ou pour l'album de Big Flo et Oli, dis-moi la vérité, pourquoi tu as appelé?
2: Oh, les deux. Les deux, j'adore Big Flo et Oli et j'adore les Blind Tests. Donc c'est parfait pour moi.
0: Génial. Face à Manon, il y a Marie qui, elle, est en Haute-Savoie. Ça va Marie?
3: Coucou Émilie, coucou toute la team ici Savoie.
0: Salut. Parfait,
3: très bien.
0: Bon, Marie et Manon, mesdames, nous allons jouer au Blind Test, petit jeu musical où on va vous passer des chansons et où il faudra reconnaître le plus rapidement possible le nom de l'interprète. Chaque soir, le Blind Test a un thème et ce soir le thème et vos voix sont jeunes, Marie et Manon. Alors, je ne sais pas si vous allez aimer mon thème du soir. Ce sont les chansons qui, cette année, fêtent leurs 50 ans.
2: D'accord.
0: Voilà. Hein, mais à la voix, je pense que ni l'une ni l'autre n'a atteint cette barre fatidique.
3: Ah non, si, pour moi, c'est dans bientôt.
0: Ah, c'est vrai. Ah bah c'est rigolo, oui. T'as une voix de gamine. J'adore.
3: Oh, trop chou, merci.
0: Alors, les chansons qui fêtent leurs 50 ans cette année, c'est-à-dire, pour les plus forts en maths, vous l'aviez déjà calculé, les tubes de l'année 1976. Marie et Manon, j'ai pas fait de blague en même temps, j'ai vraiment mis des chansons très très très connues. Donc normalement, ça devrait le faire. On cherche donc le nom des interprètes. Et vous, de votre côté, il y a un point de règlement à bien connaître, c'est de donner votre prénom avant de donner la réponse pour que je puisse la valider, ok?
2: Ok.
0: C'est parti. Premier tube de 1976. Dites-moi, qui chante ça?
4: Le pape a dit...
0: Marie.
3: Yes. Et Jimmy Chet?
0: Oui, bravo. Pas de boogie woogie, 1976. Et oui, cette chanson de Monsieur Eddy fête ses 50 ans. On quitte la France maintenant pour le deuxième morceau de notre Blind Test. 1976, c'est aussi ça.
2: Manon. Les Bee Gees?
0: Oui, bravo. Égalité, Manon et Marie, c'est le bon moment pour moi pour vous annoncer que de toute façon, dans le Blind Test de Décibel, c'est comme à la fête foraine, il n'y a pas de perdant. Non, vous avez chacune gagné. Vous avez chacune gagné un exemplaire de Karma, l'album de Big Flo et Oli. Mais juste pour le plaisir, on s'en fait une petite dernière pour voir si on arrive à vous départager ou pas. 1976.
4: J'ai travaillé.
2: Manon. Oui. Charles Aznavour.
0: Oui, bravo.
3: Mes amis, oui, bien sûr.
4: 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Mes emmerdes.
0: Eh bien, d'emmerde, il n'y aura point ce soir, puisque vous avez été rayonnantes toutes les deux, Manon et Marie. Bravo, bravo, vous avez gagné.
3: Bravo, Manon. Bravo, et merci à vous, Marie. Merci.
0: Merci à toutes les deux. Je vous repasse la non moins flamboyante Laura au standard qui va prendre vos coordonnées pour pouvoir vous envoyer l'album de Big Flo et Oli. Et puisqu'on n'était pas si mal en cette année 1976, je vous propose d'y retrouver Elton John et sa copine Kiki Dee avec un des plus chouettes duos des années 70. Don't go breaking my heart. Ne brise pas mon cœur. Mais non, vous écoutez

0: Elton John et sa copine Kiki Dee, ce bon vieux Elton qui a fêté ses 79 ans le mois dernier. J'avais noté ce jour-là qu'il avait donc la même âge que Michel Sardou, Julien Clerc et Iggy Pop. Voilà, pour vous dire comme quoi. Age is just a number, les amis. Et voilà pour notre Elton John. Alors, qui a fait ses adieux à la scène, mais on n'est pas à l'abri d'un petit retour. En tout cas, moi j'aimerais bien parce que c'était tellement cher et tellement compliqué d'avoir des billets pour la tournée d'adieu d'Elton John qu'en fait, moi je suis pas allée le voir. Donc, ce serait bien s'il nous faisait une petite rallonge. Voilà. Il faut manifester, il paraît-il, ses envies dans l'univers pour que ça se passe. Donc voilà, j'ai manifesté un petit bout de tournée d'Elton John, ça nous ferait plaisir. Merci, bisous, bonsoir.
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0: L'anniversaire du jour, alors c'est carrément une fête nationale, le Freedom Day en Afrique du Sud, le jour de la liberté. C'est une fête nationale qui avait été instituée par Nelson Mandela en 1995 et qui commémore les premières élections multiraciales, sous-entendu où les Noirs pouvaient voter, en Afrique du Sud, ces premières élections organisées après l'abolition de l'apartheid. C'est un jour important en Afrique du Sud et par extension partout dans le monde, ce 27 avril. Et évidemment, pour célébrer ce Freedom Day, on va écouter Asimbonanga, la chanson de Johnny Clegg et Savuka. Déjà, parce qu'en 1987, quand elle est sortie, ça a fait beaucoup de bien à beaucoup de gens. Ça a fait reparler de l'apartheid, de Nelson Mandela. Et puis, si vous écoutez aussi les paroles, il n'y a pas que Nelson Mandela. On parle aussi de Steve Biko, de Victoria Mchenge et de Neil Aggett, qui étaient des militants qui luttaient contre l'apartheid et qui eux aussi étaient voilà dans le même bateau que Nelson Mandela. Donc célébrons ensemble le Freedom Day de l'Afrique du Sud et retournons en 1987 alors que l'apartheid n'était pas encore aboli et qu'il fallait défendre Mandela et ses amis.

0: Vous vous demandez peut-être s'il aimait cette chanson de Nelson Mandela. Bah, on a la réponse. Alors, il l'a pas écoutée quand elle est sortie, parce qu'il était en prison encore. Mais un jour, en 1999, alors que Johnny Clegg donnait un concert en Allemagne, et bah, par surprise de son équipe, Nelson Mandela, il est monté sur scène avec lui et il a même fait quelques petits pas de danse à côté de Johnny Clegg, qui chantait. Voilà. Allez, c'est terminé pour ce soir. Merci à l'équipe de Décibel, Mathilde Mallet, Sarah Bécard, Elodie Bianca Maria, Laura Carvalho et Franck Mollier.
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3: Ah, bonjour la France. J'espère que tu vas bien la France. J'espère que tu as passé un bon week-end. Comment ça va Éric Bastien?
4: Bonjour Valérie, bonjour à tous. Ça va très bien et vous? Le week-end était agréable.
3: Oh, c'était magnifique, il faisait
4: ensoleillé.
3: Beau. Bah bien sûr.
4: Les vacances pour certains.
3: Évidemment, les vacances pour certains, des rentrées pour d'autres. En tout cas, nous, on démarre une nouvelle semaine. Et ça, c'est plutôt génial parce qu'on a un cadeau. Bah, de toute façon, on a des cadeaux chaque semaine qui sont, qui sont incroyables. Votre radio ici est généreuse. 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
4: Bien, ce petit piano bar.
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4: Vous savez que ça m'inspire, ça, pour Joe Malongo.
3: Allez.
4: Malongo, Malongo, Malongo, Malongo, yé, yé. C'est le plus beau des cafés au lait que j'ai pris depuis des années. Voilà, c'est bon.
3: Petit allez, 32 dosettes, 6 verres en verre, la machine à café,
4: c'est
3: voilà.
4: Tout donné, hein.
3: Allez, jingle, on accueille les deux premiers candidats de la semaine. Bonjour Charles, bonjour Sidonie,
5: bonjour.
3: Comment ça va?
6: Bonjour Éric et bonjour Sidonie.
3: Alors Charles, Charles, Charles, oh Charles, tu joues avec Ici, Braise, Isel. Dis donc, c'était ton anniversaire il n'y a pas longtemps.
6: Oui, vendredi dernier.
3: Bon anniversaire avec du retard, mon petit chat. Alors,
6: merci beaucoup.
3: Je t'en prie, tu as 60 ans, tu habites le Guilvinec.
6: Oui.
3: J'adore cet endroit parce que j'ai passé des vacances là-bas avec mes grands-parents. Voilà, un jour je vous raconterai
4: ah bah
3: ce
4: oui,
3: qui s'est passé
4: plaît, oui.
3: Au Guilvinec. Alors, tu es en couple avec Cathy, tu as 2 enfants de ton côté, qui ont quel âge?
6: Oui, 31 et 26.
3: On est bientôt papy?
6: Eh oui, j'ai tout pris cette année-là, le pack complet, les 60 et papy bientôt. Ouais.
3: Monsieur, mais hey, franchement, moi j'aimerais bien être grand-mère, hein, et j'ai 61 ans, tu vois, alors bon.
6: D'accord.
3: Alors, tu travailles pour le ministère de l'Intérieur, mais tu n'as pas fait que ça dans ta vie. Tu as été postier, pompier, oui. Inspecteur du permis de conduire. Dis donc.
6: Oui, oui, professionnellement, c'est pas mal.
3: Ah, t'as bougé quand même. Hein,
6: J'ai bougé, oui, dans les deux sens du terme. Ouais.
3: Ah ben voilà, et surtout que petit,

0: C'est vraiment un rêve, tu voulais être pompier.
1: Oui, oui.
0: Il y a beaucoup, beaucoup de garçons hein, qui veulent être pompiers, mais toi, c'était vraiment ton rêve. Donc toi, tu l'as réalisé, c'est magnifique.
1: C'est ça, oui, c'est ça. J'avais de la famille, quand j'étais petit, qui était pompier, donc je t'en rendais visite souvent à la caserne, donc plutôt j'ai toujours été attiré par ça, par les camions rouges.
0: Ah bah j'imagine, tu montais dans le camion, tu tirais la sonnette, tout ça, tu faisais tout
1: ça. C'est ça, voilà, comme font tous les enfants quand ils viennent visiter une caserne.
0: Et voilà, bon, faut que je te rassure, j'ai refait une caserne à Versailles dans Déco, j'ai tiré les sonnettes de pompiers. Et c'était... Ah ouais. J'étais déjà très vieille. Alors, comme on est sûr que tu vas te sélectionner, parce que tu es candidat à la meilleure team, la mienne, on va tout de suite marquer un premier point avec la première question, vrai ou faux, avec une ambiance.
2: C'est un gentil facteur, sur son vélo moteur, qui porte le courrier chez les gens du quartier.
0: Allez, on va parler des facteurs, on va parler de la poste, plus exactement. Alors, tu as été postier, ça ne devrait pas être une question trop compliquée pour toi. Il paraît qu'on peut envoyer une noix de coco par la poste, sans emballage. Est-ce que c'est vrai ou faux? Top chrono, c'est ça?
1: Non, je dirais faux quand même.
0: Eh ben alors, non, c'est vrai. Tu peux juste envoyer le nom du destinateur sur la coque et tu affranchis normalement et la noix de coco est expédiée. Voilà, donc pas de points.
3: Mettez le timbre sur la noix de coco.
0: En fait, tu mets une étiquette.
3: Sur une étiquette, oui.
0: Bah, évidemment, ouais. Avec fou, le ça. Nom, bah évidemment.
3: Bon, Sidonie, bonjour. Sidonie.
4: Bonjour, Eric.
3: J'ai décidé que c'était terminé. Là, c'est fini. j'ai été beaucoup trop gentil ces dernières semaines. Elle n'arrête pas de gagner chaque vendredi. Encore vendredi, elle m'a presque un peu humilié.
0: Oui, bon, totalement.
4: Eric, on va pas te laisser à faire.
3: Bon, Sidonie, je vois qu'on est sur la même longueur d'onde. Ça va pas, hein. On y va jusqu'au bout. D'autant, Sidonie, que j'ai cru comprendre que t'aimais ça. Les émissions télé, dès qu'il y a des quiz, ça t'intéresse. T'es une joueuse, toi, Sidonie.
4: Oui. Même la pétanque.
3: Même la pétanque. Oh, bon, alors, tu fais de la pétanque dans la Somme?
4: Non, j'en fais plutôt quand je suis à Paris. Là, je suis entre le Crotoy et Paris.
3: D'accord.
4: Donc, quand plutôt je suis sur les quais de Seine, là, dès qu'il y a un peu de soleil, pétanque.
3: Ah, super. Alors, t'habites
4: où? Parce qu'après, sur la plage, c'est moins pratique au Crotoy. Enfin, moi, je suis plus. La plage, je trouve que c'est galère foire à tout.
3: Pas de souci. T'habites au Crotoy, qu'on comprenne bien, donc c'est avec ici Picardie, c'est dans la Somme, et t'alternes entre la Picardie et Paris, parce que t'es comédienne et que tu viens souvent à Paris, t'es scénariste, madame est réalisatrice de films.
0: Oh my god!
3: Elle rigole pas, là, dis donc, hein?
4: Ben oui, écoute.
3: C'est génial.
4: Et tu chanteuse depuis pas longtemps.
3: Et aussi. Chanteuse. Alors. On va en parler parce que tu es en train de préparer un rap. Et je te demanderai peut-être d'interpréter quelques extraits tout à l'heure. Mais c'est génial comme métier, ça. Comédienne, scénariste, tu prépares un film là en ce moment?
4: Là, il y a deux choses. Alors, il y a effectivement, on va en parler après, la chanson. Et donc, je prépare un gros événement et ça dure sur un mois de préparation pour teaser, pour que les gens aient envie d'écouter, etc.
3: Et
4: j'ai aussi, un scénario d'un film où je suis en cours de recherche de production.
3: Wow.
4: Et pour l'instant, j'ai des bons retours. Donc, on va voir ça.
3: C'est top! Sois la bienvenue, Sidonie, qui voulait être prêtre. C'est fou, ça. On va en reparler dans un instant.
4: Je comprenais pas ce que tu disais.
3: Ouais, moi non plus.
4: C'est fou.
3: Oui, mais c'est complètement fou. Voici donc une question extraite.
0: Ah bah ça, c'est toi sur le toit de Radio France, ça.
3: C'est ce que j'aimerais pouvoir faire, effectivement, si j'ai gagné le vendredi.
0: Enfin, moi, je t'ai déjà vu comme ça.
3: Hey.
0: Oui, je t'ai déjà vu.
3: I'm the king of the world.
0: Ah, oui,
3: comme sur Coco-Cavo, là, je sais pas quoi, au Brésil, là, le Corocano, là, je sais plus comment ça s'appelle.
0: Oula, le Corcovado.
3: Le Corcovado, oui, voilà.
0: La culture générale. Allez, pose ta question.
3: Une question sur Leonardo DiCarpaccio. DiCaprio. DiCapri. Putain, j'ai du mal aujourd'hui.
0: Oh là là.
3: DiCaprio doit son prénom, Leonardo, doit son prénom à un coup de pied.
4: À Leonardo de Massi.
3: C'est ça la gagne. C'est ça la gagne. M'envoyez même pas le chrono. Allez, hop! Je termine quand même la question. Bah oui. Il doit son prénom à un coup de pied donné dans le ventre de sa mère devant un tableau de Léonard de Vinci. Mais comment t'avais cette info, toi?
4: Je l'ai su il y a très longtemps. À l'époque, il y avait des magazines pour les jeunes, genre Jeunes et Jolies, tout ça. Il y avait beaucoup de choses sur le Léonard DiCaprio et puis c'était dit dedans.
3: Franchement.
0: Okay.
3: Elle part très très très très bien, Sidonie.
0: Ok, alors ça fait, et pas de point pour Charles, mais tu vas te rattraper. Sidonie, un point. Et là tout de suite, il suffira d'un signe.
3: Un matin. Mais bon, enfin il est midi 12, c'est l'après-midi déjà.
0: Non, un matin tout tranquille. Allez, c'est Jean-Jacques Goldman, il suffira d'un signe. On écoute ici, on vous aime.

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2: On est le 27 avril, demain c'est le 28 avril. Oui. Qu'est-ce qui se passe le 28 avril?
0: C'est pareil, je sais pas, il y a un anniversaire particulier?
2: Charles, c'est quoi le 28 avril?
3: Le 28 avril, je sais pas, aujourd'hui je sais que c'est l'anniversaire de mon chien, mais alors demain...
0: C'est mardi?
2: C'est la Saint-Valérie, bonne soirée à tous. Alors...
3: Pardon.
2: Voilà, voilà, bien sûr. Alors, Charles, donc c'est ton... tu as un chat d'ailleurs qui s'appelle Ubi, c'est ça?
3: Ouais, c'est son anniversaire aujourd'hui.
2: Oh, bon anniversaire. Qu'est-ce qu'il va avoir? Des croquettes plus raffinées? Des croquettes au caviar? Qu'est-ce qu'il va avoir?
3: Ouais, une petite mousse chat avec une petite
2: mousse. Oh, petit bébé. Alors, juste avant, Jean-Jacques Goldman, on parlait de Sidonie qui chantait, etc. Toi, dis donc, toi aussi, tu chantes. Tu joues de la guitare sèche, tu chantes. T'avais monté un groupe quand tu t'habitais Paris. Qu'est-ce que, raconte-nous un petit peu, qu'est-ce que c'était ce groupe?
3: Bah c'est ça, c'était avec des amis du boulot, ouais, et puis on avait fait donc un groupe de reprises, ça allait de toute la pop rock anglaise et puis aussi du téléphone, voilà.
2: C'est fini, tu chantes plus?
3: J'ai pas retrouvé de groupe, mais c'est quelque chose que j'aimerais bien refaire, ouais.
2: Le Guilvinec, si tu m'entends, contacte Charles et viens jouer de la guitare avec Charles. Alors, tu fais du sport en revanche. On est sur un... allez, la boxe, la natation, le kayak, du don. On est sur un... T'es bien sportif, toi.
3: Oui, oui. Bah là, malheureusement, j'ai un gros souci physique qui m'empêche de pratiquer. Mais oui, j'ai beaucoup de sport.
2: Bah, qu'est-ce que t'as? Tu t'es cassé quelque chose?
3: Bah, j'ai un gros souci à l'épaule. Ouais, ouais. Ah. C'est un petit peu pété partout.
2: Ah oui, alors là.
3: C'est mécanique, c'est pas
2: c'est mécanique. C'est... Un petit boulon et hop, là, ça repart. Bon.
3: Si c'était facile comme ça, ce serait bien.
2: Oui, ouais, ça serait bien, mais malheureusement, c'est pas aussi simple. Alors, par contre, tu bricoles beaucoup. Beaucoup.
3: Aussi, ouais.
2: Voilà. Oh là. Allez, vas-y, t'as fait la cuisine, la salle de bain. T'aimes bien bricoler quand même.
3: Ouais, j'aime bien bricoler, ouais.
2: Tu peins.
3: À part, et je sais que ça va pas te plaire, on va dire. À part la tapisserie.
2: Et voilà, monsieur n'est pas un maroufleur, on n'aime pas le papier peint.
3: Non, du tout.
2: Oh là là là là là là.
0: Il n'y a plus aujourd'hui du papier peint.
2: Alors, c'est l'arme.
3: Ça revient à la mode.
2: Oui, mais alors, mon chat, ne parlons pas de déco, toi et moi, parce que je ne voudrais pas t'humilier en direct. Alors, mon petit Charles, d'ici la fin de l'émission, tu aimeras maroufler, mais surtout, tu vas marquer ton premier point maintenant. Question vraie ou faux, tiens, Salvador.
4: Je suis debout devant le dentiste. Je lui fais un sourire de crétin.
2: Voilà, alors moi j'aime pas le dentiste. Tu aimes le dentiste toi, Charles?
3: Il y a pas un autre sujet?
2: Voilà, bon bah t'es comme moi. Alors écoute bien, c'est une question sur la dentisterie. Avant les prothèses modernes, il y avait des dentiers qui étaient fabriqués avec des vraies dents humaines. Voilà, est-ce que c'est vrai ou faux? Top chrono, 5 secondes.
3: Des dentiers en vraies dents.
2: Ouais, vite.
3: Ouais, je dirais vrai.
2: Allez, vrai, t'as raison.
0: Oh, c'est un peu de chrono,
2: oui.
0: Ça, hein.
2: Oui, dis donc, tu l'as fait vendredi pour une de tes candidates. Je serais toi, je me...
0: Ouais.
2: Au XVIIIe siècle, on utilisait des vraies dents humaines. Et oui, elles provenaient de cadavres, c'était super. Voilà, donc, il y avait même des gens qui vendaient leurs dents, comme Fantine, elle a vendu ses cheveux.
0: Exactement,
2: et ses dents.
0: Ouais, ça fait beaucoup d'argent avec ça.
2: Voilà, un point pour Charles.
0: Sidonie, j'ai une question.
5: Dis-moi.
0: Demain, on est le 28 avril.
5: C'est la Saint-Valéry.
0: Exactement. Voilà. Les choses soient claires.
2: Que les choses soient claires.
0: Les choses soient claires. Demain, c'est la Saint-Valéry. Je mets un coup de pression à l'auditeur, joueur, qui va donc être avec Valérie demain pour la team. Sidonie, comédienne, scénariste, réalisatrice. J'ai l'impression de présenter les Oscars, là. Bravo.
5: Eh
0: ben,
5: écoute.
0: Ouais, non, mais je te souhaite plein de belles choses. Alors, un mot sur le chant, parce qu'on a parlé du chant, là, à l'instant, avec Charles. Donc, toi, tu viens d'écrire un rap. Est-ce que tu peux déjà nous en dire davantage?
5: Oui, alors je peux t'en dire davantage, et en même temps je peux pas t'en dire beaucoup parce que c'est un truc qui me tient très à cœur.
0: Okay.
5: C'est un truc que j'ai mis un an et demi à... En fait, j'ai un truc que je voulais dire, donc tu vas pas savoir le sujet. Il y a un truc que je voulais dire depuis un an et demi, et je cherchais comment dire les choses pour pas que les gens se froissent, s'énervent encore plus, etc. Et en fait, je me suis surprise à écrire un rap, en fait. Et je me suis dit, ah ouais, j'écris pas un film, en fait, j'écris un rap. Et j'ai appelé un ami compositeur, et puis ça lui a plu, le projet, de faire le clip et tout.
0: Super.
5: Et j'ai commencé à me dire, mais en fait, ça commence à prendre une proportion assez ouf, parce qu'à chaque fois que les gens l'entendent, l'écoutent, les peu de gens qui l'ont entendu, ça reste en tête et ils aiment. Et ça les concerne. Toutes les ethnies, tous les âges, toutes les catégories sociales. Donc, Je tiens un truc, tu vois.
0: Donc, ça sort, je peux le dire, ça sort le 29 mai. Ce sera sous ton nom ou t'as un nom d'artiste
5: Oui, c'est ça, ce sera sous mon nom.
0: Sous Sidonie.
5: Je peux le dire ou pas?
0: Vas-y, bien sûr.
5: Sidonie Groignier, j'ai noté. Okay. Sur Instagram, par exemple. Et puis oui, ça va sortir partout, en fait.
0: Bon, bah écoute, on a hâte. J'ai bien compris que c'était un rap contestataire sur un thème qu'on va découvrir. Donc,
5: Et humoristique.
0: Mais voilà. Oui, le 29 mai.
5: On arrive à faire tout.
0: Le cinéma, la télé, Joséphine Ange Gardien aussi, la figuration. Enfin, t'as fait plein de choses. T'as fait des pubs aussi pour des assurances.
5: Ah
0: oui, bien sûr.
5: Et oui.
0: On va continuer de parler de tout ça dans un instant et notamment des pièces de théâtre que tu prépares ou dans lesquelles tu as joué.
5: Ah, c'est chou.
0: Pour cela, une question. D'abord, car on est là pour jouer, ne l'oublie pas. Extrait.
5: Bien sûr.
6: Avez-vous vu un barbu sans barbe?
0: Le barbu sans barbe, et c'est signé Adamo. Belle occasion de découvrir des pépites, cette émission. En Allemagne, un homme barbu a décidé de surprendre sa femme en se rasant entièrement. Celle-ci l'a pris pour un cambrioleur et elle l'a mis KO. En gros, elle n'a pas reconnu son mec et elle lui a foutu une beigne. Vrai ou faux?
5: Vrai.
0: Top chrono.
5: Vrai.
0: Un homme qui est barbu, il aurait tout enlevé. Ah non, c'est faux. Alors écoute bien. Pour info, un poil humain pousse en moyenne de 0,35 mm par jour, soit environ 13 à 15 cm par an. Et un visage masculin peut compter 20 000 poils.
2: Voilà. Super, c'est très intéressant.
0: C'est pour des chiffres très intéressants.
2: Allez Charles, un point. Sidonie, un point. Et là tout de suite, un jour j'irai à New York avec toi, téléphone.
0: Vous aimez pas les poils.
2: Vous écoutez ici. À tout de suite mes chéris.

0: New York avec toi, téléphone sur ici.
1: Wow.
0: Vous voulez pas donner le numéro de téléphone, tiens, d'ailleurs, de la radio?
1: Bah si, 0810 055 056, comme ça tu joues au taquet avec nous, voilà.
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0: Et on n'oublie pas demain, on n'oublie pas. Après Angers, oui, après Montélimar, oui, après Chambéry, la Saint-Valéry, demain mardi, jour de fête nationale.
1: Évidemment. Alors, Charles et Sidonie sont à égalité avec un point, ça c'est magnifique. Charles joue avec ici Braise Isel. Il a fêté son anniversaire vendredi. Il a eu 60 ans, quel bel âge. Et alors, dis donc, on parlait de chansons, on parlait de musique, on sait que tu joues de la guitare, que tu aimerais refaire un groupe au Guilvinec, mais surtout, tu aimerais déjeuner avec lui. Eh oui, eh oui. Tu aimes bien Depeche Mode?
3: Ouais, je les suis depuis 1984, j'ai dû les voir une dizaine de fois en concert.
1: Ah oui, quand même.
3: Ouais.
1: Écoute, c'est et qu'est-ce que tu lui raconterais? Tu jouerais de la guitare avec lui?
3: C'est pour elle, je pense que je serais déjà très impressionné, ouais. Mais je sais pas, ouais. Alors, je prépare une liste de questions.
1: Ok. Alors, écoute, là, on va pas parler de Depeche Mode, mais c'est le quiz musical. Je vais te faire écouter deux chansons. Il faut que tu me trouves qui chante ces chansons.
3: D'accord.
1: Ce sont des tubes. Écoute bien la première chanson. Allez. Toi, tu m'as dit Pierre Groscola.
0: Ouais.
1: Bah oui, c'est Pierre Groscola. Bravo.
0: T'es fort, hein.
1: T'es fort. Bon, en même temps, c'est notre génération, hein.
3: Ouais, puis moi, c'est un petit. C'est marrant parce que j'avais ma voisine quand j'étais très jeune qui écoutait ça et j'étais un petit peu crush de la voisine.
1: Tu avais appris les paroles?
3: Bon, elle avait deux ans plus que moi, mais bon, c'était ce qu'on appelle les.
1: Ah oui,
0: d'accord.
1: Oui, ouais, le petit crush, elle écoutait ça, donc tu connais la chanson, ça t'a rappelé des bons souvenirs.
3: Voilà.
1: Alors écoute bien, voici le deuxième tube, qui chante ?

0: finale du film Le Maître d'école. Exactement. Avec Coluche, c'est la scène de fin où tous les gosses chantent. On adore cette chanson.
1: C'est vrai.
0: Et bah t'as 3 points mon petit Charles, bravo. C'est super, c'est magnifique.
1: Ah si Denis, il a été masterclass là. Hein. Il était bon là. Hein.
2: Oui.
1: On va jouer avec toi dans un instant. On va juste rappeler que t'es scénariste, réalisatrice de films, comédienne, chanteuse, le rap qui arrive le 29 mai. Et puis là, il y a également Sherlock Holmes. C'est quoi, c'est une pièce ça que t'as joué? C'était où? C'était quand? Ça joue quand?
2: C'est au Théâtre des Trois Clés à Paris, métro Bastille, rue Sedaine. C'est tout le temps pendant les vacances scolaires. Et écoute, ça fait quand même 8 ans que je suis dans la pièce. C'est Sherlock Holmes, c'est le mystère de la veille de Boscombe.
1: D'accord.
2: Et vous êtes bienvenue, hein, c'est avec plaisir, vraiment.
1: Super.
2: N'hésitez pas, vraiment.
1: C'est noté.
2: C'est une pièce qui réunit aussi bien si vous venez avec vos potes qu'avec vos grands-parents ou avec les enfants. Enfin, vraiment, ça réunit tout le monde. C'est une enquête avec humour et moi je suis heureuse de jouer cette pièce.
1: On imagine. On viendra au Théâtre des Trois Clés à Paris. Sherlock Holmes, c'est le mystère de la vallée de Boscombe. Notre ami.
2: Promis, Eric, alors tu viens.
1: Ah, mais c'est promis, mais je crois qu'il l'a déjà vu en plus. Très honnête. Allez, voici un premier titre, quoi. Une première chanson. C'est toujours le qui chante. Il y en a deux à trouver. Il a été très bon, Sidonie. Je compte sur toi.
3: Le premier pas. J'aimerais qu'elle fasse le premier pas. Je sais, cela ne se fait pas.
1: Surprends-moi, top chrono.
2: J'ai tenté Daniel Guichard.
1: C'est bien tenté, ça aurait pu.
2: C'est pas ça.
1: C'est pas ça. On s'est longtemps posé la question avec Valérie, on s'est dit, est-ce qu'on le met, on le met pas? C'est quand même un tube. Hein. C'est Claude Michel Schönberg. Claude Michel Schönberg.
2: Je l'avais pas du tout, je sais même pas son nom.
0: Oh là là. Tu l'avais, Charles?
4: Ah ouais, absolument, c'est une chanson que ma maman adorait.
0: Eh oui, c'est notre génération.
1: Bon, allez, t'inquiète pas. Sidonie, il y a du fastoche qui arrive. Voici ton quai qui chante, écoute bien.
5: Jean, c'est vrai, tes baskets. Chouette, c'est sympa, tu verras.
1: Là, c'est facile.
2: C'est Elmer. Attends, Elmer.
1: Non, je comprends l'esprit, mais non, c'était les Forbans.
0: Eh oui, Jean, t'aimais tes baskets.
1: Avec Bébert.
0: Chouette, c'est sympa, tu verras.
1: Oh là là.

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2: Et nous jouons pour se qualifier pour la finale de vendredi. Le premier prix, il s'agit de 3 jours, 2 nuits pour 4 personnes sur l'île de Tatiou. C'est une île normande magnifique. Vous dormirez dans les maisons de Tatiou, vous irez en bateau amphibie, vous visiterez le Vieux Gréement et vous aurez 100 euros de carburant pour y aller. Si vous ne gagnez pas ça, vous gagnez la machine à café Malongo, les 32 dosettes et les 6 verres en verre. On reprend la compétition avec Charles qui a 3 et 6 Denis qui a 1. Alors, Charles, je rappelle qu'il joue avec ici Braise Izel. Charles qui connaît très bien la musique. Hein. Charles, il paraît que tu adores, mais alors vraiment que tu adores cuisiner.
3: Oui, j'adore ça.
2: Alors, c'est quoi tes spécialités?
3: J'en ai une, c'est pas une spécialité française, mais c'est les carbonara, mais les vrais carbonara. Mmh.
2: C'est-à-dire le vrai carbonara?
3: C'est-à-dire qu'il nous faut du guanciale.
2: Ouais.
3: Et des linguini.
2: Ouais.
3: Et puis donc des œufs, du pecorino et un peu de parmesan aussi, voilà.
2: Il n'y a pas de crème dans tes carbonara. C'est ça que tu veux nous dire, parce que les Italiens mettent
3: crème
2: pas
3: de... crème de lèse majesté en Italie.
2: Exactement. En Italie, on ne mange pas de crème dans les carbos, alors que nous, on en fout 3 tonnes. Il paraît que tu adores faire griller les poissons.
3: Oui, alors j'ai je vais essayer de faire très court, à vos stylos, à vos papiers. Prenez des petites queues de lotte, c'est pas un poisson qui est très...
2: Mais j'adore les joues de lotte et les queues de lotte, mais j'adore ça, c'est mon
3: alors,
2: poisson.
3: Queue de lotte en petits cubes, Valérie.
2: Ouais, Eric. Vas-y.
3: Queue de lotte en petits cubes. Vous faites ça bardé de lard très fin ou du fumé ou nature comme vous voulez.
2: Ouais.
3: Et entre chaque vous mettez un bon morceau de bon chorizo.
2: Oh là là.
3: Et vous faites ça à la plancha. 10 minutes, vous retournez, c'est une tuerie, vous faites ça avec un riz aux algues,
2: Oh. Moi, je fais des joues de lotte au barbecue.
4: Ah oui?
2: Avec du
3: sucre. Ah,
2: bah oui. Les joues de lotte, les joues de cabillaud, j'adore. Oh là là, mon Dieu. Mon Dieu, comme ça a l'air bon.
4: Vous pouvez m'inviter cet été, pensez-y. Hein.
2: Oui, oui, bien sûr. Merci. Allez, on va tout de suite marquer 3 points de plus, mon petit Charles, grâce à la question à choix multiples. Je pose la question, je te donne des réponses, t'as 10 secondes pour me dire quel est ton choix. Tiens, je t'emmène là-bas, tiens. Écoute bien. Que signifie le mot sudoku en japonais? Chiffre magique? Nombre unique? Calcul rapide? Éric Bastien. Alors, ça veut dire quoi sudoku en japonais? Chiffre magique?
4: Sudoku.
2: Nombre unique? Calcul rapide? Ou Éric Bastien, top chrono, 10 secondes.
3: Chiffre magique.
2: Et non, ça veut dire nombre unique. Et d'ailleurs, ça signifie les chiffres doivent rester uniques. Hein, en japonais, c'est suji wa dokuchi ni.
4: Oh, parlez bien.
2: Voilà, t'as raison. Et aucun chiffre ne doit être répété dans une ligne, une colonne ou un carré. Voilà, donc c'est chiffre unique. Pas de point, mais t'es toujours en tête.
4: Sidonie est avec nous. Alors Sidonie, qu'un un point. On n'est pas très loin non plus du score de Charles, mais on sait qu'on a jusqu'à 13h, hein, Sidonie. Avec le bingo, elle habite au Crotoy dans la Somme. Elle joue en ce moment à Paris, dans Sherlock Holmes. Elle aime le cinéma, elle aime la chanson. Alors, il y a aussi un petit truc bizarre dans ta vie. Alors, il y en a peut-être plusieurs, des trucs bizarres dans ta vie. Mais il y en a un qui m'a fait un peu sourire. Tu collectionnes les valises.
5: Oui, c'est venu comme ça. C'est venu comme ça. Je trouve qu'une valise, les valises anciennes, hein, c'est joli. Il y a plein de couleurs différentes. Alors, il y a ce qu'on appelle la bijouterie. C'est les fermoirs, les coins, etc. Mm-hmm. Et puis je sais pas, je me suis rendu compte que c'est devenu une passion parce que je comptais que j'en avais 19.
4: Oui, c'est ça, tu as 19 valises réparties dans ton appartement et tu t'en sers comme placard en fait.
5: Oui, c'est ça, j'ai envie de la faire dedans et c'est très spécifié par valise.
4: Oui, c'est original, c'est original. Tu fais un petit peu de sport aussi, un peu de yoga pour te détendre?
5: C'est en ce moment, mais c'est vrai, il faudrait que je m'y remette.
4: Ouais.
5: Ah, du coup, je suis partie un peu sur l'aquagym.
4: Ah voilà, tu plouffes toi. T'es du genre aquagym carrément, c'est plus que la natation.
5: On est à la mer, hein, à la base, donc une fille de la mer, ça aime l'eau. Hein, quand
4: bien
5: même.
4: Sûr, je comprends très bien. Ah, tu bricoles aussi, ça t'arrive? Qu'est-ce que tu bricoles?
5: Oui.
4: Tu fais quoi?
5: Écoute, là, au Crotoy, on a beaucoup à faire. La dernière fois que j'ai voulu vous appeler, j'étais sur l'échelle, j'arrivais pas à faire les deux en même temps. Peinture, papier peint, Valérie, je pense que Très honnêtement, je pense que t'aimerais. On a pris une couleur verte eucalyptus, très jolie.
2: Eucalyptus.
5: Et ça a été bien fait avant. On avait essayé de maroufler du papier peint, mais ça faisait moche. Donc, même si c'était bien marouflé, Valérie, je ne sais pas.
2: J'espère.
5: Hein, c'était vraiment la qualité du papier qui n'était pas à la hauteur de la pièce. Donc, voilà, les peintures, le papier peint, coller des plaintes. Bon, le carrelage, j'ai arrêté, je m'étais fait mal au dos.
4: Voilà.
5: Je demande à quelqu'un de le faire.
4: Non, mais tu bricoles, tu fais plein de choses. Il y a un truc que tu sais bien faire aussi, c'est les châteaux de sable. Ça, c'est balèze, hein, les châteaux de sable. Ben c'est vrai.
5: Je ne sais pas pourquoi vous avez mis ça. Alors, j'en ai pas fait depuis longtemps, mais j'ai mis une photo il y a deux jours sur mon Insta qui montrait qu'il y avait des gens qui ont fait une espèce de spirale qui allait vers la mer avec des châteaux de sable. Et j'ai jamais vu ça. Je trouve ça très beau, mais c'était
4: mignon.
5: Pas de moi.
4: Et une dernière chose, tu es fan. On découvre ton caractère, hein, de Louis la Brocante. Ben alors.
5: Ah oui, ben alors attends, oui, c'est parce que oui, tu l'as fait à l'envers.
4: Oui, je l'ai fait un peu à l'envers.
5: Non, oui, non, j'adore faire des brocantes,
4: ben voilà.
5: Des greniers, chiner des choses. Ouais, et puis grâce à ça aussi, il y avait une émission il y a très longtemps sur France 2 ou France 3.
4: Oui, bien sûr, affaire conclue, bien sûr, les brocantes.
5: Non, avant ça.
4: Ah bah écoute, on va la retrouver. On va la retrouver dans un instant. Allez, on va passer à ton quiz très rapide. Écoute bien. En quelle année sont nées les radios libres? Quatre propositions. Quelle année sont nées les radios libres? En 1968, en 1974, en 1981. Il n'y a pas de date, c'est intemporel, comme Valérie D'Amito. Top chrono, 10 secondes. 68, 74, 81. Intemporel, comme Baloche.
5: 74.
4: Non, c'est avec l'arrivée de François Mitterrand au pouvoir. C'est en 1981 qu'éclatent les radios libres, que naissent justement les radios libres. Désolé, attention Sidonie.
2: Alors, Charles III, Sidonie I, et là, vous écoutez ici et vous vous dites, mon Dieu, mais où allons-nous aller? Qu'allons-nous faire?
4: Ben
2: vers quel rivage nous emmène cette radio exceptionnelle? Eh bien, c'est bientôt l'été et j'ai envie de vous emmener avec Desiree. You're gonna be mine, you're gonna be what you want.
4: Vous m'avez perdu, là.
2: À tout de suite, mes chéris.

0: Ben faites-le, c'est Disery, mais faites le titre, c'est mieux.
1: Disery, you're gonna be.
0: Oui, voilà.
1: You're gonna be.
0: Je sais pas ce que ça veut dire, mais you're gonna be. Tu vas de l'avant.
1: Non, c'est...
0: God.
1: Non, bon, je t'expliquerai plus tard. Allez, Sarah.
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1: You gotta be. Tu vas être...
0: Je vais être.
1: Allez, c'est pas grave. Charles a 3. Charles a 3. Charles a 3 points, il est en tête, il a... vraiment beaucoup d'avance.
0: Oui, non, non, ça va.
1: Bon, il aurait pu en avoir s'il avait bien répondu à Sudoku, mais bon, il n'a pas répondu à Sudoku, qu'est-ce que tu veux que je te dise ? Ah là là. Bon, alors, dis donc, il paraît que t'es, bon, t'as plein de qualités, on l'a vu, hein. Tu cuisines, tu chantes, tu fais plein de trucs, voilà, mais t'es chiant. Il paraît que t'es chiant et maniaque.
0: Ah, vous savez bien parler de
1: Il y a marqué défaut, maniaque et chiant. Alors, je voudrais que tu m'expliques qu'est-ce que c'est maniaque et chiant.
3: Maniaque, c'est-à-dire tu ranges un truc à tel endroit et voilà, si on le déplace, je vais revenir et en plus en rien, voilà.
1: C'est, tu fais bien le mec qui râle.
0: Il le fait bien. Hein.
1: Faut pas déranger tes trucs, quoi, c'est ça.
3: Ouais, c'est un peu ça. Maniaque et chiant. Ouais.
1: Hey, chiant. Et là, elle dit quoi, Cathy?
3: Bah là, elle dit comme toi, elle dit oui.
1: Et voilà. Donc, mais elle dis donc, il y a un moment donné, tu t'essayes pas de faire un peu des efforts, d'être moins chiant.
3: C'est quoi l'adage chasser le naturel, venir au galop, c'est ça?
1: Ah oui, c'est ça, d'accord. Ok, bon, bah écoute, c'est super. On continue à être chiant.
3: Voilà. Non, mais j'essaie quand même de. Non, non.
1: Ah bon, bah voilà. Bon. Il paraît que.
3: À côté de ça, j'ai un gros déconneur, j'ai beaucoup d'humour, donc.
1: Ah oui, non, mais j'ai pas dit que t'avais que des défauts, j'ai dit que tu as plein de qualités, mais il paraît que t'es maniaque et chiant, quand même.
3: Voilà.
1: Voilà. Bon, alors, il y a ton talent inutile, là, franchement, ça m'a traumatisé. Ton talent inutile, il paraît que t'arrives à passer une ficelle alimentaire dans ton nez et la ressortir par la bouche. J'ai envie de pleurer.
0: Mais c'est pas l'intérêt.
1: Mais comment tu fais ça, s'il te plaît?
3: Je passe d'abord par le nez et descend dans la bouche, faut la récupérer après.
0: Mais pourquoi?
1: Mais non, mais c'est pas ça, mais.
3: On a bien dit talent inutile.
1: Oui, exactement, mais pardon, mais alors, moi, qui, pendant le Covid, je pleurais ma mère pour mettre le truc dans le nez, là, j'avais envie de hurler de douleur.
0: Ah oui, les tests, là.
1: Comment t'as fait?
3: Les aiguillons, ouais. Les fameux aiguillons.
1: Et toi, ça te faisait rien, toi, du coup?
3: Non, que dalle, non, rien.
0: Chatouille.
1: Bah lui il adore. Ouais,
3: voilà.
1: Mais j'ai envie de pleurer, j'ai mal, je sais pas, j'ai le nez.
0: On fait un petit test à 13h, Valérie.
1: Jamais de la vie. Alors, tu as 3 points. Ce qui serait bien, c'est de marquer 5 points. On est d'accord?
3: Oui, ce serait bien, ouais.
1: Je pense que c'est une question facile pour toi, mais on va voir. Tiens, une petite ambiance. Alors, on va parler de guitare. Écoute bien. Quel petit objet en forme de triangle est utilisé par les guitaristes pour gratter les cordes?
3: Alors, j'en ai ramené un bout de Londres, un médiator.
1: Un médiator. Est-ce que c'est une bonne réponse? Oui, c'est une bonne réponse. Alors, tu l'as ramené de Londres, il est beau?
3: Juste à côté, il y a un petit musée, juste à côté du fameux... Parce qu'avec Cathy, quand on était allé à Londres, on s'est fait le fameux délire de la pochette des Beatles, c'est-à-dire traverser...
1: Ah oui, bien sûr.
3: Et juste à côté, donc il y a du studio Abbey Road, il y a une petite boutique Abbey Road, et donc j'ai ramené un médiator Abbey Road de là.
1: Eh ben magnifique, t'as 8 points grâce au médiator.
0: Bon, parler de guitare, Sidonie, il paraît que toi tu fais de l'harmonica.
4: Oui, j'achète un harmonica, j'en sais pas suffisamment pour être vraiment très bonne pour l'instant.
0: Oui, on fait de l'harmonica, il paraît qu'on fait 1m70.
4: Oui.
0: Oui, pareil qu'on aime le badminton, le bowling, la natation, qu'on a un accent picard aussi, on sait faire ça. On sait faire l'accent picard.
4: Oui.
1: Bon, dis pas du
4: tout. Tu veux que je te dise, Eric?
0: Ah là. Ah oui, non, c'est bien.
4: Je suis de Crotoué.
0: Ah oui, très bien. On aime la couture, le dessin, le moulage, le patronage, le bowling. Est-ce que tu sais où est-ce que j'ai chopé tout ça?
4: Ah, t'es allé trouver mon CV.
0: Exactement, madame. Je vous ai trouvé. Je vous ai en face de moi. Je vous vois. Alors, on a des notions d'allemand aussi. Et on parle anglais couramment.
1: Mais quel stalker, ce Bastien. Oui.
0: C'est fou, ça. J'ai le poids. J'ai les cheveux mi-longs, raides, châtain clair. Voilà.
4: Oui, tu sais tout.
0: Ah, les yeux verts, très beaux, sauf quand tu mets tes lunettes. Eh oui.
1: Il y a un problème pour les lunettes, toi ?
0: Bah non, j'en porte aussi, hein, donc. Enfin voilà, j'ai plein d'infos, les pantalons, la poiture, la veste. Ouais,
1: pose ta question.
0: Tu as des trucs géniaux, quoi. J'adore. Non, c'est bien ça. Ouais.
4: Dis donc. Mais dans notre métier, c'est demandé, donc.
0: Non, mais bien sûr, on comprend. Ça, c'est pour tous les castings. Juste avant de jouer, côté tempérament, il paraît que t'es franche, sèche et directive.
4: Oui, ça peut arriver, c'est pour ça que je dis parfois aux gens, quand on fait un... Bon, en général, sur les tournages, par exemple, on me dit « Oh, c'est bien, t'es agréable et tout », mais je préfère prévenir, je dis parfois, je peux demander un truc et je vais peut-être oublier de vous dire si...
0: D'accord.
4: C'est pour moi très important, mais je peux... Donc, je dis, voilà, le cœur y est, mais parfois dans l'efficacité, voilà.
0: Parce allons-y. Que ça, soyons efficaces et allons droit au but avec cette question. C'est une question cash, écoute. La main sur le cœur. Toi qui parles anglais couramment, God Save the King. Quelle est la monnaie du Royaume-Uni pour 5 points? Top chrono, 10 secondes.
4: La livre anglaise.
0: La livre anglaise. Bien sûr qu'on prend la livre anglaise ou la livre sterling. C'est une bonne réponse. 5 points de plus, c'est bien, Sidonie. Tu reviens au score.
1: Eh bien, ça fait 6 pour Sidonie, 8 pour notre Charles. Ah là là là là là là là là là là, c'est magnifique. Et là, tout de suite, vous vous dites, mais mon Dieu, où nous emmène-t-elle? Que va-t-elle faire?
0: Encore une fois, on se pose ces questions-là?
1: Mais évidemment.
0: À chaque fois, alors.
1: Tout le monde se pose ces questions, bien à part sûr. Toi. C'est l'île au trésor, les enfoirés. C'est une nouveauté. Vous écoutez ici, on vous aime. À tout de suite.

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1: Et voilà, donc il faut l'acheter.
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1: Nous sommes au taquet avec Charles qui a 8, qui joue avec ici Braise Isel, et Sidonie qui a 6, qui joue avec ici Picardie. Alors, Charles, bien sûr, évidemment, il aime jouer de la guitare, il aime la musique, mais il aime aussi les voyages. Il paraît que tu as été en Égypte, en Tunisie, aux Antilles. Tu adores évidemment l'Angleterre, tu reviens de Cornouailles. C'était bien la Cornouailles ?
3: Oh, magnifique, superbe, superbe. Avec un temps superbe en plus, ouais, c'est vraiment... Ouais. Moi, je conseille aux gens, c'est magnifique.
1: Mais ton prochain voyage, t'aimerais bien aller en Australie parce qu'il y a ton fils qui vit là-bas.
3: C'est ça.
1: Il vit où en Australie ?
3: Du côté de Perth.
1: Et alors ? Tu pars en vacances quand là-bas ?
3: Ça se prépare, je veux dire. Le temps, le budget, tout ça, quoi.
1: Ça fait combien de temps qu'il habite là-bas ?
3: Ça fait, il attaque sa 6e année.
1: Oh, et tu y as jamais été ?
3: Non, pas encore. Non.
1: Oh
3: là
1: là.
3: Enfin, au tout début, il y avait eu le Covid, tout ça, donc ça n'a pas été facile. Quoi.
1: Oh là là là là là là là là, mon Dieu. 6 ans sans voir ton enfant, je ne pourrais pas. Alors, tu as comme projet d'aller là-bas, tu as comme projet de te promener dans la pampa australienne, parce que de toute façon, si t'étais un animal, toi, t'aimerais bien être un lion ou un tigre. Hein. Je ne sais pas s'il y a des lions ou des tigres en Australie. Hein.
3: Je
1: sais pas si...
3: Non, je crois qu'il n'y en a pas.
1: Non, je crois pas. Il y a des kangourous, tout ça. Mais bon,
0: les crocodiles.
1: Les crocodiles. Ouais. Crocodile Dundee, tout ça. Bon. Alors, tu adores évidemment plein de choses en musique, puisque tu aimes Dépêche Mode, on l'a vu. Tu aimes aussi Eric Satie, Chopin, Feu Chatterton. Et ça, on l'a en commun. Tu aimes cette chanson parce que tu aimes ce chanteur.
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1: Chanson magnifique de Alain Bachou. On adore cette chanson.
0: Quand est-ce qu'on fait une karaoké géant avec les auditeurs ?
1: Eh bien, écoutez, il faut organiser ça, un karaoké géant pour faire jouer les auditeurs. Alors, tu connais le principe du bingo, il faut marquer un maximum de points parce que c'est comme ça qu'on gagne ce jeu. Même si tu es en tête, elle peut gagner, Sido. Alors, attention. À mon top chrono, tu vas avoir 10 secondes pour me dire toutes les choses, les objets, les trucs, les bidules que tu peux trouver dans un magasin de bricolage. Tous les objets, les trucs, les bidules, les choses qu'on peut trouver dans un magasin de bricolage. Top chrono.
3: Meuleuse, scie à métaux, scie à bois, tronçonneuse, perceuse, fendeuse, tournevis.
1: Tu en as donné 8. Il y avait des clous, des vis, des marteaux, du placo, des boulons, des câbles, des multiprises, des bâches. Tu m'en as donné 8, c'est parfait.
0: Bien, Sidonie, avant de jouer, on va s'échapper un instant. Au soleil, petit clin d'œil encore à l'actrice que tu es, pour le Grand Bleu. Allez, fais-nous rêver, t'as été à Saint-Barth, t'as nagé avec des tortues ?
5: Ah oui, c'était incroyable. Ah, c'était grâce à ma compagnie de théâtre et j'ai été pour la première fois me baigner à Saint-Barth. L'eau est transparente, bleu turquoise, mais transparente. Et là, je me mets à nager avec une tortue. Et moi, je sais pas qu'en fait, les tortues, souvent, elles passent et on nage pas avec, tu vois.
0: Ouais.
5: Et en plus, je vois un poisson que personne n'a jamais su parce que c'était quand j'ai décrit. Et une raie manta parce que je vois qu'il y a un grand espèce de queue derrière, qui s'est grise, et voilà. Et donc, je nage, je sais pas, une dizaine de minutes avec la tortue et tout. C'est féerique. Je raconte ça aux autres et ils me disent, mais ça n'arrive jamais, en fait. On voit jamais une tortue, une raie manta et un poisson
0: même
5: temps. Enfin, et on nage jamais aussi longtemps avec une tortue. Donc, je suis là, ah ouais.
0: Eh ben, t'as de la chance et ça nous fait rêver. On a tous envie d'aller nager avec des tortues parce que ça, c'est extraordinaire.
5: Ah, ben, je vous le souhaite.
0: Côté musique, tu aimes Théodora qui vient d'être récompensée. DC's aussi avec Mélodie Drama.
5: Mais oui.
0: Eh oui, Oxmo Puccino. Toi aussi, t'es prête pour le karaoké géant. MC Solar.
5: Évidemment.
0: Sido, t'as été pas mal. Je rappelle la situation très claire. Il est en tête, il a 8, tu as 6 points. Dans le bingo, il a fait 8. Tu dois faire plus. Si tu fais plus, t'encaisses les 10 points, tu reviens vendredi. Ok ?
5: Ok.
0: Ok. Sidonie, tu vas devoir me citer un maximum de choses, d'objets, de bidules, comme dirait Valérie, dans tout ce que l'on trouve dans un magasin de déco hors meubles.
1: Voilà. À part les meubles, ouais.
0: Voilà, à part les meubles, tout ce qu'on trouve dans un magasin de déco, c'est parti, 10 secondes.
5: bougeoir, matmonde, vase, pichet, sculpture, tableau, cadre, merde.
1: Et ça fait 7.
0: Il y en a 7. Ah, oh, ça se joue chouïa.
1: Ah,
0: c'est joli, il y en a 7, confirmé par Maître Coupez.
5: Tu m'as dit pas meuble.
1: Pas de meuble, sinon c'est trop facile.
0: Et ouais.
1: Ça veut dire, Charles, qu'on se retrouve vendredi,
5: et
1: mon petit Charles.
3: Moi, je voulais féliciter Sidonie parce que vraiment, après,
0: elle était bien.
3: Partie, j'ai dit, elle va en faire 9-10.
1: Elle était bien partie.
5: Je voulais dire, moi, Charles, que t'as une très jolie voix. Et j'ai noté ça tout de suite et je me suis dit, ah, vraiment, t'as une belle voix.
3: C'est un petit peu de radio aussi.
1: Charles, vendredi, tu tenteras de gagner les 3 jours et 2 nuits pour 4 à la découverte de l'île Tatiou. Tu seras dans les maisons de Tatiou. Tu iras en bateau amphibie et puis tu iras te balader en vieux gréement. Tu auras 100 euros de carburant pour aller jusqu'à la Normandie. Si tu ne gagnes pas ça, tu gagneras
0: Tatiou, le café Malongo et ses 32 dosettes et ses verres de lait.
1: Allez, on remercie Céline à la Réal, Sarah à la Technique, Alex au Standard, Maître Coupez. Oh, savoir.
0: Ouais.
1: On embrasse tous nos auditeurs un par un parce qu'on les aime infiniment.
0: Ouais, ça fait du monde, hein, mais bisous à tout le monde.
1: Ça fait du monde.
0: Excusez-moi, demain on est 28.
1: Oh là là, mon Dieu. Allez.
0: Oh, la Saint-Valérie demain, je me prépare.
1: Bien sûr, prépare-toi bien. Ouais. Allez, à demain, mes petits chéris, je vous aime, à demain. Il est 5h, Paris s'éveille et Yoann Guérin arrive.
0: Il est très en forme, Yoann Guérin, il vous accompagne jusqu'à 6h du matin, donc c'est dans les prochaines minutes. On vient quand, nous, Valérie ?
1: Oh bah nous, on revient à midi, mon chat.
0: Ah bah on va se faire une petite chaise quand même avant, hein.
1: Évidemment.
0: À tout à l'heure.

0: Je vais vous dire comment obtenir le coup de pouce carburant de 50 euros. On a le mode d'emploi, ça y est.
1: Ce matin, on parle aussi droit et conso. Justement, quelles garanties vous disposez sur vos objets du quotidien? On vous donne nos bons plans pour éviter d'accumuler les assurances pour rien. Rendez-vous avec Valère Correa dans 5 minutes. Le temps de vous offrir le cadeau collector ici. 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Il fait pas un petit peu froid ce matin dans le studio?
0: Je dirais même que c'est un frigo dans ce
1: oui,
0: studio.
1: Exactement. Je cherche à mettre plus de boutons sur ma chemise, j'en ai pas.
0: J'ai une petite écharpe si vous voulez.
1: Parfait, je la prends.
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1: Lundi 4 mai, excellent réveil. Bon début de semaine, il est 5h. On en sait plus donc sur l'indemnité carburant de 50 euros.
0: Vous êtes peut-être concerné, elle s'adresse à 3 millions de travailleurs modestes qui roulent beaucoup en voiture et qui subissent de plein fouet la flambée des prix à la pompe. Une date à cocher pour en bénéficier, le 27 mai, le gouvernement Noémie Bonin va ouvrir une plateforme sur Internet.
3: Première étape, vous connectez sur le site internet des impôts. Dans votre espace personnel, vous trouverez un formulaire à remplir disponible pendant 2 mois. À vous ensuite de renseigner quelques informations. État civil, numéro fiscal, numéro d'immatriculation de votre véhicule et numéro de carte grise. Il faudra aussi certifier que vous remplissez bien les conditions d'accès à cette aide de 50 euros. Rouler plus de 15 km par trajet domicile-travail par jour ou plus de 8000 km par an dans le cadre de votre emploi. Le tout en percevant un revenu modeste, c'est-à-dire environ 1500 euros net par mois pour une personne seule, 4500 euros pour un couple avec 2 enfants. Si toutes ces conditions sont remplies, vous recevrez directement l'indemnité sur votre compte en banque dans un délai de 10 jours.
0: Et autre rendez-vous important, les distributeurs de carburant sont reçus aujourd'hui à Bercy par le ministre de l'économie, Roland Lescure. Autre coup de pouce, mais là c'est maintenant, c'est à partir d'aujourd'hui, les repas 1 euro pour tous les étudiants sans exception dans les restos U. Jusque-là, la mesure était réservée aux étudiants boursiers et précaires.
1: Jean-Luc Mélenchon est candidat à l'élection présidentielle de l'an prochain.
0: Annonce officialisation plutôt hier soir sur TF1 et jamais 304. C'est la 4e candidature pour Jean-Luc Mélenchon à la présidentielle.
4: La discussion s'est pas portée sur quel est le meilleur candidat du point de vue de je ne sais quoi, quelle esthétique. C'était qui est-ce qui est le mieux préparé pour faire face à la situation qui arrive. Nous entrons dans une saison très agitée de l'histoire du monde. Nous sommes menacés d'une guerre généralisée. Nous sommes menacés par un changement spectaculaire du climat qui va avoir lieu là. Et puis nous avons une crise économique et sociale qui s'avance vers nous. Alors, face à tout ça, pour pas simplement se contenter de réagir, mais dans chaque crise, tirer une opportunité pour le pays, pour tenir bon, eh bien, ça ne s'improvise pas.
0: Jean-Luc Mélenchon qui fait du Rassemblement National son principal adversaire et il dénonce aussi la multitude des candidatures à gauche. La rêve partie sur le terrain militaire de Cornus dans le Cher n'est pas tout à fait terminée. Le gros des teufeurs est parti hier soir, mais les gendarmes contrôlent toutes les voitures. 2000 participants à ce Technival de Bourges avaient été verbalisés hier soir pour rassemblement illégal et intrusion sur un terrain militaire. Des amendes qui ne les empêchent pas de danser, Elisa Savate.
5: Ça fait déjà 3 jours qu'Arnaud danse devant les caissons et même si la rêve touche à sa fin, il ne compte pas s'arrêter de taper du pied.
6: Je vais danser ce soir et toute ma vie. C'est la frie, je devais repartir ce soir. Je suis revenu finalement parce que je me suis confronté à 10 000 gendarmes. Et en fait, on va pas aller ailleurs.
5: Romain fait une petite pause à côté de sa tante, lui aussi compte rester.
7: Bah, moi j'avais prévu ma semaine de vacances pour avoir le temps de repartir tranquillement chez moi. Donc tout le temps que ça continue, je vais rester.
5: Il sait qu'en partant, il devra certainement laisser un petit billet, mais c'est le jeu.
7: C'est un peu embêtant, pour 135 euros d'amende ça fait beaucoup. Mais en même temps, je me dis que c'est le prix d'un festival et pour 3-4 jours, bah, ça vaut le coup quoi. Celui-là il est vraiment très chouette et c'est cool que tout le monde se soit rassemblé pour la cause. Donc j'espère que ça va continuer.
5: La cause, c'est le nouveau projet de loi adopté qui réprime davantage les participants au free party. Pour Inaya, qui plie ses bagages pour rentrer à Paris, cette loi ne va rien changer.
8: Il y aura peut-être moins de plus petites teufs, mais il y aura beaucoup plus de grosses teufs. Parce que bah, plus on est nombreux, plus ça passe. Et donc, moyen de risque. Mais en tout cas, personne arrêtera cette petite famille qui danse. Hein. Et la teuf, c'est un droit qui nous unit. On verra à la prochaine. Hein.
5: Au final, qu'importe les risques, qu'importe l'amende ou qu'importe la...

0: pluie, les teufeurs seront toujours là.
1: Et le ministre de l'Intérieur, Laurent Nunez, a redit hier sur place qu'il restait déterminé à durcir les sanctions contre ces rêves parties illégales. Il veut en faire un délit, y compris pour les participants.
2: En foot, belle opération pour l'Olympique Lyonnais.
1: Vainqueur de Rennes hier soir, 4-2. L'OL se retrouve seul 3e de Ligue 1, quasiment assuré de jouer l'Europe la saison prochaine. Les Lyonnais profitent du match nul de Lille face au Havre, 1-1. En rugby, une date à cocher, c'est le 23 mai. L'Union Bordeaux-Bègles défiera les Irlandais du Leinster en finale de la Champions Cup. L'UBB est qualifié, tenante du titre et qui compte bien le rester, comme le dit le manager Yannick Bruff.
3: C'est sûr qu'on est face à un défi maintenant immense et on connaît trop le goût amer d'une défaite en finale avec ce groupe. Donc on va se poser les bonnes questions pour préparer cet événement avec beaucoup de précision parce qu'encore une fois, même si je suis très fier de l'énergie qu'ont mis les joueurs sur le match, si c'est pour dire tout ça pour ça, le 23 mai, ça va être très très douloureux. Donc on va vite se remettre au travail.
1: Allez, rendez-vous à Bilbao pour cette finale UBB Leinster. La météo, Johan, journée malheureusement grise et pluvieuse pour la grande majorité du pays.
2: Ouais, en matinée, le ciel est chargé du Pays Basque en remontant en direction du Poitou-Charentes, de la Bretagne et des Hauts-de-France. Des brouillards localement denses sont installés de la Normandie à la frontière belge ce matin. Nuages qui dominent largement sur le reste du pays avec de fréquentes averses qui se produisent. Elles sont même orageuses du Languedoc jusque sur la vallée du Rhône et le sud de la région Provence-Alpes-Côte d'Azur. Cet après-midi, les pluies s'intensifient et deviennent durables dans le sud-est et gagnent même la Corse. Le vent reste soutenu sur le littoral méditerranéen jusqu'à 80 km/h en pointe. Et puis partout ailleurs, les éclaircies vont rester rares, les averses fréquentes, ponctuées de coups de tonnerre, avec un risque de grêle sur l'Occitanie. Côté Mercure, ce matin à Rennes et Nantes, 9 degrés, à Caen 10, à Strasbourg, Clermont-Ferrand et Guéret 11, on a relevé 12 degrés à Lille et à Reims, 13 à Paris et Tours, 14 à Bordeaux et Toulouse, 16 à Marseille, pour les maximales, comprises entre 16 et 20 degrés cet après-midi.
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2: 5h06, bon réveil. Tiens, ici on démarrait la semaine avec le sourire. Ben oui, on sait que le lundi, c'est jamais facile de se remettre dans le rythme. Pour ça, vous pouvez compter sur Michel Berger, celui qui chante. Très bon lundi sur votre radio ici.

0: Michel Berger, celui qui chante, et moi ce matin je chante les louanges au nom d'Aude Razeau. Merci de nous avoir ramené des vêtements, Aude.
1: J'ai même ramené une petite polaire, voyez-vous. Non, parce que pour ceux qui n'ont pas suivi, le studio ce matin est extrêmement froid, donc on s'habillait à peu près comme si on était dehors.
0: C'est ça, exactement, on a nos manteaux et tout, c'est parfait.
1: J'ai mis une petite écharpe.
0: Petite ventilation qui arrive dans la nuque, c'est désagréable.
1: C'est génial.
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0: Bon, si vous ne comprenez plus vos ados au petit déjeuner, pas de panique, le Larousse 2027 arrive le 20 mai prochain avec 150 nouveaux mots. On y trouve du sérieux comme le surtourisme, mais surtout l'invasion de l'argot. Désormais, dire qu'un café est une dinguerie ou que ici des 5 heures est tarpe pas bien, c'est officiellement du français. Alors tarpe pas bien, ça veut dire que c'est vraiment bien. Bon, petit test avec vous, Aude, ce matin. Trois mots, je vous propose trois mots, vous allez me dire si vous les connaissez ou pas et me donner la définition. M'a gâté,
1: c'est gentil, c'est affectueux.
0: Ça vient de Marseille, c'est
1: du Marseille. Je
0: connais pas. Alors, m'a gâté, c'est un petit nom affectueux pour désigner une personne qu'on apprécie, qu'on chérit. Si je vous dis, votre coiffure est kawaii.
1: Ah, ça, je connais. Ah. Ça, c'est le Japon, c'est mon truc. C'est mignon, ça veut dire que c'est mignon.
0: Tout à fait. Bonne réponse. Et si je dis que ce quiz est carré.
1: Ça veut dire que c'est OK.
0: Ouais, c'est facile. Ça, c'est carrément carré pour vous et c'est validé.
1: Heureusement que vous êtes là pour moderniser quand même notre langage.
0: On adore. Moi, je me fais vite dépasser, par contre. 5h11 dans l'actualité.
1: Il y a trop de pommes de terre. Les agriculteurs ont des tonnes de surplus au point d'en distribuer gratuitement. Reportage dans quelques minutes.
0: Côté musique, on démarre la semaine avec Céline Dion. C'est le tout nouveau. Céline Dion, Dansons, on l'écoute avant 5h30, mais avant, par ici les économies.
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0: Bonjour Valère Correard.
4: Bonjour Johan, bonjour Aude.
1: Bonjour.
0: Chaque jour avec vous, un bon plan pour notre pouvoir d'achat. Aujourd'hui, vous vouliez nous parler garantie suite au mail d'une auditrice.
4: C'est Patricia qui m'a écrit. Pourrais-je en toute modestie vous faire une suggestion de thème d'une de vos interventions? Mais oui, bien sûr Patricia. Alors je la lis. Hein. En effet, je pense que nous sommes trop peu à connaître nos droits en termes de garantie concernant des sujets comme les chaussures, les guirlandes lumineuses extérieures par exemple. Si nous sommes assez bien informés concernant les voitures, l'électroménager et les travaux réalisés par les artisans, ce ne me semble pas être le cas pour bien d'autres sujets du quotidien. Eh bien merci Patricia, c'est un excellent sujet que je n'avais pas encore abordé. Bonne nouvelle, il existe un cadre juridique protecteur pour les consommateurs quand ils achètent un bien neuf ou d'occasion. Ça s'appelle la garantie légale de conformité. C'est un cadre qui est notamment prévu par les articles L217-3 à L217-20 du Code de la consommation.
1: Bon, c'est très précis, merci Valère. Que prévoit exactement la loi pour protéger le consommateur ?
4: Le principe est que tout bien acheté par un particulier auprès d'un professionnel est garanti 2 ans. Donc si vous achetez une guirlande lumineuse, une paire de chaussures, un ustensile de cuisine et que vous en faites une utilisation normale, tout doit bien se passer pendant 2 ans. Par exemple, une semelle de chaussures qui se décolle au bout de 2 mois, ce n'est pas normal. Mais par contre, des chaussures qui s'abîment très vite avec votre enfant ou petit-enfant de 10 ans qui fait n'importe quoi ou du foot à volonté avec, c'est normal, attention. En tout cas, si vous êtes dans la non-conformité, dans ce cas, vous devez aller voir le vendeur pour lui indiquer le défaut et il a alors 30 jours pour réparer ou remplacer votre objet. Si vous le faites réparer, votre garantie est alors prolongée de 6 mois. À ce sujet, gardez bien en tête que vous ne devez absolument rien payer. Tout est à la charge du vendeur si le produit n'était pas conforme. Alors, est-ce que vous avez déjà rencontré ce cas de figure? Comment est-ce que ça s'est passé? Racontez-moi, parce qu'à la fin, ça aide tout le monde. Mon mail, parisicileséconomies@radiofrance.com.
0: Merci Valère. Et demain, on parlera de vos droits au chômage lors d'une démission. Par ici les économies, vous retrouvez cette chronique sur ici.fr.
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0: 5h14. Aude, un constat ce matin, la France a produit trop de patates.
1: Oui, au point que certains producteurs sont obligés de brader, voire de donner leurs pommes de terre. Il y a eu des distributions. Que s'est-il passé? En fait, les agriculteurs ont massivement planté, encouragés par la demande des industriels, mais la consommation finalement a ralenti. Résultat, plus de 8,5 millions de patates récoltées en 2025 et beaucoup qui leur restent sur les bras. On est en Touraine avec le micro ici de Chloé Geoffroy.
7: En attendant de connaître leur sort, les pommes de terre d'Alexis Gruson sont stockées au frais dans de grandes caisses en bois.
8: Il fait frisquer, il fait 4,5 là. C'est pour éviter la germination de la pomme de terre.
7: L'agriculteur a entre 50 et 100 tonnes de surplus.
8: Ça représente un peu plus de 2 hectares de pommes de terre sur les 15 qu'on plante.
7: Difficile d'imaginer un tel gâchis, tant les industriels de la frite étaient confiants sur la demande.
8: Ils ont cru avaler le monde entier au niveau de la frite et en fait, il s'est avéré que dans beaucoup de pays, tout le monde se met à faire un peu de pommes de terre. Il y a des usines de transformation qui poussent un peu partout dans le monde aussi. Ce qui fait qu'on a un excédent d'à peu près 25-30% de pommes de terre au niveau de l'industrie.
7: Alors que faire des pommes de terre en trop?
8: Je vais les vendre à un prix dérisoire à un agriculteur pour nous ses vaches.
7: Le producteur tourangeau espère des jours meilleurs, lui qui a déjà réduit sa surface agricole.
8: Je préfère limite en manquer un peu l'année prochaine. La patate, c'est la vie, il faut manger de la patate, point barre.
7: Mais les Français continuent de bouder la pomme de terre. Les ventes d'Alexis Gruson ont récemment baissé de 20%.
1: Et je vous le disais, des distributions sont même organisées. Un agriculteur picard, par exemple, ce week-end, il a donné 20 tonnes de pommes de terre gratuitement à des habitants des Yvelines en difficulté. Gros succès. Les 20 tonnes sont parties en quelques heures. Pareil, il y a quelques mois, dans le Pas-de-Calais, un agriculteur avait 90 tonnes d'invendus. Il ne voulait pas les jeter. Il les a données à qui les voulait. Et belle image, parce que certains ont payé quand même quelques euros pour aider l'agriculteur en difficulté.
0: Mais Aude, comment expliquer ce trop-plein de pommes de terre?
1: Trop d'offres et pas assez de demandes. Et puis, les exportations françaises de patates ont nettement diminué avec les taxes imposées par Donald Trump. La patate française concurrencée aussi de plus en plus par la Chine, par l'Inde, par la Turquie et par l'Égypte.
0: On a une pensée en tout cas ce matin pour nos producteurs de pommes de terre. À 5h17, ces derniers jours avec les températures quasi estivales qu'on a connues, vous avez peut-être eu envie de vous poser sur l'herbe pour un pique-nique, pourquoi pas pour une sieste. C'est vrai que c'est plutôt sympa.
1: Oui, j'aime beaucoup la sieste.
0: On est d'accord. Avant de vous allonger sur votre pelouse, regardez mon jardin est-il pollué? Ce soir, c'est sur France 5 car il y a beaucoup à apprendre. On en parle dans les coulisses télé, mais avant, c'est Billy Joel avec My Life pour vous souhaiter un bon début de semaine. Excellent réveil avec votre radio ici.

0: Billy Joel et My Life à 5h20 sur votre radio ici. Bon début de journée. L'éphéméride de ce 4 mai. On souhaite une bonne fête au Sylvain. Un bon anniversaire, tiens, à l'acteur Gérard Jugnot, 75 ans. Et puis, Dave, 82 ans. Évidemment avec Vanina.
1: Vous savez que je l'ai croisé dans l'ascenseur de la maison. Je l'ai même plus que croisé. J'ai discuté avec lui dans l'ascenseur de la maison de la radio. Il est adorable.
0: Non mais franchement, il a l'air adorable. C'est vrai, à chaque fois qu'il vient ici, c'est toujours un plaisir.
1: Il m'a dit, vous vous levez quand même très tôt, je compatis.
0: Mais oui, il est sympa, franchement, Dave. Moi, je fais mes vocalises avant de prendre l'antenne avec ce titre.
1: C'est vrai. J'ai jamais entendu. Hein.
0: Oui, c'est vrai, parce que je me mets très très loin de vous. Bon, c'est aujourd'hui, tiens, le Star Wars Day.
1: Ah mais oui, May the Force.
0: Exactement, 4 mai. En anglais, make the force, jeu de mots donc avec make the force be with you, que la force soit avec vous. C'est aussi ce qu'on vous souhaite en ce début de semaine, que la force soit avec vous les amis.
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0: On retrouve Patrice Gascon avec ses coulisses télé. Aujourd'hui Patrice, vous vous intéressez à nos jardins parce que sur France 5, Hugo Clément pose une question qui nous interpelle. Mon jardin est-il pollué ?
3: Effectivement, Hugo Clément est un garçon un peu direct. Voilà comment il va vous interpeller dès le début de l'émission de ce soir sur France 5.
4: Bonsoir et bienvenue sur le front. Est-ce que vous vous êtes déjà demandé si la terre de votre jardin pouvait être polluée ? Ou le sol sous votre maison ? Ou même l'école de vos enfants ?
3: Alors vous allez me dire, il est un peu anxiogène Hugo Clément dans le numéro de son émission Sur le front diffusé ce soir sur France 5. Mais imaginez que vous appreniez du jour au lendemain que le logement dans lequel vous habitez depuis des années est pollué, que l'on vous annonce par exemple que vous n'avez plus le droit d'utiliser le jardin de cette maison que vous bichonnez depuis 25 ans, ou alors qu'en faisant des travaux dans le jardin de votre maison, vous découvriez des hydrocarbures sous votre pelouse. Direction, par exemple, un très joli lotissement du côté de Grézieux-la-Varenne, près de Lyon. Les habitants de ce petit coin bucolique vivent dans leurs appartements depuis des années. Ils s'y sont construits une vie, sauf qu'on leur a demandé du jour au lendemain de quitter leur domicile le 18 juin 2026. Pourquoi ? Trop pollué ? Trop dangereux.
5: Vous habitez tous et toutes dans le bâtiment, là, c'est ça ?
6: C'est exactement ça.
5: Ce qui est frappant, c'est que c'est un endroit vachement beau, vachement agréable. Ici, il y a plein d'arbres, on entend les oiseaux, on se doute pas du tout qu'il y a un problème sous nos pieds, quoi.
7: C'est une belle résidence.
8: On est censé respirer des vapeurs qui seront potentiellement dangereux.
5: On se doute pas qu'il y a une pollution industrielle ici, quoi.
8: C'est ça.
5: Ce bâtiment, avant d'être des logements, c'était
9: une blanchisserie.
5: Une blanchisserie industrielle. Donc c'était un énorme site industriel qui blanchissait tout le linge de la région, quoi. On vous dit juste qu'il faut partir parce que c'est dangereux.
6: C'est ça. La rapidité avec laquelle on nous demande de partir, moi c'est ça qui me fait très très peur actuellement.
10: C'est très anxiogène.
11: C'est stressant quoi.
5: Quand vous êtes venu habiter ici, est-ce que vous saviez que le site était pollué ?
11: Moi à l'époque non. Moi ça va faire 10 ans que je suis ici. Quand je suis arrivé, j'ai eu zéro information là-dessus. Aucune info.
5: Ni la mairie, ni les propriétaires, ni un éventuel service de santé, personne.
11: Personne.
12: Il y a toujours des solvants dans le sol, comme dans l'air qu'il respire à l'intérieur. Et d'après les toutes dernières recommandations officielles en France, les seuils sont dépassés.
3: Le témoignage des habitants de Grézieux-la-Varenne a ému Hugo Clément. Vous ne resterez pas insensible non plus. Comme lorsque vous découvrirez ce collège à La Rochelle où des enfants tombent malades à cause d'un chantier de dépollution. Mon jardin est-il pollué ? C'est l'enquête à voir ce soir sur France 5. Quant à moi, promis, je vous annonce des coulisses télé 100% bio dès demain, même heure, même endroit.
0: On valide. Merci beaucoup Patrice Gascoigne. 5h24, on plonge dans la grande histoire ce matin. On s'intéresse à la ville de Vichy. Des eaux qui soignent, au salon qui gouverne. Stéphane Bern vous révèle tout. Mais avant, c'est le dernier Céline Dion. Voici Dansons sur votre radio ici. Bon réveil.

0: Céline Dion et son titre Dansons. On la retrouvera bientôt maintenant, courant septembre, pour ses concerts en France. 5h27, un peu d'histoire avant l'actu. Stéphane Bern, ce matin, on voyage au temps où une ville d'eau devient, presque malgré elle, un centre de pouvoir.
1: À Vichy, on ne vient pas pour faire de la politique, pas officiellement. Et pourtant, c'est ici que la République se met à chuchoter, puis à basculer. Nous sommes à Vichy à la fin du 19e siècle. Une petite ville de l'Allier transformée par Napoléon III en station thermale à la mode. On y arrive en train, on y boit de l'eau chaude, au goût d'œuf.
2: Quoi, ça pue !
1: Médicalement irréprochable, gustativement courageux. On s'y promène sous les platanes, mais surtout, on s'y montre. Car Vichy, c'est the place to be. Des palaces, un opéra flambant neuf, des salons feutrés, députés, ministres, journalistes s'y croisent en peignoir le matin, en redingote le soir. Officiellement, on est là pour la cure.
3: Car Vichy, c'est l'Estin, c'est l'eau qui fait du bien.
1: Officieusement, on échange des confidences, des appuis. La Troisième République adore Vichy, discrète, confortable, loin de Paris. Vichy, la ville des VIP, very important pastilles.
4: Les pastilles Vichy rafraîchissent et aident à la digestion.
1: Et puis arrive l'été 1940. La France est vaincue, Paris occupé. Il faut une capitale de repli. Vichy s'impose. Hôtel disponible, ligne téléphonique, atmosphère tranquille. En quelques semaines, la ville d'Eau devient capitale politique. Changement de dress code. On laisse tomber les peignoirs pour les uniformes. Fin de la cure, début de la fracture. Au cœur de ce décor bourgeois, Pétain s'installe à l'hôtel du Parc. Le 10 juillet, les parlementaires votent les pleins pouvoirs. La République s'efface. Aujourd'hui, Vichy continue de soigner et d'accueillir des curistes. Mais son nom reste chargé d'histoire. Une ville d'eau où la politique a laissé plus de traces que le calcaire.
0: Merci Stéphane Bern. C'est le moment de nous appeler ici pour bien démarrer la semaine. On vous offre l'objet collector, la radio dernière génération. 0810 055 056 pour tenter votre chance au tirage. Nous sommes le lundi 4 mai dans l'info du jour. Focus sur l'entrée en vigueur dès aujourd'hui du repas à 1 euro pour les étudiants de France. On y revient dans moins de 2 minutes, mais avant 5h30, toute l'actualité en France et dans le monde, c'est le 90 secondes avec vous, Audrazo.
5: Les 3 millions de travailleurs concernés par l'indemnité carburant de 50 euros pourront faire la demande à partir du 27 mai sur le site impots.gouv.fr. Coup de pouce réservé aux travailleurs modestes qui font au moins 15 km pour un trajet domicile-travail ou 8000 km par an dans le cadre de leur activité professionnelle. Sans surprise, Jean-Luc Mélenchon officialise sa candidature à l'élection présidentielle de l'an prochain, sa 4e candidature. Il assure être le mieux préparé à la France insoumise et il estime que le Rassemblement national est son principal adversaire. 2000 teufeurs avaient été verbalisés hier soir après avoir quitté la rave party illégale organisée sur un terrain militaire près de Bourges, amende systématique. Le ministre de l'Intérieur, Laurent Nunez, redit, je cite, sa détermination à mieux réprimer ce type d'organisation sauvage avec la création à venir d'un délit de participation. Une grève aujourd'hui dans les laboratoires de biologie médicale. Il faudra peut-être reporter votre prise de sang ou vos analyses. Les syndicats dénoncent des salaires trop bas et une dégradation des conditions de travail dans les laboratoires depuis la période Covid. Le groupe Bouygues recrute. Il cherche 8500 personnes cette année en France, principalement dans les métiers de la transition énergétique, mais aussi dans les secteurs de la construction et du numérique. Bouygues devient le 3e employeur privé du pays. Qui repartira avec sa statuette du meilleur comédien? La 37e nuit des Molières se tient ce soir aux Folies Bergères à Paris, un traditionnel rendez-vous du théâtre français. Josiane Balasco, Laurent Lafitte, Jean-Paul Rouff font partie des nommés. Valérie Lemercier et Alex Lutz se sont nommés pour le Molière de l'humour.
0: L'info du jour, c'est le top départ des repas à 1 euro pour les étudiants.
5: Pour tous les étudiants, sans exception. Jusque-là, la mesure, le coup de pouce, ne s'appliquait qu'aux boursiers et aux plus précaires. Noémie Bonin, la mesure donne le sourire sur les campus universitaires, mais elle pose aussi question.
6: Anaïs était boursière, mais elle a perdu le statut il y a 2 ans. Le retour du repas à 1 euro au lieu de 3,30 euros est donc une excellente nouvelle pour elle.
7: Ah oui, ça fait une énorme différence. Enfin, en fait, quand j'ai perdu la bourse, j'y suis moins allée. J'ai réduit ma quantité de nourriture.
8: Donc là, vous prévoyez d'y retourner?
7: Bah là, je vais y aller midi et soir, là, tous les jours.
6: Comme Anaïs, ils pourraient être nombreux, les étudiants, à aller plus souvent manger dans les restaurants universitaires avec cette baisse des prix. Amélie, en master de géographie, craint la cohue.
9: Ah bah oui, déjà la queue, elle est grande. J'aime bien l'idée, mais je pense que ça va vraiment pas bien se faire, quoi.
6: Cette hausse de la fréquentation a été évaluée à 12,5%. C'est pour ça que le gouvernement a débloqué une enveloppe de 50 millions d'euros. 35 pour compenser la perte de recettes entraînée par cette réduction du prix. Le reste pour préparer les sites à accueillir plus de monde, explique Bénédicte Durand, la présidente du CNUS, la structure nationale qui gère ces aides sociales étudiantes.
10: 5 millions pour acheter des équipements, des fours, des tunnels de lavage, des petits travaux d'entretien des restaurants. 5 millions pour les agréments avec des structures de restauration dans les lieux où il n'y a pas de restaurant universitaire, et 5 millions pour le recrutement de nouveaux agents.
6: Un investissement pas à la hauteur, regrettent les syndicats étudiants. L'Union étudiante estime qu'il faudrait une rallonge 10 fois plus importante.
5: Repas à 1 euro pour tous les étudiants. Le gouvernement au départ n'était pas favorable à cette mesure. Il estime qu'elle risque de saturer les restos. On parlait de cohue dans ce reportage, et qu'elle profite aux étudiants, aussi aux étudiants les plus aisés. Mais le gouvernement a dû faire des concessions aux socialistes, d'où cette mesure finalement validée dans le budget 2026. Sur le risque de saturation, le gouvernement dit qu'il espère que l'attente, la queue, ne va pas décourager les étudiants boursiers.
0: On ira voir comment ça se passe devant les restos U, justement. 5h34, la météo en matinée. Le ciel est chargé du Pays Basque en remontant en direction du Poitou-Charente, de la Bretagne et des Hauts-de-France. Des brouillards localement denses sont installés de la Normandie à la frontière belge. Des nuages qui dominent largement sur le reste du pays, avec de fréquentes averses qui se produisent. Elles sont même orageuses du Languedoc jusque sur la vallée du Rhône et le sud de la région Provence-Alpes-Côte d'Azur. Cet après-midi, les pluies s'intensifient, deviennent durables dans le sud-est et gagnent la Corse, avec un vent soutenu sur le littoral méditerranéen jusqu'à 80 km/h en pointe. Partout ailleurs, les éclaircies, alors elles seront très rares, les averses beaucoup plus fréquentes, ponctuées de coups de tonnerre, avec un risque de grêle sur l'Occitanie. Les températures ce matin, à Rennes et à Nantes, 9 degrés, à Guéret 11, 12 à Lille et Reims, 13 à Paris et Tours, 14 à Bordeaux et Toulouse, 16 à Marseille. Vos messages aussi sur la page Facebook ici. 8 degrés relevés en Haute-Savoie, Morzine par Christian. 9 au Neubourg, c'est dans le département de l'Eure, on salue Paul. 10 dans le Puy-de-Dôme avec Didier qui nous écrit bisouille pour ce matin. 11 degrés à Mulhouse, on salue Stéphane. 12 en Haute-Vienne, merci Marie-Laure. Et puis 13 degrés 8 dans les Pyrénées-Orientales à Prades, on salue André. Pour les maximales, entre 16 et 20 degrés cet après-midi.
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0: 5h35, bisouille aussi à vous ce matin. Bon début de semaine. Écoutez, ici, des 5h, c'est l'adopter. Et si tu veux l'essayer, bah, c'est aussi le bon moment. Voici Florent Pagny.

0: Si tu veux m'essayer, Florent Pagny, 5h39. Bon début de semaine avec votre radio ici.
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0: C'est pas vrai, c'est le rendez-vous qui vous rend service chaque matin en vous évitant les pièges et les arnaques. Et Aude, ce matin, prudence avec des faux policiers.
3: Oui, comment savoir, comment démasquer un faux policier qui toque à la porte? Il y en a de plus en plus, malheureusement. Je vais vous donner quelques astuces.
0: Pour la musique du réveil, c'est au son de George Harrison.
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0: Got my mindset on you, on l'écoute avant 6h, mais avant on souhaite la bienvenue à Serge qui nous appelle depuis Grenoble. Bonjour Serge.
5: Oui, bonjour Johan et bonjour charmante voix
3: Aude. Merci
0: beaucoup. Ah, dites donc, vous appréciez, donc vous avez un petit béguin pour Aude, c'est ça Serge?
5: Eh ben, je trouve qu'elle a une charmante voix au téléphone.
0: Ah,
5: à la radio.
0: Ah bah, écoutez, je vais vous laisser.
5: Il n'y a pas que Aude aussi,
3: il y a Saveria.
5: À l'accueil.
0: Eh ben exactement.
5: Il y a Saveria.
0: Donc, de ce que je comprends, alors, vous aimez les femmes, vraiment.
5: Eh ben oui, il n'y a pas d'âge, là, comme on dit.
0: Je suis bien d'accord. Ben oui, franchement, je suis très bien entouré.
5: Moi, je suis pas... Oui, d'accord. Mais moi, je suis pas tout jeune. Peut-être à la voix, mais bon.
0: Je peux vous demander votre âge ou pas, Serge?
5: Allez, je vous laisse deviner, d'après ma voix.
0: Bah alors moi, je sais pas, dans la 70, ouais.
5: Oui, c'est... Oula, 70, c'est des brouettes, comme on dit. C'est mon anniversaire.
0: Comment?
5: C'est bientôt mon anniversaire.
0: Et bah écoutez, bah on aura
5: le 29 juin, j'aurai 73, 7-3. 73
0: ans. Eh ben franchement, on était pas loin. Ouais, ben on aura une pensée pour vous, Serge, pour cette journée-là.
5: Moi j'aime bien rigoler, j'aime bien faire des blagues au téléphone.
0: Ah.
5: Et j'aime bien chanter aussi.
0: C'est vrai. Qu'est-ce que vous aimez comme artiste, tiens?
5: Voilà. J'aime bien Gilbert Montagnier.
0: Ouais.
5: Moi, j'aime bien tous les anciens chanteurs, Mike Brandt, Claude François, Dalida, toutes les chansons des années 80.
0: Mais vous aimez, en fait, vous aimez la vie, célébrer la vie. C'est vrai que ça se passe avec l'humour, avec les artistes dont vous venez de nous mentionner les noms. Et bien, justement, parce que ça va être bientôt aussi votre anniversaire dans un peu moins de 2 mois maintenant, nous, ce matin, on vous offre la Radio Collector ici, dernière génération qui arrivera bientôt chez vous, Serge. Merci, en tout cas, pour le petit sourire du matin. Et puis, merci aussi pour le compliment pour Aude ce matin. Et ça varie. On vous souhaite une bonne journée, à bientôt.
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0: C'est pas vrai, le rendez-vous anti-arnaque. Aude, la police tire la sonnette d'alarme. De plus en plus d'escrocs se font passer pour des policiers.
3: Oui, et quand quelqu'un toque à la porte et vous dit « bonjour, c'est la police », c'est vrai que c'est un peu intimidant. Même si on a un doute, on ne se sent pas forcément de lui dire « merci monsieur, mais je préfère vérifier ». Pourtant, c'est ce qu'il faut faire, même la vraie police le dit. Je vous raconte une histoire, une vraie histoire aussi. Une dame reçoit un coup de fil, on lui dit que son compte bancaire a été piraté et que la police va venir chez elle. Une fois sur place, les faux policiers récupèrent non seulement sa carte bleue, mais ils embarquent aussi les bijoux, au prétexte qu'il faut les mettre à l'abri.
0: Là, ça ne va pas du tout.
3: Non, retenez bien ça, un policier ne demandera jamais de bijoux, d'argent, de carte bancaire, de code confidentiel. Il ne se déplace jamais à domicile pour récupérer des objets de valeur.
0: Mais qu'est-ce qu'on doit faire, Aude, si quelqu'un tape à la porte et qu'il dit qu'il est policier?
3: Déjà, vous lui demandez sa carte de police. Il doit vous la présenter. Et attention, ce n'est pas parce qu'il porte un brassard police ou un uniforme que c'est un vrai policier. Après, vous me direz, il peut toujours me présenter une fausse carte de police. De toute façon, je ne sais pas trop à quoi une vraie carte est censée ressembler. En fait, c'est un format carte de crédit, je vous le dis, recto verso, avec puce électronique et photo du policier. Donc là, autre conseil, vous appelez le commissariat pour vérifier que la personne en face de vous est bien censée être chez vous. Quand je dis ça, souvent, vous me dites « Ah mais j'ose pas, si ce sont de vrais policiers, ils vont mal le prendre ». Eh bien non, j'ai trouvé pas mal de témoignages sur Facebook, des gens l'ont fait et ça s'est très bien passé, donc n'hésitez pas.
7: Merci beaucoup Aude Razou. En tout cas, le brassard Brigade Anti-Arnaque vous va très très bien. Chronique à retrouver.
3: C'est un vrai en plus.
7: Franchement, vous assurez. Chronique à retrouver sur ici.fr, page C'est pas vrai. 5h44, voici Louane avec Chien. Bon début de journée, bon réveil.

0: Un titre issu du dernier album de Louane, c'était Chien à 5h47. Tiens, une question ce matin pour vous. Qu'est-ce qu'il y a sur votre table du petit déjeuner? Vous avez, vous, Aude, des petits plaisirs comme ça?
1: Moi, c'est le croissant. J'en prends pas à chaque fois, mais j'adore les croissants.
0: C'est vrai que parfois, je vous vois à la rédaction avec
1: un petit croissant. Ouais, c'est mon petit plaisir du lundi, j'en ai toujours un le lundi.
0: C'est un vrai bonheur. Bah tiens, il y a de nombreux produits qui ont été testés par 60 millions de consommateurs et certains sont à éviter. On vous révèle tout sur leur enquête dans moins de 2 minutes. Très bon début de journée, c'est l'équipe d'Ici Matin qui nous rejoint en studio à 5h48, tour d'horizon de l'actualité près de chez vous. Bonjour.
2: Bonjour Johan, et ce matin sur votre radio locale Ici Provence, on va parler tous ensemble du téléphone au volant.
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2: Avec cette question, le téléphone au volant, faut-il suspendre le permis de conduire immédiatement? Plusieurs départements ont durci la répression avec une suspension de 15 jours à 6 mois. 135 euros d'amende en cas de téléphone au volant. Et vous, est-ce qu'il vous arrive de regarder ou de téléphoner quand vous conduisez?
5: Pour le GPS, oui. Et souvent, ouais, j'ai tendance, quand je reçois des appels ou des messages, de regarder, de jeter un coup d'œil.
6: Ouais, c'est l'habitude en fait de répondre direct. Elle m'engueule souvent, ouais, ça arrive souvent.
7: Pourquoi vous l'engueulez?
8: Si c'est pas urgent, on n'a pas à répondre en fait.
2: Eh ben oui, elle a raison, elle l'engueule. Bonjour David Oussillou.
9: Bonjour Philippe.
2: Bonjour à tous. Que celui qui n'a jamais téléphoné au volant lève la main.
9: Il y en a
2: en
9: pas
2: tenant
9: beaucoup,
2: le volant
9: là.
2: De l'autre main, évidemment.
9: Ouais, bien sûr.
2: Ça va être pratique pour conduire. Ça. Non mais c'est dangereux, hein, attention.
9: Mais bien sûr que c'est dangereux. Et là, la répression, elle est sévère. Hein. 6 mois de suspension de permis, ça fait réfléchir.
2: Bon, venez réfléchir avec nous ce matin sur cette mesure. Est-ce qu'il faut l'appliquer en Provence, ici dans les Bouches-du-Rhône, le Var et les Alpes du Sud? Vous nous le dites sur la page Facebook Ici Provence, on en parle tous ensemble à 8h15. Évidemment, attention aux orages qui arrivent, hein, des remontées de Méditerranée, on a déjà des premiers orages ce matin, une zone concernée entre Marseille et Fos. Et puis, accalmie, de la grisaille, de la pluie, retour des orages dans la soirée, nous dit Météo France pour aujourd'hui. Soyez vigilants et les températures ne dépasseront pas les 18 degrés. Ça baisse hein, pour les maxis aujourd'hui en Provence. Allez, belle journée, bon réveil, à tout à l'heure dès 6h avec toute l'équipe d'Ici Matin. À tout à l'heure.
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0: 5h49, la une de la presse.
1: Allez, c'est l'heure du croissant. Petit déjeuner, faites le tri dans vos produits. C'est le dossier de 60 millions de consommateurs qu'on décrypte ce matin.
0: Oui, avec sa rédactrice en chef. Bonjour Sylvie Metzler.
10: Bonjour.
0: Un plaisir de vous accueillir de bon matin. Vous avez comparé différents produits du petit déjeuner, déjà lesquels?
10: Alors, on a comparé des flocons d'avoine, c'est très très à la mode actuellement, hein. c'est la céréale du petit déjeuner qui se vend le plus avec plus 16% de vente cette année. On a fait des tartines. Alors les tartines, ce sont les biscottes, les cracottes, les craquinettes, les pains, tout ce qui se croque et les petits pains grillés et les muesli croquants au chocolat parce que c'est les plus vendus des muesli en fait.
0: Ouais. Comment est-ce que vous avez réalisé ces tests? Quelles étaient les projections en tout cas voulues?
10: Alors, en fait, on voulait savoir ce qui était un peu le plus équilibré. On voulait voir aussi, parler un peu de toxicité. On parle beaucoup de cadmium actuellement. Et en fait, le cadmium, c'est un métaux lourd qu'on retrouve dans la nature naturellement. Hein, on en retrouve naturellement dans les eaux, les sols et l'air. Mais certaines activités humaines, comme l'industrie ou l'agriculture, fait augmenter ces taux de cadmium dans la nature. Et ça filtre bien par la racine des plantes, de certaines plantes, et notamment celle des céréales. Donc on a voulu aller voir, notamment comme les flocons d'avoine, c'est très très tendance actuellement, on a voulu voir ce qui se passait dans ces flocons d'avoine en fait.
0: Et qu'en est-il justement?
10: Alors, c'est pas terrible parce qu'en fait, il y a des traces. Alors, c'est pas non plus des doses de dingue, mais faut savoir que le cadmium, ça s'accumule dans l'organisme, hein, comme il y a plein de sources pour en avoir. Récemment, l'ANSES a fait des tests et a sorti une étude qui faisait un peu froid dans le dos. Oui. Parce que à tout âge, on est concerné. Alors, il y en a partout, dans tous les flocons d'avoine du petit déjeuner. Donc, il faut quand même être vigilant. Et puis prendre ceux qui en présentent le moins naturellement.
0: Ça c'est pour les flocons d'avoine. Vous parliez aussi tout à l'heure des tartines. On en retrouve aussi ou pas du cadmium?
10: Alors, on a fait vraiment les analyses sur les flocons parce que les flocons, c'est pas transformé. Alors que tout ce qui est biscottes, tous ces produits céréaliers, on peut en trouver, mais on en trouve en général, mais c'est vraiment infime parce que plus vous mélangez naturellement les produits avec d'autres choses, moins ça apparaît. Alors, ce qu'on voulait voir surtout avec les tartines, c'était l'équilibre, parce qu'on nous les vend super riches en fibres, excellentes pour le petit déjeuner. Alors, c'est vrai pour certaines, il y en a un tiers qui sont vraiment très riches en fibres, et les fibres pour le petit-déj, c'est vraiment sympa. Donc il y a un tiers de ça, mais sinon, le problème qu'on a avec les... Alors, riches en fibres et en protéines aussi, pour un tiers, pour les autres, moins. Et ce qui est problématique un peu avec ces produits, c'est que c'est le nombre d'ingrédients. Donc, qui dit beaucoup d'ingrédients, on dit beaucoup de transformations. Et ça varie entre 7 et 18 ingrédients. Donc, quand vous êtes au rayon, faut vraiment regarder votre étiquette. Et plus vous avez d'ingrédients, oubliez-les, quoi.
0: Merci en tout cas, Sylvie Metzler, de votre présence. On retrouve tous vos conseils dans le dernier numéro de 60 millions de consommateurs qui est à la une des kiosques. 5h53. Un film vous marque au cinéma, vous décidez d'aller sur les traces du tournage. On parle cinétourisme avec Muriel Jordan, mais avant celui qui fait son cinéma, c'est George Harrison. Bon lundi!

0: On You avec George Harrison, 5h56, notre radar des tendances. Muriel Jourdan décrypte pour nous les phénomènes de société chaque matin. Et aujourd'hui, on s'intéresse à une tendance de voyage qui cartonne, le ciné-tourisme.
1: Oui, c'est voyager pour découvrir un lieu de tournage, une ville, une destination que vous avez vu dans une série ou un film. Dans la célèbre série Emily in Paris, saison 2, la fameuse Emily doit se rendre à Saint-Tropez. Alors elle prend le train, elle s'arrête à la gare de Villefranche-sur-Mer, dans le sud de la France, près de Nice. On voit la charmante ville de Villefranche en toile de fond. Et si on ouvre bien l'œil, on repère même sur le quai une affiche du Festival du Citron à Menton.
2: Mademoiselle, nous sommes arrivés. Mademoiselle!
3: Monsieur, where are we?
2: Désolée, mademoiselle, je parle pas anglais. Nous sommes arrivés à Villefranche.
1: Après cet épisode d'Emily in Paris tourné dans les Alpes-Maritimes, les touristes américains se sont rués vers cette destination avec derrière des retombées économiques plutôt sympas.
4: Muriel, une enquête IFOP commandée par le CNC en 2024 montre qu'un Français sur quatre visite pendant ses vacances un lieu qui a servi de tournage pour une film ou pour une série.
1: Oui, en France, c'est le fabuleux destin d'Amélie Poulain de Jean-Pierre Jeunet, sorti en 2001, qui a popularisé le ciné-tourisme autour du quartier Montmartre à Paris. Prenons aussi par exemple la série Meurtre à Millau, diffusée sur France 3, qui a dopé l'économie locale. Vous savez, la collection Meurtre à Mulhouse, Meurtre en Bourgogne, Meurtre à La Ciotat. Eh bien, celui tourné à Millau a cartonné.
5: Emma, tu vas au CHU de Montpellier, service des grands brûlés, et tu leur montres la photo que je viens de t'envoyer.
6: C'est donc ça, la fameuse source miraculeuse de la légende.
1: C'était le 11e épisode de cette collection de France 3 à se dérouler en Occitanie. L'Occitanie est d'ailleurs devenue la deuxième région française de tournage derrière l'Île-de-France. Elle a même dépassé en 2024 la région PACA. Tout ça n'est pas nouveau. Hein. Après la sortie d'Indiana Jones et la dernière croisade, la fréquentation annuelle du site en Jordanie a grimpé en flèche pour atteindre près d'1 million de visiteurs en 2010. La maison des petits mouchoirs aussi, vous savez, le film de Guillaume Canet au Cap Ferret. Elle aussi, elle est devenue une attraction. Marseille aussi, avec Borsalino, Taxi ou Bac Nord, Plus belle la vie ou encore Carcassonne avec les visiteurs. Faire rayonner la région grâce au cinéma, ça fait bien longtemps que les villes sont conscientes hein, de cette possibilité, de cet atout. Vous avez aussi sur les réseaux sociaux des comptes qui se chargent de trouver pour vous les lieux de tournage à la façon d'une enquête, comme ici à Saint-Cyr-sur-Mer où a été tourné le Comte de Monte Cristo.
7: Il faut marcher un peu, descendre un petit sentier, pas de panneau, pas d'indication, juste la mer et les pins. C'est ici dans cette crique isolée qu'Edmond Montès s'empare d'un bateau et met le cap sur l'île de Monte Cristo.
8: Vous reconnaissez d'ailleurs la fontaine où a eu lieu un meurtre hyper connu dans la série. Petit secret de tournage, cette scène a été tournée en studio parce que cette fontaine n'est pas assez profonde.
1: Bref, de la salle obscure au tourisme, bah, il n'y a qu'un pas aujourd'hui. Hein. Le ciné-tourisme, c'est carrément tendance ou comment le cinéma devient réalité.
0: Merci Muriel Jourdan, ça donne envie. Tiens, Aude, vous aimeriez vous visiter les coulisses de quelle série ou quel film?
4: Ah, moi, j'avoue que petit fait pour la Nouvelle-Zélande et Le Seigneur des Anneaux, c'est là que ça a été pas mal tourné. Vous savez, il y a même le village des Hobbits
0: Avec
4: les petites portes rondes et tout. J'aimerais bien voir ça.
0: Ah bah alors franchement, je vous rejoins avec grand plaisir. Tiens, je vais même vous proposer encore mieux une visite de notre région avec qui? Avec l'équipe d'ici matin qui nous rejoint en

0: Dans quelques minutes, à la fin du journal de 6h. Bonjour ce matin, Yann et Edouard qui co-réalisent cette émission. Et bonjour à Morgane qui vous accueille au téléphone.
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0: 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Il est 6h. Les infos à Marseille en Provence, Camille Payan à la une ce matin, la punition pour les joueurs de l'OM.
2: Après la nouvelle désillusion, humiliation samedi à Nantes, défaite 3-0, les joueurs n'ont qu'à bien se tenir, ce n'est pas encore les vacances mises au vert dès aujourd'hui à la Commanderie. Cela veut dire tout simplement qu'ils ne quitteront pas le centre d'entraînement ce soir, Emeline Ferry.
3: Ça nous rappelle le fameux ritiro commandé par Roberto De Zerbi en fin de saison dernière, quand le climat de la Commanderie était jugé trop malsain. Mais pour cette fois, pas d'aller-retour à l'étranger. Le huis clos se fait sur place à la Commanderie. Le but, préparer les deux derniers matchs de la saison, a commencé par celui de dimanche au Havre. Mais on ne sait pas si la mise au vert va durer jusqu'à la rencontre. Les joueurs auront un programme au jour le jour. L'isolement va-t-il permettre à l'OM totalement à l'arrêt de se relancer, de montrer un autre visage? À deux journées de la fin, le temps est compté. L'OM, 7e, n'a plus aucune chance de finir sur le podium et se retrouve désormais en dehors des places qualificatives pour les Coupes d'Europe.
2: Emeline Ferry pour Ici Provence. Il reste donc, vous l'avez entendu, deux matchs. Et le prochain, c'est dimanche au Havre à 21h. Un accident mortel à l'Orgue hier après-midi. Un véhicule seul a percuté un arbre. La voiture a pris feu sous une ligne électrique. La victime est décédée. À Bormes-les-Mimosas, un enfant de 9 ans gravement blessé près du port de la Favière en fin de journée. Il faisait partie d'un groupe de 13 personnes, des piétons heurtés par une voiture. Le conducteur âgé de 75 ans est aussi gravement blessé.
0: C'est un sujet qui divise à Marseille, l'extension de la ligne T2 du tramway.
2: Une ligne de la rue de Rome jusqu'à la place du 4 septembre. Le but, améliorer la desserte de certains quartiers comme Saint-Victor, Saint-Lambert, mais aussi l'accès aux Catalans. 2,1 km et 4 stations. Le tramway passerait sur le cours Pierre-Puget, le boulevard de la Corderie, l'avenue de la Corse pour finir place du 4 septembre. Un tramway qui ne fait pas l'unanimité et l'enquête publique qui démarre donc ce lundi, risque d'ouvrir la porte à des débats houleux. Habitants et commerçants sont divisés.
4: Franchement, moi, ça fait 3 ans que j'habite ici. S'il veut pourrir le quartier, il rajoute un tramway. Déjà, en commençant pour où se garer, de deux, dès qu'il y a un petit embouteillage au tunnel, ici, c'est mort. Alors pensez-vous qu'on rajoute un tram?
5: Moins de voitures, moins d'abrutis, moins de bruit, moins de pollution, c'est infernal. C'est le Grand Prix de Formule 1 tous les jours, avec les motos, les voitures.
6: D'un côté, je suis contre, parce qu'en fait, ça va ramener encore pas mal de monde dans le quartier. Alors moi qui ai connu le quartier étant plus jeune, où il était beaucoup plus calme. Mais de l'autre côté, il y a des personnes âgées qui vivent dans le quartier, et ça pourrait être vachement pratique. Le tramway, c'est du plein pied, puis ça sera facile d'aller en centre-ville. Donc je suis un peu partagée sur l'avis.
2: Et si vous voulez justement donner votre avis, vous pouvez le faire sur Internet, sur le site du registre numérique, mais aussi au siège de la métropole ou encore en mairie 17 et 68 à Marseille. Près d'une centaine de personnes verbalisées lors de la rave party organisée ce week-end sur la commune de Trigance dans le Var. À 19h hier soir, il restait encore sur place une dizaine de véhicules. Le son a été coupé dès le midi. Les autorités ont rappelé aux organisateurs que tout rassemblement festif musical non déclaré est interdit dans le département. Parmi les fêtards, une personne est placée en garde à vue pour trafic de stupéfiants.
0: Dans le Var ou à l'approche de la saison estivale, les professionnels sensibilisés au contrôle d'hygiène.
2: Car les autorités sanitaires ne pardonnent pas et multiplient les contrôles avec à la clé une possible fermeture administrative. 8 établissements déjà fermés ou sanctionnés depuis le début de l'année dans le département. Des établissements dont désormais les noms sont révélés, ce qui peut gêner les gérants. Mais les autorités, elles, assument. La pratique s'appelle le name and shame, Christelle Marquez.
7: Nommer et faire honte en précisant les raisons de la fermeture administrative de l'établissement, une pratique plébiscitée par le préfet du Var, Simon Babre.
8: Savoir que l'on peut aller au restaurant sans être intoxiqué, fréquenter des boîtes de nuit avec des issues de secours en nombre suffisant et qui respectent la réglementation, ça me semble être un message rassurant pour nos concitoyens. Et il faut que ceux qui ne respectent pas ces règles puissent être connus pour que le public ne fréquente pas leurs établissements.
7: Cette pratique concerne les établissements épinglés aussi pour l'emploi d'étrangers en situation irrégulière, le recours au travail dissimulé, en résumé, un spectre très large des règles non respectées. Or, les contrôles de l'État font souvent

0: ensuite à des dénonciations, ce qui gêne un peu Jean-Pierre Ghirébelli, le président de l'Union des métiers et de l'industrie hôtelière dans le Var.
1: Ça donne aux clients l'autorisation de critiquer méchamment un établissement. C'est pas toujours justifié. Je suis un peu divisé là-dessus, et mes professionnels aussi, c'est vrai. Si c'était plus discret, ce serait mieux.
0: Un constat. En tout cas, les services de l'État l'assurent. Cette pratique met un sérieux coup d'accélérateur du côté des professionnels épinglés pour qu'ils remettent dans les clous leur entreprise.
2: Christelle Marquez pour Ici Provence. Le Var comptabilise 11 880 établissements, hôtels, restaurants, cafés ou encore bowling. Les agents de l'hôpital Édouard Toulouse à Marseille demandent des mesures urgentes face à la hausse des prix du carburant, comme la mise en place du télétravail quand c'est possible ou encore un chèque carburant de 200 euros. La situation pèse lourdement sur le pouvoir d'achat, indique le syndicat Sud.
3: La hausse des prix du carburant qui pousse certains d'ailleurs à partir moins loin.
2: Les ponts du mois de mai sont tentants, mais prendre sa voiture coûte trop cher en ce moment. Alors on part parfois un peu moins loin, c'est le cas des vacanciers que vous avez croisés dans le Haut-Var, à Villecroze, au camping Paradis, le Ruau, Lisa Guinic. Des chanceux qui n'ont pas fait beaucoup de route pour profiter de la piscine.
4: Un plouf quasiment synonyme de vacances pour Léa, 7 ans.
5: Il y a même un jacuzzi et deux toboggans.
4: Maman a aussi le haut de maillot de bain noué sous le t-shirt.
6: On se détend vraiment, c'est vraiment plus cool.
4: Après deux nuits, il faut repartir à Cannes pour Katia.
6: 130 euros, j'ai dit bingo, on y va. Mais si c'était plus, honnêtement, je l'aurais pas suivi.
4: Katia est simple employée, elle gagne 2000 euros par mois. Son compagnon Steve, pas vraiment plus. Même au camping, le couple de parents garde un œil sur le prix de l'essence.
6: Il a augmenté ce week-end, il est passé à 2,05 le litre de sans-plomb 95, je crois.
4: Katia fait bien remarquer, le camping est à une heure de chez elle.
6: On s'est dit, on a à peu près pour 30 euros l'aller, 30 euros le retour en termes d'essence, c'est correct, il n'y a pas de péage, franchement, c'est correct.
4: Au mobilhome d'à côté, on connaît bien le coin. Evan, étudiant de 18 ans, vient ici tous les étés.
7: À Pastis, c'est 8 euros, à Cannes, ici c'est 2,50 euros. Donc je préfère venir ici, m'amuser plus, payer moins cher l'essence et les consommations qu'elle a à Cannes, m'amuser moins et payer 3 fois plus cher.
4: 250 euros au total, sortis des économies d'Evan et sa maman Stéphanie pour 3 jours de pause.
2: Et voilà donc l'astuce pour profiter des ponts du mois de mai, les vacances, les week-ends. Pas loin, c'est l'info d'ici à 7h30 sur Ici Provence.
8: Je ne sais pas si c'est un temps à monter la tente aujourd'hui.
2: Plonger dans la piscine non plus.
8: Ça va se gâter.
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2: C'est ça, lundi tout gris.
8: Oui, c'est ça. Donc,
2: de la pluie.
8: On a des nuages, des orages qui remontent de Méditerranée. Il pleut actuellement, par exemple, entre Salon et Arles. C'est la Croix qui est concernée par des pluies un peu plus soutenues qu'ailleurs. Donc, on a des pluies qui remontent. Il a plu sur Cogolin cette nuit, la Roque-Broussane. Voilà ce que vous nous dites sur la page Facebook Ici Provence. Donc, attendez-vous aujourd'hui à des nuages gris, de la pluie. On a peut-être de rares éclaircies ce matin, de petites accalmies avant le retour de la grisaille. Et puis, orage annoncé encore en soirée, nous dit Météo France. Pas terrible.
2: C'est comme ça, ça arrive.
8: Pour aujourd'hui, du coup, baisse des températures. Alors, pas ce matin. Ce matin, c'est 16 degrés pour Marseille. Même chose à Toulon. Aix-en-Provence, 13 degrés. Par contre, Marseille, cet après-midi, 18. Même chose à Toulon et 17 degrés pour Aix-en-Provence, alors qu'on était plus proche des 22, 23 ces derniers jours.
2: Oui. Alors, ça change un petit peu. Changement d'ambiance.
8: Degrés. On va garder cette perturbation pluvio-orageuse jusqu'à mercredi matin. Et puis, alternance d'éclaircies, peut-être des passages pluvieux pour le reste de la semaine, mais ça reste encore un peu incertain. Là où c'est bien, c'est que le risque pour les pollens, pour les allergies au pollen est faible aujourd'hui, puisque les pollens sont plaqués au sol avec l'humidité.
2: Oui.
8: Donc c'est une bonne chose.
2: Merci la pluie.
8: Merci la pluie pour les pollens. Sur la route, vous restez prudents évidemment aujourd'hui. Pour l'instant, ça roule bien pour ce point trafic de 6h09. Une info route à partager avec nous, vous le faites au 04 42 38 08 08. Message écrit ou vocal par WhatsApp.
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8: Allez, c'est reparti pour la semaine. On est heureux de démarrer ce lundi avec vous. Tout de suite, Clara Luciani. Allez, d'ici, on adore Clara. Clara Luciani avec La Grenade. Belle journée, bon réveil, bon lundi avec Ici.

0: journée, nous sommes le lundi 4 mai, c'est la Saint-Sylvain au calendrier. Bonne fête, merci d'écouter Ici Provence, il est 6h12.
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0: Et j'espère que vous avez passé un très très bon week-end. Tiens, ce lundi matin, c'est l'anniversaire de Dave.
3: J'irais bien refaire un tour du côté de chez soi.
0: Mais ben voilà, on l'a dans la tête pour la journée, Dave, on le salue ce matin. Dave qui, lorsqu'il est arrivé à Marseille pour la première fois, il faut le savoir, au tout début de sa carrière, est arrivé à bord d'un petit bateau rafistolé dans le vieux port de Marseille. C'est quand même pas mal comme arrivé en Provence. Bon anniversaire également si c'est le vôtre aujourd'hui. On va fêter ça en musique dans la playlist Ici Provence ce matin, il y a The Police. Il y a également Benabar qui arrive.
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0: d'ici 6h30 et les conseils du docteur Kierzek, conseil santé dans un instant. Il va nous dire comment éviter ou soigner un bouton de fièvre. Bon réveil.
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0: Et les 6h15, votre santé comme tous les matins avec vous, docteur Kierzek. Aujourd'hui, on vous retrouve pour nous parler du fameux bouton de fièvre.
12: Bonjour à toutes et à tous. Ce matin, pas de bol, il y a un bouton qui est apparu sur la lèvre, ouais. Le fameux bouton de fièvre qui est en réalité un bouton viral, parce que c'est une infection virale très courante qui est causée par un virus de l'herpès, hein, le HSV1. Mm-hmm. La grande majorité de la population adulte est contaminée, on se contamine dans l'enfance, souvent un petit bisou, le partage d'un verre, et hop, on chope le HSV. Et on est porteur de ce virus, finalement, sans le savoir, jusqu'au jour où il va sortir. Et une fois infecté, la personne, en fait, reste porteuse à vie. Le virus, il va s'installer tranquillement dans un ganglion nerveux, il y dort, il n'y a aucun symptôme, mais quand il y a certaines conditions réunies, eh bien, il va ressortir. Vous allez me dire, c'est quoi les facteurs déclenchant, bah c'est la fatigue, c'est le stress, c'est un déclencheur classique comme la fièvre, voilà pourquoi on l'appelle le bouton de fièvre, ou alors une exposition excessive au soleil, vous avez pris le soleil ce week-end et c'est peut-être la cause de ce bouton de fièvre ce matin. Donc là, il faut mettre un petit baume pour protéger ses lèvres. Mm-hmm. Encore un simple rhume, hein, le fait d'avoir une fatigue immunitaire ou un virus, ça peut déclencher le bouton de fièvre.
0: Bien docteur, alors quand on sent les premiers picotements, comment soigner un bouton de fièvre docteur, rapidement puis surtout efficacement?
12: Le réflexe numéro un, c'est agir dès les premiers signes. Dès que vous ressentez justement cette sensation de picotement ou de chaleur localisée, on connaît bien ces symptômes, il faut appliquer une crème antivirale, c'est en vente libre en pharmacie. Et appliquer très tôt, ça peut raccourcir la durée de la poussée et limiter l'apparition des petites vésicules pas très esthétiques. Ensuite, il faut éviter de toucher, de presser, de triturer ce bouton. On se lave les mains scrupuleusement pour ne pas contaminer d'autres zones, et je pense aux yeux, donc on ne se frotte pas les yeux. Et si les poussées sont fréquentes, plus de 5 à 6 fois par an, un médecin peut vous prescrire un traitement antiviral par voie orale, quasi en prévention. Et très important, pendant la poussée, on évite les baisers, le partage de verres, de serviettes ou du baume à lèvres, parce que c'est contaminant, ou même la cigarette électronique, parce que sinon vous allez passer du virus en fait. Et le virus est très contagieux tant que la croûte n'est pas tombée. Évitez les baisers avec les enfants aussi, les petits bisous comme ça à des bébés, quand ils ont de l'eczéma, ça peut donner des complications assez graves. Allez, d'ici là, portez-vous bien.
0: Merci docteur, les conseils santé à retrouver sur ici.fr. Belle journée avec Ici Provence, prenez le parapluie, hein, ce lundi ça va servir des orages qui vont traverser notre région, déjà ce matin et encore ce soir. Marie-Hélène, tiens, qui est à Raphaël-les-Arles, s'est réveillée il y a une demi-heure, tout allait bien, hein, ciel plutôt dégagé. Elle nous dit, hop là, en quelques minutes, changement de temps et belle averse. De la pluie également sur Septem-les-Vallons, confirmé par Fabienne. La météo chez vous, des orages ou pas de la pluie, venez nous le dire. La température relevée également par la station météo sur la page Facebook Ici Provence.

0: C'est sympa hein, de démarrer la journée avec The Police. C'est sur votre radio aussi Provence. Allez, bon réveil hein, si vous commencez à vous préparer pour aller travailler les 6h20. Et à cette heure-ci, nous mettons en avant les gens d'ici, des femmes, des hommes passionnés par la Provence, par leur métier. Au micro ici Provence de Laurent Menel. Laurent, vous m'avez l'air, comment dire, très zen ce matin.
1: Alors là, pour l'instant, je suis en pleine séance d'hypnose et ça commence par la respiration. Et nous allons rencontrer un des maîtres de la discipline, il est de chez nous, il s'appelle Jeff Barcelot, que je rencontre à la Roque d'Anteron, ici chez lui à la maison.
2: Ben on revient toujours aux racines, hein, tu sais, on revient ici.
1: Comment vous décrire, Jeff ?
2: La ligne directrice de mon parcours, ça a toujours été le facteur humain. Je suis scientifique de formation, mais je suis passé par plusieurs métiers et disciplines. J'ai notamment été pilote de ligne au Canada pendant une dizaine d'années. Et que ce soit dans l'aérien avec le facteur humain, que ce soit dans le mentalisme, parce que ça j'aime bien m'amuser moi, j'aime bien faire des trucs sérieux et avec un côté ludique et fun. Le point commun, la ligne directrice de tout ça, de tout ce qui semble être plusieurs casquettes en fait, c'est bien le facteur humain, le fonctionnement de l'être humain et du cerveau notamment.
1: En passant par des immersions dans le monde de l'entreprise.
2: Derrière tout ça, moi j'avais toujours cette fibre d'entrepreneur qui était là. J'ai monté ma première société, je devais avoir 19 ans à peu près. Mais à l'époque, j'étais focalisé, comme beaucoup, sur le quoi. C'est-à-dire, j'ai une super idée, regarde ça, personne ne l'a fait. Alors ça, c'est bien quand on est débutant, en fait. On se dit, waouh, j'ai l'idée géniale. Et puis quand on devient un entrepreneur un peu plus averti, on comprend que c'est pas le quoi qui est important, c'est le qui. Le à qui on parle et le qui nous sommes. Et quand on aligne les deux, eh bien alors là, c'est tapis rouge après. Hein. Pour vraiment comprendre ce que je faisais et sortir de toutes ces approches empiriques, en fait, eh bien je me suis formé aux neurosciences. Et là, j'ai rencontré un petit génie qui est mon associé aujourd'hui, qui s'appelle Guillaume Attias. Et on a passé plus de 20 ans à modéliser comment le cerveau prend des décisions. Donc c'est vraiment les neurosciences de la décision. Et on a créé une approche unique au monde, d'ailleurs protégée dans les 164 pays membres de l'Organisation Mondiale du Commerce. Et c'est français, Cocorico, hein, qui s'appelle Brain Modus Operandi, donc littéralement le mode opératoire du cerveau. Et notre mission, c'est vraiment de rendre accessible à chacun cette complexité du cerveau humain pour remettre au cœur de nos organisations, de nos institutions, de notre business, parce qu'on est surtout avec des entrepreneurs, eh bien le fonctionnement du cerveau humain. Et quand on fait ça, bizarrement, eh bien les problèmes disparaissent, les choses s'alignent, on se demande pourquoi, hein, c'est presque magique, mais oui, on est des humains avant tout, et c'est là, entre nos deux oreilles, que toutes les décisions se prennent, et que tous les comportements s'adoptent ou non.
1: J'espère qu'une seule chose, un jour vous aussi, vous croiserez la route de Jeff Barcelot. Merci.
2: Merci à tous.
0: Merci à vous deux, hein, les gens d'ici, tous les matins, l'honneur sur votre radio locale ici Provence. Voici Benabar en musique, coup de cœur avec Quoi qu'on dise.
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0: Benabar, et quoi qu'on dise, ici Provence 8h26, l'horoscope qui arrive dans un instant, toute l'actu dans 4 minutes avec Audrazo. Et si vous avez envie de voyage, le grand jeu revient ce lundi, écoutez la suite et je vous donne un indice, notez-le bien, hein, 8h45.
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0: 6h27, l'horoscope, Catherine Viguier, une actu astron ce lundi.
9: Mercure, vous la connaissez, la planète de la communication, eh bien elle s'installe au taureau.
10: Bélier, vous allez vous axer sur vos finances, savoir mieux négocier et en profiter.
11: Taureau, très belle journée et avec Mercure dans votre signe, vos messages passent bien.
12: Gémeaux, si vous ne parvenez pas à vous faire entendre par vos mots, adressez-lui un regard.
13: Cancer, voilà que la planète de la communication rejoint un signe ami, c'est très positif pour vous.
14: Lion, il ne sera pas surprenant que vous entamiez des discussions au sujet de votre vie professionnelle.
15: Vierge, Mercure en bon aspect à votre soleil, vous allez voyager, rêver, vous évader.
16: Balance, ça va travailler dans votre tête pour gagner plus d'argent et prendre soin de vous.
17: Scorpion, les semaines à venir vont vous permettre d'être à l'écoute de vos interlocuteurs.
18: Sagittaire, si vous travaillez beaucoup, vous savez pourquoi et pour quel résultat.
19: Capricorne, Mercure débarque dans un merveilleux secteur, celui des amours, des enfants et de vos créations.
20: Verseau, recentrez-vous sur votre foyer, vous aurez d'ingénieuses idées à son sujet, l'embellir par exemple.
21: Poisson, Mercure chez l'ami Taureau multiplie les promesses de dépaysement et c'est trop bien.
22: Et pour nous tous, à la recherche des pensées qui nous font du bien.
0: Merci Catherine, et si vous êtes passé à côté de votre signe, l'horoscope complet sur l'application ICI.
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0: Bienvenue, on est heureux de vous retrouver en ce lundi matin. On est ensemble, hein, évidemment, jusqu'à 9h. C'est votre radio locale, ICI Provence, également sur le canal 3 de la TNT. Bonjour Camille Payan.
23: Bonjour Philippe Richard, bonjour à tous.
0: C'est l'info d'ICI, on va en parler ensemble ce lundi, le téléphone au volant.
23: Oui, allez, dites-nous, est-ce que ça vous arrive de téléphoner au volant, de vraiment avoir votre téléphone dans les mains et de conduire en même temps, d'envoyer un message? 4 départements en France viennent de prendre des mesures drastiques. Aussitôt qu'on vous surprend avec le téléphone, votre permis est suspendu au moins pour 15 jours. Est-ce qu'il faut en arriver là en Provence? On attend vos témoignages ce matin sur ICI Provence.
0: Et puis c'est l'événement de la semaine qui va vous intéresser si vous aimez l'histoire et la philatélie. C'est un timbre pour célébrer les 400 ans de la Marine Nationale avec un bureau premier jour qui ouvrira demain à Toulon. On vous présente tout ça avec notre invité dans une dizaine de minutes. Il est 6h30, l'actu en France et dans le monde, le 90 secondes Audrazo.
24: Les 3 millions de travailleurs concernés par l'indemnité carburant de 50 euros pourront faire la demande à partir du 27 mai sur le site impots.gouv.fr. Coup de pouce réservé aux travailleurs modestes qui font au moins 15 km pour un trajet domicile-travail ou 8000 km par an dans le cadre de leur activité professionnelle. Autre coup de pouce, c'est le top départ aujourd'hui du repas à 1 euro pour tous les étudiants, sans exception dans les restaurants universitaires. La mesure ne s'appliquait jusque-là aux boursiers et aux plus précaires. Attention, si vous prévoyez une prise de sang ou des analyses, une grève est annoncée aujourd'hui dans les laboratoires de biologie médicale. Les syndicats dénoncent des salaires trop bas et une dégradation des conditions de travail depuis la période Covid. Jean-Luc Mélenchon sera bien candidat à l'élection présidentielle de l'an prochain. Il assure être le mieux préparé à la France insoumise. Il estime que le Rassemblement national est son principal adversaire. C'est sa quatrième candidature d'affilée à une élection présidentielle. L'association AC Anticorruption porte plainte contre le député Charles Alloncle, l'auteur du rapport sur l'audiovisuel public. Elle estime que l'élu a accepté d'abuser de son influence en posant lors des auditions des questions suggérées par le groupe Lagardère News, propriété de Vincent Bolloré. Charles Alloncle dénonce des accusations ridicules. L'Olympique Lyonnais l'emporte 4-2 face au Stade Rennais et l'OL se retrouve seul 3e de Ligue 1 ce matin. Lille 4e et Rennes 5e.
23: L'info d'ici, c'est confession. Est-ce que ça vous arrive de téléphoner au volant, de tenir votre téléphone alors que tout simplement vous êtes en train de conduire ou d'envoyer un message? Mais non, ça va, ce n'est pas dangereux. Eh bien si, c'est dangereux pour vous et pour les autres. Le téléphone multiplie par 3 le risque d'accident, par 23 si vous envoyez un message. 4 départements désormais ont pris une mesure drastique. Téléphoner au volant est égal suspension de permis de 15 jours à 6 mois et 135 euros d'amende. Les Landes, le Lot-et-Garonne, le Pas-de-Calais et la Charente-Maritime. Ce n'est pas encore le cas en Provence et pourtant, Laurent Grollet, il n'est pas difficile de trouver des adeptes.
2: Le téléphone au volant,
4: franchement, oui, souvent même.
2: Une pratique courante pour Frédéric.
4: Ouais, c'est l'habitude en fait de répondre direct.
5: Écrire un message.
4: Franchement, ouais, elle m'engueule souvent, ouais, ça arrive souvent.
5: Pourquoi vous l'engueulez?
6: Parce que c'est dangereux. Et si c'est pas urgent, on n'a pas à répondre en fait.
2: Jim est très souvent sur la route, très souvent au téléphone aussi.
7: Ouais, ça m'arrive tout le temps, ouais. C'est devenu une habitude.
2: Un texto?
7: Pour une texto, de temps en temps, ouais, ça dépend où je conduis.
2: Et à l'écouter, il y a pire que lui.
7: On les voit, ils sont sur le téléphone, ils vont de l'autre voie, ils font n'importe quoi, ils regardent pas où il faut regarder. Il y en a beaucoup. Hein. Le téléphone comme ça en train d'envoyer des messages, surtout maintenant avec tous les réseaux sociaux, quand même, ouais. Mais vais regarder. Hein. Le téléphone à la main, elle.
2: Elle, c'est Marine.
25: Quand ça? Ah ouais, non, je m'ai pas remarqué. J'ai enlevé sûrement le GPS.
2: Quand je la retrouve, elle est garée et sort la poussette du bébé.
25: Pour le GPS, oui. Et souvent, ouais, j'ai tendance, quand je reçois des appels ou des messages, de regarder, de jeter un coup d'œil.
2: D'écrire les messages?
25: Non.
2: Des usagers de la route conscients qu'entre conduire et téléphoner, il faudrait choisir.
25: Je suis obligé, des fois, mes patients m'appellent, donc je suis obligé.
2: Mais de là, suspendre le permis de conduire, Odette est partagée.
25: Ça me semble un petit peu dur, mais en même temps, je peux comprendre. Peut-être une amende plus forte, mais peut-être pas là, jusqu'à suspendre le permis. Peut-être de mettre beaucoup plus.
2: Une amende à combien, ça serait dissuasif?
25: Dans les 500 euros, quand même. Quelque chose qui touche bien le portefeuille, quand même.
23: Des automobilistes au micro de Laurent Grollet pour Ici Provence. Alors, faut-il durcir les règles? Faut-il suspendre le permis de conduire immédiatement en cas de conduite avec le téléphone? Est-ce que ça vous arrive de téléphoner au volant ou d'envoyer des messages? On attend vos témoignages ce matin sur Ici Provence.
26: Allez, sur la page Facebook Ici Provence, il y a Gilbert qui lui estime qu'il ne faut pas suspendre le permis. Lever un permis pour ça donc entraîne automatiquement une perte d'emploi pour le contrevenant. Ou alors celui qui va conduire ensuite sans permis, sans assurance, etc. Puis il y a Mario qui est très drôle également ce matin, qui écrit à Marseille, si on suspend le permis à tous ceux qui téléphonent, la ville va devenir piétonne. Voilà. C'est pas mal.
23: C'est pas mal du tout.
26: Allez, voici votre réaction, page Facebook Ici Provence, et puis on en parle tous ensemble tout à l'heure à 8h15 en direct. Il est 6h34, Camille Payan dans le journal de 7h.
23: On quitte la voiture pour prendre le tram. La consultation publique débute aujourd'hui pour l'extension du tram T2 à Marseille. Et puis dans le Var, les professionnels dans la restauration sensibilisés au contrôle sanitaire avant le rush de l'été.
26: Prenez le parapluie ce lundi, ça va vous servir. Hein. Lundi sous la grisaille, avec des premières pluies qui sont déjà remontées de Méditerranée, plus soutenues tout à l'heure sur le secteur de la Camargue. Alors ça va concerner toute la région aujourd'hui, hein, ce ciel gris. On aura de temps en temps une petite pause ce matin avec peut-être quelques rares éclaircies et rebelote, hein, risque d'orage en fin de journée, nous dit Météo France. La journée qui démarre avec 16 degrés pour Marseille et Toulon, avec 13 degrés, 12 à Digne-Agathe et jusqu'à 18 degrés, hein, pour cet après-midi dans notre région. Ça sera le cas pour Marseille et Toulon. Aix-en-Provence, 17 degrés, ça baisse. Hein, on a perdu 4-5 degrés. Du coup, avec l'humidité dans l'air, la bonne nouvelle, le risque est faible pour les pollens de graminées, notamment, ou de chênes dans notre région. Avec l'humidité, ça plaque les pollens au sol. Allez, on regarde la route.
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26: Attention donc avec ces pluies et orages annoncés pour aujourd'hui. Pour l'instant, ça roule bien, hein, sur les autoroutes de Provence. Pour entrer sur Marseille, Toulon ou Aix-en-Provence, c'est dégagé. Une info à partager. Morgane vous accueille au 04 42 38 08 08.
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26: Allez, on vous emmène en 1991. Cette chanson a 35 ans. Elle est sortie le 18 mars 1991. On la connaît par cœur. Elle va vous faire chanter dans la salle de bain, dans la voiture, si vous êtes déjà sur la route du boulot. Et elle fait partie de vos chansons préférées. Mylène Farmer, tout de suite, Désenchantée.

0: Belle journée, bon lundi avec votre radio locale ici Provence, il est 6h39. Vous restez avec nous dans le prochain quart d'heure de la bonne humeur comme tous les matins avec Zizi Panier. Elle arrive juste avant les infos de 7h. On va retrouver les conseils de notre veto. Il vous dira ce matin qu'il ne faut pas mettre de collier à un chat et vous saurez pourquoi. Et puis le petit coup de patte de ce lundi, c'est un SOS sauvetage pour Galoum. C'est un bulldog français qui vous attend au refuge de l'Arbois à Aix-en-Provence. On va vous présenter d'ici 5 minutes. Il est mignon comme tout.
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0: L'événement de la semaine, lui, va vous intéresser, surtout si vous aimez l'histoire et la philatélie. Ce mercredi, La Poste lance un nouveau timbre. Il célèbre les 400 ans de la Marine nationale et à Toulon, port militaire. Il y aura demain, mardi, un bureau premier jour où vous pourrez donc vous le procurer en avance avec en plus un cachet collector. Bonjour Frédéric Morin.
3: Bonjour.
0: Bienvenue, vous êtes le directeur, donc adjoint de Philaposte. Ce timbre qui met en avant un bâchi, hein, le bâchi des marins, aura sa place en tout cas dans une collection.
3: Oui, tout à fait. Alors c'est un timbre qui s'inscrit dans le cadre de ce qu'on appelle le programme philatélique de La Poste, qui retient une cinquantaine de thématiques chaque année. Mmh. Et nous avons effectivement le grand plaisir d'avoir collaboré avec la Marine nationale pour préparer ce timbre. Et ce timbre, c'est une particularité, il est rond. Il est rond, mais finalement, comme on peut tous imaginer le bâchi, hein, qui est le couvre-chef des marins. Donc c'est un magnifique timbre rond avec une dorure à chaud dessus et qui symbolise donc le couvre-chef, comme je disais, des marins.
0: Et ce n'est pas qu'un timbre, hein, c'est une belle feuille de 12 timbres qui sera mise à la vente. Hein.
3: C'est ça, exactement. Depuis maintenant 5-6 ans, systématiquement, les timbres du programme philatélique sont sous forme d'une feuille qui est d'un format A5 systématiquement. Le nombre de timbres fluctue en fonction de la taille du timbre. Et là, en l'occurrence, il y a 12 timbres sur une feuille. Et surtout, les coins de la feuille reprennent des symboles de la Marine nationale. Donc, c'est un bel objet. Ça peut être 12 timbres comme vous achèteriez un carnet de timbres. Mais ça peut être aussi un objet que certains vont collectionner, afficher, encadrer.
0: Et puis, Toulon, on le disait, port militaire de la Marine nationale, aura l'honneur, donc demain mardi, d'ouvrir un bureau appelé Premier Jour, c'est-à-dire qu'on va pouvoir se le procurer, ce timbre, avant tout le monde.
3: Exactement. Alors, pour être précis, il y a 9 villes en France qui seront ce qu'on appelle un bureau Premier Jour. Et donc, à Toulon, c'est le bureau de poste de Toulon Liberté qui ouvrira dès 10h. Et donc, vous pouvez venir en avant-première, quelque part, acheter ce timbre. Pas simplement acheter ce timbre, mais il y a aussi un cachet d'oblitération particulier. Et dessus, on y voit un cachet marqué Marine Nationale, 400 ans de la Marine, avec un vieux voilier qui est dessus, et donc avec la date précise. Donc c'est tout ce qui donne la valeur au collectionneur. Et seul dans les villes en question, vous aurez ce type de cachet.
0: Alors vivement demain. Merci Frédéric Morin.
3: Je vous en prie, merci.
0: Merci à vous, belle journée, directeur adjoint de Philaposte. Donc le bureau Premier Jour ouvrira ses portes demain à 10h, poste Liberté, donc à Toulon, pour vous procurer cette planche de timbre célébrant les 400 ans de la Marine nationale. On va vous mettre la photo sur la page Facebook Ici Provence pour le voir, ce timbre, et sur ici.fr. La vente publique, elle, sera donc à partir de mercredi pour tout le public. Ici Provence, il est 6h42. Dans la playlist ce matin, on vous a mis Talk Talk. D'ici 7h, Monsieur Eddy.
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0: Allez, belle journée, mon réveil, il est 6h43.
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0: Et comme tous les matins, à cette heure-ci, vous retrouvez le petit coup de patte, une aide au refuge de notre région. Bonjour Alix.
7: Et bonjour.
0: Et bienvenue, vous représentez le refuge de l'Arbois, donc à Aix-en-Provence. On démarre la semaine avec qui ?
7: Un petit chien prénommé Galoum.
0: Oui.
7: Galoum qui est un petit bulldog français de 13 ans retrouvé errant. Aujourd'hui, il a pas mal de problématiques vétérinaires. Il a une parésie du train arrière postérieur avec amyotrophie sévère, paralysie partielle du bassin, qui ne l'empêche pas, malgré tout, de gambader, même si sa vitesse est assez limitée. Il a également un problème au niveau des yeux, donc une kératite pigmentaire bilatérale qui avance une cécité probable. Alors, il y voit encore un petit peu, mais c'est pas évident pour lui. Il souffre d'incontinence malheureusement liée à ses problèmes au niveau du bassin. Malgré tout, il a le cœur en bon état et c'est un chien qui est quand même extrêmement curieux, avec une joie de vivre très très très importante.
0: Ouais, mais c'est un amour, hein, ce chien. Voilà, il a 13 ans, donc c'est un SOS sauvetage avec ses soucis de santé pour Galoum. Et on espère vraiment de tout cœur lui trouver un foyer, une maison, une famille qui pourra l'accompagner pour les quelques années à venir. Vraiment, on croise les papates pour lui. La photo de Galoum, là aussi, vous allez la voir sur la page Facebook Ici Provence et sur ici.fr. Et on espère qu'il va trouver sa famille. Voilà le petit coup de patte de ce lundi. 6h45, les conseils du veto. Docteur Pierre Fabin. Alors là, on va parler d'un chat. Si vous avez un chat à la maison, faut-il lui mettre ou pas un collier? C'est la question qu'on entend souvent, docteur. Le collier est souvent une mauvaise idée pour notre chat. Hein.
8: Effectivement, un collier, c'est un véritable piège mortel pour un chat. Tout simplement parce qu'un chat n'est pas un petit chien. Le chat est un grimpeur et un explorateur de buissons épineux. Le drame classique arrive en général avec un collier en cuir ou en nylon rigide. Le chat grimpe à un arbre ou saute un grillage, le collier s'accroche à une branche et le chat se retrouve pendu et peut décéder malheureusement en quelques minutes. Dans la panique, en essayant de se libérer, il va très souvent passer une patte avant ou sa mâchoire inférieure à l'intérieur du collier et celui-ci devient alors un garrot redoutable qui coupe la circulation et cisaille la peau jusqu'aux muscles. On voit parfois des chats arriver en clinique avec des plaies profondes dramatique à cause des colliers.
0: D'accord, donc c'est vrai que c'est effroyable de se dire qu'on peut les mettre en danger en croyant bien faire docteur. Mais alors, si on ne peut pas lui mettre un collier, comment identifier son chat si on le perd ?
8: Alors, pour l'identification en cas de perte, la seule méthode infaillible, c'est la puce électronique. Injectée sous la peau, elle ne peut ni s'accrocher, ni se perdre. Mais si vous voulez absolument lui mettre un collier pour y fixer une petite médaille pour qu'il soit retrouvé plus vite, il existe une seule option, le collier anti-étranglement. Ce collier possède un fermoir spécifique qui s'ouvre dès qu'une forte tension est exercée dessus. Si votre chat reste accroché à une clôture, le poids de son propre corps suffit à faire sauter le fermoir. Il rentrera à la maison sans collier, mais en vie.
0: Eh ben, c'est une bonne idée, ça. Merci, docteur. Les conseils à retrouver sur ici.fr. 6h46, les orages, la pluie annoncée dans notre région. Quel temps fait-il chez vous? Venez nous le dire au 04 42 38 08 08. On fait la météo ensemble. 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Et dites-nous quel temps vous avez chez vous.
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0: C'est sympa hein, ça, pour aller travailler sur la route du boulot. Voilà, on a de la musique et de la bonne humeur dans l'autoradio. Vous êtes à l'écoute de votre radio ici Provence. Une info à partager, un obstacle sur la route, un accident, n'hésitez pas. 04 42 38 08 08. Et vous restez prudent avec ces pluies hein, qui remontent de Méditerranée. On a actuellement des pluies assez soutenues dans le secteur, par exemple, de Salon de Provence. 04 42 38 hein, 08 08, je vous le disais, pour partager vos infos routes. À cette heure-ci, nous partage C'est Plus, c'est Monsieur Plus Plus.
1: C'est Monsieur Plus Plus, c'est moi.
0: Bonjour Eric Marode.
1: Bonjour Philippe et bonjour à tous.
0: Les infos pratiques et qui nous rendent service. Le premier plus, c'est le voilier le plus célèbre de France qui est de retour à Marseille.
1: Et oui, pour beaucoup, le Belém, puisque c'est lui dont il s'agit, est entré dans l'histoire, mais aussi dans la mémoire collective en portant la célèbre flamme olympique depuis Athènes jusqu'aux côtes françaises avant les Jeux de Paris. Alors il a accosté à Marseille le 8 mai 2024 et donc pratiquement 2 ans jour pour jour, et bien il fait à nouveau escale dans le Vieux-Port ce week-end pour des visites ouvertes à tous. Alors les billets sont en vente sur le site officiel de la Fondation Belém et chaque billet vendu contribue directement à l'entretien et à la présentation de ce 3 mois qui a 130 ans quand même.
0: Hein. ICO, comme dit la chanson.
1: Et c'est ça.
0: Le fameux 3 mois. Ben oui.
1: Hein. Ouais, comme Chanté Hugues.
0: Les deuxièmes plus, on fête le printemps au Pradé.
1: Oui, et nous sommes dans le Var, près de Toulon. Ce dimanche, ça se passe au parc Cravero qui propose une grande foire au plan avec des producteurs locaux, une ferme aux animaux, de l'artisanat, ainsi que des ateliers créatifs et pédagogiques pour les enfants. Vous avez rendez-vous de 10h à 18h.
0: Notre troisième plus ce matin, ce sont des noces criminelles à Aix-en-Provence. C'est le livre de Christian Jacques. Il est pour vous ce matin. Bonjour Pascal.
2: Bonjour.
0: Vous êtes dans le 11e à Marseille. Hein ?
2: Oui, tout à fait, au Camoin.
0: Vous êtes réveillé avec combien de degrés chez vous ce matin ?
2: Alors, 12,3 degrés, mais par contre, le ciel pluie, épars et ciel gris.
0: Ouais.
2: Voilà, donc comme je disais à Morgane, le petit déroulé à gauche au bagne, soleil, je ne sais pas où ils ont trouvé ça ce matin, mais bon, mais on n'aura pas de soleil. Hein,
0: non. Ah oui, vous parlez du petit bandeau à la télé.
1: À la télé,
0: non, il n'y a pas de soleil. C'était pour vous en apporter un petit peu, en fait.
2: Ouais, on va pouvoir dire.
0: On va appeler M. Météo, il y a un problème là, M. Météo. Non, c'est plutôt gris. Pour aujourd'hui, je confirme, des remontées de Méditerranée, parfois des orages, et on aura peut-être une accalmie pour voir un petit soleil ou pas, on ne sait jamais, mais retour d'orage dans la soirée. Hein. Ça, c'est pour la météo du jour. Vous aimez lire, Pascal ?
2: Oui.
0: Eh ben voilà, Christian Jacques, les enquêtes de l'inspecteur Higgins, noces criminelles à Aix-en-Provence. On attend la version marseillaise aussi. Hein. Attention, on va appeler Christian. C'est pour vous.
2: Un cadeau. Merci beaucoup.
0: Belle journée,
2: merci
0: Pascal.
2: Beaucoup. À vous aussi.
0: À très vite. Au merci, au revoir. Et puis, Eric, on vous retrouve tout à l'heure à 9h. C'est la journée des pompiers.
1: Oui, dont l'un des objectifs est de rendre hommage aux pompiers décédés en service. On parlera également des sapeurs-pompiers volontaires dans les Bouches-du-Rhône, où 10-13, 6000 sapeurs-pompiers volontaires sont engagés. Alors, pourquoi cet engouement pour les sapeurs-pompiers? Vous pourrez nous raconter tout ça dès 9h ce matin.
0: Oui, et puis il y a peut-être votre fils, votre fille à la maison qui a envie de devenir pompier.
1: Absolument.
0: Voilà.
1: Eh bien, venez témoigner, venez nous dire.
0: Venez nous dire ce matin, on a envie de tout savoir. Et on salue les sapeurs-pompiers, marins-pompiers, évidemment, de notre région. Ils ne rentrent pas ce soir.
1: Qu'est-ce
0: qui vous parle ? Qu'est-ce qui est en retard ? Je ne sais pas, il n'a pas trouvé ses clés de contact.
1: Ça arrive.
0: Ou alors il est parti avec quelqu'un, je ne sais pas.
1: Ça peut arriver aussi.
0: Il s'est fait virer. Je crois que c'est ça la version de Eddie Mitchell tout de suite.

0: Eddie Mitchell, il n'entre pas ce soir. Il s'y prend en 6h56. Elle est là tous les matins avec sa bonne humeur. Hein. Ziz du panier dans une minute et toute l'actu ici à Marseille, en Provence, dans 4 minutes, hein, 7h, avec Florent Lesseau.
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0: Et elle est là comme tous les matins avec sa bonne humeur. Ça nous permet de bien démarrer la journée. C'est Ziz du panier. Bonjour Ziz.
6: Bonjour Philippe. Bonjour les copains du matin. Coucou c'est Ziz.
0: Et coucou Ziz.
6: Et voilà, une nouvelle semaine qui commence. Mmh. Ah, au fait, bonne fête Philippe.
0: Ah, c'était merci, hier. C'était hier. Oui.
6: Mais bon.
0: C'était hier.
6: J'ai pas pu vous le souhaiter hier.
0: Oui.
6: Alors, je le fais aujourd'hui.
0: C'est gentil. Merci.
6: De gros
0: Ziz.
6: Bisous.
0: Merci.
6: Bonne fête.
0: Merci Ziz.
6: Dites, vous avez vu cette histoire incroyable que j'ai lue dans la Provence. Un chat qui avait disparu depuis plus de 7 ou 8 mois a refait surface. C'est des gens qui avaient été sinistrés, les pauvres, quand il y a eu le feu, vous savez.
0: À l'Estac.
6: À l'Estac, oui, tout ça, là. Oh mon Dieu, ces incendies terribles. Eh bien, figurez-vous que leur chat avait disparu. Eh bien, il a réapparu. Il est revenu comme ça, d'un coup. Ah non, mais je vous jure, les chats, c'est incroyable. Hein. Il avait dû avoir peur, tu vois. Le feu, tout ça, ça avait dû lui faire très peur. Il avait dû partir loin. Puis après, il a dû se dire, mais le feu, ça y est, c'est terminé, je reviens. Voilà.
0: D'accord.
6: Ah, ils sont incroyables, ils sont incroyables. Et puis alors, ils décident, ils font comme ils veulent. C'est pas... le chat, c'est indépendant, ça n'a rien à voir. Alors, bien sûr, ça aime son maître, hein, c'est fidèle. Hein, c'est... Et puis, ça dépend des caractères aussi. Et puis, ça dépend des races aussi, tu vois. Moi, ma chatte, c'est une grosse chatte, tu vois. Elle a été opérée, tout ça. Mmh. Et c'est une Isabelle, tu vois, parce qu'elle a plusieurs couleurs.
0: Ah bon ?
6: Elle s'appelle Pomponette.
0: Ah.
6: Oui, elle a 24 ans, Philippe. Ah. On va sur 25 cette année. Mon Dieu, c'est incroyable. Hein. Elle tient le coup.
0: Ça passe, hein, ouais.
6: Oui. Alors, elle avait disparu. Elle avait disparu pendant 3 jours. Alors, mon mari qui adore ma chatte, tu vois. Il était dans un état, Philippe. Mon Dieu, inconsolable.
0: Oh, bon.
6: Elle a dû tomber par la fenêtre. Elle est partie. On nous l'a volé, on va nous demander une rançon, tout ça parce que tu es connu et tout ça. C'est vrai parce qu'on vole souvent les animaux des gens connus, tu vois.
0: Alors c'est,
6: oh là là, on était inquiets. Eh bien, figurez-vous que cette grosse feignasse, elle était juste tombée derrière le canapé, elle est restée 3 jours derrière le canapé. Alors elle devait sortir la nuit, tu vois, pour aller faire pipi et bouffer. Puis comme elle se trouvait bien derrière le canapé, elle est restée là. Et alors nous, on l'appelait comme deux couillons, tu vois. Et elle répondait même pas. Ah non, mais je te jure, elle est caractérielle, tu vois. Elle est belle, tu vois. C'est, on peut dire que j'ai

0: Les infos, ici à Marseille en Provence. Bonjour Florent Lesseau.
1: Bonjour.
0: Prolonger la ligne 2 du tramway à Marseille, bonne ou mauvaise idée?
1: C'est aujourd'hui le coup d'envoi de l'enquête publique pour ce projet qui crée la polémique. L'extension de la ligne T2 de la rue de Rome à la place du 4 septembre dans le 7e arrondissement. L'objectif, c'est notamment d'améliorer l'accès aux Catalans. 2 km de rails supplémentaires à venir pour 4 nouvelles stations. Une mesure du plan Marseille en grand qui a ses détracteurs, les commerçants, les automobilistes et les riverains. Lisa Guinic.
2: Prononcer les mots extension de la ligne T2 et voilà, un groupe de collègues se défie.
3: Il n'y en a pas l'utilité du tramway ici dans le quartier.
4: Pardon ?
3: Je trouve pas.
4: Pardon ?
3: Le tramway dans le quartier ?
4: Oui. Ah oui.
3: À petit pot.
2: Brigitte, elle est venue en voiture aider son amie fleuriste.
3: Je vois l'horreur à venir. Pour nous, les automobilistes, ça va être compliqué de circuler. Déjà que c'est toujours bouché à Marseille. Là, si on veut descendre, bah, acheter un bouquet de fleurs, moi je ne pourrai plus descendre en voiture.
2: De nouvelles habitudes à prendre pour le patron Stéphane.
5: Et là, je dirais, voilà, on a les exemples. Le bruit, les klaxons. Si éventuellement je peux éliminer un petit peu, proposer aux prochaines générations quelque chose de plus léger et de plus vert, pourquoi pas, ouais, il faut y aller.
2: Problème, la nouvelle carte routière n'est pas pensée pour le quartier, dénonce Sandrine Touillon, la présidente de l'association CAS7e, opposée au tramway.
3: De ce côté, vous voyez, quand vous montez le boulevard de la Corse, c'est la cerise sur le gâteau. Essayez de vous imaginer, vous, que vous avez votre parking là, que vous vous retrouvez en face une piste cyclable, en face un tram, donc vous allez rester complètement au milieu, parce qu'avant qu'on vous laisse passer, il en passera de l'autre Rhône.
2: Sandrine Touillon, dossier sous le bras, veut mobiliser les habitants du 7e arrondissement, les premiers concernés pour cette enquête publique.
1: Un reportage ici Provence, signé Lisa Guinic, place du 4 septembre dans le 7e à Marseille. Le programme prévisionnel prévoit la mise en service des premières rames de ce tramway en 2028. À 7h15, nous appellerons Jean-Claude Rostin, président de la Fédération des comités d'intérêt de quartier du 7e arrondissement de Marseille.
0: La mort d'un innocent au centre du procès qui démarre aujourd'hui devant la cour d'assises du Var à Draguignan.
1: Fabien Eck, agent d'entretien de 33 ans, tué par balle, cité Pontcarral, un matin de septembre 2022 à Toulon. L'accusé, c'est Karim Lounissi, à peine 20 ans au moment des faits. Il comparaît pour assassinat dans ce drame qui avait choqué tout un quartier, Christelle Marquez.
6: La mort de Fabien Eck a secoué tout le quartier, car de la vie de tous ceux qu'il connaissait, c'était quelqu'un de bien. Il s'occupait de sa mère quotidiennement depuis le décès de son père, discret, sans addiction, aucun antécédent judiciaire. C'était un honnête travailleur, sans lien aucun avec le trafic de stupéfiants. Son seul tort, finalement, avoir été à 6h du matin dans la cité qu'il l'a vu grandir et croiser le chemin de Karim Lounissi. Car si au début de l'enquête, l'hypothèse de tir d'intimidation est envisagée, notamment parce qu'il se dit que des Marseillais tenteraient de prendre le contrôle des stupes à Pontcarral, les enquêteurs démontrent rapidement le rôle de Karim Lounissi. Ce dernier, originaire de la Beaucaire, a la rage contre ses concurrents de Pontcarral et ce matin-là, il cherche un dénommé Bache dans la cité. Il croise Fabien Eck, lui pose peut-être une question à laquelle l'agent d'entretien ne sait pas répondre. Lounissi lui tire dessus à 5 reprises. Le trentenaire s'effondre, atteint d'une balle dans la tête, une disparition injuste, diront les habitants de la cité.
1: Ce procès devant la cour d'assises du Var jusqu'à jeudi. Un groupe de 13 piétons percutés par une voiture à Bormes-les-Mimosas hier vers 17h, chemin de la mer. Un enfant de 9 ans est gravement blessé, tout comme le conducteur âgé de 75 ans. Le reste du groupe est indemne. Hier également, un automobiliste est mort après avoir percuté un arbre à Lorgues. La voiture a pris feu sous une ligne électrique qui a dû être sécurisée par les pompiers.
0: Un mobil-home détruit par un incendie hier au Castellet, dans la résidence Castellet Park.
1: Pas de blessés fort heureusement et l'intervention rapide des pompiers a permis d'éviter toute propagation à la végétation. Un feu d'origine indéterminée. La photo très spectaculaire de cet incendie est sur ici.fr.
0: Téléphoner au volant, Florent Lesseau, ça multiplie par 3 le risque d'accident.
1: Et même par 23 les risques d'accident. Si on envoie un texto en conduisant. Face à ce fléau qui est à l'origine d'un quart des accidents en France, eh bien, 4 départements ont décidé de frapper fort dans les Landes, le Lot-et-Garonne, le Pas-de-Calais et en Charente-Maritime. Les préfets peuvent suspendre immédiatement le permis de conduire pour une durée de 15 jours à 6 mois, en plus des sanctions habituelles, 3 points en moins et 135 euros d'amende. Le portable au volant, oui, ça m'arrive à vous, cet automobiliste.
7: Pas tout le temps, mais ouais, ça m'arrive, ouais. Ah oui, c'est dangereux, ouais, bien sûr.
0: Un texto?
7: Pour un texto, de temps en temps, ouais, ça dépend où je conduis. C'est devenu une habitude. Ouais, c'est devenu une habitude. Et puis, il y a des fois, on est obligé, pour le travail ou quoi, on est obligé de répondre vite, donc pas le choix, quoi.

0: Mais des fois, les autres, on les voit, ils sont sur le téléphone, ils vont de l'autre voie, fait, ils font n'importe quoi, ils regardent pas où il faut regarder, on voit qu'ils sont sur le téléphone. Ah, y en a beaucoup quand même, ah, y en a beaucoup, hein. Directement à l'oreille, ouais. Le téléphone comme ça en train d'envoyer des messages, surtout maintenant avec tous les réseaux sociaux, tout le monde a le téléphone à la main, hein. Même moi, je me mets dedans, attention, hein.
1: Un témoignage ici Provence recueilli par Laurent Grollet.
2: Alors suspendre le permis de conduire en cas de téléphone au volant, est-ce que vous êtes pour ou contre ?
1: Faut-il généraliser selon vous cette mesure à tous les départements, y compris en Provence ? Vous donnez votre avis au 04 42 38 08 08.
2: La préfecture du Var veut frapper fort contre les hôtels et restaurants qui ne sont pas dans les clous.
1: La punition s'appelle le name and shame, nommer et faire honte. En clair, montrer du doigt les établissements fautifs et expliquer en détail pourquoi ils ont dû fermer, problèmes d'hygiène ou de travail au noir par exemple. Les contrôles d'hygiène sont là pour protéger les clients, c'est ce que nous rappelle Nathalie Garçon, directrice de la direction de la protection des populations dans le Var.
3: On l'oublie, mais au Moyen-Âge, beaucoup de personnes mouraient en mangeant, et d'où les goûteurs du roi pour éviter cela. Nous faisons 3 repas par jour. Le risque d'avoir une salmonellose, une listériose, une entérite staphylococcique est important. Et ce sont les cuisiniers, les restaurateurs qui, en prenant toutes ces précautions, évitent la survenue des toxi-infections alimentaires. Dans un département comme le Var, 24 toxi-infections alimentaires ont été l'année dernière.
1: La direction départementale de la protection des populations de Var et sa directrice Nathalie Garçon. Et puis cette question, faut-il voir ça comme une punition après leur nouvelle déroute ce week-end, cette fois à Nantes? Les joueurs de l'OM vont devoir dormir ce soir au centre d'entraînement de la Commanderie. Alors on ne sait pas combien de temps va durer cette mise au vert, mais les dirigeants ne savent plus quoi faire pour réveiller une équipe au fond du trou. L'OM, 7e au classement, est donc pour l'instant pas qualifié pour une quelconque compétition européenne. Il reste 2 matchs pour décrocher au moins la Ligue Conférence. D'abord dimanche soir au Havre, puis le 17 mai face à Rennes au Vélodrome. L'OM qui prend l'eau. Tiens, la météo.
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1: Et le ciel qui se met au diapason de l'OM.
2: Et c'est ça, on a eu des remontées de Méditerranée, hein, localement des pluies assez soutenues dans le secteur de Rognac sur la 7 par exemple tout à l'heure. Donc attention à ces fortes pluies localisées, des orages parfois. Donc ce temps va durer comme ça toute la journée, même si on pourra avoir une petite accalmie entre les pluies soutenues du matin et les orages de retour ce soir, nous dit Météo France. Les températures baissent, hein, du coup. Alors ce matin, ça résiste, hein, Marseille 16 degrés, Toulon également, Aix 13 degrés, vous avez à Digne Gap 12 degrés, et cet après-midi, bah, pas plus de 18.
1: Ah oui, donc à peine plus doux l'après-midi que le matin.
2: Oh, c'est ça, ouais. Alors qu'on était plutôt dans les 23-25, hein, on perd 5 degrés, donc Marseille 18, Toulon également, Aix 17 degrés. Bonne nouvelle, les pollens sont plaqués au sol.
1: Ah oui, ça ferait du bien.
2: Merci, donc, la pluie. Risque faible pour les pollens aujourd'hui dans notre région. Le point trafic de 7h08. Pour l'instant, on a quelques ralentissements. C'est le cas à l'entrée de la Valentine sur la 50 en direction de Marseille jusqu'à la sortie de la Valentine. La 50 donc, avec à peine 5 minutes de retard. Une inforoute à partager avec nous, vous le faites au 04 42 38 08 08. Message écrit ou vocal par WhatsApp.
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2: Et ici Provence, vous accompagne toute la journée avec vos chansons préférées. Tout de suite, Stevie Wonder, belle journée et bon lundi.

0: Chaque journée avec Ici Provence, il est 7h13.
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0: Et bonjour David Oussiou.
3: Bonjour Philippe, bonjour à tous.
0: Allez, on vous retrouve dans une minute dans Mon œil ce matin.
4: Free party sur un terrain militaire, ce sera où la prochaine fois? Si vous avez des idées, on est preneurs.
0: Très bien, donc on va passer la liste dans un instant. Et puis tiens, ce matin, un sujet sur les rails. Est-ce qu'on entendra un jour siffler le tram dans les rues de Marseille, entre la rue de Rome et la place du 4 septembre? C'est le projet de la ligne T2, l'extension. L'enquête publique démarre ce lundi. Et restez avec nous, on va en parler avec notre invité tout à l'heure à 7h20.
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0: Il est 7h15, David Oussiou, des dizaines de milliers de fêtards ont passé ce long week-end sur un terrain militaire du Cher. Plusieurs centaines l'ont terminé avec une amende.
4: Oh, moi, je trouve qu'ils s'en tirent plutôt bien, parce que la fête s'est déroulée sur un site dangereux. On y a retrouvé des obus. Free party, c'est comme ça que ça s'appelle. La fête libre, gratuite, je ne sais pas. Très bien, mais sauf que la liberté, ça se mérite. Et surtout, ça se partage. Je vous explique ce que c'est une free party. Vous prenez de la musique, du son, du gros son comme ça. Et vous allez faire ça à un endroit où personne n'aurait idée de s'installer pendant 3 jours. Donc là, c'était un terrain militaire près de Bourges, comme un acte politique, parce que c'est le département natal du ministre de l'Intérieur, Laurent Nunez. Soit, mais quand on invite des dizaines de milliers de personnes sur un champ où peuvent dormir des munitions non explosées, c'est plus seulement de la liberté, c'est de l'inconscience organisée. Et pourquoi pas la prochaine fois dans une ancienne centrale nucléaire, tant qu'on y est. Cette free party...
0: Vous allez donner des idées.
4: Oui, peut-être. Ouais. Cette free party n'était gratuite pour personne. 600 gendarmes mobilisés, des pompiers, des secouristes, des hommes et des femmes en tenue pour protéger des gens qui, eux, avaient choisi d'être là. Il y a aussi les agriculteurs, forcément très inquiets à l'idée de retrouver leur champ dévasté ce matin.
0: Et il dit quoi, le ministre?
4: Ah ben, il vient voir, en hélicoptère. Il promet ensuite une loi plus sévère avec le projet Riposte, pour organiser une rêve pourrait devenir un délit passible de 2 ans de prison, 30 000 euros d'amende. Ben alors, répondre uniquement encore avec le marteau au pénal, est-ce que c'est la bonne solution? Car plus vous réprimez, plus les fêtes se cachent et plus elles s'éloignent des secours, des associations de prévention. Et en voulant éteindre la musique par la loi, bien on fabrique exactement le chaos qu'on prétend éviter. Tiens, dans le Var, ce week-end, il y a d'autres fêtards qui sont allés au cœur du parc du Verdon à Trigance. Est-ce que c'est vraiment un endroit adapté? Maintenant, peut-être qu'on dramatise un peu. Une retraitée dans le Cher était très amusée par ce qu'elle a vu. Elle a dit, pour une fois qu'il y a de l'animation... J'en profite. 20 000 personnes au total. Ouais, oui, 100 fois plus que la brocante du village le plus proche. Sauf que la brocante de ce week-end était surprenante. On y vendait de drôles de substances quand même.
0: David Oussiou, Mon œil, tous les matins, 7h15.
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0: Vous savez quoi? À votre rêve party, moi je préfère la Dolce Vita.
4: Ah, c'est mieux.
0: Allez, je vous propose un voyage en Italie. Ça vous va?
4: Ouais, on y va.
0: Lili Cube.

0: pas mal en Italie avec Lily Cube. 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Et d'ici là, vous partagez vos infos routes. À 7h20, pour l'instant, ça roule pas trop mal. Grosse circulation chargée sur le hauteur d'Aix-en-Provence des Platanes jusqu'au Jas de Bouffon en direction d'Aix. On a une bonne dizaine de minutes de retard. Ailleurs, on est plutôt dans les ralentissements pour les autoroutes de Marseille et Toulon. Info route à partager, WhatsApp, un message écrit ou vocal. Vous l'envoyez au 04 42 38 08 08.
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0: Il est 7h21, Florent Lesseau. Cette question aussi dans l'actu, faut-il vraiment prolonger la ligne 2 du tramway à Marseille?
3: C'est aujourd'hui le coup d'envoi de l'enquête publique sur ce projet qui ne plaît pas à tout le monde. L'extension de la ligne T2 de la rue de Rome jusqu'à la place du 4 septembre dans le 7e arrondissement. 2 km de rails supplémentaires, 4 nouvelles stations. Améliorer les transports en commun marseillais, ça peut paraître une bonne idée, mais ce projet a beaucoup d'opposants, notamment vous, Jean-Claude Roustin, bonjour.
4: Bonjour.
3: Président de la Fédération des 14 comités d'intérêt de quartier du 7e, l'objectif de cette extension de cette ligne tramway, c'est d'améliorer l'accès aux Catalans notamment. Pour quelle raison ce projet ne vous plaît pas? Pourquoi il vous paraît inadapté?
4: C'est un projet qui est inadapté parce que, premièrement, le 7e arrondissement est construit à flanc de colline. L'axe Corse-Corderie est actuellement bien desservi par de nombreuses lignes de bus. À 4 septembre, vous avez 4 lignes de bus. À Saint-Victor, 6 lignes de bus. Donc, ce projet va entraîner une modification de la trame circulatoire très importante. Et cet axe Corse-Corderie, qui est la seule voie d'accès ou de sortie du 7e arrondissement, va être bloquée par une zone qui déraille et la réduction à une voie de circulation qui va aller à la place du 4 septembre un sens unique qui va aller de la place du 4 septembre à la rampe Saint-Maurice, un sens unique qui va aller de la place de la Corderie à la rampe Saint-Maurice, et tout cela va entraîner donc un engorgement
3: des bouchons supplémentaires à cause de cette ligne de tram. Cette extension de la ligne de tramway va aussi obliger à couper des arbres et aussi créer des problèmes de stationnement à terme. Expliquez-nous.
4: Oui, parce que il y a, selon ce qui est dit par la métropole, 518 ou 500, plus de 500 stationnements qui sont supprimés.
3: Ah oui.
4: Ils envisagent de construire un parking à Dessémont. 218 places exactement, plus prendre quelques places dans les parkings qui existent, ce qui ne compense pas du tout la suppression des stationnements actuels.
3: Ouais, 500 à 600 places supprimées de stationnement, ce n'est pas rien à Marseille. On le sait, ce projet d'extension du tramway est porté, financé par la métropole Aix-Marseille-Provence. Métropole qui est en déficit énorme, 123 millions d'euros. Est-ce que ces problèmes de financement vous font espérer quelque part que ce projet soit finalement repoussé, voire abandonné?
4: Oui. Disons que ce problème de financement est peut-être pour nous un avantage, et ce projet de tramway qui est un cul-de-sac, selon les dires de la mairie du 1-7, risque d'être abandonné. En l'espère.
3: En tout cas, c'est ce que vous espérez. Voilà. Si on vous donnait le budget de cette extension du tramway, que feriez-vous de tout cet argent pour améliorer les transports en commun à Marseille? Ça doit être quoi la priorité pour vous?
4: Alors, la priorité, c'est d'abord les connexions au niveau des vallons et des collines du 7e. C'est là où le problème de circulation de transport en commun est important. Or, le tramway n'apporte rien actuellement justement sur les communications qui se situent au niveau de ces vallons, de ces collines, entre Vauban, Andoum, le Roux-Casblanc, Bompard. D'accord, là, donc... c'est une amélioration qui est apportée. Et puis, oui. Il y a peut-être à repenser, et nous avons des projets alternatifs au tramway. Il y a des projets qui seront présentés à la métropole et à la mairie de Marseille pour justement essayer d'améliorer d'une façon importante la circulation dans le 7e arrondissement.
3: Bon, bon, en tout cas, on aura l'occasion d'en reparler si ce projet d'extension de la ligne T2 du tram est abandonné. Merci beaucoup, Jean-Claude Rostin, président de la Fédération des CIQ du 7e arrondissement. Bonne journée.
2: Merci à vous. Et puis, pour tout savoir, évidemment, sur ce projet d'extension, vous allez sur ici.fr. Il est 7h25 déjà. Marc Lavoine qui arrive. Histoire de bien démarrer la journée avec vos chansons préférées. Toute l'actu, c'est dans 5 minutes, 7h30 avec Aude Razon.
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0: Allez, vous restez avec nous. L'info d'ici à suivre Florent Leçon. On va philo camping aujourd'hui.
2: Oui, mais pas très loin de la maison, hein, parce que l'essence, ça coûte de plus en plus cher. Donc, on va pas loin. On fait des économies, mais on profite quand même du camping. Reportage à Villecrosse dans le Haut-Var dans 2 minutes.
0: Qu'est-ce que c'est sympa le camping. Ça permet de ramener de bons souvenirs à la maison, en tout cas. Puis Médéric Gasquisserus, notre linguiste marseillais qui arrive dans quelques minutes, il va nous parler des mots d'ici dans la femme du boulanger ce matin. Notre leçon de parler marseillais, comme tous les jours, dans 10 minutes, c'est à 7h40. Allez, belle journée, bon lundi, il est 7h30. L'actu en France et dans le monde, le 90 secondes, avec vous, Audrazo.
3: Vous avez un salaire modeste et vous roulez beaucoup pour aller travailler. Notez bien, la plateforme pour obtenir l'indemnité carburant de 50 euros ouvrira le 27 mai sur le site impots.gouv.fr. 3 millions de travailleurs sont concernés. Le prix du gasoil s'est stabilisé ce week-end à 2,21 euros le litre en moyenne. Le sans-plomb, lui, est en très légère baisse. Autre coup de pouce, c'est le coup d'envoi aujourd'hui du repas à 1 euro pour tous les étudiants sans exception dans les restaurants universitaire. La mesure jusque-là ne s'appliquait qu'aux boursiers et aux plus précaires. Une grève aujourd'hui dans les laboratoires de biologie médicale. Il faudra peut-être reporter, attention, votre prise de sang ou vos analyses. Les syndicats dénoncent des salaires trop bas et une dégradation des conditions de travail. C'est officiel et c'est sans surprise. Jean-Luc Mélenchon sera candidat à l'élection présidentielle de l'an prochain. Il estime que le Rassemblement national est son principal adversaire. Nous allons, dit-il, les battre à plate couture. 2000 toughers avaient été verbalisés hier soir après avoir quitté la rave party organisée sur un terrain militaire près de Bourges. Amende systématique. Le ministre de l'Intérieur, Laurent Nunez, veut créer un délit de participation à ces fêtes illégales. Qui repartira avec sa statuette de meilleur comédien? La 37e nuit des Molières se tient ce soir aux Folies Bergères, traditionnel rendez-vous du théâtre français. Josiane Balasco, Laurent Lafitte, Jean-Paul Roux font partie des nommés. Valérie Lemercier et Alex Lutz se sont nommés pour le Molière de l'humour.
2: 7h31, l'info d'ici, c'est cette tendance qui voit le jour en raison des prix exorbitants des carburants. Faire du camping pas trop loin de la maison. Direction le Haut-Var à Villecrosse. Le camping paradis Le Roux est occupé par une majorité de vacanciers venus de toute la région Provence-Alpes-Côte d'Azur. Bref, des vacances pas loin et moins chères, Lisa Guinic.
4: Un plouf quasiment synonyme de vacances pour Léa, 7 ans.
5: Il y a même un jacuzzi et 2 toboggans.
4: Les 2 enfants laissés au mini-club, maman a aussi le haut de maillot de bain noué sous le t-shirt.
6: On se détend vraiment, on est entre amis, et c'est vraiment plus cool.
4: La mère de famille bavarde avec sa nouvelle copine de camping, elle aussi du département voisin des Alpes-Maritimes. Après 2 nuits, il faut repartir à Cannes pour Katia.
6: 130 euros, j'ai dit bingo, on y va. Mais si c'était plus, honnêtement, je l'aurais pas suivi. Ouais. Ça, c'est très important de le dire, parce qu'aujourd'hui, on a tous des soucis. Un peu de, hein.
4: Katia est simple employée, elle gagne 2000 euros par mois. Son compagnon Steve, pas vraiment plus. C'est la première fois qu'il s'autorise des vacances sur le pont du 1er mai, première fois qu'il découvre le Var. Mais même au camping, le couple de parents garde un œil sur le prix de l'essence.
6: Il a augmenté ce week-end, il est passé à 2,05 le litre de sans-plomb 95, je crois. Il a encore pris. On regarde tout le temps les infos et tout, donc on est très alerte là-dessus.
4: Le plein de la voiture familiale fait en début de semaine. Katia fait bien remarquer, le camping est à 1 heure de chez elle.
6: On s'est dit, bon, bah, alors on a à peu près pour 30 euros l'aller, 30 euros le retour en termes d'essence, c'est correct, il n'y a pas de péage, franchement, c'est correct.
4: Au mobilhome d'à côté, on connaît bien le coin. Evan, étudiant de 18 ans, vient ici tous les étés.
7: Franchement, ça coûte pas grand-chose. Hein. À Cannes, je prends l'exemple, tout le monde boit un pastis, c'est 8 euros. À Cannes, ici, c'est 2,50 euros. Même les softs, un coca, c'est 3 euros. À Cannes, je le paye 6 euros. Tout est 2 fois, voire 3 fois moins cher ici. Donc, je préfère venir ici, m'amuser plus, payer moins cher l'essence et les consommation qu'elle a à Cannes, m'amuser moins et payer 3 fois plus cher.
4: 250 euros au total sortis des économies d'Evan et sa maman Stéphanie pour 3 jours de pause.
8: Là, j'avais besoin, j'ai dit allez, on s'en va. Jeudi soir, on a dit allez, on part demain matin. J'ai téléphoné, il y avait de la place, bien sûr, et en 20 minutes, on est parti.
4: Allongé sur son transat au bord de la piscine, Loïc aussi souffle et déconnecte.
9: Je suis directeur de restaurant, donc j'ai peu de temps libre, je passe pas beaucoup de temps en famille, donc voilà, c'était vraiment un besoin, et la conjoncture est un peu morose, ça joue un peu sur le moral de tout le monde. Si on peut s'accorder des petits moments, bon, voilà, 2-3 jours, c'est bien, mais une simple journée pour s'évader un peu, se changer un peu les idées, toujours agréable.
4: Loïc reprend le volant pour rentrer à Aix-en-Provence avec un dernier avantage en tête, moins de 100 km. Les enfants ne vont demander ni pause pipi, ni quand est-ce qu'on arrive.
2: Voilà, donc c'est tout bénef à tout point de vue. Reportage signé Lisa Guinic à Villecrosse dans le Haut-Var. Les campings s'attendent surtout à un pic de fréquentation dans 2 semaines. Hein. Le pont de l'Ascension. On pose une journée et hop, 4 jours de vacances dans la poche.
0: Ah oui, c'est vrai. Attendez, voilà. Je note. D'accord. Une journée, 4 jours. Bien, très bien. 7h34, Laurent Lesseux dans le journal de 8h.
2: Téléphoner au volant, un vrai fléau. Dans 4 départements français, les préfets peuvent suspendre immédiatement les permis de conduire des contrevenants pour une durée de 15 jours à 6 mois. Faut-il généraliser cette mesure à tous les départements? Votre avis au 04 42 38 08 08. Après leur nouvelle déception, cette fois à Nantes, les Olympiens vont devoir dormir ce soir au centre d'entraînement de la Commanderie. Une nouvelle mise au vert pour espérer l'électrochoc. Enfin, on en reparle également à 8h.
0: Bon, c'est plutôt une mise au gris hein, pour le temps.
2: Eh oui.
0: Bof, bof. Hein. Bon, en même temps, il nous faut de la pluie. Mais les orages, on n'aime pas trop quand même.
2: On a sauvé le week-end, c'est déjà ça.
0: C'est vrai, c'est pas mal. C'était pas trop mal ce week-end quand même. Hein. Alors, de la pluie pour aujourd'hui, ciel gris, ça démarrait déjà tôt ce matin et cette nuit. Hein. Localement, des pluies bien soutenues. On aura une légère accalmie, mais le ciel va rester gris. Rebelote, attention, des orages annoncés fin de journée. Nous dit Météo France pour ce lundi. Les températures. Alors, ce matin, ça reste doux. Hein. Marseille et Toulon, 16 degrés. Aix-en-Provence 13 degrés, mais cet après-midi on dépassera pas la barre des 18 degrés.
2: Ça va à peine monter.
0: En plus, avec l'humidité, à mon avis, il y aura une sensation automnale. Vous voyez ce que je veux dire?
2: Ouais. Non, voilà. Toutes les saisons qui défilent.
0: Oh oui, là, c'est dingue. Mais où est passé l'été? Alors, 18 degrés pour Marseille et Toulon à la mi-journée, Aix-en-Provence 17. Et la bonne nouvelle, on le redit, on le répète, hein, ça c'est une bonne chose. En cas de pluie, les pollens sont plaqués au sol, du coup, il y en a moins dans l'air. Là, on est au vert, hein, du coup, pour les risques de pollen dans notre région.
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0: Attention, accident dans le secteur de Toulon ce matin. C'est à l'entrée du tunnel de Toulon en arrivant de Marseille. C'est sur la 50 et direction la 57 pour traverser le tunnel. Pour l'instant, il y a une dizaine de minutes de retard. Ça vient d'arriver. Ce véhicule est à l'entrée du tunnel de Toulon sur la voie du milieu. Voilà, vous restez prudents. Vous avez des précisions à nous apporter. WhatsApp, un message écrit au vocal. Vous entrez le 04 42 38 08 08 dans vos contacts.
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0: Et vos chansons préférées, bien sûr, toute la journée. Voici Téléphone et Un autre monde.

0: Notre monde avec téléphone sur votre radio locale ici Provence, il est 7h41. Vous restez avec nous, le monde marseillais, hein, tous les jours. C'est avec notre linguiste Bédéric Gasquet-Cyrus qui arrive dans une poignée de secondes. Et puis une question essentielle, David aussi a posé ce lundi matin dans un instant à David Itier, c'est le vice-président à la métropole Aix-Marseille-Provence.
1: Qui est délégué aux finances. Est-ce que les impôts vont augmenter, les impôts locaux, puisqu'il manque 123 millions d'euros?
0: Excusez-moi, prononcer ce mot impôt, ça me fait toujours quelque chose.
1: Eh ben, on va entendre la réponse, c'est au préfet de trancher, mais David Itier a forcément une réponse.
0: Il sera notre invité dans 5 minutes.
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0: Et donc on vous le dit en marseillais, comme promis, bonjour Médéric Gasquet-Cyrus.
4: Bonjour Philippe, bonjour tout le monde.
0: Vous êtes notre linguiste. Alors Médéric, vous revenez donc ce matin sur l'une des polémiques autour du 1er mai.
4: Oui, polémique et même débat politique autour de l'ouverture ou non de certains commerces le 1er mai. On a beaucoup parlé des fleuristes, mais aussi des boulangeries. Dommage que mon pauvre grand-père soit parti depuis bien longtemps, parce que je lui aurais volontiers demandé son avis à lui qui était boulanger. Mais un boulanger à l'ancienne, hein, vous voyez. Je me souviens de lui dans son Marcel blanc, enfourné des pains et des pizzas dans le four à bois, avec sa pelle plate aux très longs manches, ou bien je le revois autour du pétrin avec cette odeur inoubliable qui parfumait le magasin de la boulangerie tenu par ma grand-mère. Et si je vous dis que mon grand-père était plutôt grande gueule et du genre à se mettre vite en colère, vous allez penser au boulanger incarné par Rému dans le film La femme du boulanger. Bien oui, mon grand-père lui ressemblait avec la mauvaise foi qui va avec. La femme du boulanger, c'est l'adaptation du roman Jean le Bleu de Jean Giono, un film réalisé par Marcel Pagnol en 1938. On y trouve pas mal de mots d'ici, des mots d'origine provençale, le mot fougasse bien sûr, esquine, prégadiou, les expressions lever la parole ou siampouli, hein, on est beau, mais aussi des noms d'oiseaux. Alors non, pas les noms d'oiseaux auxquels vous pensiez, hein, garce, salope, ordure, mais des noms d'oiseaux qui se chassent comme la saire ou le tordre. Mais ce n'est pas tout, il y en a plein et j'en ai fait un petit relevé. Le premier, le plus évident avec le contexte, c'est le bada. Le bada, c'est le petit supplément que vous offrait un commerçant autrefois quand vous achetiez quelque chose. Il vous en rajoutait un peu, hein, gratuit, une poignée de ci, 100 grammes de ça, un petit geste quoi. Et dans La femme du boulanger, avec Antonin qui achète, ça donne ça. 4 kilos pour moi. Il pose les pains sur la balance. La boulangère met les poids, puis elle ajoute un morceau de plus. Merci pour le bada. Le bada, ça se fait presque plus, même si à l'estac, par tradition, quand vous achetez un chichi fraîche, on vous met le bada. Le bada, ça met en joie, ça vous empêche de faire les brigues ou les bregues, autrement dit de faire la gueule. Et dans le film, ça donne dans la bouche de Pétugue, nous étions partis en nous faisant les brigues, nous revenons en nous embrassant. En parlant d'embrasser, l'histoire du film tourne bien sûr autour de la liaison de la femme du boulanger avec un autre homme. Et hélas, les amants vont être surpris par Maillefer qui s'est approché d'eux, de garapachons. Des garapachons, francisation d'une expression provençale qui signifie « à petit pas, à pas furtif ». Je m'approche de garapachons en me cachant et sans faire de bruit, je regarde entre deux feuilles et qu'est-ce que je vois? Eh bien, ils voient les deux amants enlacés. Et cette histoire, bien sûr, ne plaît pas au boulanger, incarné par Rému, qui s'emporte quand on essaie de lui dire la vérité. « Va-t'en, berger de malheur, raconteur de boniments, escagasseur de réputation !» Eh oui, vous connaissiez le verbe « escagasser », vous connaissez maintenant le mot « escagasseur ». Mais comme le dit Céleste, « Va, si c'était moi qui avais voulu partir avec ce berger, on ne ferait pas tant d'estrambord. » Tandis que Barnabé, furieux, supplie Aurélie, la boulangère, de revenir vers son pompon. Oui, c'est un peu long. Tu vois pas là le pauvre diable qui s'estrancine et que tu le fais attendre exprès? Car le pauvre pompon, justement, le boulanger, il raconte les choses ainsi. Et le pauvre pompon dit qu'il s'est fait un mauvais sang d'encre pendant ces 3 jours. Il tournait, il virait, il cherchait dans tous les coins. Et oui, il tournait, il virait. Et tournevire, ce film nous a transmis une belle fournée de mots d'ici avec un Marcel Pagnol à la baguette.
0: Merci Médéric Gasquet-Cyrus en Marseille tous les matins avec vous. À demain!
4: À demain.
0: Allez, vous restez avec Ici Provence, votre radio locale. 7h45.
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0: Il est 7h46, David Ussiou, l'invité d'ICI Provence, et cette affaire de gros sous à la métropole d'Aix-Marseille-Provence.
1: Les gros sous, tout le monde, des contribuables des 92 communes qui peuvent se demander si les impôts locaux vont augmenter puisqu'il manque 123 millions d'euros au budget de la métropole. Les élus ont refusé de le voter. Le préfet doit demander maintenant à la Chambre régionale des comptes de mettre en place un budget équilibré. C'est une sorte de tutelle assumé.
0: Bon, ça veut dire quoi concrètement? La métropole est à l'arrêt?
1: Non, elle tourne normalement. D'accord. Ce matin. Hein, les fonctionnaires sont payés, les transports circulent, le ramassage des poubelles a bien lieu, mais l'avenir est incertain. Exemple, l'extension de la ligne T2 du tramway vers les Catalans dont on a parlé tout à l'heure. Eh bien, l'enquête publique commence aujourd'hui avec un projet évalué à 76 millions d'euros, mais c'est pas sûr qu'on les trouve aussi facilement. Bonjour David Itier.
7: Bonjour.
1: Vous êtes vice-président LR à la métropole d'Aix-Marseille-Provence, délégué aux finances. Merci de prendre le temps de nous expliquer la situation. Vous êtes au chômage technique en ce moment puisque la métropole ne gère plus ses finances.
7: Alors non, pas du tout au chômage technique. Au contraire, nous travaillons d'arrache-pied, et c'est le cas depuis le début du mandat, pour trouver toutes les solutions. Solutions d'abord pour combler ce manque de 123 millions d'euros, hein, qui est la conséquence directe des mesures qui ont été prises dans la loi de finances, qui ont retiré entre 2025 et 2026 120 millions d'euros à la métropole. Mmh. Et puis nous travaillons d'arrache-pied pour trouver des solutions pour éviter qu'il n'y en ait qu'une, celle de l'augmentation d'impôts.
1: Sauf que c'est maintenant à la Chambre régionale des comptes. Elle est saisie à votre connaissance ou pas?
7: Elle devrait l'être dans les prochaines heures, hein, puisque le préfet de région devrait la saisir dès aujourd'hui. Nous avions jusqu'au 30 avril pour voter notre budget, nous ne l'avons pas fait, donc dans la journée, le préfet devrait saisir la Chambre régionale.
1: Est-ce qu'elle va faire ce que vous n'avez pas osé voter, augmenter les impôts locaux ?
7: D'abord, j'espère qu'elle va reconnaître dans l'avis qu'elle va rendre que cette situation d'aujourd'hui, elle est due aux mesures qui ont été prises dans la loi de finances. Et puis ensuite, il va falloir qu'elle travaille avec nous pour trouver des solutions. Nous allons lui proposer un certain nombre de mesures d'économie, de réforme des dépenses de la métropole. Mais ça ne suffira peut-être pas pour aller jusqu'aux 123 millions d'euros. Et donc peut-être que la Chambre régionale des comptes proposera l'augmentation d'impôts. Nous n'en voulons pas de cette augmentation d'impôts. Mais trouver en quelques jours 120 millions d'euros, vous imaginez bien que ce n'est pas chose facile, que c'est même impossible. Et nous voulons que l'État s'en rende compte. C'est aussi pour ça que nous avons refusé de voter le budget, pour le mettre devant ses responsabilités. L'État ne peut pas à Paris baisser des dotations aussi massivement. Et d'ailleurs, le Premier ministre lui-même a reconnu que la loi de finances avait été particulièrement violente et brutale à l'égard de la métropole Aix-Marseille. Donc on ne peut pas prendre des décisions comme ça à Paris et attendre des élus locaux qu'ils augmentent sans broncher les élus locaux sur les seuls propriétaires pour lesquels nous pouvons aujourd'hui augmenter l'impôt. Donc nous avons voulu tirer la sonnette d'alarme en disant maintenant ça suffit, on ne peut pas à Paris nous retirer 120 millions d'euros et attendre de nous d'augmenter les impôts. Donc nous allons nous mettre au travail encore plus que depuis le 7 avril avec les magistrats pour explorer toutes les solutions qui permettront d'atténuer au maximum le risque de l'augmentation d'impôts.
1: Notamment demander aux entreprises de payer davantage la taxe mobilité, c'est ça, c'est une des pistes.
7: C'est une piste. Effectivement, il y a aujourd'hui dans notre système, pour faire fonctionner nos transports, puisque c'est bien le fonctionnement de nos transports qui aujourd'hui est impossible dans son financement du côté de la métropole, il y a une solution qui a été proposée à la région Île-de-France et au Grand Paris. Cette solution, c'est que dans le Grand Paris, la métropole et la région ont pu augmenter ce qu'on appelle le versement mobilité, qui est une participation des entreprises aux frais de fonctionnement des transports. Paris l'a obtenu face aux mêmes difficultés que nous. Et la métropole Aix-Marseille ne peut pas le faire. C'est quand même incroyable que l'État donne des solutions à la région Île-de-France quand elle est confrontée à des difficultés budgétaires et à un problème de financement de ses transports et qu'elle ne donne pas la même solution à la métropole d'Aix-Marseille. Mais si l'État nous la confie, le problème est quasiment réglé.
1: Mais David Itier, vous allez faire peur ce matin à tous ces patrons, pas forcément les grands patrons, les petits patrons, parce que ça concerne les patrons qui ont au moins 10 salariés. Vous allez leur faire peur ce matin.
7: Alors non, parce que notre volonté, c'est pas d'augmenter massivement cette participation des employeurs. Mais je crois qu'ici, nous avons une discussion intelligente avec les employeurs et avec tous les représentants du monde économique. C'est leur demande, et ils ont raison, d'augmenter l'offre de transport sur ce territoire. Et donc, ils nous disent, si nous voulons, nous, augmenter l'offre de transport, nous demandons à la métropole, d'abord, de faire des réformes sur son train de vie. Nous y sommes prêts avec le président de la métropole.
1: Le maire de Gémenos dit aussi qu'il vous demande une réduction des dépenses de fonctionnement.
7: Mais nous y sommes prêts et c'est notamment sur cela que nous travaillons déjà depuis 3 semaines et que nous allons donner des pistes à la Chambre régionale des comptes. Mais vous imaginez bien qu'à la moitié de l'année, trouver 120 millions d'économies quasi immédiates dans le budget de la métropole, ce n'est pas possible. Nous allons prendre des décisions qui vont générer des efforts d'économie sur le long terme. Nous y sommes vraiment prêts. Il y a une volonté de réformer le fonctionnement de cette métropole. Mais il faut être réaliste, on ne peut pas trouver 120 millions d'euros en quelques jours à économiser dans le budget. Ou alors il faudrait le faire avec des décisions qui mettraient en difficulté les services publics. Et je crois que dans ce territoire, on a envie que nos poubelles soient toujours mieux ramassées, on a envie que nos transports fonctionnent toujours mieux, on n'a pas envie d'arrêter le fonctionnement de lignes de bus. Donc on va trouver des économies sur le train de vie, si je peux dire ainsi, de la métropole. Nous y sommes absolument prêts. C'est plutôt même notre état d'esprit avec le président de la métropole, Nicolas Iznart. Mais pour autant, en trouver 120 millions en quelques jours, reconnaissez que c'est un peu complexe.
1: L'extension du tramway jusqu'au Catalan, ça coûte 76 millions d'euros. C'est raisonnable dans ce contexte ? Je vous dis ça parce que l'enquête publique, elle commence aujourd'hui.
7: Oui, je crois que plus que raisonnable, il y a désormais une question qui va se poser à la métropole et elle va se poser à chacun des maires. Est-ce que les investissements prévus dans la commune sont souhaitables, sont voulus par le maire en question ? Et donc nous allons avoir une discussion avec le maire de Marseille comme avec les autres maires de la métropole pour discuter de tous les investissements qui étaient prévus. Et donc c'est Benoît Payan qui, dans cette nouvelle métropole des maires, dans laquelle il participe pleinement, va pouvoir donner son avis sur le tramway des Catalans et nous dire si oui ou non c'est un investissement prioritaire qu'il faut conserver.
1: Merci David Itier, vice-président LR à la métropole en charge des finances.
0: Merci à vous. Et donc pour connaître ces enjeux, on en a parlé, les difficultés financières de la métropole, vous allez sur ici.fr pour retrouver tous les reportages de la rédaction. Les 7h52, sur la route ce matin, il y a deux événements à retenir en plus des bouchons traditionnels. La 50, tout à l'heure, je vous le signalais, un accident à l'entrée du tunnel de Toulon dans le sens A50 vers la 57, donc pour traverser la ville. Et c'est à l'heure de pointe que ça arrive. Donc, résultat des courses, ça ne s'est pas fait attendre très longtemps. On est désormais à 30-40 minutes de retard, avec une circulation à l'arrêt au niveau d'Olioul, sur la 50, jusqu'au tunnel de Toulon, donc tunnel à éviter. Évidemment, traverser plutôt la ville par l'intérieur notamment. Et puis la 7, il y a un accrochage, 3 véhicules concernés au niveau de Lançon-Provence en direction de Lyon. Voilà pour les infos accidents, les bouchons habituels sur nos autoroutes. Et on rappelle l'épisode pluvio-orageux qui concerne notre région aujourd'hui. On a déjà eu localement fortement des pluies ce matin. Petite accalmie en journée, on regarde la grisaille, retour d'orage fin d'après-midi, début de soirée. Donc vigilance si vous faites de longs trajets aujourd'hui sur les routes de Provence. Et puis les 04 42 38 08 08, Morgane vous accueille si vous avez une inforoute à partager. Ici Provence qui vous accompagne en musique. Voici Oshi tout de suite et je partirai. Bon lundi.

0: je partirai. Lui aussi nous invite à partir tous les matins. C'est un voyage dans le temps avec Stéphane Maire qui arrive dans un instant. On va aller avec lui à Vichy ce matin. Ville thermale, ville capitale également pendant la Seconde Guerre mondiale. Et puis toute l'actu ici à Marseille en Provence qui revient dans 3 minutes, 8h avec Camille Payan.
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0: Allez, 7h57, on voyage dans le temps comme tous les matins avec Stéphane Bern qui nous rejoint. Bonjour Stéphane.
6: Bonjour Philippe.
0: Et ce matin, donc, on voyage avec vous au temps où une ville d'eau devient, malgré elle en tout cas, un centre du pouvoir.
6: À Vichy, on ne vient pas pour faire de la politique, pas officiellement. Et pourtant, c'est ici que la République se met à chuchoter, puis à basculer. Nous sommes à Vichy à la fin du 19e siècle. Une petite ville de l'Allier transformée par Napoléon III en station thermale à la mode. On y arrive en train, on y boit de l'eau chaude au goût d'œuf.
7: Quoi, ça pue !
6: Médicalement irréprochable, gustativement courageux. On s'y promène sous les platanes, mais surtout, on s'y montre. Car Vichy, c'est the place to be. Des palaces, un opéra flambant neuf, des salons feutrés, députés, ministres, journalistes s'y croisent en peignoir le matin, en redingote le soir. Officiellement, on est là pour la cure.
8: Car Vichy, c'est l'Estin, c'est l'eau qui fait du bien.
6: Officieusement, on échange des confidences, des appuis. La Troisième République adore Vichy, discrète, confortable, loin de Paris. Vichy, la ville des VIP, very important pastilles.
9: Les pastilles Vichy rafraîchissent et aident à la digestion.
6: Et puis arrive l'été 1940. La France est vaincue, Paris occupé. Il faut une capitale de repli. Vichy s'impose. Hôtel disponible, ligne téléphonique, atmosphère tranquille. En quelques semaines, la ville d'Eau devient capitale politique. Changement de dress code. On laisse tomber les peignoirs pour les uniformes. Fin de la cure, début de la fracture. Au cœur de ce décor bourgeois, Pétain s'installe à l'hôtel du Parc. Le 10 juillet, les parlementaires votent les pleins pouvoirs. La République s'efface. Aujourd'hui, Vichy continue de soigner et d'accueillir des curistes. Mais son nom reste chargé d'histoire. Une ville d'eau où la politique a laissé plus de traces que le calcaire.
0: Merci, merci Stéphane. Votre voyage dans le temps, toute la collection à retrouver sur ici.fr.
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0: 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Il est 8h. Les infos ici à Marseille en Provence, Camille Payan à la une ce matin, les confidences pour confidences, est-ce que vous téléphonez en voiture?
10: Une main sur le volant et l'autre qui tient le téléphone. Pire encore, une main sur le volant et l'autre qui écrit un message. Vous multipliez alors par 23 le risque d'accident. 4 départements en France viennent de passer la vitesse supérieure dans la répression. Téléphone

0: Ah, ça m'arrive tout le temps, ouais.
1: Un texto ?
0: On prend une texto de temps en temps, ouais, ça dépend où je conduis.
1: Et à l'écouter, il y a pire que lui.
0: On les voit, ils sont sur le téléphone, ils vont de l'autre voie, ils font n'importe quoi, ils regardent pas où il faut regarder. Il y en a beaucoup, hein. Le téléphone comme ça en train d'envoyer des messages, surtout maintenant avec tous les réseaux sociaux, je me vais regarder. Hein. Le téléphone à la main, elle.
1: Elle, c'est Marine.
2: Ah ouais, non, j'ai même pas remarqué. J'ai enlevé sûrement le GPS.
1: Quand je la retrouve, elle est garée et sort la poussette du bébé.
2: Pour le GPS, oui. Et souvent, ouais, j'ai tendance, quand je reçois des appels ou des messages, de regarder, de jeter un coup d'œil.
1: Des usagers de la route conscients qu'entre conduire et téléphoner, il faudrait choisir.
3: Je suis obligée, des fois, mes babsirs m'appellent, donc je suis obligée.
1: Mais de là, suspendre le permis de conduire, Odette est partagée.
3: Ça me semble un petit peu dur. Mais en même temps, je peux comprendre. Peut-être une amende plus forte, mais peut-être pas là jusqu'à ce que pas dans le permis.
4: Une amende à combien, ça sera dissuasif?
3: Dans les 500 euros quand même. Quelque chose qui touche bien le portefeuille quand même.
5: 500 euros d'amende. Et vous, vous en pensez quoi? Faut-il aller encore plus loin? On vous pose la question sur Ici Provence.
6: Eh oui, suspendre le permis par exemple. Est-ce que ce serait assez dissuasif selon vous? Est-ce que ça vous arrive aller de téléphoner au volant? On est juste entre nous pour en parler ce matin, d'envoyer des messages. Est-ce que vous voyez d'autres personnes le faire lorsque vous êtes sur la route? De vous témoigner. On vous écoute tout de suite au 04 42 38 08 08.
5: Sur la route, un accident mortel à Lorgues. Hier après-midi, un véhicule seul a percuté un arbre. La voiture a pris feu sous une ligne électrique. La victime est décédée. À Bormes-les-Mimosas, un groupe de 13 piétons percuté par un automobiliste de 75 ans. Un garçon de 9 ans est gravement blessé, tout comme le conducteur de la voiture.
6: La voiture, sujet sensible à Marseille.
5: Même si tout le monde est d'accord, sur un point, circuler dans le centre-ville de Marseille peut vite relever du parcours du combattant. L'extension de la ligne du tramway T2 dans le 7e arrondissement a donc pour but de désenclaver des quartiers comme Saint-Victor, Saint-Lambert, mais aussi l'accès aux Catalans. 2 km, 4 stations, un tramway qui ne fait pourtant pas l'unanimité. L'enquête publique qui démarre ce lundi risque d'ouvrir la porte à des débats plutôt houleux. Habitants et commerçants sont divisés sur la question.
7: Franchement, moi, ça fait 3 ans que j'habite ici. S'il veut pourrir le quartier, il rajoute un tramway. Déjà, en commençant pour où se garer, de deux, dès qu'il y a un petit embouteillage au tunnel, ici, c'est mort. Alors, pensez-vous qu'on rajoute un tram?
8: Moins de voitures, moins d'abrutis, moins de bruit, moins de pollution. C'est infernal. C'est le Grand Prix de Formule 1 tous les jours, avec les motos, les voitures.
9: D'un côté, je suis contre, parce qu'en fait, ça va ramener encore pas mal de monde dans le quartier. Alors que moi qui ai connu le quartier étant plus jeune, où il était beaucoup plus calme. Mais de l'autre côté, il y a des personnes âgées qui vivent dans le quartier et ça pourrait être vachement pratique. Le tramway, c'est du plein pied, puis ça sera facile d'aller en centre-ville. Donc je suis un peu partagée sur la vie.
5: Un propos partagé, recueilli par Lisa Guinic pour Ici Provence. Si vous voulez participer à la consultation, vous avez rendez-vous sur le site Le Registre Numérique, mais aussi au siège de la métropole ou encore dans les mairies 1-7 et 6-8. Près d'une centaine de personnes verbalisées lors de la rave party organisée sur la commune de Trigance dans le Var. À 19h hier soir, il restait encore sur place une dizaine de véhicules. Parmi les fêtards, une personne a été placée en garde à vue pour trafic de stupéfiants.
6: Les autorités sanitaires, elles, sont sur le qui-vive. Donc avant la saison estivale, dans les établissements, donc hôtels, restaurants ou encore boulangeries.
5: Pas question de laisser des établissements qui ne respectent pas les normes, ouverts, fermeture donc, ou sanctions si ça ne pardonne pas. 8 établissements déjà fermés ou sanctionnés depuis le début de l'année dans le Var. Et on ne cache rien, les noms sont désormais de ces établissements révélés, ce qui peut gêner parfois les gérants, mais les autorités, elles, assument. La pratique s'appelle le name and shame, Christelle Marquès.
10: Nommer et faire honte, en précisant les raisons de la fermeture administrative de l'établissement, une pratique plébiscitée par le préfet du Var, Simon Babre.
11: Savoir que l'on peut aller au restaurant sans être intoxiqué, fréquenter des boîtes de nuit avec des issues de secours en nombre suffisant et qui respectent la réglementation, ça me semble être un message rassurant pour nos concitoyens. Et il faut que ceux qui ne respectent pas ces règles puissent être connus pour que le public ne fréquente pas leurs établissements.
10: Cette pratique concerne les établissements épinglés aussi pour l'emploi d'étrangers en situation irrégulière, le recours au travail dissimulé, en résumé, un spectre très large des règles non respectées. Or, les contrôles de l'État font souvent suite à des dénonciations, ce qui gêne un peu Jean-Pierre Ghirébelli, le président de l'Union des métiers et de l'industrie hôtelière dans le Var.
12: Ça donne aux clients l'autorisation de critiquer méchamment un établissement. C'est pas toujours justifié. Je suis un peu divisé là-dessus, et mes professionnels aussi, c'est vrai. Si c'était plus discret, ce serait mieux.
10: Un constat. En tout cas, les services de l'État l'assurent. Cette pratique met un sérieux coup d'accélérateur du côté des professionnels épinglés pour qu'ils remettent dans les clous leur entreprise.
5: Christelle Marquès pour Ici Provence. Les agents de l'hôpital Édouard Toulouse à Marseille demandent des mesures urgentes face à la hausse des prix du carburant, comme la mise en place du télétravail quand c'est possible ou encore un chèque.

0: carburant de 200 euros. La situation pèse lourdement sur le pouvoir d'achat des agents, indique le syndicat Sud.
1: Eux manquent vraiment de carburant en ce moment, Camille Payan, ce sont les joueurs de l'OM.
0: Et la nouvelle défaite à Nantes samedi, 3-0, passe vraiment très très mal. Les joueurs désormais punis à la commanderie, mis au vert dès aujourd'hui sous un ciel bien gris. Cela veut dire tout simplement qu'ils ne quitteront pas le centre d'entraînement ce soir, Émile Ferry.
2: Ça nous rappelle le fameux ritiro commandé par Roberto De Zerbi en fin de saison dernière, quand le climat de la commanderie était jugé trop malsain. Mais pour cette fois, pas d'aller-retour à l'étranger. Le huis clos se fait sur place à la commanderie. Le but, préparer les deux derniers matchs de la saison, a commencé par celui de dimanche au Havre. Mais on ne sait pas si la mise au vert va durer jusqu'à la rencontre. Les joueurs auront un programme au jour le jour. L'isolement va-t-il permettre à l'OM totalement à l'arrêt de se relancer, de montrer un autre visage? À deux journées de la fin, le temps est compté. L'OM, 7e, n'a plus aucune chance de finir sur le podium et se retrouve désormais en dehors des places qualificatives pour les Coupes d'Europe.
0: Et donc le prochain match, l'avant-dernier, c'est bien dimanche au Havre, à vivre sur Ici Provence, la débâcle de l'OM. Ça fait beaucoup de réagir sur les réseaux sociaux, on y reviendra tout à l'heure.
1: Oh que oui, à 8h30, hein.
0: Exactement.
1: Comme tous les matins, il y a des choses qui nous font sourire aussi.
0: On a le droit d'en rire
1: tout à l'heure. Bah, il ne nous reste plus que ça.
0: Malgré tout, oui.
1: Oui, hein, voilà, il ne nous reste plus que ça. Alors, regarde le ciel.
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0: Ben en plus, il ne fait pas très beau, donc on n'a même pas le sourire grâce au soleil.
1: Ah non, parce qu'on a eu des pluies déjà, donc en fin de nuit, début de journée. Là, on est plutôt dans la version accalmie, même si ça pleut encore par endroits. Ce sont des pluies et des orages qui remontent de Méditerranée. Donc on devrait avoir encore un ciel gris pour la suite. Et puis à nouveau, risque orageux donc à surveiller fin de journée et début de soirée. Hein.
0: Ben voilà,
1: méfie.
0: Prends le parapluie.
1: Méfie. Alors sous le parapluie, Marseille, 16 degrés ce matin, pas plus de 18 cet après-midi, ça baisse hein, pour les maxis. Toulon, 18 également à la mi-journée, et Aix-en-Provence, 17 degrés, la bonne nouvelle, hein, ce sont pour les pollens plaqués au sol avec la pluie et l'humidité, du coup il y en a moins dans l'air. Donc là on est passé au vert.
0: Oui.
1: C'est bien, hein, finalement quand on est allergique aujourd'hui, on se dit...
0: On trouve des avantages à tout.
1: Exactement. Oui, non, ça fait du bien. Sauf à la défaite de l'OM. Mmh. Là, on a du mal à trouver des avantages. Alors, la route, ce matin, 8h08, ça donne quoi? Là, on est plutôt à 50 minutes de retard. Hein, désormais, sur la 50 à Toulon, c'est l'entrée de Toulon dans le tunnel. À l'entrée du tunnel, il y a eu un accident. C'est en direction donc, de la 57. Donc, ce bouchon démarre au niveau d'Olioul sur la 50 jusqu'au tunnel et ça donne une bonne cinquantaine de minutes de retard pour Toulon ce matin. Bien compliqué, hein, effectivement, de traverser Toulon. Et puis, il y a eu tout à l'heure un accrochage au niveau de l'A7, au niveau de Lançon, Provence, en direction de Lyon. Trois véhicules concernés, là aussi, vous restez prudents. Et puis, vous retrouvez tous les ralentissements ce lundi sur les autoroutes de Marseille, d'Aix-en-Provence également. Ils sont à l'heure.
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1: 8h09, on est à l'heure également pour vous entendre. Comme tous les jours, vous avez la parole aujourd'hui. Donc, on va parler du téléphone portable au volant.
6: Interdit, ça. Que ce soit pour répondre au SMS, comme à un appel. Et pourtant, tout le monde le fait, affirme cet automobiliste.
7: C'est devenu une habitude. Ouais, c'est devenu une habitude. Et puis, il y a des fois, on est obligé, pour le travail ou quoi, on est obligé de répondre vite. Donc, pas le choix, quoi. Le téléphone, comme ça, en train d'envoyer des messages. Surtout maintenant, avec tous les réseaux sociaux, tout le monde a le téléphone à la main. Hein. Même moi, je me mets dedans, attention. Hein.
6: Alors, est-ce que ce conducteur que Laurent Grelet a interrogé sait que s'il va dans le Pas-de-Calais, dans le Lot-et-Garonne, dans les Landes, dans les Charentes-Maritimes, ça peut lui coûter une suspension immédiate du permis de conduire, jusqu'à 6 mois. Il y a déjà une question que pose Jackie. Maintenant, toutes les voitures sont équipées pour connecter le téléphone en Bluetooth. On n'a pas besoin de le toucher. Pourquoi tant de gens ont le téléphone à la main alors? Ils n'y savent pas installer CarPlay ou Android Auto? C'est ce qu'il dit. Hein. Où est-ce que c'est une mode? Il ne sait pas. Michel est d'accord avec la suspension immédiate du permis de conduire pour ceux qui téléphonent en conduisant, avec une grosse amende, dit-il. Professionnel de la route, je vois des conducteurs qui font n'importe quoi avec une main en moins et la tête ailleurs, ils ne peuvent pas penser qu'ils sont dangereux. À l'inverse, Claire, elle est contre. Les gens conduiront sans permis, les délits de fuite seront en progression, car plus assurés, les gens ont besoin de bosser pour vivre avec ou sans permis. Et puis la petite réflexion très sexiste de Patrick. C'est pas bien ça. Si on fait un retrait de permis pour le téléphone en voiture, il va y avoir que des mecs au volant. Moi, je suis pas d'accord.
0: Non. Sympa.
6: Évidemment, je me désolidarise.
5: J'ai pas croisé 3-4 mecs ce week-end qui étaient au volant. Genre, hein, vraiment.
0: Que les
5: jamais,
0: femmes qui utilisent leur téléphone.
6: J'étais sûr que ça mettrait de l'ambiance.
5: Mais elle a raison.
0: Puis c'est surtout elles qui conduisent le plus mal aussi, hein, on le sait. Non, mais c'est ce que tout le monde dit.
5: Ouais. J'aime bien, moi. Vous avez mis une pièce, vous. Hein. Vous êtes content, là.
6: Bon, j'étais sûr de mon coup.
5: Il a fait exprès. Bon, vous êtes une femme, justement. Vous nous écoutez. Vous ne touchez jamais votre téléphone quand vous conduisez. Donc, venez témoigner. Puis, si vous êtes une femme et que vous téléphonez aussi au volant, ça nous intéresse aussi. Hein. C'est pas une histoire de sexe, c'est une histoire de comportement. Est-ce qu'il faut suspendre le permis à ceux qui font ça? Est-ce que vous en voyez beaucoup, hein? Ouvrez l'œil et l'oreille et la bouche aussi pour nous en parler. 04 42 38 08 08.
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5: Petite montée de température là dans le studio.
6: Il aime ça, le garçon. Il met une pièce et puis nous, on part.
5: C'était gentil.
6: Mais évidemment, c'était pour nous taquiner. En parlant de fièvre, lui, il l'a dans le sang. Voici Alain Chamfort, vos chansons préférées toute la journée sur votre radio aussi Provence.

0: Provence, hop hop hop, je suis en train de vous voir là, vous êtes au volant et vous êtes en train de téléphoner, c'est retrait de permis, vous savez, enfin ça pourrait arriver dans notre département, il y en a qui le font. Bonne ou mauvaise idée, on en parle avec vous dans une minute.
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0: Allez, 8h25 comme tous les matins, venez nous parler de cette mesure. Alors, qui suspend immédiatement le permis de conduire pour celles et ceux qui téléphonent au volant. Appelez-nous. Mais garez-vous avant quand même.
6: Ah, ce serait terrible. Mmh. Ce serait terrible de vous écouter alors que vous êtes au volant.
0: Ah bah non.
6: Non, le téléphone en voiture, c'est interdit. Dans plusieurs départements, le permis est suspendu. Donc si vous êtes pris en flagrant délit.
0: Bonjour Patrick.
7: Oui, bonjour.
0: À Salon de Provence, hein.
7: C'est ça, oui. Oui, je vous appelle pour vous dire que bon, ces nouvelles mesures m'exaspèrent. D'ailleurs, vous venez de dire quelque chose, que de téléphoner au volant est interdit. Mmh. C'est faux.
6: Ah non, j'ai dit téléphoner au volant avec le téléphone en main, pardon, vous avez raison.
7: Mais vous l'avez pas précisé.
6: C'est vrai.
7: Et justement, c'est là qu'il y a quelque chose où le bât blesse. C'est que c'est dangereux de téléphoner quand on conduit parce que quelque part on est accaparé par la conversation. Ouais. Et à ce moment-là, il faut interdire complètement le téléphone, y compris avec le Bluetooth. Mmh. Voilà. Et je vous ferai remarquer une chose, c'est que il y a pas si longtemps que ça, et ça a été interdit maintenant il y a quelques années, mais les petites oreillettes qu'on accrochait à l'oreille là et qu'on faisait un petit clic pour décrocher quand quelqu'un vous appelait, ça a été interdit. Mmh. Et pourtant, c'était exactement comme s'il y avait le Bluetooth. Mmh. Et autre dernière remarque, c'est que par exemple, si vous mangez un sandwich tout en conduisant...
0: C'est interdit.
7: C'est interdit, ouais. Mais c'est toléré. On ne vous verbalise pas. Ou alors, il faut tomber vraiment sur un groupe de gendarmes qui a vraiment envie
0: on
7: de
0: est
7: faire...
0: Censé, mais on est censé avoir les deux mains sur le volant, hein, c'est ce que dit le code.
7: Oui,
0: hein.
7: Oui, on
0: pas de sandwich, pas de téléphone, pas de bouteille d'eau. Hein.
7: Mais sur le plan de retirer, de suspendre pardon, le permis provisoirement, parce que la personne téléphone au volant... alors, ça veut dire quoi, ça? Ça veut dire que si j'ai mon téléphone qui est posé sur ma jambe, ou à côté, là, dans... sur le siège à côté ou entre les deux sièges là. Et je suis verbalisé ou pas là?
6: Si vous tenez pas le téléphone au volant, je ne pense pas.
7: Ah voilà, mais il faudrait que vous en soyez sûr, parce que moi j'entends tout et c'est au contraire là-dessus. Parce que je me suis penché sur la question, parce que je suis sensible, si vous voulez, au code de la route, puisque et j'ai fait de la sécurité routière à la poste, hein, puisque je suis un ancien postier. Et si vous voulez, là-dessus, c'est très ambigu.
6: En tout cas, moi je regarde le code de la route et je vois que le terme le téléphone à la main est interdit. Vous voyez ce que je veux dire? Donc, si le téléphone n'est pas dans votre main, un policier ne peut pas vous verbaliser. C'est à vérifier, hein, mais...
0: Bah, c'est la même chose
7: d'accord,
0: pour le sandwich. Hein. Vous avez posé votre sandwich sur le siège à côté, vous ne l'avez pas dans la main. Donc, vous pouvez être pris sur le fait de l'avoir dans la main.
7: Très, très bien. Mais je ne suis pas aussi sûr que ce que vous le dites par rapport à comment c'est pris par les forces de l'ordre.
6: Je vous cite l'interprétation. Moi, je vous cite le décret 2020-605 qui le dit expressément. Voilà. Bon.
0: Merci, policier. Merci pour votre appel. Philippe nous rejoint depuis la Barrasse à Marseille. Bonjour, Philippe.
8: Oui, bonjour.
0: Ah, je suis un chauffeur routier, hein,
6: voilà,
0: c'est ça.
6: Voilà, tiens, oui.
8: Voilà, c'est un chauffeur routier, voilà. Donc, moi, dans mon époque à moi, concernant le Bluetooth, bon, j'avais l'oreillette à l'oreille avec le téléphone dans la poche. Bon, c'était sur l'oreille jusqu'à maintenant. Bon, maintenant, on ne te l'aura plus. Pour la bonne raison, c'est que maintenant, Les routiers à notre époque étaient encore toujours les oreillettes et les téléphones à la.
6: Ah, mais l'oreillette est toujours interdite. Hein. C'est dans les textes.
8: Oui, mais moi actuellement, bon, interroutier, je trouve ça abominable que même des chauffeurs de la RTM. Mm-hmm. En donnant le téléphone à la main.
6: Mais puisque je vous tiens, Philippe, commentaire de Michel qui nous dit « Les professionnels de la route sont les pires. Télé dans le camion en conduisant, dit-il. » C'est vrai ça
8: mais
6: ou pas?
8: C'est vrai. Moi, je l'ai vu. Ils ont un téléphone à la main, que ce soit un petit camion chauffeur VL, un super lourd, un poids lourd, ils ont tous le téléphone à la main. Mmh. Voilà, alors, ma femme me fait rigoler, parce que moi, dans routier, quand je vois ça, je m'arrête, parce que je dis, ma femme me dit, t'as raté ta vocation d'être gendarme, je mettrai les PV à Toulon.
6: Oh, bah, non, alors Philippe le gendarme, non.
8: Comme je disais, un gendarme, je me languis que ça vienne de la bouche du Rhône, ouais. Mais moi je dirais un peu du lest, c'est-à-dire que la personne qui se fait attraper avec le téléphone dans la main, que ce soit un VL ou un poids lourd ou super lourd, on lui donne une amende forfaitaire de 55€ pour la première fois, un mois de suspension, récidiviste, il prend 6 mois à 1 an, plus 550€ d'amende.
6: D'accord. Bon, écoutez, ça c'est votre idée, Philippe.
8: Ça réfléchir un petit peu.
0: Merci Philippe. Il y a un petit côté gendarme, hein, je vois chez vous, effectivement. Merci Philippe. On va retrouver Céline, une femme dans un instant qui sera avec nous. Il y aura aussi Vincent. Le temps de s'arrêter, vraiment 30 secondes sur l'accident, donc toujours en cours. On est à Toulon. Alors, il a eu lieu dans le tunnel de Toulon, en direction de la 57 pour traverser la ville. Ce qui fait que quand vous arrivez sur Toulon par la 50 d'Eolioul, vous êtes dans une circulation à l'arrêt. On était à 50 minutes de retard il y a un petit quart d'heure. On est désormais à 30 minutes de retard. Donc c'est en train, a priori, de s'améliorer. Vous avez des infos, vous les partagez avec nous, là aussi au téléphone, au 04 42 38 08 08.
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0: Alors, il y a des départements, David Oussillot, où si vous faites ça, vous voyez, la main sur le volant, le téléphone, oui chérie, j'achète une baguette de pain et tout, hop, 6 mois de retrait de permis.
6: Au maximum 6 mois de suspension.
0: Interdit d'appeler. Ouais,
6: immédiatement.
0: Avec le téléphone à la main.
6: Hein. Exactement.
0: À la main, évidemment. Bonjour Céline.
9: Bonjour.
0: Et bienvenue pour Saint-Louis-du-Rhône, hein, c'est ça?
9: Oui, c'est ça.
6: Vous vous êtes dit quoi en entendant ça ce matin?
9: Voilà, moi je trouve que c'est très bien cette décision, mais il faudrait que ce soit de toute la France, pas qu'une partie. Pourquoi 4 départements et pas les autres? Ça devrait être tout le monde pareil.
6: Je pense qu'on teste comme ainsi l'idée et qu'on voit, vous voyez, je pense, hein, ça devrait pas tarder, mon avis.
9: Oui. Mais
6: ça vous affole, vous, de voir des gens qui ont le téléphone à la main?
9: Oui, c'est dangereux, ça. Moi, j'ai une amie comme ça, qu'elle était envoyée en l'air, hein, et elle est restée 3 mois à l'hôpital.
6: À cause du téléphone.
9: Elle est envoyée en l'air toute seule. Hein, mais ouais. Si elle attrape des autres, qu'est-ce qu'elle fait?
0: Qu'est-ce qu'elle faisait? Elle téléphonait ou elle envoyait un message au téléphone?
9: Non, elle prenait le téléphone.
0: D'accord.
9: Parce qu'on l'appelait. Mm-hmm. C'est dangereux d'une manière ou d'une autre. Hein, si vous téléphonez, on vous appelle, si vous envoyez des messages, les deux mains sont faites pour tenir le volant.
6: Il y a pire que le téléphone, nous dit Hervé. Écoutez bien, Céline. Il y a ceux qui, maintenant, regardent Netflix en conduisant. Bon, alors ça aussi.
9: Encore, c'est pire.
6: C'est pire.
9: C'est pire.
6: Mais évidemment que c'est pire.
9: Mais il faut faire le retrait de permis. Et après aussi, peut-être immobiliser la voiture. Parce que hier, j'ai vu une émission. La dame a été retirée de son permis par le téléphone.
6: Ouais.
9: Et elle continuait à conduire sans assurance. Et avait des enfants dedans. C'est pour vous dire l'inconscience de certaines personnes.
6: Évidemment. Merci, Céline.
0: Merci à vous pour votre appel ce matin. On a parlé de cette attitude à avoir les deux mains sur le volant avec Patrick tout à l'heure, hein, qui était avec nous, auditeur ici. Provence, Vincent, vous êtes dans le 3e arrondissement de Marseille. Vous êtes chauffeur accompagnateur?
10: Oui.
0: Et donc les deux mains, on les a sur le volant?
10: Tout à fait.
6: Mais ça paraît une évidence, mais c'est pas toujours le cas.
10: Si on veut téléphoner, on s'arrête 5 minutes, on coupe le contact, on se met sur le côté en sécurité.
6: Vous ne faites jamais, vous ne prenez jamais le téléphone en conduisant?
10: Non, je me mets sur le côté, je m'arrête. Hein. C'est ainsi que je fonctionne.
6: Et la suspension du permis pour ceux qui font ça, vous pensez que c'est une bonne idée, ça?
10: Oui et non, parce qu'après, on a besoin pour les loisirs pour les enfants, on en a besoin pour travailler. c'est parce que l'amende, c'est pas dissuasif, ça empêche rien de recommencer. Ouais. Ça empêchera pas de recommencer.
6: Bon, en tout cas, c'est dans 4 départements français aujourd'hui. Ça n'est pas le cas des Bouches-du-Rhône, ni du Var, ni des Alpes de Haute-Provence. Pour l'instant, c'est 135 euros d'amende forfaitaire et 3 points de suspension, 3 points du permis retiré.
0: Merci Vincent également pour votre appel ce matin. Il est 8h25, on vous donne la parole tous les jours, hein, 8h15, 8h25, et nous on entend le chant des sirènes.
11: Quand les souvenirs
0: rien à voir avec la gendarmerie qui vous a repéré.
6: Quoique,
0: je ne sais pas. C'est Frérot de la Vega qui arrive dans un instant et toute l'actu dans 5 minutes, 8h30 avec Code Razo.
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0: Zéro de la Vega avec le chant des sirènes sur votre radio locale ici Provence, il est 8h29.
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0: Et à suivre l'info d'ici sur les réseaux sociaux, Camille Payan, en ce moment là c'est surtout l'OM qui énerve les internautes.
2: Qui énerve, qui fait rire un petit peu quand même. On essaye de garder un peu d'humour, en tout cas nous ça nous amuse beaucoup.
0: Mais bon, restez avec nous puisque dans la prochaine demi-heure on va entendre le premier disque rayé de votre jeu Voyage Voyage. Je dis ça, je dis rien. Prenez un papier, un stylo, ça peut servir. Henri Godard également qui arrive avec sa sélection du jour. Ça serait une escapade de pop art à Porquerolles. Avec lui, ça c'est dans le prochain quart d'heure. Il est 8h30, l'actu en France et dans le monde. Tout de suite, le 90 secondes avec vous, Odrazo. On y va.
3: Départ aujourd'hui du repas à 1 euro pour tous les étudiants sans exception dans les restaurants universitaires. La mesure réclamée par les organisations étudiantes, elle ne s'appliquait jusque-là qu'aux boursiers et aux plus précaires. Une date à cocher, les 3 millions de travailleurs modestes et gros rouleurs qui sont concernés par l'indemnité carburant de 50 euros pourront faire la demande à partir du 27 mai sur le site impots.gouv.fr. Autre rendez-vous, le ministre de l'économie Roland Lescure convoque ce matin à Bercy les distributeurs de carburant. L'Iran annonce à l'instant que l'armée américaine sera attaquée si elle s'approche du détroit d'Ormuz. Réponse à l'opération de déblocage des navires annoncée pour aujourd'hui par Donald Trump. Opération américaine critiquée par Emmanuel Macron. Il appelle à une réouverture concertée entre l'Iran et les États-Unis. Attention, si vous prévoyez une prise de sang ou des analyses, une grève est annoncée aujourd'hui dans les laboratoires de biologie médicale. Les syndicats dénoncent des salaires trop bas et une dégradation des conditions de travail. Jean-Luc Mélenchon sera bien candidat à l'élection présidentielle de l'an prochain et pour la 4e fois d'affilée. Il assure être le mieux préparé à la France insoumise et il estime que le Rassemblement national sera son principal adversaire. Deux géants du basket français vont s'affronter la nuit prochaine en NBA. Victor Wembanyama face à Rudy Gobert, San Antonio face à Minnesota. Les fans devront se lever très tôt ou se coucher très tard. Match à 3h30 heure française.
2: Et l'info d'ici, c'est un autre sport sur les réseaux sociaux. C'est tout simplement la honte, la désillusion, l'humiliation, la perdition, la dépression. La liste est longue. La dépression des supporters de l'OM, évidemment, après la défaite à Nantes, samedi 3-0 chez une équipe relégable. Mmh. L'OM, bien connu pour ses exploits en termes de statistiques, c'est donc cette année la seule équipe qui aura réussi à se faire battre par un dernier de la classe à l'aller et au retour. Voilà, l'OM sorti ce matin de toute compétition européenne, 7e au classement. Et le pire dans tout ça, vous savez quoi ? Ce sont que les supporters n'ont même plus la force, Philippe, de s'offusquer.
4: Ah oui ?
2: Ils dépriment sur les réseaux sociaux, comme Mohamed Henni, que l'on voit en train de se noyer dans la mer en plein naufrage. En tenue de l'OM, il est donc allongé dans l'eau, sur le sable. Une vague passe, puis une autre, sur lui évidemment. Encore une autre, peu à peu il s'efface. L'OM touché, coulé, c'est vraiment l'image.
0: Bon, il touche le fond, enfin le fond n'est pas très profond là. Il casse plus ses télés alors.
2: Ah, je crois que là on a passé un cap. Mais certains cassent quand même des ordinateurs.
4: Ah ouais,
2: c'est Lucky Claire sur Instagram qui lui s'énerve un peu, un tout petit peu quand le match se termine. Ah là, ça cogne dans tous les sens. Le pauvre ordinateur portable se fait tout simplement maltraiter. Il n'avait pas vu venir celle-là, sans doute. Je pense qu'il ne s'allume plus ce matin. Je ne sais pas comment il va faire pour travailler.
0: Il va avoir du mal. Hein. Même la souris ne fonctionne plus. Bon, c'est vrai qu'on peut les comprendre, ces supporters en ce moment. C'est dur à vivre quand même ce qui se passe.
2: Hein. Alors, les posts ironiques sur les réseaux sociaux ne manquent pas, comme celui-ci que les supporters ressortent régulièrement cette saison. L'OM est une expérience sociale, une création malveillante pour voir ce que les gens peuvent subir comme douleur et déception sans devenir fou. Alors, je ne sais pas si c'est le cas pour tous les supporters. D'autres, en revanche, sont très inspirés.
5: Fait 3-0 contre les Nantais, y avait aucune volonté.
2: Petit extrait de cette chanson qui a été composée en quelques heures seulement.
0: Ça, oui, s'entend,
2: On sent dans la voix la déprime totale. Bon, vaut mieux en rire qu'en pleurer, évidemment. Ouais. Que s'est-il passé, franchement, samedi, Philippe ? Vous savez ou pas ?
0: Je ne sais pas.
2: Eh bien, je vais
0: encore
2: vous le dire. Le Canari de Nantes, puisqu'on les appelle les Canaris, vous savez, a mis tout simplement KO le rat marseillais sur le ring. L'image fait le tour des réseaux sociaux, la preuve avec cette vidéo. Alors voilà, on voit le Canari arriver, déterminé sur le ring, où le petit rat marseillais ratacouille l'attend. Premier choc, le rat est éjecté, tout simplement. KO sur la pelouse, il tient ensuite une pancarte. Bye bye la Ligue des Champions. Ben voilà.
0: Ratacouille.
2: Oui, ratacouille.
0: Attention.
2: Ça fait mal, hein. Ça fait mal un canari, hein.
0: Bah oui, ça fait mal. Attention, un canari musclé, hein, celui-là. Donc méfie, hein. Bon bah, on y reviendra évidemment sur cette défaite. Ça va aller.
2: Il
0: va
2: se calmer,
0: le canari, là, c'est bon. Parce que moi, je vais lui mettre un taquet, hein, attention. Hein. Allez, donc l'actu de l'OM sur les réseaux sociaux, 8h34, Camille, dans le journal de 9h.
2: Une nouvelle tendance avec la hausse des prix du carburant, partir en vacances ou un week-end pas très loin de chez soi. Lui n'a pas besoin de carburant pour rouler le tramway à Marseille. L'enquête publique pour l'extension de la ligne T2 débute aujourd'hui.
0: Bon, le temps alors, pour ce lundi, c'était prévu. Hein,
2: c'est tout gris.
0: Voilà, c'est tout gris, c'est moche. On a eu de la pluie, ça c'est bien. Pour notre nature, on n'aime pas trop les orages. Localement, on en a eu quand même ce matin. Là, on est plutôt dans l'accalmie avec un ciel qui reste gris, nuageux, toujours des pluies possibles. Et retour d'un temps pluvieux, orageux, sûrement fin d'après-midi, début de soirée. Donc, à surveiller tout cela. Et vous restez à l'écoute de votre radio aussi Provence. Les températures, cet après-midi, on perd 4-5 degrés par rapport à ces derniers jours avec la grisaille et l'humidité dans l'air. Donc, Marseille, Toulon, 18 degrés. Aix, 17 degrés. La bonne nouvelle, c'est que on est en vigilance risque faible pour les pollens. Voilà, là, avec la pluie, ça colle les pollens au sol. On n'en parle plus, on éternue moins aujourd'hui, ça c'est bien.
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0: On a Yann qui réalise cette émission qui me dit dans l'oreillette, il fait froid. Non, on va peut-être pas aller jusque-là non plus. C'est vrai que c'est un peu plus frais que ces derniers jours. Bon, alors, la route avec vous. Pour l'instant, ça commence à s'arranger hein, sur le secteur de Toulon. On est dans les 20-25 minutes de retard entre Olioule et l'entrée de tunnel de Toulon sur la 50 en direction de Nice, hein, la 57 pour traverser la ville, puisque dans l'entrée du tunnel, il y a une heure et demie maintenant un accident. Il y a toujours les conséquences, une grosse demi-heure de retard, mais on était monté à quasiment une heure tout à l'heure. Vous voyez, ça commence à s'améliorer, mais il faut encore de la patience. Si vous avez des précisions pour nous dire, à nous annoncer sur cet accident donc à Toulon, n'hésitez pas à un message vocal, écrit WhatsApp 04 42 38 08 08.
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0: Et vos chansons préférées toute la journée sur votre radio Ici Provence, artiste que vous aimez tout comme nous. Voici Jean-Jacques Goldman, Il changeait la vie.

0: Jacques Goldman sur votre radio locale ici Provence. Il est 8h40.
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0: Ça dégaine en face, hein, c'est parti très vite. Hein. Bonjour Hervé Godard.
3: Bonjour Philippe.
0: Notre spécialiste de la culture des spectacles. Vous nous emmenez sur une île, vous, ce matin.
3: Ben oui, vous cherchez le soleil, ben pas oui. De problème, il n'y en a pas. Ben moi, j'ai non. Ce qu'il vous faut. C'est une magnifique exposition, Sea Pop Hansen. C'est proposé par la Villa Carmignac, qui a bien sûr la traversée, puis après des œuvres très ensoleillées, notamment d'Andy Warhol.
0: Très bien. Éric Maron, oui. Avec vous tout à l'heure, à 9h, on va parler d'une profession que l'on adore, les pompiers.
4: Avec la journée internationale des pompiers, et on a voulu savoir ce matin pourquoi cet engouement. Pourquoi est-ce que l'on aime nos sapeurs-pompiers? Est-ce que vous connaissez aussi peut-être dans votre entourage familial des membres qui sont devenus sapeurs-pompiers ou qui souhaitent en tout cas le devenir? Ouais. On va parler du volontariat également chez les sapeurs-pompiers. Pourquoi est-ce que l'on veut s'engager? Pourquoi est-ce que l'on veut devenir sapeur-pompier? Vos témoignages et vos anecdotes aussi au 04 42 38 08 08. Ce sera tout à l'heure à partir de 9h.
0: Sapeur-pompier ou marin-pompier. Et sur du marin-pompier, on comprend qu'on est à Marseille.
4: Absolument.
0: Voilà, tout simplement, c'est la petite différence aussi. Enfin, oui. De statut aussi, évidemment. Oui. Le jeu Voyage-Voyage arrive.
4: Ah, c'est bien ça.
0: Alors, nouveau jeu, hein, nouvelle semaine pour jouer. 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
4: C'est pas rien, hein.
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4: Eh bien quand?
0: D'ici 9h. Le temps d'écouter Ziz aussi, elle est là avec sa bonne humeur comme tous les matins. Bonjour Ziz.
5: Bonjour Philippe, bonjour les copains du matin, coucou c'est Ziz.
6: Et coucou.
5: Et voilà, une nouvelle semaine qui commence.
0: Oui.
5: Ah au fait, bonne fête Philippe.
0: Ah merci.
5: C'était hier. Oui,
0: merci Ziz. Oui c'était bon, hier.
5: J'ai pas pu vous le souhaiter hier.
0: Merci.
5: Alors je le fais aujourd'hui. Plein de gros bisous, bonne fête. Dites, vous avez vu cette histoire incroyable que j'ai lue dans la Provence.
0: C'est quoi?
5: Un chat qui avait disparu depuis plus de 7 ou 8 mois
0: ouais.
5: A refait surface. C'est des gens qui avaient été sinistrés, les pauvres, quand il y a eu le feu, vous savez, à l'Estaque, tout ça là.
0: Ouais.
5: Oh mon Dieu, ces incendies terribles. Eh bien, figurez-vous que leur chat avait disparu.
0: Ah bon?
5: Eh bien, il a réapparu.
0: Ah,
5: il est revenu comme ça.
0: Bien.
5: Ah non, mais je vous jure, les chats, c'est incroyable.
0: Ah, ouais.
5: Il avait dû avoir peur, tu vois.
0: Ouais.
5: Le feu, tout ça, ça avait dû y faire très peur, il avait dû partir loin, loin, loin, loin, loin. Puis après, il a dû se dire, mais le feu, ça y est, c'est terminé, je reviens. Voilà. Ah, ils sont incroyables, ils sont incroyables. Et puis alors, ils décident, ils font comme ils veulent. C'est pas... le chat, c'est indépendant, ça n'a rien à voir. Alors, bien sûr, ça aime son maître, hein, c'est fidèle. Hein, c'est...
0: Ah, bah,
5: et puis,
0: oui.
5: Ça dépend des caractères aussi.
0: Oui, oui,
5: ça
0: oui,
5: dépend
0: oui.
5: Des races aussi, tu
0: oui,
5: vois.
0: Oui.
5: Moi, ma chatte, c'est une grosse chatte, tu
0: ouais.
5: Vois. C'est, elle a été opérée, tout ça. Et c'est une Isabelle, tu vois, parce qu'elle a plusieurs couleurs.
0: Hein?
5: Elle s'appelle Pomponette. Oui, elle a 24 ans, Philippe. On va sur 25 cette année. Mon Dieu, c'est incroyable. Hein, c'est... Elle tient le coup.
0: Ah,
5: hein.
0: Oui.
5: Oui. Alors, elle avait disparu. Elle avait disparu pendant 3 jours. Alors, mon mari qui adore ma chatte, tu vois.
0: Ouais.
5: Il était dans un état, Philippe. Mon Dieu, inconsolable. Elle a dû tomber par la fenêtre. Elle est partie.
0: Oh,
5: on nous l'a volée. Oh. On va nous demander une rançon. Tout ça parce que tu es connue et tout ça. C'est vrai parce qu'on vole souvent les animaux des gens connus, tu vois. Alors, c'est,
0: ouais.
5: Oh là là, on était inquiets. Eh bien, figurez-vous que cette grosse feignasse, elle était juste tombée derrière le canapé. Elle est restée 3 jours derrière le canapé. Alors, elle devait sortir la nuit, tu vois, pour aller faire un pipi
0: ouais,
5: et bouffer.
0: Ouais.
5: Puis, comme elle se trouvait bien derrière le canapé, ben, elle est restée là.
0: D'accord.
5: Et alors, nous, on l'appelait comme deux couillons, tu vois. Elle répondait même pas. Ah non, mais je te jure, elle est caractérielle.
0: Ah,
5: tu
0: ouais,
5: vois.
0: Ouais.
5: Elle est belle, tu vois.
0: Mmh.
5: C'est, hein, on peut dire que j'ai une belle chatte, mais elle est caractérielle. Enfin. Bon, allez, je vous laisse. Bonne journée. Je vais voir Madame Lulle. Elle est rentrée.
0: Ah,
5: oui, de Compostelle.
0: Ça marche.
5: Je vous raconterai. Bonne journée. Les bises de Ziz.
0: Merci, Ziz. 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

0: Julien Clerc avec Hélène, premier disque rayé de ce jeu Voyage, Voyage. Le principe, je vous le rappelle, tous les jours, un disque rayé, vous notez les mots qui se répètent dans la chanson et vous les notez, puisqu'à la fin de la semaine, vendredi, ça vous donnera une phrase à nous dévoiler sur ici.fr. C'est le sésame pour vous inscrire au tirage final à la clé 10 000 euros de vacances partout en France. Et là, vous êtes en train de me dire, mince, je suis arrivé avec 2 minutes de retard. Et comment je fais pour noter le premier mot?
1: Ben, je sais pas.
0: Alors, vous avez les réseaux sociaux, Instagram avec des indices, et puis vous avez aussi une seconde diffusion de cette chanson rayée. Je vous donne l'heure.
1: Allez.
0: 16h16, cet après-midi.
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0: Est-ce que vous aimez la vie en rouge et noir? C'est facile, j'avais envie de la faire ce matin. Ici Provence en rouge et noir, nous avons des invitations pour le match RCT Toulouse ce samedi 21h au stade de Mayol. Pourquoi avez-vous le RCT dans la peau, voire tatoué sur la peau?
4: Ça existe.
0: Comme Hervé Godard, mais je vous dirai pas où.
1: Plein de tatouages partout, oui.
0: 04 42 oui. 38 08 08 pour gagner vos invitations au stade de Mayol. Et c'est Morgane qui vous accueille au téléphone. Bah justement, on n'est pas très loin de Toulon avec vous, Hervé, puisque parmi les événements de la semaine, vous avez choisi une escapade artistique sur l'île de Porquerolles.
1: Belle escapade, oui, c'est à la Villa Carmignac, un centre d'art totalement intégré à la nature, que vous découvrirez jusqu'au 1er novembre la nouvelle exposition Sea Pop and Sun, dont le titre s'inspire bien sûr d'une chanson de Gainsbourg. Alors là, il est question d'une peinture très figurative, on est dans les années 60-70, très éprise de liberté. Parmi les 80 toiles et sculptures présentées, eh bien, on retrouve des artistes majeurs du pop art comme Andy Warhol, Roy Lichtenstein, Evelyn Axel ou Marcel Reyes. Visite guidée pieds nus en compagnie de Charles Carmignac, directeur de la villa qui porte son nom.
5: Comme c'est un site classé parc national, on ne pouvait pas faire un grand geste d'architecture, une grande tour. Donc tout a été sous la surface d'une ancienne villa. Pour faire court, on a vraiment agrandi beaucoup l'espace souterrain. On a plus l'impression d'être sous la mer que sous terre, parce que les espaces sont éclairés à travers une sorte de plafond d'eau. Il y a un plafond aquatique qui laisse passer la lumière du soleil. Donc ça crée une sorte de jeu de vibration de lumière sur le sol, comme quand on est sous l'eau. Les espaces sont très généreux, très hauts. La lumière rentre par le dessus, par les côtés. Donc on est sous la surface. En face d'une maison, mais on est comme baigné de lumière et il y a peu de personnes, c'est 50 personnes par demi-heure, donc on est parfois tout seul face à une heure. Et comme vous le disiez, on est pieds nus, on vous sert un petit verre à l'arrivée, donc c'est un peu comme dans une maison, parce que l'art contemporain, parfois, ça peut être un peu intimidant, alors que là, on est plutôt chez quelqu'un qui vous reçoit avec un petit verre, etc. Et donc, c'est un rapport à l'art qui est plus simple et plus décontracté. C'est une exposition Sea Pop and Sun qui fait vraiment du bien. C'est-à-dire que c'est une exposition qui est très colorée, qui est très joyeuse, qu'on prend vraiment plaisir à visiter quand on est là le week-end ou en vacances, parce que c'est très ensoleillé et vraiment très positif. Et en même temps, dès qu'on s'attache sur une œuvre ou une salle et qu'on lit des textes, on se rend compte qu'il y a plein de couches passionnantes de réflexion sur la liberté, par exemple. Il y a les dimensions du pop art qu'on n'a jamais vues, ou très rarement. On découvre un pop art qui est contemplatif, planant, cosmique, qui est assez rare et ce qui est très plaisant à découvrir.
0: Très bien, donc ça c'est une très très belle idée. Vous nous rappelez les infos pratiques pour ce joli rendez-vous, Hervé.
1: Cette exposition s'appelle Sea Pop and Sun, c'est jusqu'au 1er novembre à la Villa Carmignac sur l'île de Porquerolles. Alors à signaler qu'au prix d'entrée bien sûr de l'exposition s'ajoute celui de la traversée. Vous pouvez partir de la presqu'île de Gien ou alors de Toulon.
0: Parfait, et puis place aussi à un humour qui n'hésite pas à parler de sexe.
1: C'est le thème du nouveau spectacle de Bérangère Krief à l'affiche mercredi au Pasino Grand d'Aix-en-Provence. Alors sans provocation, l'humoriste questionne avec fantaisie notre consommation de la sexualité. Alors, morceau choisi pour les oreilles chastes.
6: Ma mère me parlait un peu de sexualité quand même. Et sa hantise à ma mère, c'était vraiment que je tombe enceinte. Ça, c'est... Une fois, elle m'a dit « Attention Bérangère, c'est comme le pexitron, une seule goutte suffit !»
1: Bon, alors c'est qu'un extrait, vous l'avez compris, il y en a d'autres. C'est verte et des pommes mûres, comme on dit. Bérangère Krief, son nouveau spectacle sexe, c'est mercredi au Pasino Grand d'Aix-en-Provence.
0: À 8h53, il est temps d'accueillir Bertrand. Bonjour Bertrand. Dans le 9e à Marseille.
7: Comment ?
0: Dans le 9e à Marseille, Bertrand.
7: Dans le 9e à Marseille.
0: Dites donc, ça passe mal. C'est le téléphone, c'est pas grave, c'est comme ça. Bertrand, ici Provence qui vous invite donc au match RCT Toulouse, ça sera samedi 21h. Pourquoi vous aimez le rugby, dites-moi?
7: Écoutez, j'étais un passionné de rugby, j'ai joué dans mon enfance et pas un passionné de foot, donc je préfère le rugby.
3: Ah bah ouais. Oui, oui. Et puis alors le foot en ce moment, il ne nous régale pas trop à Marseille. Hein. Bon, voilà. Le rugby, derrière le RCT, face à Toulouse, samedi 21h au Stade Mayol, on vous y invite. Et puis je note aussi que vous êtes ancien marin-pompier.
7: Exactement.
3: Bonne voilà. journée à vous alors, puisque c'est la journée des pompiers aujourd'hui.
7: Ah bah, c'est très gentil, je vous remercie.
3: Et on va parler de votre profession juste après les infos de 9h. Restez avec nous en antenne, puisqu'on va vous demander aussi, peut-être que si vous avez le temps, vous participerez avec nous tout à l'heure avec Éric Maron pour nous dire pourquoi vous avez choisi cette profession, ça nous intéresse. Mais là, ça passe un petit peu mal pour la qualité sonore. Morgane s'occupe de vous hors antenne.
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3: Et puis un rendez-vous également ce soir, 20h décibels tous les soirs avec Émilie Mazoyer et Hervé. Ce soir, Émilie reçoit quelqu'un que l'on aime bien, qui a représenté la France à l'Eurovision, Bilal Hassani, avec son nouveau single, son nouveau titre, ça s'appelle « Beaucoup ».
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3: Bah oui, c'est pour l'été. C'est très sun. Voilà pour l'été qui arrive. Bilal Hassani, donc ce soir, 20h, 21h, dans votre émission Décibel avec Émilie Mazoyer, donc pour découvrir sa nouvelle chanson, mais aussi sa carrière et la suite des événements pour lui. Il est 8h55. On va parler santé comme tous les matins avec vous, docteur Kierzek. Aujourd'hui, on vous retrouve pour quelque chose qui peut nous arriver et ça picote, c'est pas terrible. C'est le bouton de fièvre.
8: Bonjour à toutes et à tous. Ce matin, pas de bol, il y a un bouton qui est apparu sur la lèvre, le fameux bouton de fièvre qui est en réalité un bouton viral, parce que c'est une infection virale très courante qui est causée par un virus de l'herpès, le HSV1. La grande majorité de la population adulte est contaminée, on se contamine dans l'enfance, souvent un petit bisou, le partage d'un verre, et hop, on chope le HSV. Et on est porteur de ce virus, finalement, sans le savoir, jusqu'au jour où il va sortir. Et une fois infecté, la personne, en fait, reste porteuse à vie. Le virus, il va s'installer tranquillement dans un ganglion nerveux, il y dort, il n'y a aucun symptôme, mais quand il y a certaines conditions réunies, eh bien, il va ressortir. Vous allez me dire, c'est quoi les facteurs déclenchant, c'est la fatigue, c'est le stress, c'est un déclencheur classique comme la fièvre, voilà pourquoi on l'appelle le bouton de fièvre, ou alors une exposition excessive au soleil, vous avez pris le soleil ce week-end et c'est peut-être la cause de ce bouton de fièvre ce matin. Donc là, il faut mettre un petit baume pour protéger ses lèvres, ou encore un simple rhume, le fait d'avoir une fatigue immunitaire ou un virus, ça peut déclencher le bouton de fièvre.
3: Bien docteur, alors quand on sent les premiers picotements, comment soigner un bouton de fièvre rapidement puis surtout efficacement?
8: Le réflexe numéro un, c'est agir dès les premier signe, dès que vous ressentez justement cette sensation de picotement ou de chaleur localisée, on connaît bien ces symptômes, il faut appliquer une crème antivirale, c'est en vente libre en pharmacie, et appliquer très tôt, ça peut raccourcir la durée de la poussée et limiter l'apparition des petites vésicules pas très esthétiques. Ensuite, il faut éviter de toucher, de presser, de triturer ce bouton. On se lave les mains scrupuleusement pour ne pas contaminer d'autres zones, et je pense aux yeux, donc on ne se frotte pas les yeux. Et si les poussées sont fréquentes, plus de 5 à 6 fois par an, un médecin peut vous prescrire un traitement antiviral par voie orale, quasi en prévention. Et très important, pendant la poussée, on évite les baisers, le partage de verres, de serviettes ou du baume à lèvres, parce que c'est contaminant, ou même la cigarette électronique, parce que sinon vous allez passer du virus en fait. Et le virus est très contagieux tant que la croûte n'est pas tombée. Évitez les baisers avec les enfants, aussi les petits bisous comme ça à des bébés, quand ils ont de l'eczéma, ça peut donner des complications assez graves. Allez, d'ici là, portez-vous bien.
3: Merci docteur. Voilà, conseil santé tous les matins avant 9h, et vous retrouvez toute la collection, tous les conseils du docteur Kierzek sur ici.fr. Puis si j'ai un conseil à vous donner, restez avec nous. Demain, on va vous parler d'un chanteur que vous adorez aussi, Hervé.
1: Ben oui, c'est Vincent Delerme qui revient en tournée, en concert. Il sera au Théâtre Galli de Sanary-sur-Mer, Vincent Delerme. C'est des chansons très à la fois poétiques, des ballades avec un brin de nostalgie, mais aussi de la fantaisie et beaucoup d'images dans ses chansons. Donc, il est demain au Théâtre Galli et puis il sera notre invité.
3: Ah ben voilà, coup de cœur donc demain à partager avec vous. Puis vous restez prudents aujourd'hui. Hein, je vous rappelle, des orages qui traversent notre région, ils sont remontés de Méditerranée. On en a eu quelques-uns tôt ce matin. Alors pas partout, mais essentiellement du côté de la Camargue. On devrait encore avoir des orages possibles. Donc fin d'après-midi, début de soirée. Donc vigilance. Et puis vous partagez vos infos en direct sur votre radio. Ici Provence, on vous accompagne sur la route. Passez une belle journée.
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3: C'est ce lundi, Eric Maron, la journée internationale des pompiers.
13: Ouais, et l'un des objectifs est de rendre hommage aux pompiers décédés en service. Alors c'est une journée de mémoire, mais aussi de reconnaissance et de lien avec la population. Justement, ce lien avec les sapeurs-pompiers, de quelle manière l'entretenez-vous ? Pourquoi est-ce que vous aimez les pompiers, les sapeurs-pompiers, les marines-pompiers aussi sur Marseille ? Est-ce que vous souhaitez également vous engager ? Pourquoi cet engagement d'une manière volontaire chez les sapeurs-pompiers ? On va parler de tout ça avec notre invité, 04 42 38 08 08 également avec vous. Venez témoigner si vous avez encore une fois un membre de votre famille qui souhaite s'engager ou qui est déjà sapeur-pompier volontaire.
3: Le petit, la petite dernière. Mais bien sûr, c'est ce aussi. Que je dis, ouais, exactement. Hein voilà, donc pourquoi ils ont envie de faire d'être pompier plus tard. Tiens, est-ce qu'on donne un féminin aussi au métier ? Tiens, ça m'intéresse ça. Pompier, pompière, est-ce qu'on donne un féminin ?
13: Je ne pense pas.
3: On va demander quand même.
13: On va demander au capitaine d'être
3: ainsi. Moi, ça me fait penser à une chanson aussi de Sacha Distel.
13: Ah oui.
3: Qu'est-ce qu'on a fait des tuyaux ? Boum, boum,
13: boum, boum, boum. La lancée, la grande échelle. Ah bah si voilà. Vous lancez là-dessus, moi je suis...
3: T'arrives dans la tête. Eh bien, c'est une bonne émission qui arrive alors.
13: Merci.
3: À demain.
13: À demain à 6h. Au revoir Philippe, merci.
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13: Et nous vous souhaitons un très bon début de semaine avec Ici Provence. Il est 9h. Les infos à Marseille, en Provence, Florent Alessault et un groupe de 13 piétons percutés par une voiture à Bormes-les-Mimosas.
14: Ça s'est passé hier vers 17h, chemin de la mer. Un enfant de 9 ans est gravement blessé, tout comme le conducteur de la voiture âgé de 75 ans. Le reste du groupe est indemne. Hier également, un automobiliste est mort après avoir percuté un arbre à l'orgue. La voiture a pris feu sous une ligne électrique qui a dû être sécurisée par les pompiers.
13: Un mobil-home détruit par un incendie hier au Castellet, dans la résidence Castellet-Parc.
14: Le mobil-home était vide. L'intervention rapide des pompiers a permis d'éviter au feu de se propager à la végétation. Un incendie d'origine indéterminée. La photo très spectaculaire de ce feu est sur ici.fr.
13: Prolonger la ligne 2 du

0: automobilistes et les riverains, Lisa Guénic.
1: Prononcer les mots extension de la ligne T2 et voilà, un groupe de collègues se défie.
2: Il n'y en a pas l'utilité du tramway ici dans le quartier.
3: Pardon ?
2: Je trouve pas.
3: Pardon ?
2: Le tramway dans le quartier ?
3: Oui. Ah oui.
2: À petit pour.
1: Brigitte, elle est venue en voiture aider son amie fleuriste.
2: Je vois l'horreur à venir pour nous. Les automobilistes, ça va être compliqué de circuler. Déjà que c'est toujours bouché à Marseille. Là, si on veut descendre, bah, acheter un bouquet de fleurs, moi je ne pourrai plus descendre en voiture.
1: De nouvelles habitudes à prendre pour le patron Stéphane.
4: Et là, je dirais, voilà, on a les exemples. Le bruit, les klaxons. Si éventuellement je peux éliminer un petit peu, proposer aux prochaines générations quelque chose de plus léger et de plus vert, pourquoi pas, ouais, il faut y aller.
1: Problème, la nouvelle carte routière n'est pas pensée pour le quartier, dénonce Sandrine Touillon, la présidente de l'association CAS7e, opposée au tramway.
2: De ce côté, vous voyez, quand vous montez le boulevard de la Corse, c'est la cerise sur le gâteau. Essayez de vous imaginer, vous, que vous avez votre parking là, que vous vous retrouvez en face une piste cyclable, en face un tram. Donc vous allez rester complètement au milieu parce qu'avant qu'on vous laisse passer, il en passera de l'autre couronne. Hein.
1: Sandrine Touillon, dossier sous le bras, veut mobiliser les habitants du 7e arrondissement, les premiers concernés pour cette enquête publique.
0: Un reportage ici Provence, signé Lisa Guénic, place du 4 septembre dans le 7e arrondissement de Marseille. Le programme prévisionnel prévoit la mise en service des premières rames de ce tramway en 2028. Ce matin sur ici Provence, le président de la Fédération des comités d'intérêt de quartier du 7e a regretté que si ce projet aboutit, plus de 500 places de stationnement seraient supprimées. Toutes les infos pratiques pour participer à l'enquête publique sont sur ici.fr. Rien à voir avec la méga rave party dans le Cher, mais à Trigance, dans le Verdon, 150 personnes se sont rassemblées pour faire la fête ce week-end. Une fête non déclarée, donc désormais interdite. 94 personnes verbalisées, principalement pour stationnement et circulation sur les voies des FCI, les voies réservées aux pompiers. Un participant a été placé en garde à vue pour trafic de stupéfiants. 4 à la suite, le leader de la France insoumise, Jean-Luc Mélenchon, est candidat à l'élection présidentielle pour la 4e fois consécutive. Et puis, sachez aussi que tous les étudiants peuvent désormais manger au Resto U pour vraiment pas cher, seulement 1 euro le repas, sans condition de ressources.
5: C'est une mise au vert qui a tout l'air d'une punition.
0: Après leur nouvelle déroute, cette fois à Nantes, défaite 3-0, les joueurs de l'OM vont devoir dormir ce soir à la Commanderie, le centre d'entraînement. Alors, on ne sait pas combien de temps ça va durer, mais les dirigeants olympiens ne savent plus quoi faire pour réveiller une équipe au fond du trou. L'OM, 7e au classement, est donc pour l'instant pas qualifié pour une quelconque compétition européenne. Il reste 2 matchs pour décrocher au moins la Ligue Conférence. D'abord dimanche soir au Havre, puis le 17 mai face à Rennes au Vélodrome.
5: Et puis c'est une tendance qui voit le jour en raison des prix exorbitants des carburants.
0: Faire du camping pas trop loin de la maison pour éviter trop de kilomètres. Beaucoup de Provençaux, d'Azuréens font une petite pause, par exemple au camping Paradou-le-Roux dans le Haut-Var. C'est le cas d'Evan, un étudiant venu de Cannes avec sa mère et sa petite sœur pour un budget total de 250 euros.
6: Quand on est à côté, c'est parfait, quoi. Hein. Bon, l'essence aujourd'hui, c'est tellement devenu cher qu'on n'a pas le choix, en fait. C'est devenu une question à se poser, quoi. Alors qu'avant, c'était moins le cas, mais bon. C'est pour ça qu'on est ici, on est à moins de 100 km. On a mis, quoi, 20 euros d'essence, c'est ce qu'on a dépensé. C'est ça qui est très, très bien, quoi. Des fois, quand on voit, par exemple, je sais pas, à 5 heures de route, on dit, non, automatiquement, on va aller plus proche. Si on avait été, dans les Landes, par exemple, on aurait mis 2 pleins, donc on n'aurait pas pu faire autant de choses. On n'aurait même pas pu y aller, quoi, avec notre budget de ce week-end. On se détend par rapport à la grande ville où il y a du monde, là. Bon, on est vachement dépaysé, quoi. Il y a pas d'autre mot.
0: Et les campings attendent beaucoup de monde dans 2 semaines pour le pont de l'Ascension. On va plutôt rester au chaud dans le Mobilhome aujourd'hui. Hein.
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0: Allez, une petite balade, mais entre deux averses, Eric. Hein.
5: Oui, il faut signaler aussi que les Bouches-du-Rhône et le Var sont en vigilance jaune, pluie, inondation, orage. Alors, des orages ce matin, enfin en fin de nuit, quelques gouttes de pluie ensuite, et puis à nouveau des orages qui pourraient revenir en fin de journée. Pour les températures, ce matin, Marseille 16 degrés comme à Toulon, Aix-en-Provence 13 degrés, puis pour les maximales, Marseille 18 degrés comme Toulon, Aix-en-Provence 17 degrés, vous aurez 16 degrés aussi au Beau-de-Provence avec une visite guidée du village, ce sera samedi à partir de 14h30. 13 degrés également pour Gap, 14 à Digne et Sisteron, 15 à Draguignan, 16 dans le golfe de Saint-Tropez, 17 pour Martigues et La Ciotat. La tendance avec ce temps pluvieux orageux qui devrait se maintenir jusqu'à au moins mercredi matin. Et puis pour le reste de la semaine, encore un risque d'averse et pour les pollens, risque faible aujourd'hui. Pour

0: démarrer cette semaine. Vos conditions de circulation à 9h06. Attention à cet accident signalé sur l'A7. Prudence quand vous arrivez à la hauteur de Lançon-Provence en direction de Lyon. Donc dans le sens de la remontée. Trois véhicules sont impliqués. Pas de problème, en tout cas pas de ralentissement et pas de bouchons liés à cet accident. Des bouchons et des ralentissements, vous en avez aussi dans le Var après Solliès-Pont en direction de Toulon. Et quand vous entrez également sur Toulon par l'A50, vous mettez un bon quart d'heure pour atteindre le centre-ville. C'est compliqué également sur l'A50 en direction de Marseille. Nous avons également quelques perturbations sur l'A7 dans les deux sens de circulation quand vous quittez la ville ou quand vous prenez la direction du centre-ville de Marseille. Attention à ce petit ralentissement également sur l'A55 littorale en direction de l'Estac. Toutes vos infos routes au 04 42 38 08 08 et vous restez prudents.
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0: Bon allez, on va faire l'impasse sur le temps de ce début de semaine. De toute façon, on n'a pas trop le choix. Pour vous consoler, vous regardez les fleurs sur votre balcon, votre terrasse ou dans votre jardin. Vous vous dites, puisque la nature en profite. C'est ça qui est bien. Ce qui était bon également pour le moral, c'est la musique de votre radio ici Provence. Et voici Axel Red avec Sensualité. Très bon début de matinée.

0: 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Ici Provence 9h11 et ce matin, nous mettons les pompiers à l'honneur.
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0: Notre invité ce matin, le capitaine Stéphane Trincy, bonjour.
3: Bonjour.
0: Bienvenue sur Ici Provence, avec cette journée internationale des pompiers qui est célébrée donc chaque année le 4 mai. Elle a été créée en 1999, hein, exactement.
3: C'est bien ça, elle a été créée il y a 27 ans, suite à un accident tragique en Australie où 5 sapeurs-pompiers ont perdu la vie dans une opération de lutte contre les feux de forêt et elle est célébrée chaque année le 4 mai.
0: Mmh. Donc l'un des objectifs de cette journée internationale, c'est de rendre hommage aux pompiers décédés en service, mais il n'y a pas que ça.
3: Oui, il y a également reconnaître l'engagement quotidien des sapeurs-pompiers dans le monde, mais également valoriser leur rôle essentiel donc, dans la protection des populations. Mmh. C'est une journée de mémoire, mais aussi de reconnaissance et de proximité avec la population.
0: Alors, ce lien qui unit les pompiers à la population, il est toujours présent, il est omniprésent, on va dire.
3: Il est toujours présent, en plus. Il est très fort, puisque le modèle de secours français donc, repose bien évidemment sur les sapeurs-pompiers volontaires et sapeurs-pompiers professionnels, donc cette complémentarité entre les deux statuts. Mais il faut savoir que le socle de cette organisation s'appuie essentiellement sur les sapeurs-pompiers volontaires, puisque 80% de l'effectif en France est constitué de sapeurs-pompiers volontaires, on en compte 200 000.
0: Oui.
3: Et dans les Bouches-du-Rhône, nous avons 6 000, ça constitue notre force de sécurité civile quotidienne pour la réponse opérationnelle.
0: Donc, sans volontaires, le modèle français de secours ne fonctionnerait absolument pas.
3: Hein. Absolument. C'est-à-dire qu'il est le pilier du modèle français de sécurité civile et le volontariat. C'est un modèle qui a fait ses preuves et qui permet aujourd'hui de pouvoir assurer la sécurité de nos concitoyens.
0: Nous allons parler de l'engouement pour l'engagement des futurs sapeurs-pompiers, les sapeurs-pompiers volontaires. Quel est le facteur déclencheur? Pourquoi est-ce qu'un jour on se dit, tiens, je veux devenir sapeurs-pompiers volontaires?
3: Alors, il y a plusieurs motivations à ça. Il y a l'envie de se rendre utile, agir concrètement pour les autres. Il y a avoir envie d'intégrer une équipe, donc un corps, et pour développer des valeurs de solidarité, l'esprit de cohésion. Mais il y a également le fait de réaliser des missions variées, être dans l'action et le sens de ces missions. Et bien sûr, il y a cet ancrage local qui est cher à la population, mais également aux pompiers.
0: C'est le contact au quotidien avec la population.
3: Exactement, ils servent les communes, ils servent leur territoire.
0: Nous allons parler de cet engagement, de cet esprit de volontariat hein, pour intégrer les sapeurs-pompiers. Les sapeurs-pompiers, c'est une véritable famille.
3: Hein. Absolument,
0: c'est important
3: avec des valeurs de solidarité.
0: Tout à fait. Vous êtes engagé comme pompier volontaire, vous souhaitez d'ailleurs le faire. Racontez-nous vos motivations, 04 42 38 08 08, et nous allons en parler ensemble. Ce sera après le dernier Francis Cabrel en duo avec Affiletta et la version corse de Petite Marie, ça s'appelle Cara Maritia.

0: C'est beau, hein. Un extrait du troisième album de Corso Meds ou Meds ou Cabrel, accompagné par le groupe polyphonique corse Affiletta. Et rendez-vous le 23 mai au Stade Vélodrome de Marseille pour ce concert exceptionnel. Ici Provence vous fera vivre les coulisses de cet événement à partir de la veille du 22 mai et puis samedi et toute la journée avant le démarrage du concert.
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0: On s'intéresse à l'engouement et au volontariat autour des pompiers ce matin avec le capitaine Stéphane Trincy, notre invité, et vous au 04 42 38 08 08. C'est Thierry qui nous appelle de Gonfaron ce matin. Bonjour Thierry.
3: Oh
0: Thierry, il est peut-être en exercice, Thierry, en intervention. Thierry, vous êtes là?
3: Oui, allô. Oui.
0: Bonjour.
3: Oui, excusez-moi.
0: Non, c'est pas grave, on vous a entendu faire « Oh !» Qu'est-ce qu'il a,
3: je reprenais un collègue, là. Excusez-moi.
0: Non, c'est pas grave du tout. Alors vous, vous êtes pompier depuis plus de 40 ans?
3: Voilà, je vais attaquer ma 41e année, vous voyez, dans le corps des sapeurs-pompiers de Gonfaron.
0: Oui. Pourquoi vous êtes engagé? Qu'est-ce qui vous a plu? Qu'est-ce qui a été le facteur déclencheur? Et pourquoi un jour vous vous êtes dit, moi, ben, je veux faire pompier?
3: Alors, c'est tout simple. J'habitais à l'époque sur Toulon.
0: Oui.
3: J'habitais plus précisément à la cité de La Beaucaire. Et j'étais avec ma mobilette. Et en bas de La Beaucaire, à un carrefour, j'ai assisté à un très, très gros accident. Mmh. Très grave. Je me suis approché, j'étais donc à l'instant présent, hein. Je me suis approché, donc j'ai vu malheureusement de mauvaises choses,
0: ouais.
3: Et j'ai vu toute cette chaîne de secours qui s'est mise en place, donc les gens déjà qui s'étaient arrêtés, ensuite les forces de l'ordre, les pompiers arrivés, puis toute cette chaîne qui s'est mise en place pour les secours, et je suis resté du début jusqu'à la fin à regarder ça. Appuyer sur le guidon de ma mobilette.
0: Ouais.
3: et puis voilà, je pense que ça a toujours été ça que je me suis dit, c'est ça qui m'a donné l'envie de porter secours.
0: C'est ça, c'est le fait d'être très proche de la population, de porter secours et puis aussi de sauver des vies, c'est important.
3: Voilà, tout à fait.
0: Il y a une fête qui est prévue d'ailleurs à Gonfaron, ce sera le 30 mai, les 60 ans des sapeurs-pompiers de Gonfaron.
3: Oui.
0: Je pense que vous allez y participer.
3: Je suis donc le président de l'Amicale.
0: Ah oui.
3: Voilà, et donc cette année, on va fêter, donc comme vous venez de le dire, le samedi 30 mai, sur la place du village, nos 60 ans, l'existence du corps des sapeurs-pompiers de Gonfaron depuis 60 ans.
0: D'accord. On aura l'occasion de rappeler cette date, donc le 30 mai, la fête des 60 ans des sapeurs-pompiers de Gonfaron. Merci beaucoup Thierry pour ce témoignage.
3: Avec plaisir.
0: Et une bonne journée. À très bientôt.
3: Merci de même.
0: Merci. Et on salue tous les sapeurs-pompiers sur les Bouches-du-Rhône, le Var, les Hautes-Alpes et bien sûr les Alpes de Haute-Provence. Capitaine Trincy, il est important peut-être aussi de lutter contre les idées reçues, parce que pour devenir sapeur-pompier volontaire, on fait peut-être tout un monde. On se dit, oh là là, mais c'est dur, je n'y arriverai pas. C'est à la portée, on va dire, de pratiquement tout le monde ou pas?
4: Absolument, je pense qu'il faut démystifier les choses. Pas tous les sapeurs-pompiers sont grands, très sportifs et musclés.
0: Oui.
4: Et qu'on vient d'avoir une condition physique adaptée. Et ça se construit au cours du parcours de formation.
0: Mm-hmm.
4: Ce que nous recherchons avant tout, ce sont des personnes motivées, engagées, qui ont envie d'aider les autres.
0: Oui.
4: Et qui ont envie aussi d'intégrer une équipe.
0: Mm-hmm. Alors aujourd'hui, le volontariat est ouvert à une grande diversité de profils. Les hommes et les femmes aussi, qui s'engagent.
4: Alors des dames, des messieurs,
0: ouais.
4: Des jeunes, des moins jeunes, des actifs, des étudiants, des mamans au foyer. Il y a vraiment une diversité de profils très importante. Et c'est ce qui fait aujourd'hui la force de notre volontariat.
0: En termes de pourcentage, la féminisation des sapeurs-pompiers, ça représente quoi?
4: On est au-delà de 20%, un peu plus de 20% de le taux de féminisation à l'échelon national, un peu plus de 20%.
0: Et les demandes continuent à affluer?
4: Absolument, on continue à avoir des demandes, donc il n'y a pas de souci dans l'engagement des sapeurs-pompiers féminins, bien au contraire, ils font partie intégrante des ressources que nous engageons.
0: 04 42 38 08 08, si vous avez un membre de votre famille sapeur-pompier, est-ce que vous en êtes fier? Certainement, oui. On attend vos anecdotes et puis bien sûr vos témoignages. Vous continuez à nous appeler. Et si vous rêvez aussi de faire ce métier de sapeur-pompier, dites-nous pourquoi. Et justement, en parlant de rêve... Dreamer avec Supertramp, c'est dans un instant.
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0: Ici, Provence, et ce titre de Supertramp en 1974. Et puisque nous parlons des sapeurs-pompiers ce matin, cette année-là, donc en 1974, eh bien Françoise Mabille devenait la première femme sapeur-pompier volontaire de France. Voilà, je pense qu'il fallait le signaler. C'est un petit clin d'œil donc pour cette première femme sapeur-pompier en France, et ça date donc de 1974.
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0: Alors, on parle des sapeurs-pompiers, il y a aussi les marins-pompiers à Marseille. Nous sommes avec le capitaine Stéphane Trin. Quelle est d'ailleurs la différence, capitaine ?
2: Alors, la différence, c'est que sur le territoire national, la plupart des sapeurs-pompiers sont des sapeurs-pompiers civils. Mmh. Et ensuite, vous avez deux unités militaires qui sont investies des missions de sécurité civile, qui sont le bataillon de marins-pompiers de Marseille pour la ville de Marseille, mmh, et la brigade de sapeurs-pompiers de Paris pour la ville de Paris et les départements qui sont autour de Paris.
0: D'accord. 04 42 38 08 08, nous allons saluer Mickaël qui est à Saint-Tropez. Bonjour Mickaël.
3: Oui, bonjour.
0: 27 ans d'activité sur Saint-Tropez, c'est ça ?
3: Ouais, c'est ça.
0: Ouais. Vous êtes volontaire, vous êtes engagé, dites-nous tout.
3: Alors, je suis employé municipal sur la mairie de Ramatuelle. D'accord. Et je suis volontaire donc à Saint-Tropez depuis 1999.
0: D'accord. Vous travaillez avec les pompiers combien de fois par semaine ?
3: Ma femme serait contente que je dise une fois, mais on va dire plus deux ou trois.
0: Pourquoi ? Parce que vous êtes très souvent sollicité, c'est ça ?
3: Oui, on est très souvent sollicité. Après, c'est un peu un chien qui se mord la queue. On a droit à 1200 heures par an de présence de garde aux pompiers. Oui. Or, juillet-août, où c'est open bar, là, c'est pas pris en compte. Ça fait 120 heures plus ou moins par mois, sur les 10 mois ou comptabilisés,
0: oui.
3: Ce qui fait 10 gardes de 12, donc 10 gardes de journée ou 10 gardes de nuit, ou uniquement 5 gardes de 24 heures. Donc on atteint très très vite le quota. Le oui. problème qu'il y a, c'est que fin d'année, on ne peut plus en faire.
0: D'accord.
3: Voilà. Mais donc ça devient compliqué après.
0: Ouais. Mickaël, quand on s'engage, quand on est sapeur-pompier volontaire, est-ce qu'on regarde vraiment les heures ?
3: Alors nous, on les regarde pas. Malheureusement, la loi fait maintenant qu'on est obligé de les regarder. Souvent, on nous dit, mais si tu viens, que tu as dépassé ton quota, tu viens bénévolement. Et quand on leur répond, mais moi, à la limite, je m'en fiche, parce que c'est pas pour l'argent. Mm-hmm. Ils ne veulent quand même pas, parce que c'est question d'assurance. On entre dans un système maintenant qui devient très compliqué.
0: Mickaël, pourquoi cet engagement ? En ce qui vous concerne
3: Bon, parce que ça faisait longtemps que je voulais y aller, j'ai souvent repoussé, et puis un jour, j'ai franchi le pas, j'ai vu de la lumière en passant devant la caserne, j'ai sonné, je suis rentré, et puis voilà, ça s'est fait tout simplement. Maintenant, c'est vrai que les formations maintenant demandent beaucoup de temps, beaucoup de disponibilité pour les nouveaux entrants. Il y a pas mal de sacrifices à faire, que ce soit familial ou professionnel. Après, professionnel, il y a moyen de faire des conventions avec les mairies. Toutes les mairies ne le signent pas, malheureusement, pour mettre à dispo le personnel. Après, voilà, il faut être, c'est vrai, très, très disponible.
0: En tout cas, merci Mickaël pour ce témoignage et puis le bonjour à votre épouse alors. Hein ?
3: Exactement, merci bien.
0: À bientôt. Merci
3: bonne
0: beaucoup.
3: Journée à toute l'équipe.
0: Bonne journée, merci. Alors justement, capitaine Trincy, comment devient-on sapeur-pompier volontaire ? C'est ouvert à tous à partir d'un âge précis ?
2: Oui, à partir de 17 ans, donc on peut devenir sapeur-pompier volontaire. Donc pour cela, bien sûr, on recherche des profils avec un esprit d'équipe, qui sont motivés et qui ont envie de servir la population. Et il y a deux possibilités pour candidater dans les Bouches-du-Rhône. En se rendant sur le site pompiertresse.org et remplissant le formulaire qui est proposé, ou tout simplement en se rapprochant du centre de secours le plus proche de chez soi.
0: Ouais. Qu'est-ce que ça représente le fait d'être pompier ?
2: Ça représente tout simplement de s'engager pour les autres, d'être disponible de jour comme de nuit.
0: Ça, on l'a bien compris avec Mickaël qui vient de témoigner.
2: Absolument. De faire face à des situations humaines difficiles, travailler en équipe avec une confiance absolue et porter des valeurs fortes telles que la solidarité, le courage et l'engagement.
0: Alors, on le disait, ce n'est pas un simple engagement, c'est aussi un choix de vie. Là, ça rejoint également les propos de Mickaël il y a quelques
2: instants. Absolument. Ouais.
0: Vous continuez à témoigner, 04 42 38 08 08. Pourquoi avoir décidé un jour de devenir pompier volontaire ? Qu'est-ce que cela représente pour vous ? Venez nous le dire, 04 42 38 08 08. Aux conditions de circulation à 9h32.
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0: Alors, quelques perturbations encore sur l'A7 depuis Vitrolles en direction des Pennes Mirabeau. Ça coince encore un tout petit peu sur l'A7 quand vous quittez Marseille avec un ralentissement dans les deux sens de circulation à la hauteur de Saint-Antoine. Nous avons toujours ce ralentissement depuis Aubagne en direction de Marseille concernant le Var. Ça s'arrange un tout petit peu. Vous mettez encore 5 petites minutes pour arriver dans le centre-ville de Toulon par l'A50. Et sur l'A57, les ralentissements ont disparu. Vous roulez bien actuellement en direction du centre-ville de Toulon. Pour vos infos routes, vous pouvez également utiliser le WhatsApp avec un vocal ou un message écrit, toujours par le 04 42 38 08 08.
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0: Vous nous écoutez peut-être dans la voiture, alors on a encore un petit peu de pluie et pour masquer un petit peu le bruit des essuie-glaces sur le pare-brise, vous montez un petit peu le son et vous fredonnez ce titre de Daniel Balavoine, La vie ne m'apprend rien. 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

0: Ici Provence en 1980 avec Daniel Balavoine et avec Laurent Petit-Guillaume. 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
0: C'est aujourd'hui la journée internationale des pompiers. Nous souhaitons savoir pourquoi vous êtes autant attachés à vos pompiers. Nous sommes avec le capitaine Stéphane Trincy et avec Michel qui nous appelle depuis Brignoles. Bonjour Michel. Michel, bonjour.
3: Bonjour.
0: Alors vous Michel, vous êtes un ancien marin-pompier de Marseille.
3: Oui.
0: Oui. Racontez-nous un petit peu votre histoire, votre aventure, vos anecdotes.
3: Alors, je suis rentré comme pompier volontaire le 11 juillet 61 à Aix-en-Provence comme pompier volontaire à l'âge de 16 ans.
0: Mmh.
3: En 1963, au mois de novembre, octobre, je suis rentré au bataillon de marins-pompiers de Marseille.
0: Oui.
3: J'étais engagé volontaire au bataillon de marins-pompiers en 63. Et en 1966, le 2 avril 1966, mmh. J'ai été blessé au cours d'un incendie important dans le port de Marseille sur un bateau qui s'appelait l'Olympique Honour.
0: Oui, ça c'est un événement qui a dû vous marquer, hein, Michel.
3: Ah oui, mais j'étais blessé assez sérieusement. J'ai failli être réformé des marins-pompiers.
0: Mmh.
3: J'ai réussi à rester comme marin-pompier. Et j'ai été recyclé comme infirmier au bataillon de marins-pompiers.
0: Il était important pour vous de rester marin-pompier, hein, Michel, d'après ce que je comprends.
3: Ah oui. Mm-hmm. Pour moi, j'ai fait 44 ans après de carrière de sapeur-pompier.
0: Parfait, merci Michel.
3: Professionnel à Brignoles.
0: D'accord. Merci pour ce témoignage, Michel. On va accueillir Catherine. Bonjour.
4: Oui, bonjour.
0: Alors vous, sapeur-pompier, c'est une passion, c'est un engagement, mais c'est aussi une histoire de famille. Hein.
4: Oui, tout à fait. Je suis tombée dedans quand j'étais petite, puisque mon papa a été pompier pendant 30 ans. Donc je le voyais partir tout petit en intervention.
0: Mm-hmm.
4: Et mon grand-père aussi également était sapeur-pompier.
0: Mm-hmm. Donc vous avez suivi les traces de votre papa, de votre grand-père. C'est ce qui vous a incité à vous engager vous aussi.
4: Oui, tout à fait. C'était la volonté vraiment de suivre la trace du papa, hein, puisqu'on admire beaucoup son papa quand on est petit.
0: Mm-hmm.
4: Et puis après, effectivement, c'est un engagement, c'est être là pour les autres, c'est un esprit d'équipe, c'est chacun qui peut apporter une pierre à l'édifice. Et voilà, le volontariat, c'est un vrai engagement, un engagement citoyen, et que je suis contente de continuer depuis 27 ans.
0: Ouais, et vous avez gravi comme ça les échelons. Vous êtes aujourd'hui officier, hein, c'est ça, Catherine?
4: Oui, je suis officier, mais avant tout, voilà, j'ai gravi les échelons et c'est important aussi, de vraiment s'engager au quotidien. C'est vraiment un état d'esprit. Et puis, je suis une femme, hein, forcément. C'est aussi montrer, et on en a de plus en plus, et c'est vraiment bien, que les femmes aussi ont leur place et ont tout à prendre aussi dans cet engagement-là, qui est vraiment une vraie passion et qu'on essaie de faire partager aussi.
0: Mais on parlait effectivement avec le capitaine Stéphane Trincy de la féminisation des sapeurs-pompiers, donc ça représente à peu près... Un peu plus de 20%. C'est vrai que vous, à l'époque, Catherine, il y avait peu de femmes, hein, qui s'engageaient.
4: Oui, à l'époque, oui, c'était parce que les femmes n'osaient pas, et puis ça faisait partie d'un état qui était ancien, mais voilà, tout le monde a grandi ensemble, les femmes ont pris leur place, et chacun, en fait, que ce soit homme ou femme, a vraiment à apporter ses compétences, sa disponibilité, et pouvoir vraiment s'engager tous ensemble, finalement. Je pense que c'est ça le plus important, c'est l'esprit d'équipe et au service du public.
0: On parlait du lien familial, et puis on rappelle également que, et on le disait tout à l'heure, les pompiers, c'est une vraie belle et grande famille. Hein.
4: Oui, tout à fait. Voilà, on se connaît tous. Voilà, on travaille ensemble. On a une vie caserne ensemble. Et puis, on a aussi les jeunes sapeurs-pompiers que l'on forme, notamment dans certaines casernes, dont la mienne.
0: Mm-hmm.
4: Et c'est vrai que voilà, de pouvoir aussi accueillir des jeunes à partir de 13-14 ans, filles ou garçons, hein, parce qu'on a de plus en plus de filles aussi.
0: Oui, c'est ce qu'on disait.
4: C'est vrai que c'est important de transmettre le flambeau. Pour nous, c'est une belle aventure.
0: Oui, la transmission, bien sûr, est un élément aussi important dans votre engagement. Merci, Catherine, pour ce témoignage.
4: Merci à vous. vous.
0: Passez une belle journée. À bientôt.
4: Bonne journée.
0: On va se retrouver dans quelques minutes pour les derniers mots de conclusion de ce Bienvenue chez vous consacré aux pompiers. Ce sera après Ace of Base. The Sign, et ça arrive dans moins d'une minute.
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0: Nous parlons des pompiers, des sapeurs-pompiers à l'occasion de cette journée internationale des pompiers avec notre invité, le capitaine Stéphane Trincy. Et puis cette question, capitaine, pourquoi les Français, pourquoi est-ce qu'on aime autant nos pompiers? Il y a une raison particulière.
3: Oui, les sapeurs-pompiers sont présents partout en France puisqu'on compte 6200 casernes sur le territoire national, dont une soixantaine dans les Bouches-du-Rhône, avec des sapeurs-pompiers qui sont mobilisés 365 jours par an, 24 heures sur 24. Donc ces pompiers constituent un service public d'urgence de proximité et ce lien direct à la population font qu'ils sont appréciés par cette dernière.
0: Le recrutement, lui, il fonctionne très bien.
3: Oui, on recrute chaque année environ dans les Bouches-du-Rhône.
0: Chez vous, ça représente quoi?
3: 800 à 850 sapeurs-pompiers, mais on a aussi beaucoup de départs. Et tout l'enjeu est de fidéliser ces sapeurs-pompiers dans la durée.
0: Est-ce qu'il y a aussi une évolution au niveau de la carrière et des engagements, en tout cas, dans un premier temps?
3: Alors, quand ils sont engagés, bien évidemment, ils sont formés, ils reçoivent une formation initiale, et puis après, ils peuvent évoluer vers de nouvelles responsabilités. Et ils sont de nouveau formés pour pouvoir tenir ces nouvelles responsabilités, ces nouvelles prérogatives.
0: On va parler du SDIS 13. Quelles sont les différentes actions que vous mettez en place pour fidéliser, par exemple? Quelques exemples.
3: Alors, la direction et la gouvernance du SDIS des Bouches-du-Rhône, en collaboration étroite avec l'Union départementale Pompiers 13, a mis en place une série de rencontres dans les différentes casernes du département, afin de rencontrer donc les sapeurs-pompiers volontaires, de les écouter, de comprendre leurs attentes, mais également d'identifier les freins et de proposer, bien évidemment, des solutions concrètes co-construites avec ces sapeurs-pompiers volontaires. C'est une véritable démarche de terrain au plus près des réalités.
0: Alors, le volontariat, c'est bien. Il y a aussi les conventions, peut-être aussi à revoir avec les employeurs, parce que c'est un levier clé, et c'est ça qui va peut-être inciter les personnes qui nous écoutent à s'engager ou pas.
3: Absolument. On a la possibilité donc de conclure des conventions avec les employeurs de sapeurs-pompiers, qu'ils soient privés ou publics. Des conventions dites tripartites entre l'employeur, les pompiers et l'intéressé, donc le pompier volontaire.
0: On en parlait avec un témoignage que nous avons eu, effectivement, c'est comment concilier sa vie professionnelle et puis cet engagement d'une manière volontaire auprès des sapeurs-pompiers.
3: Absolument, donc ces conventions, dès lors qu'elles sont conclues, permettent aux sapeurs-pompiers sur leur temps de travail de pouvoir être détachés pour assurer des gardes, des astreintes et suivre des formations.
0: D'une manière générale, ça se passe bien avec les employeurs?
3: Ça se passe bien.
0: Une compréhension de la part de l'employeur?
3: Aujourd'hui, nous avons 1500 sapeurs-pompiers volontaires qui sont conventionnés dans le département des Bouches-du-Rhône. L'employeur, lui, ça lui permet tout simplement d'avoir des effectifs formés aux gestes de premier secours, mais également des sapeurs-pompiers résilients en cas de début d'incendie dans la société. Mais il a également la possibilité de se faire délivrer un label employeur partenaire, les responsables, ce qui permet de crédibiliser la structure et l'entreprise.
0: Aujourd'hui, capitaine, devenir sapeur-pompier volontaire, ça représente quoi?
3: C'est choisir de s'engager pour les autres. C'est tout simplement avoir l'esprit de corps et de cohésion. Et c'est de faire en sorte que nous, au sein du SDIS des Bouches-du-Rhône, on puisse les fidéliser et tout simplement construire leur parcours et surtout avoir un engagement de sapeur-pompier qui s'inscrit dans la durée.
0: Qu'est-ce que vous pourriez dire ce matin à celles et ceux qui nous écoutent et qui hésitent encore à franchir le cap et à se dire j'y vais pas, je fais quoi?
3: Mais qu'ils n'hésitent pas à se renseigner sur le site pompier13.org ou dans un centre secours le plus proche de chez eux. On leur proposera une immersion. Donc, au sein d'un centre secours, et à l'issue, donc, ils seront conviés à un entretien pour savoir s'ils veulent devenir pompiers volontaires et s'ils ont la motivation nécessaire. Mais généralement, après l'immersion, souvent les gens ont très envie d'intégrer le corps départemental des sapeurs-pompiers des Bouches-du-Rhône.
0: Capitaine, une question un petit peu plus personnelle. Vous, votre carrière a démarré quand?
3: Alors, moi, je suis issu d'une famille de sapeurs-pompiers volontaires.
0: Donc encore le lien avec la famille.
3: Exactement. J'ai été jeune sapeur-pompier et sapeur-pompier volontaire avant de devenir pompier professionnel. Et aujourd'hui, je suis chargé du service qui gère les sapeurs-pompiers volontaires au sein du SDIS des Bouches-du-Rhône.
0: Est-ce que vous êtes fier?
3: Je suis fier et je suis surtout très honoré de pouvoir travailler pour faire vivre et animer cette ressource. Ça reste une aventure humaine et une expérience formidable.
0: En tout cas, mille merci à tous les sapeurs-pompiers, les marins-pompiers aussi du côté de Marseille qui nous écoutent, et puis dans toutes les régions, dans tous les départements, dans nos quatre départements principaux, ici en Provence, les Bouches-du-Rhône, bien sûr, le Var, les Hautes-Alpes et les Alpes-de-Haute-Provence. Capitaine, merci d'avoir été avec nous ce matin.
3: Merci à vous.
0: À très bientôt.
3: Bonne journée, à bientôt.
0: Merci beaucoup. Demain, nous allons analyser le coup de foudre. Ah, ça c'est toute une histoire. Comment se déclenche ce coup de foudre ? À quoi peut-on le reconnaître ? Est-ce que ce sentiment éclair est éphémère ou est-ce qu'il s'agit du début peut-être d'une grande et belle histoire d'amour ? Rendez-vous dès 9h avec notre coach de vie Emmanuel Gauthier. À suivre, une parenthèse conso avec Valère Coréard et ça va forcément vous intéresser si vous achetez un bien neuf ou d'occasion et ça concerne tous les objets du quotidien. Un nouveau bon plan que nous partageons avec vous après Santa et Recommencement.

0: Et c'est Provence et Santin qui a composé l'hymne des Enfoirés cette année. D'ailleurs, si vous souhaitez faire un don au Resto du Cœur, connectez-vous sur restoducœur.org. Et comme d'habitude, on compte sur vous.
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0: Et un nouveau bon plan, le premier de la semaine avec Valère Coréard. Valère, vous vouliez nous parler garantie suite au mail d'une auditrice.
3: C'est Patricia qui m'a écrit. Pourrais-je en toute modestie vous faire une suggestion de thème d'une de vos interventions? Mais oui, bien sûr Patricia. Alors je la lis. Hein. En effet, je pense que nous sommes trop peu à connaître nos droits en termes de garantie concernant des sujets comme les chaussures, les guirlandes lumineuses extérieures par exemple. Si nous sommes assez bien informés concernant les voitures, l'électroménager et les travaux réalisés par les artisans, ce ne me semble pas être le cas pour bien d'autres sujets du quotidien. Eh bien merci Patricia, c'est un excellent sujet que je n'avais pas encore abordé. Bonne nouvelle, il existe un cadre juridique protecteur pour les consommateurs quand ils achètent un bien neuf ou d'occasion. Ça s'appelle la garantie légale de conformité. C'est un cadre qui est notamment prévu par les articles L217-3 à L217-20 du Code de la consommation.
0: Et que prévoit exactement la loi donc pour protéger le consommateur ?
3: Le principe est que tout bien acheté par un particulier auprès d'un professionnel est garanti 2 ans. Donc si vous achetez une guirlande lumineuse, une paire de chaussures, un ustensile de cuisine et que vous en faites une utilisation normale, tout doit bien se passer pendant 2 ans. Par exemple, une semelle de chaussures qui se décolle au bout de 2 mois, ce n'est pas normal. Mais par contre, des chaussures qui s'abîment très vite avec votre enfant ou petit-enfant de 10 ans qui fait n'importe quoi ou du foot à volonté avec, c'est normal, attention. En tout cas, si vous êtes dans la non-conformité, dans ce cas, vous devez aller voir le vendeur pour lui indiquer le défaut et il a alors 30 jours pour réparer ou remplacer votre objet. Si vous le faites réparer, votre garantie est alors prolongée de 6 mois. À ce sujet, gardez bien en tête que vous ne devez absolument rien payer. Tout est à la charge du vendeur si le produit n'était pas conforme. Alors, est-ce que vous avez déjà rencontré ce cas de figure? Comment est-ce que ça s'est passé? Racontez-moi, parce qu'à la fin, ça aide tout le monde. Mon mail, parisileséconomies@radiofrance.com.
0: Et conseils à retrouver sur récit.fr.
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0: Et dans un instant, nous allons passer en cuisine. Nous allons vous faire découvrir un magnifique établissement. Il est situé dans le Var. Nous serons avec Nicolas Tricot. Il est directeur de l'hôtel Talazur Bandol, 5 étoiles. Et avec le chef Martin Ferragus. C'est un établissement qui surplombe la mer. Vous allez découvrir cet établissement, mais aussi cuisiner avec nous. Et c'est le Saint-Pierre qui sera d'ailleurs à l'honneur. Vous avez la possibilité de nous communiquer et de nous offrir aussi une adresse, car à l'occasion de la foire chèvre et miel du Pays d'Aix à Fuveau, ce sera pour le 8 mai, nous allons chaque jour vous offrir dans cette émission cuisine un panier gourmand et gourmet d'une valeur de 50 euros. Il sera à récupérer sur la foire le 8 mai et nous aurons là aussi l'occasion d'en reparler. On passe à table et on prend la direction de Bandol après les infos de 10h.
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0: Belle matinée de lundi avec Ici Provence, il est 10h. Les infos à Marseille et en Provence, Florent Lesseau, il y a un accident spectaculaire à Bormes-les-Mimosas.
7: Hier, vers 17h, une voiture percute un groupe de 13 piétons, chemin de la mer. Un enfant de 9 ans est gravement blessé, tout comme le conducteur de la voiture, 75 ans. Le reste du groupe est indemne. Un mobilhome détruit par un incendie hier au Castellet, résidence Castellet-Parc. Pas de blessés, l'intervention rapide des pompiers a permis d'éviter toute propagation des flammes à la végétation. Un feu d'origine indéterminée, la photo est sur ici.fr. La date est désormais connue, les grands rouleurs pourront envoyer leur demande d'indemnité carburant à partir du 27 mai sur le site impots.gouv.fr. Il faudra remplir un formulaire pour toucher 50 euros, soit une remise moyenne de 20 centimes d'euros par litre sur 3 mois. Des aides sous conditions de kilométrage et de ressources. À propos de sous, tous les étudiants peuvent désormais manger au Resto U pour vraiment pas cher, seulement 1 euro. Le repas, là, c'est désormais sans condition de ressources. Il faudra peut-être reporter votre prise de sang ou vos analyses. Les syndicats appellent à la grève aujourd'hui dans les laboratoires de biologie médicale. Les personnels réclament des hausses de salaire et ils dénoncent une dégradation de leurs conditions de travail depuis la période du

0: l'équipe Bouygues Télécom va aussi accueillir 7000 stagiaires et alternants du Bac plus 2 au Bac plus 5. La guerre au Moyen-Orient, Donald Trump annonce une opération pour débloquer les navires bloqués depuis 2 mois dans le golfe d'Ormuz. À partir d'aujourd'hui, la marine américaine escorte des bateaux des pays qui n'ont rien à voir avec le conflit au Moyen-Orient, promet le président américain. Et voilà une mise au vert qui a des airs de punition. Après leur nouvelle déroute, cette fois à Nantes, défaite 3-0, les joueurs de l'OM vont devoir dormir ce soir au centre d'entraînement de la Commanderie. On ne sait pas encore combien de temps ça va durer, mais les dirigeants ne savent plus quoi faire pour réveiller une équipe moribonde. L'OM est 7e au classement et donc pas qualifié désormais pour une quelconque compétition européenne. Il reste 2 matchs pour décrocher au moins la Ligue Europe Conférence. D'abord ce dimanche soir au Havre, puis le 17 mai face à Rennes au Vélodrome, donc pour le dernier match de la saison.
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0: Les joueurs de l'OM qui ont donc à nouveau pris l'eau ce week-end, ben nous aussi. Hein.
2: Oui, et si vous voulez décrocher quelque chose dans le ciel, il y a des nuages.
0: À part ça, il n'y a pas grand-chose, quelques gouttes.
2: Et ça va donner des orages encore ce matin, quelques pluies ensuite dans le courant de la matinée, et puis le retour des orages en fin de journée selon Météo France. Bouches-du-Rhône et Var toujours en vigilance jaune, pluie, inondation, orage. Pour les maximales cet après-midi, Marseille et Toulon 18 degrés, Aix-en-Provence 17 degrés, vous aurez 16 degrés à Malmort dans les Bouches-du-Rhône qui organise ce dimanche sa foire de printemps. 13 degrés sur Gap, 14 degrés à Digne, Sisteron et Saint-Maximin, 15 degrés sur Draguignan, 16 dans le golfe de Saint-Tropez, mais aussi dans le pays salonnais, 17 degrés pour Martigues et la Ciotat. La tendance pour la semaine, avec toujours ces conditions pluvio-orageuses jusqu'à au moins mercredi matin. Quelques risques d'averses également pour le reste de la semaine. Et puis à propos des pollens, le risque reste faible pour l'ensemble des pollens.
0: Merci la pluie donc.
2: On peut dire effectivement merci à la pluie.
0: Pour les pollens.
2: En tout cas.
0: Oui. Et pour la nature.
2: Au moins végétation. Ça. Et pour la nature, parce que ça fait du bien aux plantes, bien évidemment. Vos conditions de circulation. Il y a toujours ce petit ralentissement sur l'A7 en direction d'Épennes Mirabeau. Si vous roulez sur l'A50 en direction de Marseille depuis Aubagne, vous allez rencontrer un léger ralentissement. Vous allez devoir patienter 6 à 7 minutes avant de poursuivre votre chemin en direction de Marseille. Rien à signaler sur les autoroutes varoises. Pour vos infos, route 04 42 38 08 08. Et pour découvrir toutes les fermetures nocturnes de cette semaine, allez sur ici.fr/Provence.
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2: Alors à la maison, peut-être dans votre main l'aspirateur pour faire le ménage, le fait tout si vous commencez la préparation du repas, eh bien vous lâchez tout, vous faites une petite pause et vous écoutez encore un tube sur votre radio, ici Provence, avec des bulles et des stars, on mélange tout ça, et ça donne quoi? Bubble Star, et c'est avec Lolo, vous le dites.

0: Woolsey et Bubble Star, et nous recevons tous les jours de véritables stars qui préparent d'excellents plats dans les restaurants de notre région. Nous prenons la direction de Bandol ce matin.
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0: Invité ce matin, le directeur de l'hôtel Il Rousse, Talazur, 5 étoiles. Hein.
3: Oui,
0: bonjour.
3: Bonjour.
0: Bienvenue en tout cas.
3: Merci beaucoup.
0: Et puis notre chef également, qui est le vôtre aussi, il s'agit de Martin Ferragus. Bonjour Martin.
4: Bonjour, bonjour.
0: Alors ce n'est pas la première fois que vous venez nous voir ici. Hein.
4: Et non, ouais. C'est pas la première fois, c'est la deuxième. C'est la deuxième fois, j'ai le plaisir de venir. C'est toujours un plaisir de venir à votre rencontre.
0: Ouais. Et la différence, c'est qu'il y a une étoile.
4: Et la différence, c'est qu'il y a une étoile cette fois.
0: On va en reparler dans un instant. Présentez-nous, Nicolas Tricot, l'hôtel Talazur Bandol Il Rousse 5 étoiles, dans un cadre magnifique, somptueux, oui. Majestueux. Vous surplombez la Méditerranée, c'est ça?
5: Oui, ouais. La particularité de cet hôtel, c'est qu'il est posé sur le sable. Mmh. On bénéficie d'une très très belle vue, une très belle vue mer. L'hôtel est composé de 67 chambres et une thalassothérapie et spa, au raid de plage, avec des cabines de soins vue mer là aussi, ouais. Avec de jolis hublots. Ensuite, on a plusieurs restaurants. Mmh. On a donc le restaurant Les Oliviers. Étoilé au guide Michelin depuis peu, et puis un restaurant de plage également, notre restaurant La Goélette, ouvert en saison, et puis l'hiver on a le bistrot Lumière, midi et soir, et puis le soir sur les ailes de saison, donc c'est un hôtel 5 étoiles qui est positionné dans le centre-ville, donc quand les clients arrivent, ils ont la possibilité de poser leur voiture, les bagages, et puis profiter des services de tout l'hôtel.
0: Mmh. Nous sommes début mai, je pense que la saison a été lancée. Comment est-ce qu'elle se présente? Comment ça se profile? Parce qu'on parle beaucoup de la crise et des difficultés, entre autres liées bien sûr au budget. Est-ce que ça se ressent chez vous?
5: Bah, pour nous, on travaille très bien. On a un début de saison excellent, avec de jolis week-ends. À partir du moment où il fait beau, on travaille plutôt bien. Mm-hmm. Et puis on a un effet étoile également. Et l'étoile au guide Michelin pour le restaurant Les Oliviers nous donne un joli coup de boost, avec une clientèle extérieure aussi qui vient dîner au restaurant Les Oliviers. Ouais. Profite de chaque occasion, des anniversaires de rencontres, de mariages, et puis ils se font plaisir avec de jolis menus.
0: Mmh. On va en reparler, et dans ces menus, on va travailler d'ailleurs dans un instant le Saint-Pierre avec vous, Martin Ferragus. Cette étoile, elle représente bien sûr la consécration.
4: Elle représente un accomplissement, ouais, un accomplissement de beaucoup de travail depuis une décennie. Pour moi, de mon côté, elle représente un investissement collectif, parce que le projet d'aller chercher cette étoile guide Michelin, il était soutenu de par ma direction et puis de par les équipes qui ont adhéré au projet d'aller chercher cette distinction. Certains étaient déjà là quand mon prédécesseur l'avait eu en 2019, mais c'est vrai que c'est l'aboutissement d'un long travail, de sacrifice, et puis une belle reconnaissance.
0: Ça, oui, vous êtes arrivé en novembre, c'est ça, en 2023?
4: Oui, en novembre 2023, et puis l'étoile a été logiquement retirée par le guide Michelin en février 24, et puis en mars 26, nous revoilà sur le devant de la scène.
0: Oui, et vous avez pour ambition de faire de l'Olivier l'adresse incontournable des gastronomes ici de la région.
4: Oui, oui, on est une région qui est pas si fournie que ça en restaurant étoilé, de par le fait qu'elle soit quand même assez vaste. Et c'est vrai qu'on a la chance aujourd'hui d'avoir, quand le restaurant ont des distinctions comme ça, sont vraiment bien mis en avant.
0: Une cuisine méditerranéenne, provençale, colorée, très parfumée. Vous proposez beaucoup de choses sur votre carte. On va y revenir, bien sûr, dans un instant. Et nous cuisinerons ensemble votre recette à base de Saint-Pierre.
4: Le Saint-Pierre de Méditerranée.
0: Ouais. La recette en musique, c'est signé Jack et Carla, tout de suite.

0: Ici Provence avec Jack et Carla et la recette à 10h15.
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0: Bon, la recette, nous allons justement en parler. Nous sommes toujours avec Nicolas Tricot, le directeur d'Hôtel d'Alazur Bandol 5 étoiles, et puis le chef Martin Ferragus qui a décroché son étoile au guide Michelin depuis quelques mois maintenant.
3: C'est ça, ouais. C'est ça, depuis le 16 mars dernier.
0: Qu'est-ce que l'on retrouve sur votre carte ?
3: On retrouve des produits essentiellement méditerranéens, surtout français, voilà, en circuit court parce que c'est du bon sens. Et parfois quelques touches du voyage ou des souvenirs qui ont marqué ma vie ou mes expériences.
0: Ah, ça sent l'une de vos sources d'inspiration.
3: Oui, tout à fait, oui, tout à fait, pour pouvoir raconter quelque chose, raconter une histoire en plus du lieu qui parle un peu tout seul de par l'ambiance, le paysage, la vue et le cadre, bien sûr. Mais il faut raconter une histoire aussi dans l'assiette, donc voilà, je m'y efforce.
0: Et l'histoire se raconte bien, Martin Ferragus, donc le chef du restaurant Les Oliviers à Bandol. En cuisine également, au niveau des recettes, des desserts, ça se passe bien aussi.
3: Au niveau des desserts, ça se passe très très bien. Non, avec mon épouse Fleur qui fait un travail formidable, un travail remarquable dans la continuité de ce que je fais, c'est un travail d'équipe. On a toujours eu à cœur de vouloir travailler ensemble.
0: Oui, c'est marrant cette passion commune.
3: Ouais. Ben oui, on s'est rencontrés comme ça, on s'est rencontrés on avait un attrait pour ce que faisait l'un et l'autre, en fait. Et c'est comme ça qu'on a commencé à se parler, à se rapprocher, avant de tomber amoureux. Mais on était d'abord, voilà, très intéressés par ce que se faisait l'un et l'autre.
0: Et l'amour commun, bien sûr, pour les bonnes choses.
3: Et l'amour commun pour les bonnes choses, bien sûr. Ouais. Les bons produits.
0: Alors, parmi les bons produits, il y a donc le Saint-Pierre.
3: Le Saint-Pierre.
0: Alors, vous le préparez comment ? Alors, sans nous expliquer la recette, ça arrivera un tout petit peu plus tard dans l'émission, mais simplement les ingrédients pour réaliser cette recette.
3: Alors, les ingrédients, c'est un Saint-Pierre de Méditerranée, bien sûr.
0: Ah bah oui.
3: Une sauce pil-pil, je vous expliquerai ensuite.
0: La sauce pil-pil.
3: Oui, ce que c'est exactement. Et puis, les petits pois de la Cadière qu'on a, voilà, des morilles françaises, bien sûr, et puis quelques petites pousses aussi qu'on retrouve en Provence.
0: Ça m'intéresse, cette sauce pil-pil. Je vais vous titiller, hein, parce que...
3: Bien sûr.
0: De toute façon, il faut savoir exactement ce que c'est. Juste les ingrédients pour réaliser la sauce.
3: Il faudra les têtes de Saint-Pierre et les arêtes.
0: Ah oui.
3: Un peu d'huile neutre, un jaune d'œuf, et c'est tout.
0: Ah, c'est aussi simple que
3: c'est
0: ça.
3: C'est aussi simple que ça.
0: Et pourquoi pil-pil ?
3: Eh bien, c'est son nom, en fait, qui vient du sud-ouest. Et je vous expliquerai ensuite pourquoi elle vient du sud-ouest et pourquoi je la fais à la sauce méditerranéenne.
0: C'est vrai qu'il y a toute une histoire. Il a l'art, pour raconter, Nicolas. C'est des belles histoires.
4: C'est du talent.
0: Vous l'avez goûté, vous, la sauce pil-pil ?
4: Oui.
0: Bon.
4: Excellent.
0: Ouais. C'est vous qui validez aussi, ou comment ça se passe entre vous d'ailleurs ?
4: Je ne valide pas.
0: Rien. Il y a des propositions, il y a des suggestions, et puis il y a des avis qui sont donnés.
3: Surtout. Oui, ouais. Parce que j'ai à cœur.
4: Partage.
3: Quand je suis arrivé à l'hôtel, j'ai vraiment eu carte blanche. Ça, je travaille dans le confort, sincèrement. Mais j'ai à cœur de faire goûter et de proposer d'avoir un retour sur ce que... Parce qu'il y a une expérience et une volonté, il y avait une volonté de la direction d'aller chercher une étoile au guide Michelin. Il l'avait eu dans le passé, donc il savait de quoi il parlait. Donc voilà, j'aime faire goûter ce que je fais.
0: Et nous aimons vos recettes, et particulièrement à base de Saint-Pierre. Ce matin, comment vous le cuisinez, avec quoi vous l'accompagnez, de quelle manière, quelle sauce également pour ce Saint-Pierre? On est curieux d'ouvrir avec vous votre livre de recettes. Vous en avez une qui concerne le Saint-Pierre, j'en suis convaincu. 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On part en Corse dans un instant. Avec Patrick Fiori, en duo avec Eppo.
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0: Patrick Fiori qui prépare bien sûr le concert Corso Mezzo ou Mezzo, ce sera le 23 mai au Stade Vélodrome de Marseille. Nous allons vous faire vivre bien sûr cet événement avec une journée spéciale le 23 mai. Ça commencera même la veille, on va tout vous dire sur les préparatifs de cet événement musical à Marseille le 23 mai.
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0: Nous sommes avec le chef Martin Ferragus du restaurant Les Oliviers à Bandol avec une recette à base de Saint-Pierre. Aujourd'hui, on va découvrir la recette du chef dans un instant, mais tout de suite, c'est Claire qui nous rejoint depuis Marignane. Bonjour Claire, bienvenue.
3: Oui, bonjour. Bonjour à vous deux. Voilà, c'est Claire de Marignane.
0: Alors, on a Nicolas voilà. aussi, hein, qui est directeur de l'hôtel Talazur.
3: Ah, Nicolas, voilà.
0: Donc, bonjour à vous trois, en fait.
3: Voilà.
0: On vous écoute. Alors, vous, le Saint-Pierre, c'est avec quoi et comment vous le préparez?
3: Oui. Alors, moi, souvent, j'achète mon poisson à Carreau, comme j'habite Marignane.
0: Ah oui.
3: Donc, je ne suis pas très loin de Carreau. Donc, il y a du très bon poisson frais. Mm-hmm. Donc, je vais assez tôt le matin parce qu'après, il n'y en a plus. Il y a trop de monde. Mm-hmm. Voilà. Donc moi je fais ce Saint-Pierre ou autre poisson, mais bon en particulier le Saint-Pierre, farci et au four avec des légumes. Voilà, alors je prépare une farce, je vous donne les ingrédients de la farce. Alors de la chapelure, c'est maison, puisque c'est moi qui fais la chapelure, de l'ail, du persil, du sel, du poivre, de l'huile d'olive et je mets de la menthe séchée. Voilà, je mélange tout ça, ça fait une pâte et je farcis mon poisson.
0: D'accord.
3: Voilà. Et après, pour les légumes, c'est des tomates, poivrons rouges, verts, jaunes, ça fait de belles couleurs, des oignons en rondelles, des pommes de terre, des tranches de citron et de l'origan, origan ou marjolaine. Voilà. Et un peu de vin blanc. Voilà, sel et poivre. Donc, je mélange tout ça, et de l'huile d'olive, bien sûr. Je mélange tous mes légumes, j'emprègne bien le poisson aussi. Et je pose ça dans un plat au four que je mets à cuire pendant une heure et demie. Tout dépend la grosseur du poisson.
0: Ouais. Voilà. Alors le chef étoilé Martin Ferragus a écouté d'une manière très attentive votre recette de oui. Saint-Pierre au four. Alors le Saint-Pierre farci. Vous le faites aussi,
4: hein? Ben oui.
0: Farci.
4: C'est pour ça. Oui, tout à fait. Donc c'est une très bonne idée, Claire, en effet. Nous aussi, on le farcit différemment, mais on le farcit, en effet, je trouve que c'est un très bon résultat.
0: De quelle manière le farcissez-vous?
4: Nous, on va superposer les deux filets. Oui, c'est différent, mais j'aime l'approche très provençale de votre recette, Claire, moi qui me donne très envie. Pourquoi pas même essayer? Donc.
0: C'est un chef étoilé qui vous dit ça. Donc il veut tester votre recette et essayer votre recette, Claire. Donc.
4: Oui, c'est souvent ça ressemble vraiment à un plat de partage qu'on fait en famille et moi j'y suis très réceptif donc en effet j'ai envie d'essayer pour nous on va le farcir différemment parce qu'on va récupérer on va lever les filets déjà puis on va récupérer les parures qu'on en fait, on va faire une farce avec et puis on va superposer les filets ensemble et les rouler avec cette petite farce au milieu. Et puis ensuite, on va le confire, en fait, le Saint-Pierre, à 47 degrés. C'est la pointe de cuisson parfaite, en tout cas de mon point de vue.
0: Ouais.
4: Voilà, il est farci comme Claire, donc je trouve que c'est une très bonne idée.
0: Parfait, Claire. Vous avez la reconnaissance du chef étoilé en ce lundi. La semaine démarre bien, Claire. Merci à vous.
4: Merci, Claire.
3: Bonne journée.
0: Vous aussi, merci.
3: Au revoir.
0: Et à vous trois. Merci beaucoup. C'est pas grave. En tout cas, vous repartez avec ce panier garni et gourmand d'une valeur de 50 euros à l'occasion de la foire aux chèvres et au miel le 8 mai, dans la prochaine demi-heure. La recette donc de notre chef, sa recette de Saint-Pierre. Et puis nous accueillerons aussi un gagnant qui, grâce à Ici Provence, a pu assister à un spectacle extraordinaire. Il va nous en parler dans 10 minutes.
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0: Alors un petit coup d'œil sur l'évolution de la circulation sur nos routes et autoroutes. Pour l'instant, il y a toujours ce petit ralentissement en direction des Pennes Mirabeau. Si vous êtes sur la 7, c'est pas bien méchant. 3-4 minutes à patienter. Ça s'arrange également sur la 50 en direction de Marseille après avoir passé au Bagne. Tout petit ralentissement à la hauteur de la Penne-sur-Yvonne, mais là aussi rien de bien méchant sur Aix-en-Provence. Pour l'instant, la circulation est fluide sur l'ensemble des autoroutes et sur la 8 particulièrement. Les autoroutes varoises, là aussi rien à signaler sur la 50. La 57 et la 570. Si vous avez d'autres infos routes à nous communiquer, la route donc c'est ensemble tous les jours au 04 42 38 08 08.
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0: mais aussi de l'émotion à travers les titres que vous propose chaque jour votre radio. Ici, Provence, émotion aussi à retrouver dans ce titre de Chris de Burgh, Eye on Emotion.

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0: 11h-25, allez, nous allons passer à la recette de notre chef. Nous sommes toujours avec le chef étoilé Martin Ferragus du restaurant Les Oliviers à Bandol et Nicolas Tricot, le directeur de l'hôtel Talazur Bandol 5 étoiles. Nous préparons donc avec vous, chef, ce Saint-Pierre. De quelle manière, et surtout, moi, c'est cette sauce que j'attends avec impatience.
2: Alors, pour la recette, on utilise les Saint-Pierre de Méditerranée, de ligne, hein, qu'on récupère notre pêcheur à Saint-Lary. Et puis en fait, on va lever les filets, on va retirer la peau et on va récupérer les parures pour faire ce qu'on appelle une petite farce fine. Donc en fait, c'est les parures qui sont mixées avec un tout petit peu de crème ou du blanc d'œuf. On peut mettre les deux ou on peut mettre qu'un petit peu de crème ou qu'un petit peu de blanc d'œuf. C'est à la main de chacun. Ensuite, on va récupérer les arêtes et les têtes et on va les faire confire dans des bocaux avec de l'huile et du thym et un peu d'ail.
0: Voilà. C'est marrant de récupérer les têtes et les arêtes, moi je n'y aurais jamais pensé.
2: Oui, c'est pour c'est pour faire la base de la sauce. Donc on met une huile de pépin de raisin, comme ça c'est il y a pas d'allergène dessus. Et puis on fait confire les bocaux à 70 degrés pendant 3-4 heures.
0: D'accord.
2: Une fois que c'est confit, on va passer l'huile dans un chinois étamine et puis on va la filtrer, hein, simplement. Et cette huile-là, on va la monter en fait dans un mixeur ou même avec un mixeur plongeant sur un tout petit peu de jaune d'œuf. Voilà, et en fait cette huile qui est parfumée, qui a pris le goût des arêtes de Saint-Pierre, hein, et des aromates, hein, de l'ail et du thym, va s'émulsionner comme une mayonnaise, mais hein, qu'on peut faire un peu chaude. Et en fait, on appelle ça la sauce pile-pile. Donc, c'est à partir du collagène qui est contenu naturellement dans le poisson et de l'huile qu'on monte avec le jaune d'œuf. Et ça fait cette sauce qu'on appelle pile-pile, qui est emblématique du Pays Basque. Alors, pourquoi le Pays Basque? Parce que j'ai des racines là-bas.
0: Je m'en doutais.
2: Parce que, voilà, mon père venait du Pays Basque et j'ai passé toute mon adolescence, en fait, tous les étés de mon adolescence, au Pays Basque. Et donc, c'est les premiers émois de gastronomie que mon père a pu me faire découvrir. Et donc, je l'ai retravaillé. Alors, ça se fait avec du merlu, généralement, sur la côte basque. Mais nous, on le fait avec les arêtes de Saint-Pierre, ça marche très très bien. Et donc, je voulais raconter à la fois quelque chose qui venait de moi, donc un souvenir d'enfance, si on peut dire, avec un produit emblématique de la Méditerranée, qui est le Saint-Pierre. Donc, je trouve qu'on raconte une belle histoire quand on fait ça. Cette sauce, on va aussi l'agrémenter d'une huile maison, une huile végétale autour de la tagette agrume. Donc c'est, on va mixer des feuilles de tagette avec de l'huile pour donner un goût très intense. Et le fait de mixer la sauce pile-pile avec l'huile de tagette agrume qui finalement est très rafraîchissante, parce qu'elle a un goût d'agrume, donc elle est très rafraîchissante. Ça donne sur le Saint-Pierre qui est juste confit quelque chose d'assez exceptionnel en texture, en goût, qui s'équilibre et qui y a une vraie harmonie qui se crée entre les deux. Et je trouve ce plat assez fantastique. Et on le sert avec des petits pois. Un petit pois de la Cadière d'Azur. Quelques morilles françaises.
0: Encore des produits locaux.
2: Voilà, donc on fait les choses simplement, mais on le fait bien. Et parfois, on arrive à créer beaucoup d'émotions chez nos clients.
0: La température pour la cuisson du poisson est importante.
2: La cuisson à 47 degrés.
0: Pas moins, pas plus.
2: 47 piles.
0: Parfait. Bon, notez bien, hein, pour un Saint-Pierre réussi, c'est 47 degrés. Hein. Sinon, s'il y a un degré de plus ou un degré de moins,
2: Le degré de plus sera pas gênant, il sera peut-être un peu cuit. Après, au-delà de 50, 52, on a l'albumine qui réagit. Ouais. Donc, ce petit exudat blanc qui sort des filets de poisson. Et là, on sait qu'on est en surcuisson. Donc, dès que ça commence à apparaître, il faut le retirer du feu.
0: La recette de notre chef étoilé, Martin Ferragus, du restaurant Les Oliviers à Bandol, que vous retrouverez sur ici.fr/Provence dans quelques heures. Nicolas Tricot, quels sont les grands événements pour cet été? Parce que là, on a bien sûr un temps, on va le dire, un temps pourri. Hein. Il pleut, ça mouille, il y a de l'orage. On va se projeter sur la saison estivale. Il y a un rendez-vous important chez vous hein, cet été pour les mois de juillet et d'août.
2: Oui, il y a des rendez-vous importants en juillet-août, principalement au restaurant de plage, le restaurant La Goélette, ouvert à tous, que ce soit des clients hébergés, mais aussi extérieurs. Quelques soirs par semaine, Caroline nous a concocté un joli programme avec des artistes locaux qui viennent justement animer la première partie de soirée. On vient profiter du coucher de soleil en buvant un cocktail.
0: Une ambiance avec
2: puis après, le chef nous fait griller les poissons entiers, les homards, les langoustes au bras zéro. Tout ça dans une ambiance conviviale, très sympa, ensoleillée. Il fait chaud, il fait très beau. Les enfants sont sur la plage, les parents à table. Voilà, voilà un petit peu comment ça se passe. Et ça, ce sont des événements importants pour nous au restaurant La Goélette sur la plage de René Cros.
0: Voilà, vous retrouverez bien sûr tous ces événements sur sur le site et la page internet, bien sûr.
2: Oui, bien sûr. Relayé aussi sur Instagram,
0: absolument,
2: etc.
0: Sur les réseaux sociaux. Merci beaucoup, Nicolas Tricot. Merci à vous également, Martin Ferragus. Bon retour sur Bandol. Merci d'avoir été avec nous ce matin. Et à très bientôt pour la musique. C'est Florent Pagny qui arrive.
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0: Avec ce titre, je sais qui je suis.
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0: France, il est 11h moins le quart. Et attention à cet incident sur la route au niveau du carrefour des Milles en direction d'Aix-en-Provence. Nous avons reçu un coup de fil avec une branche qui est actuellement tombée sur la chaussée. Les patrouilleurs devraient normalement dégager cette branche. Donc devant le carrefour, les Milles. Et puis autre incident sur la 52, cette fois-ci la 52 en partant de la Destrousse en direction d'Aubagne. Bien la 52 est fermée et c'est Frédéric qui vient de nous passer l'info au 04 42 38 08 08.
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0: Vous êtes très nombreux à participer à tous nos jeux concours avec les dernières places que nous vous offrons parfois sur les différents événements et les concerts de notre région. Et nous sommes avec Sylvie, gagnante Ici Provence, qui nous appelle d'Istres. Bonjour Sylvie.
3: Oui, bonjour Ici Provence.
0: Comment allez-vous Sylvie?
3: Eh bien, magnifiquement bien, et je suis heureuse de vous raconter cette belle soirée.
0: C'était au Dôme.
3: Ouais, c'était le samedi 25 avril.
0: Oui.
3: C'était au Dôme, donc à Marseille. Mm-hmm. Et ben écoutez, c'était juste génial. Moi, je ne connaissais pas, donc j'ai été agréablement surprise par la qualité du spectacle. Ouais. C'était juste extraordinaire.
0: Alors le spectacle, c'est Murmuration Level 2. C'était la nouvelle version 2.0 du phénomène, parce que c'est un phénomène de Murmuration, avec l'incroyable danseur et qui est aussi chorégraphe, Sadek Beraba. Sur scène, c'était quoi, une cinquantaine de danseurs, c'est ça?
3: Alors, tout à fait. Une cinquantaine de danseurs, mais au préalable, il y avait une première partie avec les deux jumeaux géniaux, là, du hip-hop, une qualité extraordinaire mm-hmm. de danse. C'était, waouh, c'était,
0: j'ai pas les, j'ai pas les,
3: ah, mais vraiment. Et bon, le spectacle avec des tas de nouveautés, paraît-il, par rapport à la première version.
0: Ouais. Mm-hmm.
3: Et ensuite, bah, Sadek était extraordinaire puisqu'il nous a fait, il a fait participer le public.
0: Eh oui.
3: Alors, ça a été une ovation incroyable. Tout le public du Dôme a beaucoup applaudi. Nous étions debout et après, avec beaucoup d'humour et de tact, le chorégraphe nous a fait faire certains petits enchaînements et
4: petites gestes. C'était génial.
3: Voilà, on n'a pas toujours été très bons. Mais c'était magnifique.
0: Bon,
3: magnifique.
0: Tant mieux. Ouais. Une auditrice heureuse, comblée. Grâce à qui, Sylvie?
3: Ah, écoutez, je me souviens pas. Non, ici Provence, bien sûr.
0: Génial. On vous fait une grosse bise et merci en tout cas, Sylvie. À très bientôt sur Istres.
3: Au revoir, bonne journée.
0: À bientôt.
3: Merci.
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0: Tous les matins, elle décortique les phénomènes de société. C'est Muriel Jourdan et aujourd'hui, Muriel, on s'intéresse à une tendance de voyage qui cartonne. Il s'agit du ciné-tourisme.
3: Oui, c'est voyager pour découvrir un lieu de tournage, une ville, une destination que vous avez vue dans une série ou un film. Dans la célèbre série Emily in Paris, saison 2, la fameuse Emily doit se rendre à Saint-Tropez. Alors elle prend le train, elle s'arrête à la gare de Villefranche-sur-Mer, dans le sud de la France, près de Nice. On voit la charmante ville de Villefranche en toile de fond. Et si on ouvre bien l'œil, on repère même sur le quai une affiche du Festival du Citron à Menton.
4: Mademoiselle, nous sommes arrivés. Mademoiselle!
5: Monsieur, where are we?
4: Désolée, mademoiselle, je parle pas anglais. Nous sommes arrivés à Villefranche.
3: Après cet épisode d'Emily in Paris tourné dans les Alpes-Maritimes, les touristes américains se sont rués vers cette destination avec derrière des retombées économiques plutôt sympas.
0: Et d'ailleurs, une enquête IFOP commandée par le CNC en 2024 montre qu'un Français sur quatre visite pendant ses vacances un lieu qui a servi de tournage pour un film ou une série.
3: Oui, en France, c'est le fabuleux destin d'Amélie Poulain de Jean-Pierre Jeunet, sorti en 2001, qui a popularisé le ciné-tourisme autour du quartier Montmartre à Paris. Prenons aussi par exemple la série Meurtre à Millau, diffusée sur France 3, qui a dopé l'économie locale. Vous savez, la collection Meurtre A, Meurtre à Mulhouse, Meurtre en Bourgogne, Meurtre à La Ciotat. Eh bien, celui tourné à Millau a cartonné.
6: Emma, tu vas au CHU de Montpellier, service des grands volets, et tu leur montres la photo que je viens de t'envoyer.
7: Ah, c'est donc ça, la fameuse source miraculeuse de la légende.
3: C'était le 11e épisode de cette collection de France 3 à se dérouler en Occitanie. L'Occitanie est d'ailleurs devenue la deuxième région française de tournage derrière l'Île-de-France. Elle a même dépassé en 2024 la région PACA. Tout ça n'est pas nouveau. Après la sortie d'Indiana Jones et la dernière croisade, la fréquentation annuelle du site en Jordanie a grimpé en flèche pour atteindre près d'un million de visiteurs en 2010. La maison des petits mouchoirs aussi, vous savez, le film de Guillaume Canet au Cap Ferret. Elle aussi, elle est devenue une attraction. Marseille aussi, avec Borsalino, Taxi ou Bac Nord, Plus belle la vie ou encore Carcassonne avec les visiteurs. Faire rayonner la région grâce au cinéma, ça fait bien longtemps que les villes sont conscientes de cette possibilité, de cet atout. Vous avez aussi sur les réseaux sociaux des comptes qui se chargent de trouver pour vous les lieux de tournage à la façon d'une enquête, comme ici à Saint-Cyr-sur-Mer où a été tourné le Comte de Monte Cristo.
8: Il faut marcher un peu, descendre un petit sentier, pas de panneau, pas d'indication, juste la mer et les pins. C'est ici dans cette crique isolée qu'Edmond Montès s'empare d'un bateau et met le cap sur l'île de Monte Cristo.
9: Vous reconnaissez d'ailleurs la fontaine où a eu lieu un meurtre hyper connu dans la série. Petit secret de tournage, cette scène a été tournée en studio parce que cette fontaine n'est pas assez profonde.
3: Bref, de la salle obscure au tourisme, il n'y a qu'un pas aujourd'hui. Le ciné-tourisme, c'est carrément tendance ou comment le cinéma devient réalité.
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0: La chanson des troisièmes mi-temps, mais en attendant, il faut jouer la première manche. Hein. Et ça va se passer dans un instant. Vous allez jouer au Muffy avec Kevin Colloc. Salut Kevin.
1: Salut Eric, salut à tous. Il y a Thibaut qui arrive.
0: Vous n'aurez pas vu Thibaut, ouais.
1: Il est en train de tipoter sur pas mal d'affirmations, je vous l'avoue, ce matin. Lui qui est un spécialiste, effectivement, de la troisième mi-temps. Alors, cette troisième mi-temps, elle ne vous attendra que vendredi.
0: Eh oui.
1: Juste avant midi, pour connaître notre gagnant ou gagnant de la semaine, on vous emmène en Camargue, wow, en roulotte, au domaine de Méjane cette semaine.
2: Magnifique.
1: Un séjour d'une nuit pour deux personnes. On rajoute également les entrées pour le musée Paul Ricard, les entrées pour le parc ornithologique de Pont-de-Gault. Vous allez séjourner dans une roulotte, tout équipée, évidemment, avec la personne de votre choix. Vous serez niché comme ça, là, au cœur du mythique domaine de Méjane, en plein cœur de la Camargue, en plein cœur des étangs. Rien que pour ça, moi, ça me donne envie d'y aller avec vous.
0: Est-ce que Thibaut est au courant qu'il coanime avec vous?
1: 08 08. Normalement, oui, mais il devrait pas tarder à arriver, ne vous inquiétez pas.
0: Non, je plaisante.
1: Si jamais vous croisez Thibaut dans la rue, on a besoin de lui pour jouer avec vous. Dès maintenant, tentez votre chance.
0: Allez, jouez bien.
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1: 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Il est 11h. Les infos à Marseille en Provence, Laurent Le Souet, c'est décidé. Paul Seixas sera bien au départ du prochain Tour de France.
4: Le prodige de 19 ans vient de l'annoncer dans une vidéo très émouvante tournée avec ses grands-parents à leur domicile de Haute-Savoie. Le coureur de Décathlon CMA CGM sera le plus jeune coureur à prendre le départ du Tour depuis un certain Adrien Cento en 1937. Le phénomène bat déjà tous les records de précocité avec déjà 7 victoires depuis le début de l'année, notamment la Flèche Wallonne et le Tour du Pays Basque. Paul Seixas avait fait ses débuts professionnels au Grand Prix La Marseillaise l'an passé, alors qu'il n'avait que 18 ans. Il avait terminé 5e. Paul Seixas se dit prêt et ambitieux pour ce Tour 2026, mais il ne sera bien sûr pas le favori en raison de la présence de Pogacar et Vingegaard qui ont déjà gagné la Grande Boucle. Un incendie spectaculaire hier au Castellet. Vers 17h, un mobilhome prend feu pour une raison inconnue dans la résidence Castellet Park. Le mobilhome était vide, heureusement. La photo est sur ici.fr. Rien à voir avec la méga rave party dans

0: difficile, que c'est même impossible. Et nous voulons que l'État s'en rende compte. C'est aussi pour ça que nous avons refusé de voter le budget pour le mettre devant ses responsabilités. D'ailleurs, le Premier ministre lui-même a reconnu que la loi de finances avait été particulièrement violente et brutale à l'égard de la métropole Aix-Marseille. Donc nous avons voulu tirer la sonnette d'alarme en disant maintenant ça suffit, on ne peut pas à Paris nous retirer 120 millions d'euros et attendre de nous d'augmenter les impôts. Donc nous allons nous mettre au travail encore plus que depuis le 7 avril avec les magistrats pour explorer toutes les solutions qui permettront d'atténuer au maximum le risque de l'augmentation d'impôts.
1: David Iquier, vice-président de la métropole Aix-Marseille-Provence, qui répond à David Ossioux. L'intégralité de l'interview est sur ici.fr.
2: Vous devez peut-être reporter votre prise de sang ou vos analyses.
1: Les syndicats appellent à la grève aujourd'hui dans les laboratoires de biologie médicale. Les personnels réclament des hausses de salaire et dénoncent une dégradation de leurs conditions de travail depuis la période Covid. Selon la CGT, les trois quarts des salariés des labos sont payés au SMIC ou juste quelques euros en dessus. Tous les étudiants peuvent désormais manger au Resto U pour vraiment pas cher, seulement 1 euro le repas, sans condition de ressources. Et puis voilà une mise au vert qui a des airs de punition après leur nouvelle déroute, cette fois à Nantes. Les joueurs de l'OM vont devoir dormir ce soir au centre d'entraînement de la Commanderie. On ne sait pas encore combien de temps ça va durer, mais les dirigeants ne savent plus quoi faire pour réveiller une équipe au fond du trou. L'OM 7e au classement, donc pas qualifié pour l'instant pour une compétition européenne. Il reste deux matchs pour décrocher au moins la Ligue Conférence. D'abord dimanche soir au Havre, puis le 17 mai face à Rennes au Vélodrome. Ceux qui aiment le soleil sont punis aujourd'hui.
2: Effectivement, de la pluie jusqu'à mercredi matin, des averses sur l'ensemble de la région, des orages également localisés. Comptez à Marseille et Toulon cet après-midi 18 degrés. On attend à Aix 17 degrés, 18 degrés également à Bandol où le parc paysager de Ferrari est désormais ouvert au public avec après plusieurs mois de travaux. Avec vue sur l'île de Bendor, juste en face, les bons plans sont ici.
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5: Bonjour la France, c'est lundi. J'espère que tu as passé un bon week-end, la France. Comment ça va, Éric Bastien ?
6: Ça va comme un week-end du pont du 1er mai. On est bien, on est en forme, on s'est reposé.
5: Ah bah on s'est reposé de rien. Vendredi, on travaillait, je te rappelle. Ah oui, il a déjà oublié, le gars. Bien, je vous rappelle que nouvelle semaine, nouveau cadeau. Alors cette semaine, mes petits chéris, on va vous faire plaisir. Et oui, direction la fosse au tigre.
6: On gagne un séjour dans le fort.
5: On gagne un séjour pour 4 personnes à Foura. Mais attention, vous connaissez tous évidemment Fort Boyard, hein, c'est quand même le plus beau château de France. Comme il y a un appel aux dons qui est lancé sur fondationdupatrimoine.org pour retaper un peu notre petit Fort Boyard qui est un peu fragilisé à cause de la mer. Donc du coup, à l'occasion de cette petite cagnotte, on gagne un super séjour pour 4 à Foura. Alors vous allez dormir 2 nuits au camping, 3 étoiles, le cadeau. Vous allez faire une croisière autour du fort avec la compagnie Interil et puis vous allez dîner tous ensemble au restaurant le 31 à Foura.
6: Du moment que c'est pas chez Willy Rovelli, ça va.
5: Eh ben non, c'est pas chez Willy Rovelli, Dieu merci, on va manger ailleurs. Voilà, ça c'est le premier prix. Si vous ne gagnez pas, vous gagnez quoi ?
6: Oh ben on part sur des énigmes cette semaine.
7: Je n'ai jamais peur. Même si je suis torréfié.
5: Oh my god.
7: Je suis bien moulu, mais pas toujours tassé.
5: Oh mon dieu.
7: Avec moi, Valérie. Oh, oh, oh. Zéro stress, même si je sais mettre la pression. Qui suis-je ?
5: Le café Malongo.
7: Sur Malongo,
5: allez,
7: bravo !
5: Allez, la cafetière, les 32 recettes. Les 6 verres en verre, je demande pardon infiniment à mon chéri Père Fouras.
6: J'en fais une demain, je vous préviens.
5: Hein. Oh my god, prépare-toi chérie. Allez, on accueille tout de suite nos deux premiers candidats de la semaine, Laura et Mathieu. Bonjour les amis.
6: Bonjour.
8: Bonjour.
9: Bonjour.
5: Ça va Laura ?
8: Oui, ça va très bien. Et vous Valérie ?
5: Bah, écoute mon chat, ça va. Alors tu vas jouer avec moi, donc autant te dire que t'es dans l'équipe de la win. Hein.
6: Oui.
8: Bah, bien sûr. Bah, merci Valérie.
5: Bah, je t'en prie mon chat. 18 mois d'émission, il a dû gagner une fois. Bon, comment te dire ?
6: Félindra, tête de tigre. Voilà. Amène-les-moi.
5: Laisse Jacqueline tranquille. Alors, tu as 33 ans et tu habites à Tartas dans les Landes, c'est ça ?
8: Oui, c'est ça, tout à fait.
5: Moi, je veux savoir comment s'appellent les habitants de Tartas, tu penses ?
8: Les Tarusates.
5: Non, les Tarusates.
6: Ouais, rien à voir.
5: Oh, ma petite Tarusate. Oui. Oh, pop, pop. Alors, tu vis avec Mathieu, qui

0: qui est donc ton chéri, comme le candidat que tu as affronté. Mais
1: ils sont en couple ? Attendez, peut-être.
0: Hein. Non, c'est pas le même. Alors, tu as deux chiens. C'est quoi comme modèle de chien ?
2: C'est des épagneuls bretons.
0: Oh, comment ils s'appellent ?
2: Ice et Oreo.
0: Il est noir et blanc, bien sûr, Oreo.
2: Et non, pas du tout. Des marrons et blancs.
0: Comme les épagneuls, en fait. Hein. T'as aussi un chat qui s'appelle Gabi.
2: Ouais, c'est ça.
0: Oh, Gabi. Yee. Alors, est-ce qu'il s'entend bien avec les chiens, Gabi ?
2: Eh oui, tout le monde s'entend bien. Ouais, ça va.
0: Mais on est content. Nous, on aime.
2: Ça chamaille un peu, mais ça va.
0: Ah bah oui, bah ça c'est le principe. Hein, donc, mais c'est bien. J'aime bien que les animaux s'entendent bien. Alors, tu es secrétaire dans un service social. C'est quoi comme service social ?
2: C'est un service social pour les personnes de plus de 60 ans en perte d'autonomie.
0: Bon, moi j'ai plus de 60 ans, mais je suis encore un peu autonome.
1: C'est ce que vous croyez. Hein.
0: Voilà, j'étais sûre que le petit là à côté.
1: Elle me connaît tellement.
0: Ah là là là là. Et alors, rien à voir, petite, tu voulais être coiffeuse ?
2: Oui. Et alors, comme toutes les petites filles, en fait. Et puis, non, en fait.
0: En fait, non. Allez, hop, on est mieux avec les vieux. Allez, soyons.
2: C'est ça.
0: Voilà. Bien. On va tout de suite marquer le premier point parce que tu fais partie de la team des champions. Écoute bien cette première question, vrai ou faux ? Un homme sourd et aveugle a retrouvé tous ses sens, donc il est redevenu voyant et il a réentendu, après avoir été frappé par la foudre. Est-ce que c'est vrai ou faux ? Top chrono, 5 secondes.
2: Je dirais faux.
0: Et non, c'est vrai !
1: Non.
0: Et si, en 1980, l'Américain Edwin Robinson, il a retrouvé partiellement la vue et l'ouïe après avoir été frappé par la foudre. Alors, c'est un cas rarissime.
1: Bah oui.
0: Et c'est vraiment ce qu'on a appelé un miracle électrique. Pas de point pour toi.
1: Mathieu, bonjour.
3: Salut,
1: Eric. Oh, elle va pas bien, Valérie. Je sens que là, elle va pas tenir la semaine. Elle tousse. Oh, c'est bon signe pour nous, ça, Mathieu. Elle ira pas jusqu'au bout.
0: Tu vas immédiatement dire je retire.
1: Je retire. Bon Mathieu, tu as reconnu mon imitation du père Foura, extraordinaire. Évidemment.
3: Magnifique.
1: Tu connais le Fort Boyard ? T'as déjà eu l'occasion, enfin pas d'aller dans le fort j'imagine, mais d'aller autour ?
3: Alors autour non, je le connais par l'émission et c'est vrai que je suis un petit peu l'actualité et faire restauration.
1: Ah ouais, franchement déjà pour la restauration c'est bien, mais je te souhaite de gagner ce beau séjour parce que c'est une très belle région. Tu habites à Saint-Cyr de Canès, c'est comme ça ?
3: Ouais, Saint-Cyr de Canès, tout simplement. Saint-Cyr
1: de Canès. Comment on appelle les habitants de Saint-Cyr de Canès ?
3: Les Canessois.
0: Écoute.
1: C'est en Gironde. Bah, salut à vous tous. Célibataire, et tu le vis bien. Sans enfant, et tout va bien. Notre Mathieu, il a un petit chien. Comment il s'appelle le chien ?
3: Alors, c'est un petit Jack Russell. Et elle s'appelle Nala.
1: Nala, ok.
0: C'est bien parce que c'est des chiens très calmes, les Jack Russell.
1: Je ne sais pas du tout. Ah non, pas du tout.
0: Oh mon Dieu.
3: Elle est adorable.
1: Ah, oui. Bon, adorable. Agent territorial, où ça ? Dans quelle ville tu travailles ?
3: Je travaille à la métropole de Bordeaux.
1: Pour la métropole de Bordeaux. Et avant, tu travaillais dans l'armée de l'air.
0: Oh là là, Tom Cruise est avec nous ce soir.
1: Et puis là, tu faisais quoi ?
3: J'étais dans l'armée de l'air, j'étais sur les infrastructures militaires, je travaille dans des bases différentes un petit peu en France et notamment sur Bordeaux-Mérignac.
1: Ok, t'as fait tout ton apprentissage en tant que carreleur et aujourd'hui tu es avec nous et tu es très sportif et ça me fait plaisir. On parlera dans un instant.
0: Bah oui, ça te fait plaisir parce que toi le sport c'est ta vie.
1: Non mais parce qu'il va me coacher, parce que j'ai envie un peu de préparer mon espèce de summer body et je sens que Mathieu, t'as la ligne toi, t'es comment ? T'es bien portant, t'es comment ?
3: Ah là, je rentre d'un week-end sportif, j'étais sur Avelès Gazos, un tournoi de rugby, donc effectivement, j'ai la voix un peu cassée. On a travaillé le physique, mais on a aussi travaillé le...
0: Ouais, l'intérieur.
1: Mathieu, c'est la tête et les jambes. Voici cette première question qui arrive tout de suite pour un point, pour tenter de gagner cette manche et revenir vendredi. Ikea, tu sais la marque des... Les Suédois. Ikea lance une sucette choupa choups goût boulette de viande. Il lance une sucette choupa choups au goût boulette de viande. Vrai ou faux ? Top chrono, 5 secondes. La marque Ikea.
3: Oui, moi je dirais vrai.
1: Ils sont capables de tout, hein.
3: sur la place de Tours.
1: Mais non, mais c'est vrai, t'as raison. Après un poisson d'avril qu'ils ont lancé en 1er avril 2026, donc cette année, IKEA a décidé de poursuivre cette idée, cette sucette, avec cette saveur qui est totalement insolite. Eh bien, tout ça, ça va arriver gratuitement en magasin dès le mois de juin. Moi, je n'irai pas.
0: Moi non plus.
1: Ah non, non, non.
0: Alors, bravo. Pas de point pour Laura, un point pour Mathieu. Et là, tout de suite, vous écoutez ici, on va écouter Emmanuel Moir. Beau malheur. À tout de suite.

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0: Emmanuel et moi.
1: Le beau malheur, je vous souhaite pas ça, mais vous allez être quand même malheureuse là, à la fin, là, à 13h, parce que vous n'avez pas gagné encore cette manche.
2: Oh là là, ça suffit, allez, jingle.
1: Non, c'est pour moi aujourd'hui.
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2: Tu l'as entendu, Laura? Tu l'as entendu, là?
4: Ah, je l'ai entendu. Il est très désagréable.
2: Ah, mais on est bien d'accord, merci.
1: Ah, vous êtes partis très, très sûrs de vous, les deux, là, je trouve.
2: Excuse-moi, mais il est... elle a raison. Tu es désagréable.
1: Mathieu, est-ce que tu peux me soutenir?
5: Eric, ne t'occupe pas des filles, reste concentré, on paye les musiciens à la fin du bal.
1: Exactement,
2: ouais,
1: Mathieu.
2: C'est ça, voilà. Tu vas voir la fin du bal, Mathieu, tu vas la voir la fin du bal. Alors, Laura, surtout que Laura, attention, elle rigole pas, hein, parce que Laura, elle fait de la Zumba. Yiha, Zumbaé. Alors, t'es gentil, tu vas...
4: Zumba.
2: Allez, Zumba, pas. Donc tu vas te mettre en mode Zumba. Et on va rétamer les deux machos là, hein, parce que ça suffit les conneries.
1: Moi j'ai bougé, j'ai fait ma dose de sport pour 6 mois là.
2: Oh bah oui, ça c'est sûr. Plus. Alors, tu ne bricoles pas parce que ça t'énerve en fait.
4: Ça m'énerve. Je commence toujours à bricoler, mais j'y arrive pas, donc j'abandonne tout.
2: Ah my god. Et c'est Mathieu du coup qui bricole un peu à la maison?
4: Eh oui, bah souvent il me voit partir avec les outils, il se dit ça va lui retomber dessus et il a raison à la fin. Hein. C'est pour lui.
2: Ah bah oui, bon bah écoute, en même temps on peut pas tout faire parce que t'aimes bien jardiner par contre. T'aimes bien, t'as un petit potager et puis tu tonds la pelouse et puis surtout avec ce petit potager tu aimes bien cuisiner.
4: Oui, tout à fait.
2: Alors c'est quoi, qu'est-ce que tu cuisines le mieux?
4: Je fais un peu de tout. Après, ce qu'on me réclame souvent, c'est un croque-tablette pour l'apéro. C'est un croque-monsieur géant. Au saumon et au poireau.
2: Voilà. Hop, hop, hop. Donc, tu fais un gros croque-monsieur et tu le coupes en petits morceaux, c'est ça?
4: Ouais, c'est ça. C'est un moule qui est déjà prédécoupé en petits carrés, comme une tablette de chocolat, par exemple.
2: Oh là là là là, j'ai déjà faim, moi. Ça y est, ça. Ah là là là là là là là là. Alors, tu fais partie du comité des fêtes. Ça veut dire quoi? Les fêtes à Tartas dans ta ville?
4: Et non. Non, pas à Tartas, dans le village de mes parents, à Sainte-Foy, juste à côté à 40 minutes de Tartas, vers Mont-de-Marsan.
2: D'accord.
4: Et on organise chaque année, du coup, les fêtes du village sur 3 jours.
2: Oh, ça c'est bien. Ça,
4: donc, fiesta, musique, alcool, et voilà, on s'amuse, convivialité, voilà.
2: Et ben voilà, la fête, quoi.
1: Avec modération.
2: C'est quand la prochaine fête?
4: Eh ben, c'est pour Pentecôte, là, le week-end du 22 mai.
2: Eh ben super, allez hop, tous là-bas. Bien, tu vas marquer ton premier point. Là maintenant je le sais. C'est la deuxième question, vrai ou faux.
4: On y
2: tiens, croit. Véronique Sanson. Alors, on va parler de l'eau. Je vais te poser une question extrêmement simple. Pour une fille comme toi, ça va être fort. Alors, en France, une fois traitée dans une station d'épuration, l'eau usée redevient potable. En France, une fois traitée dans une station d'épuration, l'eau usée redevient potable. Est-ce que c'est vrai ou faux?
4: Vrai.
2: Non, pas en France. L'eau épurée, elle n'est pas considérée comme potable. Elle n'est pas renvoyée directement à la consommation. Elle est rejetée dans les cours d'eau, les mers. Elle peut servir aux arrosages agricoles. Mais elle n'est pas potable. Pas de point.
1: Pendant que Laura se détartasse à ne pas marquer de points, vous avez le mot, Mathieu reste concentré. Oui, parce qu'on peut aujourd'hui.
2: Je demande pardon à la famille Ducrot.
1: Voilà, exactement. Mathieu, ici Gironde, Mathieu à Saint-Cyr de Canès, hein, c'est comme ça, c'est ce qu'on s'est dit. Mathieu sportif, on l'a un petit peu évoqué tout à l'heure, Mathieu notre ancien militaire dans l'armée de l'air, qui est aussi moniteur de ski pour le club militaire. Ça, tu continues ou pas?
5: Oui, bien sûr. Ouais. On fait les saisons d'attaque début janvier jusqu'à fin mars.
1: Ok, dans quelle station?
5: Péragude.
1: D'accord.
5: Avec Chani.
1: Ok, bah, c'est bien. Hein. Donc tu restes sportif, tu continues à faire ce moniteur pour les militaires. En plus, tu l'as dit, tu fais aussi du vélo. Beaucoup de vélo?
5: Oui, quand j'ai le temps. Mais sinon, oui, une moyenne de sortie de 150 km semaine.
1: Je suis déjà fatigué.
2: Et le gars dit un peu...
1: 150 km semaine. Attends, je fais combien, ça? 150
2: la semaine. Ça fait beaucoup, hein, parce que moi, j'en fais pas ça autant. Hein, et pourtant, j'en fais. Hein.
1: Je divise par 5. À dire qu'il y a quand même le week-end, ça fait 30 km par jour, ça.
2: Ah, moi, je fais pas ça. J'en fais 10 par jour.
1: Non, vraiment. Tu joues au rugby, on l'a évoqué tout à l'heure. Tu t'investis, on va en dire un mot, dans ton club et dans l'association des anciens du rugby.
5: Exactement, ouais, sur Blaye. C'est une asso qui a été organisée indépendamment du club, mais qui est sous le sous le club quand même, et on organise donc des matchs à plaquer, des matchs à toucher pour ceux qui veulent, comme moi, ça fait un petit peu moins mal et qui sont un peu plus fragiles. Et donc ben là, on sort d'un tournoi qu'on a fait à Argelès-Gazost, on était 1200 personnes.
1: Et ben bravo, puis tu fais même un peu de jet ski, enfin tu aides un copain à faire du jet ski, et ensemble, on avait même participé à des championnats de France et championnats du monde. Non, je vous l'ai dit, c'est un guerrier, lui. Question.
5: C'est ça, il faut être polyvalent.
1: Oui, oui. Soyons polyvalents dans
5: des moments qui nous sont proposés.
1: Bien sûr, et soyons polyvalents dans la question qui arrive avec un extrait. Le premier objet envoyé dans l'espace par l'homme serait une plaque d'égout. Top chrono, 5 secondes. Premier objet envoyé dans l'espace, une plaque d'égout.
5: Je dirais faux.
1: T'as dit faux, c'était vrai. Lors d'un essai nucléaire, on est en 1957 dans le cadre d'une opération qui s'appelle Plumbob. Eh ben, il y a une plaque d'acier qui a été propulsée à très grande vitesse par l'explosion. Désolé Mathieu.
2: Bien, eh ben écoute, tu sais quoi, ça fait 0 pour Laura, 1 pour Mathieu. Et là, tout de suite, la chanson d'amour. Don't leave me this way. Ouais, au karaoké, je déchire sur cette chanson, c'est tellement
1: Houston.
2: Leave me this way, vous écoutez ici. On vous aime.
1: Oui,
2: à tout de suite, mes petits canards.

0: Don't Leave Me This Way.
1: C'est qu'est-ce que Houston, ça veut dire,
0: hein? Don't Leave. Alors, il ne faut pas utiliser les livres parce que
1: ça veut dire me laisse pas comme ça.
0: Oh bah elle aurait dû chanter le contraire. Moi j'aurais acheté son disque tout de suite, hein, en vous laissant direct.
1: Allez, jingle.
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1: Ici, nous sommes avec Laura qui joue avec ici Gascogne et Mathieu qui joue avec ici Gironde. Et ça va être le quiz musical, donc on va parler un peu de musique. Alors comme ça, on aimerait déjeuner avec Calogero.
3: Ben oui, pourquoi pas.
1: On aime bien Calogero.
3: On aime bien Calogero. C'est ma maman qui m'a transmis sa passion pour Calogero.
1: On l'a déjà vu en concert?
3: Ah oui, plein de fois.
1: Et voilà. Alors, on va jouer au quiz musical. L'idée, c'est que tu vas avoir deux chansons l'une après l'autre, t'inquiète pas. Et il va falloir que tu me dises qui sont les chanteuses et qui vont chanter et qui sont des artistes qui viennent des quatre coins du monde, qui sont imposés en France. Écoute bien ta première chanteuse.

0: c'est fini, nous deux. Qui c'est qui chante? Top chrono.
1: Je ne sais pas du tout, j'étais pas née, je pense.
0: Oh. Alors, écoute-moi bien. Ma fille a ton âge et je peux te dire que si on l'appelle, elle le sait. C'était Jen Manson.
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0: Alors. Bon, pas de point. Alors, écoute bien ta deuxième chanteuse.

0: soir, dans 10 secondes, nous irons danser sans chemise. C'est qui?
1: Rika Zaraï.
0: Ah, bah voilà. Oui, sans chemise et sans pantalon, mais les fesses dans une bassine. Ah là là là. Vous vous rappelez, elle avait sorti un livre.
2: Ah oui, elle se soignait avec des plantes.
0: Et les plantes et les fesses dans l'eau.
2: Mais bien sûr.
0: Alors, bah ça te fait un point, ton premier point, oui. Laura. Bravo.
2: Je regardais l'âge de Laura. Effectivement, sortie en 76, Jean Manson. Elle n'était pas née.
0: Mais bon, bien sûr qu'elle n'était pas née. Pas, hein. Je te dis, elle a l'âge de ma fille.
2: Mais oui. Voilà. Mathieu en Gironde, Mathieu près de Bordeaux, Mathieu le rugbyman, le footballeur, le moniteur de ski, l'armée de l'air, bref, la totale, le bonhomme. Mathieu voudrait manger. Comment?
3: Pas le foot.
2: J'ai pas compris.
0: Pas le foot.
2: Ah oui, pas le foot. Ah, t'aimes pas le foot?
0: Non, c'est le rugby, il te l'a dit.
2: Oui, oui, enfin, on peut aimer les deux. Quand même, les Girondins de Bordeaux, dis donc.
3: Non, c'est
2: fini. Okay. Ok, d'accord, super, on va pas insister. Eddie Mitchell, mais oui.
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0: Memphis.
2: Toi, tu voudrais déjeuner avec Eddie, hein?
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3: Memphis. Oui, bien sûr, avec un bon scotch et parler d'un peu de western.
0: Ah oui, monsieur Eddie. La dernière séance.
2: Bien sûr, le petit whisky avec modération, le scotch. Mais oui, et la dernière séance, c'est vrai.
0: J'aimais bien la dernière séance.
2: C'est vrai, c'était génial, il faudrait que ça revienne, ça. Le générique, enfin, la chanson est top. Alors, je t'emmène tout doucement sur la chanson. Tu l'as compris, aujourd'hui, j'étais dans quelques greniers, quelques tiroirs, avec quelques spécialités. Je me suis fait plaisir. Avec ces artistes qui viennent d'ailleurs, mais qui se sont bien imposés en France. À toi de reconnaître la première. Est-ce que tu as une petite idée, top chrono? Qui chante?
3: Portugaise, c'était
2: oui.
3: Linda de Souza.
2: Oui! On aurait pu mettre la valise en carton, mais je suis parti sur ce tube-là, et c'est vrai, c'est bien Linda de
0: Souza. La valise en carton, c'était pas un livre?
2: Mais ça a été une chanson aussi.
0: Aussi?
2: Ah, ah oui, on a fait une chanson, bien sûr. Okay. Mais c'était un livre, tu as raison. Deuxième artiste, ça fait déjà un point, on y va.

0: on a remonté un peu le temps là. De qui il s'agit ?
1: Alors le titre, je ne l'ai pas du tout, mais je crois que c'était le corpulent Dennis Rousseau.
0: Forever and ever.
2: Et mais oui, c'est Dennis Rousseau. Forever and ever and ever, never.
3: Eh bien, ça fait 3 points pour Mathieu, 1 point pour Laura. Et là, tout de suite, c'est la réclame, plus l'actualité dans toutes vos régions grâce aux 44 locales de votre radio ici. À tout de suite.
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7: Une idée de sortie dans notre région, c'est à Marseille le week-end prochain avec le Vieux-Port qui va accueillir le Belém. Après Cannes, le navire remonte vers l'ouest et s'offre une escale phocéenne. Tout le week-end, le trois-mâts barque sera amarré au Vieux-Port. C'est l'un des havres les plus chargés d'histoire de toute la Méditerranée. Une rencontre entre deux symboles. Et en cette année particulière où le voilier célèbre ses 130 ans, la tournée méditerranéenne du Belém prend un relief supplémentaire. Construit en 1896 à Nantes, ce navire a traversé les océans avant d'être sauvé de la démolition est classé parmi les plus beaux voiliers du monde. Vous allez donc pouvoir le visiter. Vous serez accueilli par les membres d'équipage du bateau qui vous feront découvrir les différents espaces du trois-mâts. Le Belém à Marseille au Vieux-Port, c'est donc le week-end prochain.
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3: 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À chaque disque rayé, un mot. 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
8: C'est trop.
3: Sachez que aujourd'hui, l'indice du jour,
9: donc le disque rayé,
3: eh bien il va être diffusé entre 16h et 17h. Voilà, c'est tout ce que j'ai à dire. Entre 16h et 17h, on arrête de faire tout ce qu'on fait d'habitude et on écoute bien le premier mot de notre phrase de la semaine.
8: Moi je vais écouter.
3: Allez, on reprend tout de suite avec Laura et Mathieu. Donc Laura a 1 point, Mathieu a 3 points, je le rappelle. Alors, on a trouvé notre petite sorcière bien-aimée de la semaine. Ah, Laura. Il paraît que tu es une maniaque comme c'est pas permis.
10: Ouais, un petit peu.
3: Je lis qu'on passe l'aspirateur et tous les matins à 7h dès que Mathieu part au travail.
8: C'est tôt.
10: C'est ça, je le mets dehors presque pour faire mon ménage et puis comme ça je suis tranquille et oui, je fais le ménage dès 7h, oui.
3: Oh, mais pourquoi tu t'imposes ça? J'aimerais comprendre. Pourquoi?
10: Comme ça je pars l'esprit tranquille au boulot et je reviens le soir, c'est plus à faire. Hein.
3: Mais ma chérie, vous n'êtes que deux, vous ne mettez pas le why.
10: On a deux chiens et un chat, c'est eux qui foutent le why.
3: Oui, moi aussi j'ai deux chiens et un chat, je fais pas la lavette tous les matins à 7h, je te le dis. Quand même.
10: Ouais, un matin sur deux, quoi. Voilà.
3: Ouais. Enfin, apparemment, c'est tous les jours. Hein. Donc, l'aspirateur, la serpillière, le machin. Il y a d'autres trucs que tu t'imposes comme ça à 7h le matin?
10: Non, c'est tout. C'est déjà pas mal.
3: Est-ce que tu râles après Mathieu parce qu'il rentre et il salit un truc ou pas?
10: De toute façon, je le râle pas, mais il le voit à ma tête.
3: Il y a eu un petit blanc de réflexion. Est-ce que je dis la vérité?
10: Non, je râle pas, mais ça se voit. De toute façon, je peux rien cacher sur mon visage, donc voilà. Il le voit.
3: Voilà. Bon, bah, en même temps, t'es maniaque et t'as deux chiens, comme tu le dis. Donc, bon, c'est un petit peu t'es maso, quoi, en fait. T'es maso. Alors, parce que là, quand t'as des chiens et des chats, faut pas être maniaque, les amis, hein, c'est pas possible. Il paraît que tu n'aimes pas du tout les activités à sensation. C'est pas possible.
10: Ah non, pas du tout. Non, j'ai horreur de ça.
3: Et oui, il paraît que t'as le vertige et que. Boum, hop là.
10: Oui, je suis malade très, très facilement.
3: Et oui. Voilà. Il paraît que t'as testé la grande roue et que ça s'est pas bien passé.
10: Ouais, c'était parce que c'était un manège dans une fête foraine, là, et non, je.
8: Ouais, bof.
10: Et voilà.
3: Ouais, t'as pas. Non.
8: Non, je préfère l'aspirateur.
10: Non,
3: oui, voilà.
10: Non, je préfère l'aspi, ouais. Ouais, c'est mieux.
3: Oui, je comprends. Oui,
8: c'est la sensation, hein.
3: C'est la sensation, c'est une belle petite sensation. Oui. Tu utilises quoi comme produit? Qu'est-ce que ça sent chez toi? Le citron, la lavande, qu'est-ce que c'est?
10: Ce que je trouve. Je n'ai pas de goût préféré pour le ménage.
3: Pardon, excuse-moi.
10: Je prends. Voilà, je change.
8: C'est passionnant, tout ça.
3: Moi, j'adore.
8: Toutes ces petites pluches comme ça qui remontent dans l'aspirateur.
3: Moi, j'adore. C'est-à-dire que moi, c'est tellement pas moi que j'ai envie de mourir. Alors, écoute bien la question à choix multiples. On va parler de Michael Jackson. Il y a un film là qui vient de sortir sur Michael Jackson, son biopic qui s'appelle Michael.
10: Ouais.
3: Et dans ce biopic, écoute bien la question et les propositions. Qui incarne Michael Jackson? Son cousin? Son frère? Son neveu? Éric Bastien.
8: Bien sûr.
3: Alors, qui interprète Michael dans le biopic? Son cousin? Son frère? Son neveu? Éric Bastien. Top chrono, 10 secondes.
10: Son neveu?
8: Je suis très bon, Moodwalk. Je suis très déçu de ta réponse.
3: Ouais, non, bien
10: son
3: sûr.
10: Son oncle, c'était.
3: Bien sûr que c'est son neveu!
10: C'est son neveu?
3: Mais oui, t'as marqué les trois points. Il s'agit de Jafar Jackson, qui est le fils de Jermaine Jackson. Et d'ailleurs, il joue très très bien et il danse vraiment très très très bien. Ça te fait trois points de plus, tu as quatre.
8: Mathieu, pour l'instant, tu as 3 points, donc c'est bien, ça veut dire que tu es sur un sans faute. Est-ce que ça va continuer? C'est tout ce que je souhaite avec ici, Gironde. Mathieu qui aime bien cuisiner, c'est l'heure là, 12h36, monsieur est le roi de la plancha. T'es le roi de la grillade, toi, Mathieu.
11: Ouais, j'aime beaucoup, hein, plancha et barbecue. C'est festif, c'est sympa, on peut y cuisiner un petit peu de tout.
8: Eh oui, alors, je sais pas, il paraît que t'as une petite spécialité plancha, genre moule poivron. Pas mal, ça.
11: Ouais, moule poivron chorizo, ouais, tout à fait.
8: C'est bien, ça.
11: Et puis une bonne petite marinade, l'huile d'olive avec un peu d'ail.
8: Et puis, tu fais des plats traditionnels, également, des petites daubes. Toi, t'aimes bien les plats en sauce, hein, je pense.
11: Oui, les plats en sauce, ce plat hiver d'eau, effectivement. Sinon, on peut aussi faire des plats traditionnels, mais en version un peu plus sympathique aussi sur barbecue, comme le rôti de bœuf au gros sel.
8: Ok. Donc, je pense que tu aurais été un candidat idéal, puisque tu aimes le barbecue, cuisiner dehors, pour faire Koh-Lanta, par exemple.
3: Oh my God.
8: Alors, écoutez bien cette histoire. Parce que le gars, il a commencé à s'inscrire pour faire Koh-Lanta. On est d'accord, Mathieu?
11: Oui, tout à fait, oui.
8: Seulement devant ton ordinateur, qu'est-ce qui s'est passé?
11: Eh bien, au moment de télécharger les photos, les dernières photos de profil qu'il fallait, l'ordinateur a planté. Et après une heure et demie à remplir tout le formulaire, j'ai perdu patience et je l'ai regardé à la télé.
8: C'est-à-dire que le gars, ça l'a tellement découragé, alors qu'il faut quand même de la patience à Koh-Lanta, que t'as tout laissé tomber. T'as regardé la télé. Bon, c'est demain, hein, Koh-Lanta, pour les. C'est quoi? C'est les destins, les poteries du destin. Là,
3: alors, je ne regarde pas Koh-Lanta, moi. Ah, ouais, ne me demande pas à moi.
8: Reliques du destin, me dit-on.
3: Oui, les reliques de la vie. Il en restera qu'un, blablabla.
8: Vous savez quoi, Mathieu aime prendre soin de lui. Oui, Mathieu.
3: Il met des
8: Colandimes? Ah, il met pas des Colandimes, mais prends soin de sa peau, monsieur Mathieu, hein.
11: Tout à fait, exactement. Je pourrais mettre des collants parce que je suis épilé de près, donc il n'y a pas de problème.
3: Écoute, j'ai envie de te dire, magnifique.
8: Il fait du vélo, c'est pour ça qu'il est épilé de près, c'est normal, on s'enlève les poils. Alors, tu appliques une petite crème, c'est quoi ton petit conseil beauté du matin?
1: Oh, ben, c'est lavage avec une solution neutre et puis une petite crème de jour à appliquer. Et éventuellement, également le soir, on va aller se coucher.
8: Vous avez vu tous ces hommes qui prennent soin d'eux?
3: Bah, c'est plus souvent. Moi, j'ai saoulé mon mec, mais maintenant, il fait
8: ça. Mais bien sûr.
3: Bah, tu verras quand t'auras 70 ans que t'auras la peau toute craquelée.
8: J'ai pas attendu.
3: Il a totalement raison, Mathieu, de s'occuper de lui. Bravo.
8: Je mets une petite crème aussi. Je fais comme Mathieu.
3: Oui, bien sûr.
8: Venez à la maison, Vernon.
3: Non, toi, tu mets des médicaments, c'est pas pareil. Allez, pose ta question.
8: Allez, voici la question. Elle arrive tout de suite. Madame, messieurs, la main sur le cœur. Oui. Quel premier ministre français détient le record de longévité à Matignon? Je rigole parce que je me dis que c'est pas les derniers là. Quel premier ministre français détient le record de longévité à Matignon sous la 5e République? Parce qu'on a eu beaucoup de premiers ministres dernièrement. Est-ce qu'il s'agit de Georges Pompidou, qui est resté le plus longtemps, Édouard Balladur, Jean-Pierre Raffarin ou Valérie Damidot, qui bien sûr a occupé le poste à Matignon il y a quelques années maintenant? Georges Pompidou, Édouard Balladur, Jean-Pierre Raffarin, Valérie Damidot, premier ministre qui est resté le plus longtemps.
1: Je dirais Balladur.
8: Attention à bien respecter le nombre de secondes et le chrono. Non, c'est Georges Pompidou. Balladur, de mémoire, il est resté 2 ans. Il détient le record de longévité, Pompidou, avec plus de 6 ans à Matignon. Il était aux côtés du général de Gaulle. Ah non, il y a Fillon, ouais, après, pas très loin, 5 ans, et Lionel Jospin, 5 ans.
3: Ah bah écoute, Laura, 4, Mathieu, 3. Et là, tout de suite, on part avec Étienne Dao. Vu qu'il fait moche à Paris, on a envie d'aller au soleil. Duel au soleil, Étienne Dao sur ICI. On vous aime, à tout de suite.

0: duel au soleil d'Étienne Daou à 12h44.
1: Mais c'est pas possible, Ça, là, là, là, là, là, là, là.
0: Tout ça pour encourager sa candidate.
2: Et perturbe le mien.
0: Je vous connais.
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2: Et nous sommes au taquet avec Laura qui a 4 et Mathieu qui a 3. Ça va, Laura? On est content d'avoir 4.
4: Hein, ça va, écoute, très bien.
2: Alors, il paraît que tu as vécu 3 ans au Ghana quand tu étais petite. C'était comment? C'était bien?
4: Oui, c'était bien. J'ai fait ma petite section, ma moyenne section là-bas.
2: Hop, hop, hop, ça devait être sympa quand même. Et pourquoi tu étais là-bas? Parce que ton papa travaillait là-bas, c'est ça?
4: Ouais, c'est ça. Mon papa travaillait là-bas, donc on est tous partis en Afrique, voilà.
2: Eh bien, ça, c'est cool. L'enfance un peu dans la nature. Alors, ils t'ont mis dans une école anglaise quand tu étais au Ghana, mais t'es quand même nul en anglais, on va pas se mentir.
4: Non, ça n'a pas fait ses preuves. Ils ont vite abandonné.
2: Bon, en revanche, t'adores voyager, t'as visité le Vietnam, l'Italie, t'as beaucoup voyagé en Europe. Et là, ta petite destination où t'es rêve bien, c'est le Canada.
4: Oui, tout à fait.
2: Ah, voilà, c'est pas mal le Canada, c'est pas mal.
4: D'accord.
2: Alors,
4: ça sera très bien aussi.
2: C'est pas mal. Alors, ça, ta rencontre avec ton chéri. Ah là là là là, ça s'est fait évidemment grâce à un site de rencontre. Hein.
4: Ah oui.
2: Et il habitait quand même à 20 km de toi et vous vous étiez jamais vus.
4: Non, jamais.
2: Alors, comment t'as été séduite? Qu'est-ce qui t'a séduit?
4: Son humour.
2: On fait pas qu'il a écrit un petit texte qui t'a touché aussi.
4: Non, il avait fait une jolie présentation de lui qui mêlait humour et simplicité. C'est voilà, il m'a séduit. Comme
0: c'est tout moi, j'aurais pu te plaire. Humour et simplicité.
2: Je ne sais pas quoi te dire, Laura. Je ne l'encourage pas parce que la simplicité.
0: Et l'humour surtout.
2: L'humour, ça se discute, mais là, vu qu'il a un ego de la taille de l'Arkansas, comment te dire. Alors, il paraît que ton premier rendez-vous avec lui, c'était dans un bar.
4: Oui, tout à fait.
2: Et il t'a trouvé ultra timide.
4: Ouais, je parlais pas beaucoup, j'étais très timide et voilà. Maintenant, 3 ans après, il se demande ce qui s'est passé parce que je suis un vrai moulin à paroles, il en peut plus.
2: Oh mon Dieu, mais alors oui, t'étais impressionnée quand tu l'as rencontré, c'est ça en fait.
4: Ouais, mais oui, bah après je suis timide, hein, mais 5 minutes quoi. Voilà.
2: Ouais, comme les enfants en fait, voilà. Alors.
0: Après, il a découvert l'aspirateur à 7h du mat.
2: Foutu. Alors, ma chérie, là, c'est le moment où tu peux marquer 5 points. C'est la question cash. Nous allons parler de pèlerinage. Alors, les cloches de la vie. Quelle ville du Calvados est le deuxième plus grand pèlerinage de France? Quelle ville du Calvados est le deuxième plus grand pèlerinage de France? Top chrono, 10 secondes.
4: Lisieux.
2: Et c'est une bonne réponse, et oui! C'est grâce à sa basilique dédiée à Sainte-Thérèse de Lisieux. C'est le deuxième pèlerinage après Lourdes. Chaque année, il y a des millions de visiteurs qui viennent honorer la sainte canonisée en 1925. Ça te fait 9.
0: Première manche de la semaine, Mathieu est avec nous en Gironde. Mathieu sportif, ancien militaire qui joue au rugby, qui fait un peu de jet ski avec ses potes. Voilà, qui a voulu faire Koh-Lanta. Mais non. Il n'a pas été suffisamment courageux. Mathieu qui aime les voyages. Ah, alors, il y a eu Tahiti, il y a eu la Polynésie française. Quel est l'endroit où tu aimerais passer quelques jours, Mathieu? Là, un endroit que tu connais pas?
5: Refaire la Corse et après plus loin, la Thaïlande.
0: Ah. Pourquoi tu voudrais aller en Thaïlande? Qu'est-ce qui t'attire?
5: Alors déjà, c'est que j'ai la chance d'avoir un parent qui connaît très bien la Thaïlande, qui connaît très bien les coins à visiter.
0: Ouais.
5: Et donc déjà, et la barrière de la langue pourrait m'aider parce que je suis très mauvais en langue étrangère également.
0: Ouais.
5: Donc effectivement, c'est une destination qui me plairait bien.
0: Bah, je te souhaite d'y aller. Vas-y, en plus il y a quelqu'un qui peut t'aider au niveau de la langue. C'est clair que c'est beaucoup plus intéressant et plus accessible. T'as un porte-bonheur. Est-ce que tu l'as sur toi et est-ce que tu vois de quoi je parle?
5: Plus ou moins.
0: Bah c'est la chevalière.
5: Oui.
0: Chevalière comme un blason de famille, comme dans Les Visiteurs.
5: Oui, exactement. Ouais. C'est quelque chose qu'on a confectionné, mais qu'on a dessiné avec mon père.
0: Ouais.
5: Et il porte effectivement la même chevalière que moi. Et on va essayer de faire perdurer sur les générations à venir.
0: Ah bah c'est très bien, ça, t'as bien raison. Et puis alors, qu'est-ce que j'apprends? On a fini à poil dehors dans une station de ski. Qu'est-ce que c'est que cette histoire?
5: Ouais, tout à fait. Ouais. J'étais avec un ami donc de la chambre côte à côte. Et il est venu me parler, sorti de la salle de bain. Et il m'a demandé de venir. Je me suis pas préoccupé de ce soir. J'ai ouvert la porte, je suis allé dans sa chambre et en fait la porte s'est retrouvée à claquer. Et lui qui m'ouvre pas.
0: Sympa.
5: Donc, voilà, sympa.
0: Sympa.
5: Donc,
0: le pote.
5: À la réception, aller chercher une nouvelle carte.
0: Attends, t'as été à la réception, une main devant, une main derrière. On est d'accord, t'étais tout nu dans la réception.
5: Oui, c'est ça, exactement. Donc bah, ça fait rire un peu tout le monde, ça a choqué certains. Et...
0: Mais est-ce que cet ami est toujours ton ami?
5: Oui,
0: d'accord, ok.
5: Mon ami, il a bien rigolé parce que il me croyait pas, quoi.
0: Oui. Bah, faut te venger quand même, il a pas voulu ouvrir la porte. Allez, voici ta question à 5 points. Écoute bien, car ça te permettrait de prendre les devants. Tous les 4 ans, combien de jours compte une année? Tous les 4 ans, combien de jours compte une année? Top chrono, 10 secondes.
5: Jours compte une année, tous les 4 ans.
0: Tous les 4 ans, il y a une année, combien de jours elle compte?
5: Putain, merde, c'est l'année bissextile.
0: Aïe, alors c'est pas ce que je te dis.
5: 366 jours.
0: Une année, c'est 365 jours. Et tu as raison, mais c'est après le gong. Effectivement, tous les 4 ans, c'est 366 jours. Ce qui sera le cas l'année prochaine, puisque nous aurons en 2027 un 29 février.
2: Alors, 9 pour Laura, 3 pour Mathieu. Il y aura le bingo pour vous décourager, j'allais dire.
0: Oui.
2: Mon Dieu, pour vous départager, mais tout de suite. Louane, conduire, c'est une nouveauté. Vous écoutez ici. À tout de suite.
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0: Louane et Mera avec Conduire, c'est une nouveauté. Moi, je conduis mal parce que je vous ai dit que c'était l'année prochaine, l'année bissextile, c'est en 2028. Merci à Laura qui m'apporte cette précision.
1: Eh oui, heureusement qu'il y a des femmes qui corrigent toutes tes erreurs.
0: Merci Laura.
1: Allez, tout de suite, c'est la réclame.
0: Oui, corrigez-moi.
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1: Ici, nous sommes avec Laura qui a 9, Mathieu qui a 3. Laura, ah Laura, on a dit qu'elle n'était pas terrible en bricolage. Hein. Et il paraît que ton père, c'est pareil. Il paraît que ton père, c'est Pierre Richard. Hein, pour changer,
4: ouais, ouais.
1: Bah oui, pour changer l'ampoule du meuble de la salle de bain. Il paraît qu'il a cassé le meuble, cassé la vasque. Il a mis partout de l'eau dans la salle de bain et il s'est retrouvé par terre. Voilà.
4: Eh ouais. La belle frayeur, belle rigolade aussi. Mais voilà, je sais de qui je tiens, du coup. Merci, papa.
1: Ah, mais c'est-à-dire que tu changes une ampoule et tu te retrouves les fesses par terre et t'as pété toute la salle de bain. C'est une belle opération, ça. Voilà.
4: Ah, c'est une opération très sympa. Hein,
1: ah,
4: je remercie encore.
1: Ah, ouais, c'est vachement bien. On l'adore. Comment il s'appelle, ton papa ?
4: Il s'appelle Fred.
1: Fred, bravo. Je t'embauche sur la prochaine émission de déco. Alors, pour t'encourager à gagner...
0: Est-ce que ça revient, déco ?
1: Oui, ça revient, déco. Je vous en parlerai plus. Alors, pour t'encourager, on va écouter un tube que je ne peux pas m'empêcher de chanter au moins une fois par jour. Attention, on écoute Camaro.

0: Oh là là, Camaro, Femme Like You, mais...
1: Mais oui.
0: Mais c'est la base, ça, la base. Voilà. Bon. Alors.
2: Ça vous met dans des états.
0: Bah, j'adore cette chanson.
2: Ça, hein.
0: Ma petite chérie, c'est l'heure du bingo. Alors là, t'es en tête, mais tu sais bien que ce jeu n'est vraiment pas sympa.
1: Eh non.
0: Alors, tu vas devoir, à mon top chrono, me donner un maximum de créatures de la nuit ou du mal. Oh. Tout ce qui existe comme créatures de la nuit et du mal, les méchantes créatures de la nuit ou du mal, qui sont dans le cinéma, la littérature, les contes, tout ça, etc. Toutes les créatures de la nuit et du mal, top chrono, 10 secondes.
1: Un loup. Un vampire, un fantôme.
0: Bon, vampire, fantôme, ouais. Je te le prends. Loup, c'est pas loup, c'est un loup-garou. Hein. Il y avait les zombies, les spectres, les ghouls, les démons, Frankenstein, Baba Yaga, les sorcières, les orques, les gobelins, le kraken, la bête du Gévaudan et le troll. Tu m'en as donné deux, c'est parfait.
2: Bon, on a peut-être une petite chance, hein, Mathieu, on va peut-être y arriver. Mathieu qui est quelqu'un de bien, Mathieu que l'on apprécie, Mathieu que l'on aime, Mathieu qui est beau gosse. Je viens de citer exactement les compliments que tu aimerais entendre et qui te font plaisir.
3: Oui, c'est toujours agréable d'entendre, effectivement.
2: Je suis complètement d'accord.
0: Ça m'étonne pas. Hein.
2: Évidemment. Alors, notre ami Mathieu, rappelons-le qui joue avec ici Gironde, Saint-Cyr de Canès qui, à cette heure-ci, a 3 points. Le but du jeu, c'est de faire plus que Madame Laura dans ce bingo. Si tu marques 3 points, t'encaisses les 10 points, t'es avec nous vendredi. Et Foura, c'est à l'horizon. OK? Pour le séjour.
0: Bah, tu vas l'encourager quand même.
2: Bien sûr, avec Jo Dassin. Pas du tout.
0: Dans les yeux d'Elori.
2: Ça doit te faire plaisir parce que c'est utilisé pour le rugby. C'est un peu les troisième mi-temps, ça, cette chanson maintenant.
3: Un petit peu, ouais, effectivement. Très clairement.
2: Pour le foot d'ailleurs, mais aussi pour le rugby. Allez, on y va. On va rester un peu dans le même délire. Hein. Madame Damido nous a lancé sur des créatures. Alors. 10 secondes pour citer un maximum de créatures, mais cette fois les créatures du jour, les créatures de jour, et non pas du mal, mais du bien. Donc des créatures du jour ou du bien dans le cinéma, la littérature ou les contes. Top chrono, 10 secondes.
3: Les créatures Cendrillon.
2: Non, c'est pas une créature. Je pense aux anges, aux lutins, aux licornes, les fées, bien sûr, la muse, centaure, les faunes, les nains, le génie, Merlin l'enchanteur, mais pas Cendrillon qui est un personnage de Disney.
0: Ça veut dire que Laura t'a compris, c'est toi qui as gagné, chérie. Bravo Mathieu, mais Laura, tu seras là vendredi pour tenter de gagner le séjour pour 4 personnes à Foura, au camping 3 étoiles, le Cadoré, la croisière autour de Fort Boyard, le repas pour 4 ou la machine à café Malongo. En tout cas, tu seras avec nous pour la finale on est très très contente. T'es contente?
1: Ah oui, très contente, merci.
2: Bravo Mathieu, quand même.
0: On se voit vendredi. T'inquiète pas, t'es dans la team des champions. Bravo Mathieu.
2: Bravo Mathieu.
0: Tu n'as pas démérité. Je remercie Elorie à la technique, Céline à la réalisation, Maître Coupez au savoir et la beautiful Laura au standard et la petite personne qui fait des vannes pas drôles. Éric Bastien, à demain mes chéris.
2: Non, j'imite bien le père Foura, Wendy Bouchard.
0: Mon Dieu.
4: Bonjour, chers amis.
0: Salut, ma Wendy Chouchou.
4: Écoutez, Pierre Desproges, son esprit est toujours là, le talent de son écriture, sa verve, etc. Je vous en parle à l'issue du journal avec Jean-Michel Dion, journaliste qui lui rend hommage dans Desproges en gros caractères.
0: On adore. Belle émission, chérie.
4: Merci, à
0: demain.
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2: Je suis Cyclopède, dans un instant, Wendy Bouchard. Mais dis donc Valérie, quelle heure est-il en ce lundi?
0: Il est 13h, vous écoutez ici, et on vous aime.
2: Rendez-vous demain pour la deuxième manche, voici Wendy Bouchard.
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4: Bonjour à tous, merci d'être à l'écoute de Ma France avec cette belle nouvelle pour les amateurs du cyclisme. Le prodige français Paul Sexa, star montante du vélo, âgé de 19 ans seulement, participera au Tour de France. Il devient ainsi le plus jeune coureur à prendre le départ de la Grande Boucle depuis 89 ans. Une nouvelle réunion sur les prix des carburants ce matin à Bercy et l'aide aux gros rouleurs à partir du 27 mai. Michel-Édouard Leclerc demande à Total de faire des ristournes à ses clients alors que le prix des carburants est toujours au plus haut dans un contexte de conflit au Moyen-Orient, on fait le point avec vous. Sophie la girafe, symbole du Made in France, ne serait finalement plus fabriquée depuis des années en Haute-Savoie. C'est une enquête de Mediapart. Au cœur de Rebo Région, encore dans le Berry, nous sommes à Cornus. 8000 personnes encore présentes au Technival non autorisé sur un site militaire. 20 000 contrôles réalisés ce week-end. On fait le marché aussi avec vous dans ma France. La saison des asperges, on récolte dans le Nord. Et la surproduction de pommes de terre, des produits bradés ou donnés. 13h15, on passe donc un peu de temps encore avec le talent de Pierre Desproges. 40 ans après ses chroniques de la haine ordinaire, un livre hommage de Jean-Michel Jean rentre donc toute la gloire à ce chantre du non politiquement correct. On commence d'abord cette édition donc avec l'annonce sportive du jour qui nous vient d'un de nos talents français en cyclisme. Il a tous les atouts pour devenir la coqueluche du public cet été, car Paul Sexas, 19 ans après un printemps en or, l'a officialisé ce matin. Il sera sur le Tour de France. Bonjour Fanny Lechevestrier.
6: Bonjour à tous.
4: Et oui, au départ, le 4 juillet.
6: Oui, le secret de Polichinelle était bien gardé, tout juste à l'issue de Liège-Bastogne-Liège et après sa brillante deuxième place derrière Tadej Pogacar. Son équipe nous avait indiqué que l'on pouvait dormir sur nos deux oreilles durant au moins 6 jours. Alors depuis hier soir, vous vous en doutez, tous les médias étaient à l'affût jusqu'à cette vidéo où l'on voit Paul Sexas chez ses grands-parents en Haute-Savoie.
7: Je suis quand même venu pour vous annoncer quelque chose de particulier, c'est que... En juillet prochain, j'aurai quand même une course.
8: Ah bon ?
7: Ouais.
9: Devine.
8: Tour de France.
7: Ouais.
6: Voilà donc comment Paul Sexas, à 19 ans, va devenir le plus jeune participant au Tour de France depuis 1937. Et le Lyonnais n'y va pas pour faire de la figuration. Il le répète à longueur de course. À chaque fois qu'il est au départ, c'est pour gagner. Il l'a d'ailleurs déjà montré cette saison sur le Tour du Pays Basque et bien sûr sur la Flèche Wallonne. Et ce n'est pas la présence de Pogacar et Vingegaard cet été qui va l'impressionner. « Je ne baisse jamais les yeux », dit-il. Reste à savoir comment un gamin de 19 ans peut assimiler 3 semaines de Tour. Sexas n'a encore jamais participé à

0: l'esprit de Paul, je connais ce qui environne Paul, notamment au niveau de son équipe, et je suis certain que cette décision s'appuie finalement sur des paramètres qui sont solides, sur une approche qui est bien maîtrisée, et c'est ça le plus important pour la continuité de la jeune carrière, puisqu'elle démarre juste, de Paul Seixas.
1: 19 ans, Paul Seixas, le Lyonnais qui depuis le début de l'année a posé ses valises à Nice. Il s'entraîne dans les Alpes-Maritimes, alors peut-il tirer parti des routes du département pour se hisser au plus haut niveau? Écoutez l'ex-coureur professionnel azuréen, il s'appelle Geoffroy Le 4, il répondait à Laurent Vareille.
2: Ils ont des bons copains, tu vois, des gars qui roulent avec. Ça permet aussi de pouvoir échanger, de pouvoir partager, de pouvoir se tester aussi en vue du Tour de France et puis de se préparer au mieux. Il y a aussi les championnats de France qui vont passer par là. Je pense que dans sa tête, quand on s'appelle Paul Seixas, il y a quelque chose aussi à faire. Pourquoi pas faire le Tour de France avec un maillot de champion de France? Voilà, donc il y a beaucoup de questionnements. Ça va être un gros morceau ce mois de juin-juillet pour Paul Seixas. Et en tout cas, nous aussi, on a hâte de voir ce que ça va donner. Puis voilà, j'espère que c'est lui qui a s'y décidé d'aller dans cette aventure-là. Et si c'est lui qui l'a décidé, et si c'est lui qui le sent, je pense qu'il va y arriver.
1: Voilà, pour ce prodige français, Paul Seixas qui a annoncé ce matin sa participation au Tour de France cet été dans un clip diffusé par son équipe Décathlon CMA. CGM. Ce matin, les distributeurs de carburant étaient donc conviés au ministère de l'économie pour faire un bilan des hausses des prix à la pompe. Les profits records engendrés par Total depuis le mois de janvier ont bien sûr été au menu des discussions, avec dans l'idée pour le gouvernement de demander encore des plafonnements à la pompe, une manière de redistribuer les surprofits. Marie Boueda, vous êtes en charge de ce dossier, notamment pour ICI. Le patron des magasins Leclerc a déjà dégainé d'ailleurs sur le sujet dès le petit matin.
3: Oui, alors qu'on ne sait pas exactement, toujours qui est ressorti de cette réunion à Bercy. Michel-Édouard Leclerc dénonce ce matin la concurrence déloyale exercée par Total sur le prix des carburants et demande l'aide du gouvernement.
4: Leclerc lui a demandé les mêmes tarifs qu'il fait à son réseau et il nous a, en riant, baladé. Il est à la fois fournisseur, c'est un des trois gros fournisseurs de Leclerc et c'est en même temps nos concurrents. Il devrait faire des ristournes à ses clients. En tout cas, le Premier ministre, je pense, serait avisé de demander à Total de faire des ristournes.
3: De son côté, le Premier ministre Sébastien Lecornu incite Total à faire un plafonnement généreux des prix à la pompe. Autrement dit, faire plus pour le pouvoir d'achat des Français. L'idée, redistribuer aux consommateurs une partie des importants bénéfices générés grâce à la flambée des cours du pétrole. Et plus globalement, ce que souhaite le gouvernement, c'est que les distributeurs répercutent la moindre accalmie des cours du pétrole sur les prises à la pompe.
1: L'autre annonce du gouvernement concerne les gros rouleurs qui pourront bientôt faire leur demande pour la fameuse indemnité carburant.
3: Oui, une aide de 50 euros, ça équivaut à 20 centimes d'euros par litre pour près de 3 millions de gros rouleurs modestes, par exemple les aides à domicile. Ceux qui sont concernés devront remplir un formulaire sur le site des impôts à partir du 27 mai, dans un peu plus de 3 semaines donc. Pour en bénéficier, il faut rouler plus de 15 km par jour entre le travail et son domicile, ou plus de 8000 km par an. Il faut aussi gagner un salaire modeste, c'est-à-dire 1500 euros net par mois pour une personne seule, 4500 pour un couple avec 2 enfants. L'indemnité devrait tomber dans les 10 jours sur le compte bancaire.
1: Marie Boueda pour ICI. Et en dehors de ces gros rouleurs et des millions de Français touchés au portefeuille par ces augmentations de carburant, les artisans du bâtiment se disent eux aussi en souffrance. La Confédération de l'artisanat des petites entreprises du bâtiment s'inquiète en effet du contexte qui pourrait fragiliser cette année jusqu'à 10 000 emplois. Autre réalité de front dans ma France, la précarité étudiante encore en hausse. 2 étudiants sur 3 ont déjà sauté un repas cette année par manque d'argent et contraint notamment par le coût de leur logement. Alors l'État tente d'agir avec le lancement aujourd'hui, partout en France, du repas étudiant à 1 euro dans les Crous, les restaurants universitaires. Un repas sans condition de revenu. Louise Joyeux, vous êtes pour nous sur le campus de l'Université de Grenoble, au milieu de ces étudiants, aussi donc étudiants non boursiers aujourd'hui. Comment on réagit à cette annonce autour de vous?
5: Eh bien, l'annonce est très très bien accueillie parce que même repas, même quantité, même qualité, mais 2,30€ d'économiser. Avant, c'était 3,30€ le repas pour les étudiants non boursiers. Elodie a fait le calcul, elle va pouvoir mettre de côté 50€ par mois. C'est colossal pour son petit budget. Avec ça, elle espère manger un peu mieux le soir et pourquoi pas partir en vacances. En tout cas, cette mesure était très attendue. On l'a dit, certains sont venus spécialement déjeuner aux rues ce midi, comme Anna. D'habitude, elle cuisine chez elle pour faire des économies, mais là, le repas à 1€, c'est imbattable, même à la maison. Et justement, l'université Grenoble-Alpes s'attend à une augmentation de l'affluence. 13% de convives en plus, ça représente 2000 repas supplémentaires par jour. Pour ça, il faut plus de matériel, plus de personnel.

0: L'État verse donc 351 000 euros à l'université pour absorber ce surcoût. Pour l'instant, ce ne sont que des estimations, hein, c'est 2000 repas supplémentaires par jour. C'est pour ça que le repas 1 euro est testé en ce moment, en mai, période de révision plutôt calme sur les campus, histoire de pouvoir racheter du matériel et peaufiner l'accueil des étudiants aux rues et dans les cafettes avant la rentrée de septembre.
1: Merci beaucoup. Louise Joyeux pour ICI Isère à Belfort, devant le restaurant universitaire du Villard. Les étudiants se réjouissent aussi de ce repas à 1 euro sans condition.
2: Ici, pour 1 euro, c'est des repas très originaux. En plus, on a végétarien chaque fois. C'est de la super bonne qualité. On mange super bien, on mange très équilibré. Il y a du choix. Donc franchement, je trouve ça parfait. Je suis très heureuse de venir manger dans mon Crous.
3: C'est mieux que de partir au magasin et acheter un sandwich. Voilà quoi.
4: On a la chance d'avoir des chefs qui font des plats super bons. Et non, je trouve que ça vaut le coup. Surtout la diversité de plats qu'on a tous les jours. Et on est sûr d'avoir des plats qui vont être différents avec des légumes et pas forcément toujours la même chose. Donc ouais, c'est quelque chose de positif.
1: Il est 13h09 et en politique, Jean-Luc Mélenchon a officialisé hier soir sa quatrième candidature pour une élection présidentielle. Candidature approuvée dans la journée de dimanche par les élus LFI. Une équipe, un programme, un seul candidat, c'est carré chez nous. Voici ce qu'il a déclaré sur TF1, installant par ailleurs dès à présent son duel avec le Rassemblement National.
5: La discussion ne s'est pas portée sur quel est le meilleur candidat du point de vue de je ne sais quoi, quelle esthétique. C'était qui est-ce qui est le mieux préparé pour faire face à la situation qui arrive. Nous entrons dans une saison très agitée de l'histoire du monde. Nous sommes menacés d'une guerre généralisée. Nous sommes menacés par un changement spectaculaire du climat qui va avoir lieu là. Et puis nous avons une crise économique et sociale qui s'avance vers nous. Alors, face à tout ça, pour pas simplement se contenter de réagir, mais dans chaque crise, tirer une opportunité pour le pays, pour tenir bon, eh bien ça ne s'improvise pas.
1: Jean-Luc Mélenchon et sa candidature pour la présidentielle 2027. Une bonne nouvelle enfin pour l'emploi en France. Le groupe Bouygues, troisième recruteur privé du pays, cherche de la main-d'œuvre face à des carnets de commandes bien remplis, de la construction au BTP, du numérique à la transition énergétique. 8500 postes proposés en France, dont la plupart en CDI. Des techniciens de maintenance sont recherchés, ainsi que des conducteurs de travaux ou des conseillers de vente. Les activités de construction sont au beau fixe pour Bouygues, avec de gros chantiers programmés, comme ce pont-canal de la Somme ou les grandes serres de Pantin en Seine-Saint-Denis.
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1: Et pour notre tour des régions, nous voici d'abord dans le Cher, sur la commune de Cornus, qui accueille à ses dépens depuis vendredi un technival non autorisé par la préfecture sur un terrain militaire à risque. Hier soir encore, 11 000 participants étaient encore sur ce site après un week-end très tendu. Les teufeurs présents contestaient notamment ces derniers jours une proposition de loi adoptée le mois dernier qui durcit les sanctions contre ces free parties. Michel Benoît, on vous retrouve pour ici Berry sur ce site qui est loin d'être vide. Michel, où en est-on de l'évacuation de ces derniers festivaliers à 13h11.
7: Les enceintes continuent de cracher leur rythme de basse saccadée. Ce midi, quelques dizaines de danseurs, un peu zombies, bougent frénétiquement sur un sol de plus en plus boueux avec les petites averses qui se succèdent. Beaucoup de festivaliers sont déjà partis et régulièrement, des véhicules quittent le terrain par les petites routes sinueuses. Mais ils n'y couperont pas. Tous les axes sont verrouillés par la gendarmerie. Contrôle systématique des véhicules et amende de 135 euros pour les occupants pour participation à un rassemblement non autorisé. 3500 amendes dressés déjà. Certains partent à pied par les champs pour échapper au PV. Peut-être la moitié des festivaliers a déserté les lieux. Des sacs poubelles sont laissés sur les emplacements et finalement, peu de déchets jonchent le sol. Certains irréductibles se disent prêts à danser jusque mardi soir ou mercredi. Tant qu'il y aura du son, on reste, me dit une jeune femme venue de Bayonne, un de ses amis tempères. Pas sûr que les groupes électrogènes tiennent encore longtemps. Les réserves de carburant risquent de tomber à sec.
1: Merci Michel Benoît. Au quatrième jour de ce Technival, donc près de Bourges, à Cornus dans le Cher, vous y êtes pour ici Berry. C'est un symbole du Made in France qui finalement ne serait pas produit chez nous. Je vous parle du petit doudou en caoutchouc, Sophie la girafe, qui ne serait plus fabriqué à Rumilly, en Haute-Savoie, depuis des années, mais en Chine. Une tromperie pour les clients, c'est ce que révèle Mediapart. Tromperie de la part de l'entreprise Vully et de son PDG, Yannick Damon. Une enquête de la répression des fraudes est d'ailleurs en cours.
8: Mediapart affirme avec photo à l'appui qu'un grand nombre de Sophie la girafe sont produites dans des usines chinoises au moins depuis 2013. La production au Savoyard sur le site de Rumilly n'est qu'infinitésimale, assure le site d'information. Selon des témoignages, l'atelier au Savoyard ne serait qu'une vitrine pour cacher la réalité. Une ancienne salariée témoigne n'avoir jamais vu tourner les machines. D'anciens cadres expliquent même que cette ligne de production ne fonctionnait que pour des visites extérieures de journalistes ou de clients. Alerté début 2024, la Direction générale de la concurrence, de la consommation et de la répression des fraudes a ouvert une enquête pour pratiques commerciales trompeuses. Le PDG de l'entreprise Vully a répondu à Mediapart qu'il s'agissait de fake news et de mensonges émanant de personnes qui veulent porter préjudice à Vully.
1: Yannick Damon pour ici. On termine avec notre page primeur, avec d'abord l'une des stars du marché, l'asperge verte ou blanche. La récolte bat son plein dans la Somme, notamment jusqu'à la mi-juin. En à peine un mois, il faut arracher à la main ces légumes savoureux avant qu'ils ne fleurissent. En revanche, c'est une période de crise pour les producteurs de pommes de terre, avec une offre qui dépasse cette année largement la demande. 1 million de légumes récoltés en plus. Les conditions météo ont été favorables, mais l'industrie achète moins et les stocks débordent. En conséquence, les professionnels producteurs de pommes de terre n'ont pas d'autre choix que de brader ou de donner une partie de leur production. Exemple en Touraine, dans la ferme d'Alexis Gruson, à Somme, à Saint-Paterne-Racan. Chloé Geoffroy.
9: En attendant de connaître leur sort, les pommes de terre d'Alexis Gruson sont stockées au frais dans de grandes caisses en bois.
10: Il fait frisquer, il fait 4,5 là. C'est pour éviter la germination de la pomme de terre.
9: L'agriculteur a entre 50 et 100 tonnes de surplus.
10: Ça représente un peu plus de 2 hectares de pommes de terre sur les 15 qu'on plante.
9: Difficile d'imaginer un tel gâchis, tant les industriels de la frite étaient confiants sur la demande.
10: Ils ont cru avaler le monde entier au niveau de la frite et en fait, il s'est avéré que dans beaucoup de pays, tout le monde se met à faire un peu de pommes de terre. Il y a des usines de transformation qui poussent un peu partout dans le monde aussi. Ce qui fait qu'on a un excédent d'à peu près 25-30% de pommes de terre au niveau de l'industrie.
9: Alors que faire des pommes de terre en trop ?
10: Je vais les vendre à un prix dérisoire à un agriculteur pour nous ses vaches.
9: Le producteur tourangeau espère des jours meilleurs, lui qui a déjà réduit sa surface agricole.
10: Je préfère limite en manquer un peu l'année prochaine. La patate, c'est la vie, il faut manger de la patate, point barre.
9: Mais les Français continuent de bouder la pomme de terre. Les ventes d'Alexis Gruson ont récemment baissé de 20%.
1: Chloé Geoffroy, ce reportage pour Ici Touraine. Il est 13h15. 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
1: Et dans Ma France, on vous parle d'un temps que les moins de 20 ans ne peuvent pas connaître. Et comment, ô combien, le temps de la libre pensée, du politiquement incorrect, un temps qui attise la nostalgie, héritage de Coluche ou de Pierre Desproges. Et c'est justement de cette figure dont on vous parle aujourd'hui, 50 ans après son départ du Petit Rapporteur. Bonjour Jean-Michel Dian.
11: Bonjour.
1: C'est vous, le collègue journaliste et auteur qui avait voulu affiner, analyser encore ce Desproges en gros caractère. Qu'est-ce qui vous a donné envie, une nouvelle fois, d'étudier ce personnage si singulier ?
11: Il y a plusieurs raisons, mais la première, c'est peut-être un petit ras-le-bol, sinon un gros ras-le-bol du politiquement correct.
1: Oui.
11: Et au fond, Desproges, c'est celui qui incarne le mieux la fin du politiquement incorrect. Et je ne sais pas si les jeunes générations mesurent à quel point la langue a changé, elle s'est métamorphosée, pas forcément en mal, mais sur le terrain des idées, le terrain de l'humour, on n'est plus sur le même registre qu'il y a 20 ans, qu'il y a 30 ans, qu'il y a 40 ans. Voilà, donc c'est tout la première raison qui m'a amené à ça. Hein.
1: Oui, et ce que j'ai beaucoup aimé dans votre livre, Jean-Michel, c'est que notamment vous mettez en avant l'érudition de Pierre Desproges, mais surtout son amour de la langue, ce travail de la rhétorique. C'était vraiment un laborieux du langage et un amoureux des mots.
11: Absolument, là c'est vraiment le point de départ du talent de ce bonhomme. Hein. C'est un vrai héritier de Vialat, qui était écrivain, journaliste à la montagne d'ailleurs. C'est un héritier de Marcel Aimé, de Pierre Dac, de Pierre Doris, voilà, des personnages pour qui l'écriture comptait. Et chez Desproges, c'est même pire que ça, c'est presque une obsession, hein. Une fixation. Il s'endort le soir avec 3 dictionnaires à côté de lui, c'est un fou furieux des mots, il peut inventer des néologismes, donc il crée des mots comme ça, et il y a même des académiciens qui l'admirent pour ça. Il a une audace folle, de faire fonctionner les 26 lettres de l'alphabet comme on joue au loto avec une grille. Voilà, il les met dedans, il arrive à créer des mots, créer du sens et nous fait rire surtout, parce qu'il nous fait rire.
1: C'est ça, bien sûr, ça, on va y venir, mais il tombe dans cet amour des mots assez jeune, au fond. Hein, vous nous rappelez qu'à 15-16 ans, il dévore Marcel Aimé, Maupassant, Boris Vian, San Antonio. Ça ne l'a jamais quitté.
11: Hein, ça ne l'a jamais quitté, ça a même commencé un peu plus tôt. Il se vante d'avoir lu La Comtesse de Ségur à 7 ans. Et rien que pour épater sa mère. Et puis surtout, il fait le malin à Chalut, dans le Limousin.
1: Oui, vous vous êtes rendu aussi.
11: Je me suis rendu parce que c'était le salon du livre et c'était la fête à des proches.
1: Oui.
11: Et je suis allé avec Pierre Bonde, qui est un vieux compère au petit rapporteur de des proches. Et c'est vrai que les anciens que j'ai rencontrés à Chalut sont l'incarnation même de ce type d'humour qui circulait autour de la fontaine, de la place, du village, et tout le monde s'en souvient. Mmh. C'est-à-dire que c'était quelqu'un qui était capable de se frayer un chemin dans les petits groupes, dans une charcuterie ou dans une boulangerie, et de raconter un bobard, une ânerie qui lui passe par la tête.
1: Chalut, c'est la maison de ses grands-parents.
11: Voilà,
1: il y a grandi en partie.
11: Tenait une mercerie et je l'ai revisité la semaine dernière et c'était un petit moment de nostalgie quand même pour beaucoup de gens.
1: On est dans le Limousin, Chalut. Hein.
11: On est dans le Limousin, en Haute-Vienne exactement, mais dans le Limousin.
1: Oui. Jean-Michel Dian, vous nous livrez ce Des Proches en gros caractère aux éditions du Cherche Midi et vous dites finalement avec Des Proches, mort très tôt, hein, à 48 ans, c'est la fin du politiquement incorrect. Alors je voudrais quand même qu'on écoute, réécoute tout de suite des propos qui disent beaucoup de sa pensée, extraite d'un rendez-vous avec les Français, vous vous en souvenez peut-être, c'est Chronique de la haine ordinaire. Sur les nonnes handicapées, nous sommes le 24 avril 1986, écoutez Pierre Desproges.
12: Mes chers amis, c'est avant tout en tant que président de l'Association des non-handicapés de France que je m'adresse à vous ce soir. C'est vers vous, les non-vieux, les non-jeunes, les non-chômeurs, les non-femmes, les non-affamés, les non-émigrés, les non-homosexuels, les non-infirmes, les non-mongoliens, c'est vers vous que vont ce soir toutes mes pensées. Nous formons, mes chers amis, dans ce pays, une minorité, certes, mais cette minorité, comme les autres minorités, a le droit de se faire entendre. Pas plus tard qu'hier, mon fils, qui vient d'avoir 7 ans, est rentré de l'école en larmes. « Papa, m'a-t-il dit, qu'est-ce que c'est qu'un blanc ?» Je dois dire que je ne m'attendais pas à cette question si tôt. « C'est quoi, papa, un blanc ?» Un blanc, c'est un homme comme un autre. Nous portons des pantalons, nous mangeons avec des fourchettes, nous buvons du vin, et c'est vrai qu'il y a dans le vin comme un goût primitif qu'on ne retrouve pas dans l'eau. Cela peut surprendre. Mais tu ne dois en aucun cas, mon enfant, en avoir honte. Nous sommes blancs, descendants des Gaulois et des Francs, et alors ? Les raisons de nous en féliciter ne manquent pas, le franc est stable. Et jamais les Gaulois n'ont donné la gallo-romaine. Nos Charolais sont laids, mais nos Bordelaises sont girondes. L'Alsace nous a donné ses ballons, Sophia nous a donné la Lorraine. Nos ancêtres du Berry nous ont donné le béret, et nos ancêtres basques les baskets. L'art blanc, mon enfant, l'art blanc existe autant que l'art fumé.
1: Alors ça, c'est aussi un hommage à tous ceux qui nous écoutent partout en France sur votre radio ici. Bon, nous avons fait l'un et l'autre ce choix en connaissance de cause, parce que vous citez un extrait de ces chroniques non ordinaires qui sont absolument géniales, il y a 40 ans. C'est au cœur aussi de votre ouvrage, Jean-Michel Dian. Quelle pensée non-wokiste, universaliste, on peut dire, de Des Proches à l'époque ?
11: Il est d'une actualité, j'allais dire, éblouissante, oui. Des Proches. C'est-à-dire qu'aujourd'hui même, quand on relit en gros la moitié des textes, on se dit, mais il les a écrits hier. La seconde moitié, comme d'habitude dans l'humour, il y a des époques, donc ça marche moins bien. Oui. Mais le cœur central du travail d'écriture de Des Proches est toujours d'actualité. Et c'est ça qui est assez intéressant. Et en plus, il est visionnaire. Quand il a, dans une chronique qu'il a écrite dans L'Aurore, en 77, vous voyez un peu, il écrit une chronique dans, bref, ça s'appelle... Et dedans, il commence à dire il serait peut-être temps d'envisager de recruter un psychiatre à la Maison Blanche. Voilà, à l'époque de Nixon.
1: Ouais.
11: Il arrive à se glisser dans une actualité, la tordre et arriver à faire rire le monde. Mais là, quand on parle aujourd'hui de wokisme, d'identitarisme, de communautarisme, on a un Des Proches qui a un surmoi tellement peu développé qui se lâche complètement et il dit ce qu'il pense. Mais en fait, il dit ce qu'il pense, ce que pensent beaucoup de gens qui, eux, ne peuvent pas s'exprimer sur le sujet.
1: Vous évoquiez tout à l'heure les charcuteries. C'était un homme qui vivait dans le monde, qui allait sur le terrain, qui ne vivait pas reclus dans son bureau des proches, même s'il était érudit et surtout, qu'il regardait les mots.
11: Surtout, oui. et depuis qu'il est, il est petit, il ne supporte pas d'être soumis à qui que ce soit. Dès qu'il voit des groupes, il a un accès de fièvre. Voilà. Donc, il ne peut pas supporter les groupes, il ne peut pas supporter l'armée. Pourtant, il l'a fait, mais il passait son temps à écrire à ses copains pour leur dire « Je vais être antimilitariste » et ainsi de suite. Ouais. Il ne supporte pas l'autorité, c'est un vrai nanar.
1: Ouais.
11: C'est un vrai anarchiste.
1: Anarchiste et la liberté guidant,
11: Liberté
1: sa plume,
11: anarchiste. Mais c'est tout, sa force, c'est le pouvoir d'avoir incendié autant Giscard que Mitterrand. Et à l'époque où il l'incendiait un peu plus Giscard, on disait, bah oui, il est de gauche. Et puis après, on s'est dit, mais il est de droite. Puisqu'il faisait exactement la même chose dans l'autre sens. Donc, il était assez impalpable, assez indéfinissable, même pour ses propres amis.
1: Ouais.
11: Mais il faisait rire énormément de gens.
1: Il va jusqu'au bout, Jean-Michel, hein, Jean-Michel Jean-Pierre Desproges, même s'il l'écrit aussi dans ses chroniques de la haine ordinaire, donc à la fin de sa vie. « Je me heurte parfois à une telle incompréhension de la part de mes contemporains qu'un épouvantable doute m'étreint. Suis-je bien de cette planète? Et si oui, cela ne prouve-t-il pas qu'eux sont ailleurs ?» C'était un peu lui contre les autres quand même, à un moment donné, hein, Jean-Michel
11: Jean. Il est seul, il assume sa solitude. Il a eu la chance de tomber sur une femme extraordinaire qui s'appelle Hélène, qui a géré en fait sa carrière, parce que lui-même est absolument incapable de gérer sa carrière. Mmh. Il a eu deux filles, mais cet homme était totalement solitaire et ne pouvait se faire plaisir qu'en buvant du vin, en embrassant les femmes et en ayant des amis avec qui il pouvait se lâcher.
1: Mmh.
11: Et il a fabriqué sa vie comme ça, en se moquant de tout. Et surtout aussi de lui-même, ce qu'on sait très peu.
1: Oui. Lui qui se considérait comme un humoriste, mais pas comme un comique. Et là, vous faites aussi la distinction dans cet ouvrage, Jean-Michel. Ouais. C'est important pour lui.
11: D'ailleurs, il y a eu beaucoup de conflits. Bah, conflit, c'est un grand mot, entre Coluche et lui, entre le Luron et lui. Et ils étaient tous les trois très complémentaires à la même époque. Et ils sont morts très jeunes aussi, les trois.
1: Mm.
11: Mais les comiques, comme Coluche ou même le Luron, participer à un travail beaucoup plus collectif. Coluche n'écrivait pas ses textes, hein, donc tandis que Desproges, c'est lui qui écrivait tous ses textes. Quand il faisait les flagrants délires, quand il était, quand il a été au petit rapporteur ou sur scène, il passait des heures à tripoter, tripatouiller les mots, et jusqu'à la dernière seconde, il les calait. Il fallait pas l'embêter. Voilà. Donc il montait sur scène. C'était un poète contrarié au fond, c'est-à-dire que c'est un poète qui a fait rire.
1: C'est ça, avec une carrière intense, une mort précoce. Dans ce livre, vous lui rendez hommage, Jean-Michel Jean, on cherche midi, Desproges en gros caractère. Vous dites, c'est vrai qu'il a mis la barre très haut aussi, et finalement, il est parti en laissant un héritage, mais aussi une difficulté à atteindre de nouveau son irrévérence.
11: Oui, c'est vrai, et il n'y a pas beaucoup d'héritiers de Desproges aujourd'hui, il y en a une. Il y en a deux.
1: Mmh.
11: Il y a une femme et un ouvrage, c'est Blanche Gardin, qui est vraiment dans cette lignée-là. Et puis un journal qui s'appelle Le Gorafi, qui est un peu l'écho de cette espèce d'esprit de l'imaginaire satirique, sarcastique, qui permet de mettre du sel un peu sur le quotidien et permet aux gens de se parler de manière un peu plus simple.
1: Sauf que Desproges ne se mêlait pas de politique, ce que Blanche Gardin a fait.
11: Oui, de la même manière que Coluche s'engageait aussi politiquement en se présentant aux élections présidentielles, Bedos s'engageait à gauche, pas Desproges, je l'aurais jamais vu s'engager politiquement, c'était absolument loin de son propre monde.
1: Ça vous a fait du bien d'écrire aussi sur Desproges, comme vous nous faites du bien, nous autorisant à le lire dans ce monde qui pète de trouille, ça c'est ce que vous dites,
11: oui.
1: Jean-Michel Jean, la communauté des vivants qui a peur de tout, alors relisons Desproges.
11: Ah oui.
1: ça nous fait du bien.
11: Ça vaut quelques médicaments. Hein.
1: Oui, voilà. Desproges, mort en 1988. Un ado qui meurt finalement aussi.
11: Oui, c'est ça. Un adolescent.
1: Ouais. Merci beaucoup, cher Jean-Michel. Élisez, chers
11: Wendy.
1: Amis, cette biographie Desproges en gros caractères aux éditions du Cherche Midi.
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1: Et on se quitte avec votre rendez-vous quotidien anti-arnaque. C'est pas vrai, Aude Razeau, alors que la police tire la sonnette d'alarme, car de plus en plus d'escrocs se font passer pour des policiers, justement.
13: Oui, et quand quelqu'un toque à la porte et vous dit « Bonjour, c'est la police », c'est vrai que c'est un peu intimidant. Même si on a un doute, on ne se sent pas forcément de lui dire « Merci monsieur, mais je préfère vérifier ». Pourtant, c'est ce qu'il faut faire, même la vraie police le dit. Je vous raconte une histoire, une vraie histoire aussi. Une dame reçoit un coup de fil, on lui dit que son compte bancaire a été piraté et que la police va venir chez elle. Une fois sur place, les faux policiers récupèrent non seulement sa carte bleue, mais ils embarquent aussi les bijoux, au prétexte qu'il faut les mettre à l'abri. Retenez bien ça, un policier ne demandera jamais de bijoux, d'argent, de cartes bancaires, de codes secrets. Il ne se déplace jamais à domicile pour récupérer des objets de valeur.
1: Alors qu'est-ce qu'on doit faire, Aude, si quelqu'un justement toque à la porte et dit, il nous dit qu'il est policier ?
13: Déjà, vous lui demandez sa carte de police, il doit vous la présenter. Et attention, ce n'est pas parce qu'il porte un brassard police ou un uniforme que c'est un vrai policier. Après, vous me direz, il peut toujours me présenter une fausse carte de police. De toute façon, je ne sais pas trop à quoi une vraie carte est censée ressembler. En fait, je vous le dis, c'est un format carte de crédit, recto verso, avec puce électronique et photo du policier. Donc là, autre conseil, vous appelez le commissariat pour vérifier que la personne en face de vous est bien censée être chez vous. Quand je dis ça, souvent vous me dites « Ah mais j'ose pas, si ce sont de vrais policiers, ils vont mal le prendre ». Eh bien non, j'ai trouvé pas mal de témoignages sur Facebook, des gens l'ont fait et ça s'est très bien passé. Donc
1: merci.
13: N'hésitez pas.
1: Bon alors merci, on suivra vos conseils Aude Razeau avec « C'est pas vrai », cette chronique du quotidien qu'on retrouve sur ici.fr, comme Ma France et l'ensemble de nos programmes. Je vous laisse avec l'info locale, la proximité, la musique, la bonne humeur. Je vous dis à demain.
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15: Et une idée de sortie dans notre région, c'est à Brignoles ce week-end avec le salon Passion Rétro Art et Objets, avec plus d'une centaine de véhicules anciens qui seront exposés, retraçant plusieurs décennies d'histoire automobile. Vous pourrez aussi prolonger l'expérience grâce à un espace entièrement dédié à l'univers vintage. Vinyles, vêtements, miniatures et objets d'époque recréeront l'atmosphère des années d'après-guerre pour le plaisir des nostalgiques comme des curieux. Création et recyclage seront également à l'honneur. Le salon va faire la part belle à la créativité. Artistes et artisans présenteront sculptures, tableaux et objets décoratifs conçus à partir de matériaux recyclés. Il y aura également une parade, des animations musicales, des baptêmes en trike pour les amateurs de sensations. Le salon Passion Rétro Art et Objets, c'est donc ce week-end à Brignoles, au Parc des Expositions.
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Le Bandolero sur ici Provence. Taylor Swift avec sa toute nouvelle chanson, l'écoute tout de suite, c'est Hoplite. Il y aura également Mylène Farmer avec Tristana. Et ensuite, on retrouvera Laurent Menel. Il part chaque jour à votre rencontre et il est au nord d'Aix-en-Provence, à la Roque-d'Enterron.

0: Mylène Farmer sur Ici Provence. Et il est en vadrouille chaque jour pour Ici Provence. C'est Laurent Menel qu'on retrouve tout de suite dans le nord des Bouches-du-Rhône, à la Roque d'Anthéron.
1: Alors là, pour l'instant, je suis en pleine séance d'hypnose et ça commence par la respiration. Et nous allons rencontrer un des maîtres de la discipline. Il est de chez nous, il s'appelle Jeff Barcelot, que je rencontre à la Roque d'Anthéron, ici chez lui à la maison.
2: Ben on revient toujours aux racines, hein, tu sais, on revient ici.
1: Comment vous décrire, Jeff ?
2: La ligne directrice de mon parcours, ça a toujours été le facteur humain. Je suis scientifique de formation, mais je suis passé par plusieurs métiers et disciplines. J'ai notamment été pilote de ligne au Canada pendant une dizaine d'années. Et que ce soit dans l'aérien avec le facteur humain, que ce soit dans le mentalisme, parce que ça, j'aime bien m'amuser, moi. J'aime bien faire des trucs sérieux et avec un côté ludique et fun. Le point commun, la ligne directrice de tout ça, de tout ce qui semble être plusieurs casquettes, en fait, c'est bien le facteur humain, le fonctionnement de l'être humain et du cerveau, notamment.
1: En passant par des immersions dans le monde de l'entreprise.
2: Derrière tout ça, moi, j'avais toujours cette fibre d'entrepreneur qui était là. J'ai monté ma première société, je devais avoir 19 ans à peu près. Mais à l'époque, j'étais focalisé, comme beaucoup, sur le quoi. C'est-à-dire, j'ai une super idée, regarde, ça, personne ne l'a fait. Alors ça, c'est bien quand on est débutant, en fait. On se dit, waouh, j'ai l'idée géniale. Et puis, quand on devient un entrepreneur un peu plus averti, on comprend que c'est pas le quoi qui est important, c'est le qui. Le à qui on parle et le qui nous sommes. Et quand on aligne les deux, eh bien alors là, c'est tapis rouge après. Hein. Pour vraiment comprendre ce que je faisais et sortir de toutes ces approches empiriques, en fait, eh bien je me suis formé aux neurosciences. Et là, j'ai rencontré un petit génie qui m'en associe aujourd'hui, qui s'appelle Guillaume Attias. Et on a passé plus de 20 ans à modéliser comment le cerveau prend des décisions. Donc c'est vraiment les neurosciences de la décision. Et on a créé une approche unique au monde, d'ailleurs protégée dans les 164 pays membres de l'Organisation Mondiale du Commerce. Et c'est français, Cocorico, hein, qui s'appelle Brain Modus Operandi, donc littéralement le mode opératoire du cerveau. Et notre mission, c'est vraiment de rendre accessible à chacun cette complexité du cerveau humain pour remettre au cœur de nos organisations, de nos institutions, de notre business, parce qu'on est surtout avec des entrepreneurs, eh bien le fonctionnement du cerveau humain. Et quand on fait ça, bizarrement, eh bien les problèmes disparaissent, les choses s'alignent, on se demande pourquoi, hein, c'est presque magique, mais oui, on est des humains avant tout, et c'est là entre nos deux oreilles que toutes les décisions se prennent, et que tous les comportements s'adoptent ou non.
1: J'espère qu'une seule chose, un jour vous aussi, vous croiserez la route de Jeff Barcelot. Merci.
2: Merci à tous.
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0: L'horizon avec Pierre Garnier sur ICI Provence. Dans quelques minutes, les infos de 14h. D'ici là, on écoute les Four Non Blondes.
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1: 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L'actu en France et dans le monde, c'est le 90 secondes avec Marine Le Génie.
2: Ça n'était pas arrivé depuis près de 90 ans. Un coureur de 19 ans va prendre le départ du Tour de France en juillet. Pas n'importe lequel, le prodige français Paul Sexas. Il a mis fin au suspense ce matin en postant une vidéo sur les réseaux sociaux. Un clip émouvant dans lequel il annonce la nouvelle à ses grands-parents. Il est à découvrir sur notre site ici.fr. 5 passagers français sont à bord du bateau de croisière qui stationne au large du Cap-Vert. 3 personnes sont mortes à bord de ce navire lors d'une traversée de l'Atlantique. L'Organisation mondiale de la santé soupçonne un possible foyer d'antivirus, une infection qui peut provoquer un syndrome respiratoire aigu, l'OMS qui indique qu'il y a un faible risque de propagation. Prudence, si vous avez consommé des lardons fumés de la marque Herta au mois d'avril, plusieurs lots sont rappelés dans toute la France à cause de la présence de salmonelle. Détails sur le site Rappel Conso et sur ici.fr. Présenté comme un produit made in France, Sophie la girafe, icône de notre enfance, est massivement produite en Chine. C'est ce que révèle Mediapart. Le dirigeant de l'entreprise le reconnaît, mais assure qu'il s'agit d'une situation temporaire. Le repas à 1 euro pour tous les étudiants. C'est à partir d'aujourd'hui dans tous les restaurants universitaires de France. C'était l'une des mesures obtenues par le Parti Socialiste lors des négociations avec Sébastien Lecornu sur le vote du budget.
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1: La météo en Provence avec une journée franchement pas terrible, du vent d'est jusqu'à 50 voire 60 km/h, de la pluie voire des orages sur une bonne partie de la Provence cet après-midi. Les températures qui grimpent jusqu'à 17 degrés à Marseille, 16 pour Toulon et Aix-en-Provence. Demain ce sera un peu mieux, ce sera pas foufou mais ce sera un peu mieux. Jean-Jacques Goldman et Michael Jones tout de suite, Je te donne. On écoutera aussi Teddy Swims, Starship et Renaud avec Marche à l'ombre.
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0: Renaud sur Ici Provence. C'est la déclaration d'amour signée France Gall. C'est à suivre dans quelques instants. Il y aura aussi Marine avec sa nouvelle chanson qui s'appelle Escroc. Marine qui sera en concert chez nous cet été, le 2 juillet aux Arcs-sur-Argence et le 13 à Istres. On écoute aussi Axel Bauer, Éteins la lumière.
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0: Axel Bauer sur ICI Provence. Une idée de sortie dans notre région, c'est à Marseille le week-end prochain avec le Vieux-Port qui va accueillir le Belém. Après Cannes, le navire remonte vers l'ouest et s'offre une escale phocéenne. Tout le week-end, le 3-mâts barque sera amarré au Vieux-Port. C'est l'un des havres les plus chargés d'histoire de toute la Méditerranée. Une rencontre entre deux symboles. Et en cette année particulière où le voilier célèbre ses 130 ans, la tournée méditerranéenne du Belém prend un relief supplémentaire. Construit en 1896 à Nantes, ce navire a traversé les océans avant d'être sauvé de la démolition et classé parmi les plus beaux voiliers du monde. Vous allez donc pouvoir le visiter. Vous serez accueilli par les membres d'équipage du bateau qui vous feront découvrir les différents espaces du 3-mâts. Le Belém à Marseille au Vieux-Port, c'est donc le week-end prochain. Et c'est reparti en musique sur ICI Provence avec Black Wonderful Life. On écoutera aussi Gérard Blanc, Kate Bush et Images.
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0: images, c'est Rissi Poivrance. Un message personnel signé Françoise Hardy, c'est à suivre dans quelques instants. Mon sourire, c'est la toute nouvelle chanson de Zaz, qu'elle va sûrement chanter cet été à Salon de Provence, le 1er juillet, ou le 27 à Sainte-Maxime. Et puis, juste avant les infos de 15h, on écoutera Rick Asselet.
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1: 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L'actu en France et dans le monde, c'est le 90 secondes avec Marine Le Génie.
2: Le navire de croisière, possible foyer d'hantavirus, une maladie qui provoque une infection respiratoire, reste au large du Cap-Vert. Il n'est pas autorisé à accoster. 3 personnes sont mortes à bord de ce bateau lors d'une traversée de l'Atlantique. Parmi les 149 touristes présents, 5 Français, le risque de propagation est faible, selon l'OMS. L'évacuation se fait au compte-gouttes dans le Cher, près de Bourges. Les participants à la rêve partie sont en train de partir, mais ils sont encore plusieurs milliers sur place. Selon les gendarmes, depuis vendredi, plus de 3500 PV ont été dressés lors de ce Technival dans un contexte de discussion au Parlement pour durcir les sanctions. Les distributeurs de carburant de nouveau conviés au ministère de l'Économie aujourd'hui pour faire un bilan des hausses des prix à la pompe. Les profits records engendrés par Total depuis janvier sont au menu des discussions. Le gouvernement demande des plafonnements. Autre annonce de l'exécutif, les gros rouleurs pourront bientôt faire leur demande pour l'indemnité carburant. Elle s'élève à 50 euros. Depuis ce midi, tous les étudiants peuvent bénéficier du repas à 1 euro, ce qui va faire augmenter la fréquentation de 15 à 20%. Or, il n'y a pas de personnel suffisant dans les restaurants universitaires pour faire face, s'inquiète la CGT des Crous. Et puis Paul Sexas met fin au suspense. Dans un clip diffusé sur les réseaux sociaux, la star montante du cyclisme français annonce sa participation au Tour de France cet été. À seulement 19 ans, le Lyonnais devient le plus jeune coureur à prendre le départ de la Grande Boucle depuis près de 90 ans. Les détails sur ici.fr.
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1: La météo en Provence avec des orages un peu partout dans notre région cet après-midi et ce soir. D'ailleurs, outre la pluie et les coups de tonnerre, le vent d'est aussi qui souffle jusqu'à 50 voire 60 km/h et les températures qui plafonnent à 17 degrés à Marseille, 16 pour Toulon et Aix-en-Provence. Demain, légère amélioration selon Météo France. La musique sur ici Provence, une très belle amélioration avec tout de suite Garou seul. Il y aura aussi Johnny, Miami Sound Machine et Nick Kershaw.
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0: Nick Kershaw sur Ici Provence. Les vacances au bord de la mer, un classique signé Michel Jonas à suivre dans un instant. On écoutera aussi Soleil Bleu avec Louisa et Bleu Soleil et Pierre Bachelet.
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0: Pierre Bachelet sur Ici Provence. Et une idée de sortie dans notre région, c'est à Brignoles ce week-end avec le salon Passion Rétro Art et Objets, avec plus d'une centaine de véhicules anciens qui seront exposés, retraçant plusieurs décennies d'histoire automobile. Vous pourrez aussi prolonger l'expérience grâce à un espace entièrement dédié à l'univers vintage. Vinyles, vêtements, miniatures et objets d'époque recréeront l'atmosphère des années d'après-guerre pour le plaisir des nostalgiques comme des curieux. Création et recyclage seront également à l'honneur. Le salon va faire la part belle à la créativité. Artistes et artisans présenteront sculptures, tableaux et objets décoratifs conçus à partir de matériaux recyclés. Il y aura également une parade, des animations musicales, des baptêmes en trike pour les amateurs de sensations. Le salon Passion Rétro Art et Objets, c'est donc ce week-end à Brignoles, au Parc des Expositions. Et tout de suite sur Ici Provence, quatre titres non-stop avec Phil Collins, To Earth. Il y aura également Les Enfoirés avec un tout nouveau titre. Il s'appelle L'île au trésor. On écoute aussi les Communards et le groupe Quartier Nord.
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0: La petite de la Belle de Mai des quartiers nord, sur ici Provence. Dans une dizaine de minutes, on retrouve Cédric Frémy qui vous raccompagne à la maison en cette fin de journée. D'ici là, on va écouter Les Innocents avec L'Autre Finistère. Florent Pagny, La Dernière Chanson du Monde, c'est une nouveauté. Et puis Tracy Chapman, Talking About a Revolution.
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0: Merci Provence. Bon, il fait pas beau, il pleut, mais au moins il n'y a pas d'accident a priori en ce moment. Peut-être juste des voitures en panne ou des obstacles sur la chaussée qui peuvent perturber le trafic. On va faire le point de toute façon ensemble et vous nous appelez dès maintenant avec vos infos routes au 04 42 38 08 08.
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0: 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Toute l'info en 90 secondes, Marine Le Génie.
2: Le carton de Blablacar, dans un contexte de hausse des prix du carburant, la plateforme enregistre une augmentation de 20% du nombre de sièges proposés par rapport à la même période l'an passé. Les distributeurs avaient de nouveau rendez-vous à Bercy aujourd'hui. L'enjeu du gouvernement est simple, arracher un geste commercial d'envergure pour freiner cette flambée des prix. 5 passagers français sont à bord du bateau de croisière qui stationne au large du Cap-Vert. C'est un possible foyer d'ontavirus, une infection qui peut provoquer un syndrome respiratoire aigu. 3 personnes sont mortes à bord de ce navire lors d'une traversée de l'Atlantique. L'Organisation mondiale de la santé soupçonne donc un possible foyer, l'OMS, qui indique qu'il y a un faible risque de propagation. Le repas à 1 euro pour tous les étudiants, c'est à partir d'aujourd'hui dans tous les restaurants universitaires. C'était l'une des mesures obtenues par le Parti socialiste lors des négociations avec Sébastien Lecornu sur le vote du budget. Présenté comme un produit made in France, Sophie la girafe, icône de notre enfance, est massivement produite en Chine. C'est ce que révèle Mediapart. Le dirigeant de l'entreprise le reconnaît mais assure qu'il s'agit d'une situation temporaire. Ça n'était pas arrivé depuis près de 90 ans. Un coureur de tout juste 19 ans va prendre le départ du Tour de France en juillet. Pas n'importe lequel, le prodige français Paul Sexas. Il a mis fin au suspense ce matin en postant une vidéo sur les réseaux sociaux, un clip émouvant dans lequel il annonce la nouvelle à ses grands-parents. La vidéo est à découvrir sur ici.fr.
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0: Bon, ben, il y a des orages, fortes chutes de pluie par endroit. Il y a d'autres endroits où c'est sec pour le moment, mais ça va forcément de nouveau tomber dans les dizaines de minutes qui viennent. On a un flux qui vient de la mer, un flux de sud-ouest qui remonte vers le nord-est. Et donc là, en ce moment, c'est surtout l'est des Bouches-du-Rhône, une partie de la Dracénie, une partie des Maures aussi, le Luberon, les Alpes de Haute-Provence, la région de Sisteron, les Monges ou encore le Gap-Ancel, le Dévolu qui sont bien sous la pluie, forte pluie par endroit. Donc vraiment soyez prudents. Et puis d'ici une demi-heure, vous y aurez droit par exemple à Martigues et ça continuera autant dans les Alpes de Haute-Provence et également sur le plateau de Riance. Ça va être comme ça tout au long de cette fin de journée. Ce soir encore des orages et de la pluie, puis du vent d'est, sud-est assez fort. Demain, temps variable avec de belles périodes ensoleillées mais aussi quelques nuages, encore des averses possibles en matinée ainsi qu'en soirée. Les températures, les minimales demain 11 à 15, les maximales il fera à Marseille 19 et à Toulon et Aix 22. Aix où se déroulent cette semaine les journées de l'éloquence en partenariat avec Ici Provence. Ici Provence, le point trafic de 16h03. Pour l'instant, donc, tout se passe plutôt bien sur la route. Vous faites attention, il y a un obstacle sur la Nationale 113 en direction de Salon de Provence à hauteur de Raphaël. On a une voie fermée, mais on ne sait pas encore laquelle. Donc si vous savez si c'est à gauche ou à droite, faites-le nous savoir. En tout cas, il y a déjà 10 minutes de bouchon. Et vous pouvez nous joindre en direct ou en vocal WhatsApp au 04 42 38 08 08. À Aix-en-Provence, tout va bien sur les grands axes. En revanche, autour de la Tassigny et de l'hôpital, c'est assez chargé, notamment sur Pontier avec 10 minutes d'attente. À Marseille, trafic juste dense dans les deux sens autour de Saint-Antoine et sur la 50 dans les deux sens autour de la Pomme. En ville, le Redon, le Cabot vers Sainte-Marguerite, le Courrieteau et les Camoins vers la Valentine sont les trois zones où il y a un peu plus de monde qu'ailleurs. Vous pouvez perdre jusqu'à 20 minutes dans les bouchons. Tout se passe bien et le golfe de Saint-Tropez, il y a encore des bouchons, même si les vacances sont terminées. Saint-Tropez, Port Grimaud, vous mettez environ 20 minutes. Port Grimaud, Sainte-Maxime, 25 minutes.
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0: Merci de passer votre après-midi à l'écoute de Ici Provence. Après-midi bien tristoun côté météo. Il y a Bruno sur WhatsApp qui nous écrit: bonjour, attention, énorme averse dans le secteur de Pépin, la Bouilladisse, la Destrousse. Merci Bruno pour l'info météo. Bon, nous allons faire en sorte de vous apporter un peu de soleil grâce à la musique de Ici Provence. Nos conseils, bien sûr, pour éviter les bouchons avec les points de trafic tous les quarts d'heure. 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
0: Une fournée de mots du boulanger et de sa femme. C'est ce que nous propose Médéric Gasquet-Cyrus, le linguiste de Ici Provence. Dites-le en marseillais. Après un homonyme, pas de Gasquet dans son nom, mais Cyrus aussi. Eh oui, c'est Miley Cyrus, Dream as One en nouveauté. Ah.

0: Voici Provence Dream As One, c'est Myres Cyrus et nous retrouvons son grand frère maintenant.
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0: Mais ça, vous saviez pas? C'est Médéric Esquecirus, son grand frère. Notre linguiste, dites-le en marseillais, le son de parler marseillais donné tous les matins à 7h40 et là, à 7h6, vers 16h10, 16h13, là. Nous pensons à tous ceux qui l'ont manqué. Voici la séance de rattrapage.
2: Vous êtes notre linguiste, alors Médéric, vous revenez donc ce matin sur l'une des polémiques autour du 1er mai.
3: Oui, polémique et même débat politique autour de l'ouverture ou non de certains commerces le 1er mai. On a beaucoup parlé des fleuristes, mais aussi des boulangeries. Dommage que mon pauvre grand-père soit parti depuis bien longtemps, parce que je lui aurais volontiers demandé son avis à lui qui était boulanger. Mais un boulanger à l'ancienne, vous voyez. Je me souviens de lui dans son Marcel blanc, enfourné des pains et des pizzas dans le four à bois, avec sa pelle plate au très long manche. Ou bien je le revois autour du pétrin avec cette odeur inoubliable qui parfumait le magasin de la boulangerie tenu par ma grand-mère. Et si je vous dis que mon grand-père était plutôt grande gueule et du genre à se mettre vite en colère, vous allez penser au boulanger incarné par Rému dans le film La femme du boulanger. Eh bien oui, mon grand-père lui ressemblait avec la mauvaise foi qui va avec. La femme du boulanger, c'est l'adaptation du roman Jean le Bleu de Jean Giono, un film réalisé par Marcel Pagnol en 1938. On y trouve pas mal de mots d'ici, des mots d'origine provençale, le mot fougasse bien sûr, esquine, prégadiou, les expressions lever la parole ou siampouli, on est beau, mais aussi des noms d'oiseaux. Alors non, pas les noms d'oiseaux auxquels vous pensiez, hein, garce, salope, ordure, mais des noms d'oiseaux qui se chassent comme la saire ou le tordre. Mais ce n'est pas tout, il y en a plein et j'en ai fait un petit relevé. Le premier, le plus évident avec le contexte, c'est le bada. Le bada, c'est le petit supplément que vous offrait un commerçant autrefois quand vous achetiez quelque chose. Il vous en rajoutait un peu, hein, gratuit, une poignée de ci, 100 grammes de ça, un petit geste quoi. Et dans La femme du boulanger, avec Antonin qui achète, ça donne ça. 4 kilos pour moi. Il pose les pains sur la balance. La boulangère met les poids, puis elle ajoute un morceau de plus. Merci pour le bada. Le bada, ça se fait presque plus, même si à l'estac par tradition, quand vous achetez un chichi fraîche, on vous met le bada. Le bada, ça met en joie, ça vous empêche de faire les brigues ou les brègues, autrement dit de faire la gueule. Et dans le film, ça donne dans la bouche de Pétugue. Nous étions partis en nous faisant les brigues, nous revenons en nous embrassant. En parlant d'embrasser, l'histoire du film tourne bien sûr autour de la liaison de la femme du boulanger avec un autre homme. Et hélas, les amants vont être surpris par Maillefer qui s'est approché d'eux de garapachon. Des garapachons, francisation d'une expression provençale qui signifie « à petits pas, à pas furtif ». Je m'approche de garapachon en me cachant et sans faire de bruit, je regarde entre deux feuilles et qu'est-ce que je vois? Eh bien, il voit les deux amants enlacés. Et cette histoire, bien sûr, ne plaît pas au boulanger, incarné par Rému, qui s'emporte quand on essaie de lui dire la vérité. « Va-t'en, berger de malheur, raconteur de boniments, escagasseur de réputation !» Eh oui, vous connaissiez le verbe « escagasser », vous connaissez maintenant le mot « escagasseur ». Mais comme le dit Céleste, « Va, si c'était moi qui avais voulu partir avec ce berger, on ne ferait pas tant d'estrambord. » Tandis que Barnabé, furieux, supplie Aurélie, la boulangère, de revenir vers son pompon. Oui, c'est un peu long. Tu vois pas là le pauvre diable qui s'estrancine et que tu le fais attendre exprès? Car le pauvre pompon, justement, le boulanger, il raconte les choses ainsi. Et le pauvre pompon dit qu'il s'est fait un mauvais sang d'encre pendant ces 3 jours. Il tournait, il virait, il cherchait dans tous les coins. Et oui, il tournait, il virait. Et tournevire, ce film nous a transmis une belle fournée de mots d'ici avec un Marcel Pagnol à la baguette.
0: Et c'est toujours une magnifique chute. Et c'est Médéric Esquecirus pour le podcast Dites-le en Marseillais, vous allez sur l'application Radio France. Ici Provence, le point trafic de 16h16, c'est terminé pour l'obstacle qui entravait la circulation sur la Nationale 113 à Raphaël en venant d'Arles en direction de Salon. Mais il y a encore 10 bonnes minutes de bouchon. La voie qui a été neutralisée vient d'être rendue à la circulation. Donc soyez patients, ça devrait rentrer dans l'ordre. À Aix-en-Provence, il commence à y avoir un bouchon sur la D9 à la Pioline vers Aix. Vous mettez moins de 10 minutes. À Vitrolles, la 7 est ralentie direct sur Marseille, jusqu'au tunnel des Pennes Mirabeau, moins de 10 minutes dans le ralentissement et un peu plus de 10 minutes dans le bouchon de la D113 entre les Estroblancs et les Vignettes en direction de Rognac. À Marseille, la 7 est dense dans les deux sens autour de Saint-Antoine et la 50 est dense dans les deux sens autour de la Pomme, mais il n'y a rien de bien particulier. Pour Toulon, pareil, c'est calme, il y a juste l'échangeur de Caen-Laurent qui est un peu plus chargé que les autres. Dans le golfe de Saint-Tropez, ça coince entre Saint-Tropez et Port-Grimaud 3 quarts d'heure, ralentissement entre Port-Grimaud et Sainte-Maxime d'un quart d'heure, bouchon entre la Fouque et Cogolin direction Toulon pendant 10 minutes. La traversée de Grimaud, vous vous perdez 5 minutes dans les deux sens. S'il y a autre chose, vous nous prévenez en direct ou en vocal WhatsApp au 04 42 38 08 08. Les fermetures nocturnes, il va y avoir un convoi ITER. Ce soir, il partira de Pélissane à 21h30 et traversera la Barbin à 22h10. Lambesque de 22h35 à 2h15. Cazan à 2h40 et Charleval à 3h20. Les routes du nord des Bouches-du-Rhône seront donc fermées pour laisser passer le convoi ITER. Vous retrouvez la liste des fermetures nocturnes sur notre site ici.fr/Provence.
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0: Voici Provence, Julien Clerc avec Hélène. Et vous avez dû remarquer qu'il s'est passé quelque chose au début de la chanson. Et oui, vous l'entendez depuis une semaine maintenant, c'est le retour de notre grand jeu Voyage, Voyage. Le jeu vient de démarrer et donc vous avez entendu la première partie de la phrase mystère. Voilà, faudra reconstituer une phrase d'ici vendredi. Tous les jours, il y a un disque rayé et donc on vient de l'entendre. Donc vous avez normalement la première partie, il y en aura une autre demain, et puis mercredi, puis jeudi, puis vendredi, ça formera une phrase. Et ensuite, vous irez sur notre site ici.fr pour remplir un formulaire et peut-être que Willy Revelli vous appellera dimanche midi pour vous offrir 10 000 euros de vacances avec bel en bras. Donc la première partie c'est fait, rendez-vous demain entre 6h et 9h pour un nouveau disque rayé.
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0: Et comme tous les jours dans le 16-19, on regarde la carte interactive du prix des carburants avec notre site ici.fr et l'application ici. Vous zoomez sur le territoire de votre choix, vous choisissez votre carburant, vous regardez quand a été faite la mise à jour de la station la plus proche de chez vous ou de votre lieu de travail ou sur votre trajet, et vous y apprendrez que pour le gazole à Aiguille, le total de la route de Berre affiche 2,09€ le litre, et à Solliès-Pont, la station Contact Carburant Willy dans la ZAC de la Poulasse, le gazole est à 2,12€. Pour le samplon 95 E10, l'une des stations les moins chères de la région, c'est à Martigues, à l'Intermarché de Croissante, 1,95€, alors qu'à hier, à Lesseau, près de l'espace 3000, il est à 1,98€. Vous retrouvez le prix des carburants, la carte interactive du prix des carburants sur notre site ici.fr et sur l'application ici.
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0: Ici Provence, ensemble contre le sida, avec sa raison d'être. On pensait que le prélèvement à la source nous éviterait les angoisses de la déclaration d'impôt. Eh bien, pas du tout. Il faut quand même la signer et la vérifier. Et c'est ce qu'on va faire dans l'humour en tube. Les sketchs de Gilles Détroit et Edgar Yves. Fred Ballard nous les fait écouter dans moins de 10 minutes. D'abord, c'est le point trafic. Il est quasiment 16h30.
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0: Et on commence ce point trafic ici, Provence, par Draguignan, où la route du Col de l'Ange, en sortant de la zone commerciale, en remontant vers l'Orgue, est très encombrée. Vous perdez une dizaine de minutes. Le golfe de Saint-Tropez, Saint-Tropez-Port-Grimaud, 1 heure. Port-Grimaud-Sainte-Maxime, 20 minutes. La Fouques-Cogolin, 10 minutes. En bas de Bormes-Mimosa, sur la descente 159, en venant du Lavandou, direction la Verrerie et la route principale, vous perdez 10 minutes. À Hyères, la 570, direction Saint-Tropez, 10 minutes de bouchon. À Toulon, sur les autoroutes, pour l'instant, ça va. Il y a juste un peu plus de monde sur la 57 en direction de Nice, mais ça reste dense, juste dense, c'est tout. Le centre de la Seine-sur-Mer, 10 minutes de perdu sur Stalingrad et sur Fédéherbe, et puis on a l'échangeur de Caen-Laurent et celui de Château-Vallon qui sont assez encombrés. Et en venant d'Auloup, vous perdez déjà 10 minutes pour rejoindre la 50 et la direction de Sanary. Pour Marseille, trafic dense sur la 50 en direction de Toulon, entre Manpanti et la Valentine, vous perdez 10 minutes, donc 10 minutes de retard. La 7 est juste ralentie dans les deux sens autour de Saint-Antoine. En ville, on a le chemin de Saint-Louis-aux-Roves en arrivant à Saint-Louis qui coince pendant une dizaine de minutes. Bon, tout le secteur du Cabot comme d'habitude. Et puis, oui, Jean-Paul Sartre, les Olives, c'est un peu chargé également, mais sinon ça peut encore aller. Vitrolles, la 7, direction Marseille. Là, il y a un bouchon entre Vitrolles et le tunnel des Belles Mirabeau. Vous mettez un bon quart d'heure. Aix-en-Provence, la D9 à la Pioline vers Aix, 10 minutes. Pareil pour la D7 entre la Pioline et Luynes en direction de Gardanne. Et puis je vois qu'il y a un 7 embouteillage aussi sur la D3 à hauteur d'Aulière entre Saint-Maximin et Riance. 5 minutes de perdu dans les deux sens, probablement des travaux. Si c'est autre chose, prévenez-nous. 04 42 38 08 08. Vous nous appelez en direct ou vous nous laissez un vocal sur WhatsApp. Les fermetures nocturnes, les travaux de nuit à Bouc-Bel-Air, la 515 sera fermée en direction de Gardanne, à hauteur de Décathlon Village. C'est la sortie Gardanne de la 51. Et ce, de 21h à 6h. Retrouvez la liste des fermetures sur notre site ici.fr/Provence.
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0: Ici Provence. La couleur du ciel aujourd'hui, c'est exactement ça, noir et blanc. Et en musique, c'est avec Bernard Lavilliers.

0: Provence, Étienne Daho avec des heures hindoues avant d'écouter One Republic. Les toutes dernières invitations pour le concert de Vincent Delerme à Sanary-sur-Mer sont à gagner dans la foulée. D'abord, voici l'humour en tube et les sketchs sélectionnés par Fred Ballard.
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0: Avec Gilles Détroit et Edgar Yves, la déclaration d'impôt du printemps, un classico très marrant.
2: Calculez vous-même votre nombre de parts. Célibataire 1, marié 2, divorcé 1, ça fait 4.
3: Ah oui, c'est vrai que chaque année, il faut recalculer son nombre de parts. Quand les enfants partent, ça baisse. Quand le conjoint part, ça baisse aussi. À moins d'adopter la merveilleuse méthode d'optimisation fiscale de Gilles Détroit.
2: Réduction d'impôt. Ah, il y a deux lignes. Si vous n'êtes pas assujetti à l'impôt, vous n'avez droit à aucune réduction. Ça, c'est un énarque qui l'a écrit. Réduction pour rénovation, isolation des portes, murs et sols, ne pas dépasser le plafond. C'est un énarque maçon, c'est très rare. Pour les plafonds, voire ressources planchers.
3: Voilà, donc attention à l'optimisation fiscale, ça rend marteau, surtout si on n'a pas le compas dans l'œil. Si le plancher dépasse le plafond, ça sent le redressement. Une expérience assez mal vécue hein, par ceux qui tombent de haut après avoir plafonné.
4: Ah non, mais les impôts, un manque de vigilance totale de la part. Parce que moi, je suis un ancien pauvre doublé d'un branleur. C'est con ce que je vous dis, hein, mais jusqu'à maintenant, pour moi, quand je gagne 10 000 euros, j'ai 10 000 euros. Moi, je savais pas, il fallait enlever 4404 euros pour Stéphane et son équipe de fils de pute.
3: Voilà, bon, bah, l'équipe des inspecteurs des impôts de Stéphane appréciera sûrement ce petit clin d'œil complice qui n'empêchera pas Edgar Yves d'ouvrir les vannes pour nous rappeler que les comiques ben, n'épargnent pas le trésor public et vice versa.
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0: One Republic, ici Provence avec Runaway. Dans un instant, le retour de l'infotrafic.
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0: Ici Provence, d'abord, vous invite au concert de Vincent Delerme, mercredi soir à 20h30 au Théâtre Galli de Sanary. C'est donc après-demain. Vincent Delerme revient avec ses nouvelles chansons et nous présente son album La Fresque.
2: Alors tu écriras leur nom par ordre d'apparition dans ta vie. Les rôles principaux et les figurants aussi. Parfois juste un instant, seulement se croiser dans la cour. Parfois l'appartement, parler jusqu'au lever du jour. Sur les pelouses de campus vert fluorescentes. Dans les soirées, sur les moquettes étudiantes. Autour de toi, 300 personnes dans un amphi. Pour un cours sur la solitude de Madame Bovary.
0: Vincent Delerme, mercredi au Théâtre Galli de Sanary. Pour gagner les toutes dernières invitations que Ici Provence a à vous offrir, je vous propose de jouer avec les fresques de Provence, puisque son album s'appelle La Fresque. Eh bien, jouons avec les fresques de la région, avec les trompe-l'œil. Par exemple, à Fréjus, il y a l'immense fresque Fréjus l'Intrépide, 120 mètres de long, 12 mètres de haut. À Marseille, il y a ce portrait de femme de 46 mètres de haut sur un immeuble des quartiers nord. À Toulon, il y a la fresque de la Corderie sur le mur de l'hôtel du port. Bon, la question que je vous pose, quelle ville située entre Sanary, où va jouer Vincent Delerme, et Toulon, a fait des fresques de street art un argument touristique, faisant de cette ville un musée à ciel ouvert, faisant d'elle la capitale varoise du street art? Il y a plusieurs dizaines d'œuvres disséminées dans le centre-ville, comme Musique Maestra, Ouverture Graphique, La Mamée, Le Toucan, L'Éléphant, ou Lou Pescaire, Le Pêcheur. Quelle est cette ville? Allez, vous nous appelez, et c'est pour mercredi soir à Sanary, non loin de là, au Théâtre Galli, à 20h30, le concert de Vincent Delerme. 04 42 38 08 08, bonne chance. Ici Provence, le point trafic de 16h46. Et on commence par vos messages vocaux sur WhatsApp. Voici Yannick.
3: Bonjour, Yannick de Marseille. Alors, plusieurs petits problèmes sur l'A51 en direction de Marseille. Il y a un camion en panne, une estafette plutôt poussée par 4 ou 5 personnes sur la bande d'arrêt d'urgence, juste avant plan de campagne. Après plan de campagne, au niveau de Septem, là, il y a 4 voitures arrêtées sur la bande d'arrêt d'urgence. Faites attention parce qu'il pleut pas mal à cet endroit. Allez, à plus tard, bonne journée, bon courage.
0: Merci Yannick pour le vocal sur WhatsApp. Je rajoute à cela un accident sur l'A7 en direction de Marseille, ça vient tout juste d'arriver au niveau du convergent de Septem. 2 véhicules sont impliqués, nous n'avons pas encore la file et la gravité de la situation, donc témoignez en direct ou en vocal WhatsApp au 04 42 38 08 08. Et puis un autre accident s'est produit non loin de là, sur le convergent de Septem, sur la bretelle reliant l'A51 à l'A7, dans le sens plan de campagne vers les Pennes Mirabeau, donc dans le sens ex vers Lyon. 2 véhicules impliqués, donc ça va peut-être commencer à coincer, c'est déjà le cas, remarquez, 5 minutes d'attente pour le moment. On rajoute à cela des ralentissements sur l'A50 en direction de Toulon, essentiellement entre Manpenty et La Valentine, temps de parcours allongé d'une douzaine de minutes. Les grands axes de Marseille commencent à être bien encombrés. L'A7 vers Marseille, bouchon entre Vitrolles et le tunnel des Pennes Mirabeau, vous mettez un quart d'heure. Aix-en-Provence, la D9 à La Pioline vers Aix, 20 minutes. La D7 entre La Pioline et Luynes vers Gardanne, 10 minutes. La 51 est dense entre Luynes et la sortie Aix-Centre en direction des Alpes, 3-4 minutes en plus. Toulon, pour l'instant, ça se passe plutôt bien. On a juste le ralentissement classique sur la 57 direction Nice, entre Grand-Var et La Farlède, 5 minutes en plus. Bon, le centre-ville de la Seyne-sur-Mer, très chargé. Le Bossey en venant du plan du Castellet, 10 minutes. Hier, la 570 direction Saint-Tropez, 10 minutes. Saint-Tropez-Port-Grimaud, 35 minutes, ça va un peu mieux. Entre Sainte-Anne et Pamplonne en direction de Ramatuelle, un quart d'heure. Et entre Port-Grimaud et Sainte-Maxime, vous mettez une vingtaine de minutes. Les fermetures nocturnes à Florian, à Marseille, vous ne pourrez pas rentrer sur la 50 en direction de Bagne de 21h à 6h. Vous trouvez la liste des travaux sur notre site ici.fr/Provence.
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0: Ici Provence, il est 16h51 pour toute l'actu locale. Rendez-vous à 17h avec le journal de Christophe Van Ven. Là, c'est Mathieu et Valérie qui nous rejoignent pour jouer avec Ici Provence. Bonsoir à tous les deux.
1: Bonsoir.
0: Mathieu, vous habitez où ?
1: À La Farlèze.
2: Bonsoir.
0: Et Valérie, vous habitez
3: Allô
0: où ?
3: J'habite à Ollioules.
0: Il paraît que vous êtes nouvelle dans la région, Valérie.
3: Voilà, tout à fait.
0: Vous venez d'où ?
3: D'Annecy.
0: Ah voilà, bon, bah, de la Haute-Savoie à la rade de Toulon, c'est pas mal aussi, hein ? Ça vous plaît ?
3: Tout à fait, oui, oui.
0: Lequel des deux est ultra fan de Vincent Delerme ?
1: Alors, moi, je le suis.
0: Ah, Mathieu. Et vous, Valérie ?
3: Bah, moi, je connais moins, mais c'était l'occasion de découvrir.
0: Ouais, Vincent Delerme en concert au Théâtre Galli de Sanary, après-demain, mercredi. Bon, vous connaissez au moins la chanson sur Fanny Ardant, peut-être, Valérie, hein ? Fanny Ardant et moi, voilà.
1: Et moi.
0: C'est ça, ouais. Qu'est-ce que vous pouvez dire sur Vincent Delerme à Valérie, Mathieu, vous qui l'aimez bien ?
1: Ah ben que c'est quelqu'un de très poétique, qui fait des chansons que je qualifierais un peu d'intellectuelles, avec des mélodies, de très belles mélodies, et puis des textes qui sont très recherchés, quoi. Des textes très très sympas, et puis un petit peu de nostalgie, quoi.
0: Ouais.
1: Enfin, je sais pas, voilà.
0: De mélancolie.
1: Fanny Ardant et moi, c'est avec la voix de Jean-Louis Trintignant, c'est exceptionnel. Ouais. Voilà, des chansons qui peuvent être amusantes avec tes parents, des choses comme ça. Le monologue shakespearien.
0: Valérie, est-ce que Mathieu vous a convaincu ?
3: Tout à fait.
0: Ah, bien. Alors, moi, j'ai été séduit par sa nouvelle chanson et son nouvel album, La Fresque. On en remet un petit bout.
4: Alors, tu écriras leur nom par ordre d'apparition.
0: Très belle base instrumentale, du coup.
4: Les principaux et les figurants.
0: Et donc, La Fresque m'a inspiré cette question. Quelle est la capitale varoise du street art ? Des fresques, il y en a partout dans cette ville. Je vous laisse me le dire en cœur.
3: La Seyne-sur-Mer.
0: Voilà. Et Valérie, vous les avez vus, c'est depuis votre arrivée, alors, vous habitez
3: voilà,
0: juste à côté.
3: Hein. Quelques rendez-vous là-bas et j'en ai aperçu.
0: Donc La Seyne-sur-Mer, c'est une bonne réponse. Et bien voilà, rendez-vous mercredi soir au Théâtre Galli de Sanary, Vincent Delerme en concert à 20h30. Deux invitations pour Valérie, deux invitations pour Mathieu. Invitation que votre radio locale vous offre. Cette radio locale, c'est...
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0: faudrait que pleuve l'amour en nouveauté ici Provence, Pascal Obispo et Francis Cabrel. Je vous rappelle cet accident sur l'A51 en direction de Marseille. Alors c'est précisément au niveau du convergent de Septem en direction de Lyon, où la bretelle reliant plan de campagne A51 à l'A7 vers les Pennes Mirabeau. Mais l'A51 en direction de Marseille est impactée. Ça coince à partir des Maïs-Cabriès. On a 10 bonnes minutes de bouchon. Quelles sont les nouvelles? Allez, prévenez-nous 04 42 38 08 08 en direct ou en vocal WhatsApp.
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0: Vous écoutez Ici Provence, il est 17h. Les infos à Marseille et en Provence, Christophe Van Ven. Plus de 50 millions d'euros de fraude recensés par la CPAM des Bouches-du-Rhône en 2025.
2: Ça ne bouge pas, c'est au même niveau que l'année précédente. Plus de la moitié des dossiers sont le fait d'assurés, majoritairement des fraudes liées aux arrêts de travail, aux droits à l'assurance maladie. Alors la Sécu non seulement stoppe ces fraudes, mais elle engage des poursuites contre les fraudeurs. En 2025, le montant des pénalités avoisine les 5 millions d'euros. Vous avez peut-être eu des difficultés pour votre prise de sang, vos analyses aujourd'hui. Les syndicats appellent à la grève ce lundi dans les laboratoires de biologie médicale. Ils réclament des hausses de salaire d'après la CGT. Les trois quarts des salariés des labos sont payés au SMIC ou alors juste quelques euros au-dessus. Avec la flambée du prix de l'essence, le covoiturage vous tente de plus en plus. Sur le week-end du 1er mai, le site Blablacar constate une augmentation de 20% du nombre de sièges proposé par rapport à l'an dernier. Le maire d'une commune des Côtes d'Armor écroué ce week-end après sa mise en examen à Toulon. Il reprochait à cet individu des abus de faiblesse alors qu'il était à la tête d'un mouvement sectaire. On lui reproche des menaces de mort, des chantages sur 6 jeunes femmes jusqu'en 2026, jusqu'à cette année. Il est aussi accusé de viol et d'agression sexuelle sur l'une d'entre elles. Les victimes avaient entre 17 et 20 ans.
0: Punis, les cancres de l'OM vont devoir dormir ce soir au centre d'entraînement de la commanderie.
2: Alors, je ne sais pas si c'est une grosse punition, mais en tout cas, voilà, ils sont assignés, on va dire, à résidence. On ne sait pas combien de temps ça va durer. Les dirigeants olympiens ne savent plus quoi faire pour réveiller cette équipe réduite à néant à 2 matchs de la conclusion de la saison. Ce matin, l'OM est 7e au classement et donc pas qualifié pour une compétition européenne. Et puis, c'est l'événement sportif du jour, la bonne nouvelle qui nous donne un petit peu de soleil dans ce triste lundi maussade au niveau météo. Paul Sexas a mis fin au suspense, il sera présent au départ du prochain Tour de France. Le prodige de 19 ans vient d'annoncer dans une vidéo très émouvante qu'il allait donc se présenter, tourner chez sa mamie et son papy en Haute-Savoie. On entendra un petit extrait tout à l'heure dans le journal de 18h et donc on sera tous avec lui pour ce départ le 4 juillet prochain à Barcelone pour ce coureur prometteur de l'équipe Decathlon CMA-CGM.
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2: Alors, je le disais, Cédric, ce début de semaine est catastrophique.
4: Ouais.
2: Pour le moral, j'allais dire.
0: Mais ouais, bon, la nature elle doit être contente.
2: Exactement.
0: On imagine, les escargots sont de sortie.
2: Et pour les pollens aussi, c'est pas si mal. Ah. Ça nous aide.
0: Vous qui êtes très sensible à ça, mon pauvre Christophe. Bon, alors, Bouches-du-Rhône en ce moment, la quasi-totalité du département sous de bonnes pluies. Le Var, c'est plutôt le secteur de Riance. Et alors, les Alpes de Haute-Provence, c'est la grosse cata. Il pleut énormément. De Manosque à Sisteron, là, vraiment, ça suit la durance. Et donc, l'autoroute à 51, vous restez prudent. Ce soir encore des orages et de la pluie et du vent d'est-sud-est assez fort. Demain, temps variable avec de belles périodes ensoleillées mais aussi quelques nuages, encore des averses possibles en matinée ainsi qu'en soirée.
2: Faut attendre mercredi.
0: Mercredi,
2: non, c'est pas mieux,
0: ciel couvert avec des averses le matin.
2: Ah pareil.
0: Donc c'est jeudi en fait qu'il fera beau.
2: Jeudi.
0: Ah, ouais. Oui, mais après vendredi, samedi, dimanche, vent d'est, pluie, nuages. Donc c'est vraiment jeudi la seule belle journée de la semaine.
2: Ok, bah, pour ceux qui sont là en vacances cette semaine. Ouais.
0: Moi je suis content, j'ai mon filleul, il fait une sortie scolaire, sortie nature.
2: Jeudi.
0: À la Saint-Baume, jeudi.
2: Ah, ben, voilà.
0: Donc parfait, il pourra observer les plantes, les animaux, tout ça.
2: La bonne journée.
0: Sous le soleil. Je reviens à mes températures de demain, les minimales 11 à 15 et les maximales, il fera à Marseille 19. À Toulon et Aix, 22. Et à Cadolive, 21. 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Ce sera samedi et dimanche à la salle des fêtes. 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Entrée gratuite samedi et dimanche à Cadolive. Ici Provence, le point trafic de 17h04. Toujours cet accident au convergent de Septem sur la bretelle reliant l'A51 en venant de plan de campagne à l'A7 en direction des Pennes Mirabeau, donc dans le sens Aix-Lyon, si vous préférez. Le bouchon commence au Chabot. Il y a 10 bonnes minutes d'attente. Mais passer le convergent de Septem, Septembre, ça roule plutôt bien. Après, vous êtes sur la 7 et là, vous êtes au ralenti, mais seulement au ralenti entre Septembre et les Égalades de 3 minutes en plus. La 7 direction Lyon, ralentissement entre Plombières et Saint-Antoine avec la voie de bus en travaux. Nous avons une quinzaine de minutes de temps de parcours. Et puis la 7 vers Marseille, plus haut, c'est chargé aussi entre Vitrolles et le tunnel des Pennes Mirabeau. Une douzaine de minutes de ralentissement. La 50 en direction de Toulon est chargée entre le Jarret, donc entre Pologne, et la Valentine, temps de parcours allongé d'une dizaine de minutes. Le boulevard urbain sud entre Florian et Le Cabot, 25 minutes d'attente. Sainte-Marguerite vers Le Cabot, 20 minutes de bouchon.

0: Soyespont, 5 minutes en plus, donc là c'est plutôt raisonnable. Le golfe de Saint-Tropez, il y a encore pas mal de bouchons. Saint-Tropez, Port-Grimaud, 40 minutes. Port-Grimaud, Sainte-Maxime, 20 minutes. La Fouxe, Cogolin, 1 quart d'heure. La traversée de Grimaud dans les deux sens, 5 à 10 minutes. Et la route des plages entre la Bouillabaisse et Pamplonne, en direction de Ramatuelle, vous perdez une vingtaine de minutes. S'il y a autre chose, vous nous prévenez, 04 42 38 08 08, en direct ou en vocal WhatsApp. Les fermetures nocturnes à Marseille, en direction de Lyon, la L2 sera fermée entre La Rose et la jonction avec l'A7 de 21h à 6h, car l'A7 sera elle-même fermée entre Saint-Charles et le convergent de Septem. Donc pour quitter Marseille, il faudra prendre l'A55 littorale. Vous retrouvez la liste des fermetures nocturnes sur ici.fr/Provence.
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0: Une chanson écrite et composée par Barry, Robin et Maurice des Bee Gees, qu'on va entendre un peu plus tard. Mais c'est Diana Ross qui ouvre le bal. Ici Provence, il y a un peu plus de 40 ans. Chain Reaction.

0: Provence, des réactions en chaîne pour Diana Ross et des réactions en chaîne aussi dans notre cerveau. Et ça, Jeff Barcelo sait les maîtriser, sait les analyser, sait les deviner. Magicien, mentaliste, il brouille les frontières entre le spectacle et le développement personnel. Laurent Menel l'a rencontré pour Ici Provence et pour les gens d'ici à la Roque d'Anthéron. Nous allons faire sa connaissance juste après Amir.
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0: Amir en nouveauté, ici Provence, à l'Impa.

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1: Et maintenant, place aux gens d'ici, les femmes et les hommes de Provence qui ont toujours quelque chose à raconter sur leur vie, leur passion, leur activité et notre région. Laurent Menel les rencontre pour nous. Laurent, vous êtes où? Vous faites quoi?
3: Alors là, pour l'instant, je suis en pleine séance d'hypnose et ça commence par la respiration. Et nous allons rencontrer un des maîtres de la discipline, il est de chez nous, il s'appelle Jeff Barcelot, que je rencontre à la Roque d'Anteron, ici chez lui à la maison.
4: Ben on revient toujours aux racines, hein, tu sais, on revient ici.
3: Comment vous décrire, Jeff?
4: La ligne directrice de mon parcours, ça a toujours été le facteur humain. Je suis scientifique de formation, mais je suis passé par plusieurs métiers et disciplines. J'ai notamment été pilote de ligne au Canada pendant une dizaine d'années. Et que ce soit dans l'aérien avec le facteur humain, que ce soit dans le mentalisme, parce que ça, j'aime bien m'amuser, moi. J'aime bien faire des trucs sérieux et avec un côté ludique et fun. Le point commun, la ligne directrice de tout ça, de tout ce qui semble être plusieurs casquettes, en fait, c'est bien le facteur humain, le fonctionnement de l'être humain et du cerveau, notamment.
3: En passant par des immersions dans le monde de l'entreprise.
4: Derrière tout ça, moi j'avais toujours cette fibre d'entrepreneur qui était là. J'ai monté ma première société, je devais avoir 19 ans à peu près. Mais à l'époque, j'étais focalisé, comme beaucoup, sur le quoi. C'est-à-dire, j'ai une super idée, regarde, ça personne ne l'a fait. Alors ça, c'est bien quand on est débutant, en fait. On se dit, waouh, j'ai l'idée géniale. Et puis quand on devient un entrepreneur un peu plus averti, on comprend que c'est pas le quoi qui est important, c'est le qui. Le à qui on parle et le qui nous sommes. Et quand on aligne les deux, eh bien alors là, c'est tapis rouge après. Hein, pour vraiment comprendre ce que je faisais et sortir de toutes ces approches empiriques, en fait, eh bien je me suis formé aux neurosciences. Et là, j'ai rencontré un petit génie qui est mon associé aujourd'hui, qui s'appelle Guillaume Attias. Et on a passé plus de 20 ans à modéliser comment le cerveau prend des décisions. Donc c'est vraiment les neurosciences de la décision. Et on a créé une approche unique au monde, d'ailleurs protégée dans les 164 pays membres de l'Organisation Mondiale du Commerce. Et c'est français, Cocorico, hein, qui s'appelle Brain Modus Operandi, donc littéralement le mode opératoire du cerveau. Et notre mission, c'est vraiment de rendre accessible à chacun cette complexité du cerveau humain pour remettre au cœur de nos organisations, de nos institutions, de notre business, parce qu'on est surtout avec des entrepreneurs, eh bien le fonctionnement du cerveau humain. Et quand on fait ça, bizarrement, eh bien les problèmes disparaissent, les choses s'alignent, on se demande pourquoi, hein, c'est presque magique, mais oui, on est des humains avant tout, et c'est là entre nos deux oreilles que toutes les décisions se prennent, et que tous les comportements s'adoptent ou non.
3: J'espère qu'une seule chose, un jour vous aussi, vous croiserez la route de Jeff Barcelot. Merci.
4: Merci à tous.
1: 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Le point trafic de 17h16 à Salon de Provence. Il y a beaucoup, beaucoup de bouchons dans le centre-ville, notamment sur les allées de Craponne, le boulevard Frédéric Mistral ou encore devant l'hôpital. Bon, ça, c'est un peu plus habituel en direction des Canourgues. Mais sur les allées de Craponne, vous pouvez perdre jusqu'à 20 minutes pour aller jusqu'à la mairie. Au pont d'Avignon, donc voilà, soyez bien patients dans le centre-ville de Salon de Provence. Pour Aix-en-Provence, la D9 à la Pioline vers Aix, 20 minutes, la Nationale 8 au pont de l'Arc en venant de Luynes, un quart d'heure, la D7 entre la Pioline et Luynes vers Gardanne, une douzaine de minutes, et la 51 en venant de Marseille est chargée entre la Mounine et Aix-Centre, mais il n'y a que 5 minutes de retard. Autour de l'Étang-de-Berre, la D113, Rognac, les Chasseurs en direction de la Fare, 10 bonnes minutes de retard, la D9 à Marignane en venant de Vitrolles, un quart d'heure de retard, bouchon aux Estroublants pour aller à Vitrolles. On a une vingtaine de minutes d'attente là sur l'Europe. Et sinon, c'est à peu près calme sur le reste du pourtour. Pour Marseille maintenant, la 55 est juste dense au niveau de Granitoral jusqu'au tunnel des 13 vents direction Martigues, 3-4 minutes en plus. La 7 est dense en direction de Lyon entre Plombières et Saint-Antoine, une douzaine de minutes en plus. Et la 50 est dense en direction de Toulon entre Manpenty et La Valentine, un retard estimé à une douzaine de minutes aussi. Toujours l'accident au convergent de Septem, sens plan de campagne Les Pennes Mirabeau ou sens Aix-Lyon. Bah c'est pareil, la bretelle reliant la 51 à la 7, il y a cet accident. D'où le bouchon qui commence d'aller Chabot. Nous avons une vingtaine de minutes de temps de parcours sur la 51 en direction de Marseille et donc de Martigues. Toulon, la 50 en venant de Marseille, bouchon à partir de Château-Vallon. Vous mettez une vingtaine de minutes pour rentrer dans Toulon. Une régulation de trafic est en cours dans le tunnel. La route des Loups, hier, chargée dans les deux sens entre Centre-Azur et la gare, 10 minutes d'attente. Et puis la 570 à hier en direction de Saint-Tropez, 10 minutes de bouchon aussi. Saint-Tropez-Port-Grimaud, 50 minutes. Port-Grimaud-Sainte-Maxime, 20 minutes. La route des plages entre la Bouillade, Besse et Pamplonne, 1 quart d'heure. La Fouques-Cogolin, 1 quart d'heure. Et toujours la traversée de Grimaud qui pose problème avec une dizaine de minutes de bouchon dans les deux sens. Que se passe-t-il ? Qu'avez-vous vu ? Allez, appelez-nous témoigner en direct ou en vocal WhatsApp au 04 42 38 08 08. Les fermetures nocturnes à Aix-en-Provence, la jonction A8 à 51 sera fermée dans le sens Nice-Marseille de 21h à 5h. Déviation par le pont de l'Arc. Vous retrouvez la liste des fermetures sur notre site ici.fr/Provence.
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0: Ici Provence, c'est Queen, une inforoute de la part sur WhatsApp de Cess. En tout cas, c'est le pseudo qui s'affiche, ça va pas être le prénom, mais bon. Merci pour l'info. Un gros bouchon dans la zone Atelia à La Ciotat. Et en effet, en zoomant d'un peu plus près, parce que c'est une petite route, donc ça s'affiche pas forcément automatiquement sur ma carte, mais en zoomant, en effet, je vois qu'il y a plus d'une demi-heure de bouchon en sortie de zone pour aller au rond-point de l'autoroute. Et apparemment, la route est fermée. L'avenue du Serpollet est fermée. Vous ne pouvez pas prendre l'autoroute depuis la zone d'Atelia. Donc, il faut passer de l'autre côté par le chemin de Roumagoua, donc par l'autre entrée finalement, par le cimetière des Quatre Cantons, et après récupérer l'axe principal comme si on venait du centre-ville. Donc La Ciotat, gros problème à Atelia. Si vous avez d'autres infos, vous nous prévenez en direct ou en vocal WhatsApp 04 42 38 08 08. Et puis une bonne nouvelle, la fin de l'accident au convergent de Septem, sens point de campagne, les peines Mirabeau. Les voies viennent d'être rendues à la circulation.
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0: Provence, dans l'actualité musicale aujourd'hui, Émilie Mazoyer convoque Dave, Philippe Manœuvre, Elena ou encore Axel Bauer. Ils sont dans Décibel la chronique et nous les retrouvons après le point trafic de 17h30.
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0: Donc gros problème, la Ciotat, la zone Atelia, vous ne pouvez pas quitter la zone. La route est fermée pour prendre l'autoroute, donc il faut faire le grand détour. Il y a plus d'une demi-heure de bouchons. Et puis je vois aussi qu'à Cassis, ça coince sur la route qui file vers la route des Crêtes. On a une vingtaine de minutes d'attente. Donc s'il y a des problèmes, faites-le nous savoir au 04 42 38 08 08 en direct ou en vocal WhatsApp. Sur WhatsApp, justement, il y a Hervé qui nous écrit bouchon à Grimaud. Alors c'est vrai que depuis tout à l'heure, je vous indique qu'il y a un bouchon à Grimaud, notamment pour aller à la gare de Fresnay ou en revenir. Vous pouvez perdre jusqu'à 10 minutes. C'est à cause des travaux d'assainissement sur la voie en venant de Cogolin. Sur 20 mètres, il y a un feu clignotant dans les deux sens. Merci Hervé pour l'info. Puisqu'on est dans le secteur Saint-Tropez-Port-Grimaud, ça se fait en 50 minutes. La Foux-Cogolin en un quart d'heure. La route des plages entre la Bouillabaisse et Pamplonne, vous perdez une dizaine de minutes. Et entre Pamplonne et Ramatuel, 10 autres minutes. Par contre, entre Port-Grimaud et Sainte-Maxime, il n'y a que 10 minutes de ralentissement. Le Canet des Morts vers le Luc, National 8, 10 minutes de bouchon. À hier, la 570 direction Saint-Tropez, un quart d'heure. À Toulon, la 50 en venant de Marseille, 25 minutes d'attente. La 57 direction Nice, c'est juste dense entre Grand-Var et Solliès-Pont, 5 minutes en plus. Et les échangeurs de Caen-Laurent et Château-Vallon sont toujours assez chargés. Bouchon à Marseille sur le chemin de Saint-Louis au Rove. En arrivant à Saint-Louis, plus d'une demi-heure d'attente. Bah, j'arrête pas de vous l'annoncer aussi celui-là. Donc si vous avez vu quelque chose, dites-nous ce qu'il se passe. Au 04 42 38 08 08, on est près du cimetière Saint-Louis. Il y a l'avenue Paul Gaffarel qui coince aussi en direction du lycée technologique Saint-Louis avec un bon quart d'heure de bouchon. Donc c'est un peu la pagaille là, dans ce quartier-là. La 50 en direction de Toulon, elle est dense avec un temps de parcours rallongé de 10 minutes entre Pologne et la Valentine. La 7 en direction de Lyon entre Plombières et le convergent de Septem, une vingtaine de minutes de temps de parcours. La 55 direction Martigues est juste dense entre Arinque et le tunnel des 13 vents, 5 minutes en plus. Et la L2 est chargée dans les deux sens entre la Rose et la 7. Par contre, on a aussi de gros bouchons vers Malpassé en remontant vers le chemin de Château-Gombert. Depuis l'avenue de Valdonne, on a une bonne demi-heure de retard jusqu'à l'Intermarché. On a également Normandie-Niémen entre la L2 et le campus de Saint-Jérôme avec plus de 20 minutes d'attente. Et puis je termine ce tour d'horizon par Aix-en-Provence avec la descente de Célonis. Ça coince pendant 5 minutes à hauteur du Jas de Bouffon. La D9 à la Pioline vers Aix, 25 minutes. La Nationale 8 au Pont de l'Arc en venant de Luynes, 20 minutes. Pareil, 20 minutes entre la Pioline et Luynes vers Gardanne sur la D7. Et 25 minutes pour le Pont de Saint-Pons en venant de la Gromeuse. Allez, s'il y a autre chose, prévenez-nous. 04 42 38 08 08 en direct ou en vocal WhatsApp. Les fermetures nocturnes, la 57 sera fermée dans les deux sens entre le Canet des Morts et la jonction avec la 8 de 21h à 5h. D'aviation par Brignoles ou Le Muy. Vous trouvez la liste des fermetures sur ici.fr/Provence.
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0: La musique du Roi Lion. Ici Provence, c'est Elton John.

0: Provence. Des invitations pour aller au cinéma de Brignoles vendredi soir, non pas pour aller voir Le Roi Lion et la musique qu'on vient d'entendre d'Elton John, mais pour aller voir un film mystère en présence des deux réalisateurs. C'est une avant-première et vous allez pouvoir les gagner en restant à l'écoute de Ici Provence. D'abord, c'est Décibel la chronique, toute l'actualité musicale avec Émilie Mazoyer.
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0: Salut Émilie.
2: Salut tout le monde.
3: Émilie, au rapport pour votre dose quotidienne d'actualité musicale. Préparez-vous à chanter très aigu. C'est l'anniversaire de Dave aujourd'hui. Il a 82 ans. Hey

Le plus français des Hollandais, Dave, a débarqué à Paris au milieu des années 60. Des débuts pas faciles, hein, où il s'est souvent retrouvé à faire la manche en chantant pour subsister. Le succès est arrivé 10 ans plus tard avec notamment cette sacrée Vanina, plus d'1 million de 45 tours vendus en 74. Manœuvre avait sorti en 2018 ses mémoires intitulées Rock. La suite vient de sortir et s'appelle tout naturellement End Roll. Led Zeppelin, Johnny, les Stones, Gainsbourg, Philippe Manœuvre les a tous rencontrés pendant ses près de 50 ans de carrière de journaliste le plus rock de France. Ils font partie de sa vie et c'est ce qu'il raconte dans ce livre, End Roll, qui vient de paraître aux éditions Hugo et compagnie. Vous pouvez aussi le voir en vrai raconter son histoire. Philippe Manœuvre est en tournée avec son premier spectacle, Un enfant du rock raconte, accompagné sur scène par le guitariste Yarol Poupeau qui met en musique ses meilleures anecdotes. Axel Bauer cartonne avec son nouvel album Grand 8.

40 ans après son premier tube, Cargo, Axel Bauer a toujours la flamme et attire le public dans les salles. Sa tournée ne cesse de s'allonger. Vous avez jusqu'en février 2027 pour aller l'applaudir. Et franchement, je vous le recommande, il n'a jamais aussi bien chanté. Remarqué en 2023 dans le télécrochet de TF1 Star Academy. Révélé en 2025 avec un premier album ailé, disque de platine et une tournée à guichet fermé. Accueilli dans la bande des Enfoirés et enfin récompensé il y a quelques semaines aux Victoires de la Musique. Elena a décidé de faire une pause après ses concerts de l'automne prochain. Salutaire après cette ascension vertigineuse.

0: Émilie Mazoyer pour Décibel, la chronique. À ce soir 20h, Émilie en compagnie de Bilal Hassani. Bilal vient de dévoiler une nouvelle chanson qui s'appelle Beaucoup. Nous l'écouterons tout à l'heure, donc de 20h à 21h. Ici Provence, dans Décibel.
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0: commence en nouveauté, Gaëtan Roussel avec Tout s'en va. Gaëtan Roussel qui a des attaches avec notre région, avec les Alpilles, avec Fontvieille.
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0: 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Ici Provence, le point trafic de 17h45. Et on commence par Brignoles où la Nationale 7 est encombrée. Entre la patte d'oie venant du golfe de Barbaroux et le rond-point qui va vers le Val, nous avons une douzaine de minutes de retard. À Saint-Maximin aussi, ça coince sur le contournement entre le rond-point de l'Hyper-U et le rond-point qui va vers Barjols. Nous avons une quinzaine de minutes de bouchon. À Toulon, ça coince sur l'A50 en venant de Marseille à partir de Château-Vallon. 20-25 minutes d'attente. La route entre Ollioules et Sanary, vous perdez une vingtaine de minutes. L'A570 à l'entrée de Hyères en direction de Saint-Tropez, 10 minutes. Saint-Tropez-Port-Grimaud, 40 minutes. La Fouxe-Cogolin, un quart d'heure. Les travaux de Grimaud en direction de la gare de Fresnes, 10 minutes. Et la route des plages entre la Bouillabaisse, Pamplonne et Ramatuel, vous perdez une quinzaine de minutes. Pour Aix-en-Provence, c'est ses abords. Alors attention, on va commencer par le Canet de Merreuil, National 7 Bachasson, en direction de Châteauneuf-le-Rouge. 15 bonnes minutes de retard depuis le pont de Bayeux ou depuis Valbriand. Donc ça coince là pour le feu rouge. La fin de la voie rapide de Gardanne, la D6 en arrivant à La Barque, en direction de Traits, 10 bonnes minutes de bouchon. Pour Aix, la Nationale 8 au pont de l'Arc en venant de Lune, un quart d'heure. La D9 à la Pioline vers Aix, 20 minutes. La D59 entre le pôle d'activité et les Trois Pigeons, 20 minutes. Le pont de Saint-Pons en direction d'Aiguille, 25 minutes. Et la montée et descente de Célonie sont ralenties. Direction Marseille, la 51 est chargée, puis en direction d'Aix aussi d'ailleurs. Donc c'est juste chargé dans les deux sens autour de Plan de Campagne. A7 dense en direction de Lyon, un quart d'heure de retard entre Plombières et Saint-Antoine. La L2 est juste dense dans les deux sens. La 55 aussi, la 50 aussi. Voilà. C'est juste un trafic dense par contre. En ville, beaucoup de monde toujours sur le chemin de Saint-Louis-aux-Roves en arrivant à Saint-Louis, une demi-heure. Les abords des hôpitaux sud Sainte-Marguerite, le redon Le Cabot vers Sainte-Marguerite, 25 à 30 minutes. Il y a également les faïenciers qui coincent pas mal. Voilà pour les. Et puis aussi, oui, la montée depuis l'avenue de Valdonne, donc depuis Malpassé, pour aller à Château-Gombert avec une demi-heure de bouchon. Donc, ça, ce sont les plus gros embouteillages dans Marseille. Vitrolles, maintenant la D9, ça c'est nouveau. Il y a des bouchons sur la D9 en venant de l'aéroport ou de Marignane, au niveau des Estroublants, en direction d'Aix ou de Marseille. 5 minutes de bouchon. Et puis entre Airbus Hélicoptère et l'aéroport, en remontant vers Rognac, 5 minutes aussi. Toute la zone des Estroublants est très très encombrée. Et puis on a également la traversée de Gignac sur la D368. Qui vous fait perdre 10 minutes sur la nuit Fermandelle, là, dans les deux sens. S'il y a autre chose, vous nous prévenez, 04 42 38 08 08 en direct ou en vocal WhatsApp. Les travaux de nuit, des fermetures nocturnes à Toulon, le tunnel sera fermé dans les deux sens de 22h à 6h. Vous trouvez la liste des travaux sur ici.fr/Provence.

0: Ici Provence avec Mylène Farmer et avec aussi Céline Dion qui arrive juste avant le journal de 18h, toute l'actu locale avec Christophe Van Ven. En ce moment, avec son Provence, c'est le déluge. Il pleut énormément. Là, je suis en train de regarder de l'autre côté de la fenêtre du studio. C'est assez dantesque. Ça doit être la même chose à Saint-Maximin autour de l'étang de Berre. Et puis, toujours dans le Val de Durance, entre Manosque, Sisteron, Digne, les Bains, Seigne-les-Alpes, le lac de Serponçon. Donc vraiment, soyez très, très prudents sur la route à l'heure de pointe. La prudence s'impose. Je crois que la pluie arrive aussi à Bruyauriac, Pascal. Bonjour, oui. Bonsoir.
1: Bonjour, bonsoir.
0: Ça va, Pascal?
1: Oui, c'est le déluge aussi.
0: Aussi, ouais. Village, ouais. Oh là là. Ouais, Saint-Max, Tourfe, Brasse, Seyon sur ceux d'argent. Voilà. Et voilà, Bruyauriac, ça arrive.
1: Voilà, voilà.
0: Ouh. Tous aux abris. Et ben voilà, vous serez à l'abri vendredi soir pour le film Mystère au cinéma Liberté de Brignoles. Est-ce que vous avez des infos, vous, sur ce film Mystère?
1: Ben, pas du tout. C'est bien ce qui m'a donné envie de vous appeler. J'aime bien les mystères.
0: Ah ouais. Bon, le secret semble bien gardé. Donc, je serais curieux de savoir ce que c'est. Donc, je compte sur vous. Vous serez mon envoyé spécial, Pascal. Hein.
1: D'accord.
0: Voilà, on vous rappellera ou vous nous laissera un message sur WhatsApp et vous nous direz, bon alors je suis allé voir, j'ai gagné sur Ici Provence, j'ai vu le film, ça s'appelle tel titre, avec il y avait tel réalisateur et c'était vachement bien. Voilà, je compte sur vous.
1: On va faire ça, oui.
0: Bon, vous voulez gagner ces places car vous avez retrouvé le nom de la star internationale qui a inauguré le cinéma Liberté de Brignoles il y a un an et demi.
1: Et oui, c'est Georges Clooney.
0: Ah oui.
1: Notre cher Georges Clooney.
0: Citoyen français, hein, il a la double nationalité,
1: oui,
0: maintenant.
1: Voilà.
0: Et il habite en campagne, dans le vignoble de Brignoles. Est-ce que vous l'avez déjà croisé?
1: Ouais. Ben, pas du tout. On a vu beaucoup de photos avec monsieur le maire de Brignoles. Ouais. À l'inauguration du cinéma, j'y étais pas, mais on a vu des photos, oui.
0: C'est l'événement quand même. Et ben voilà.
1: Ben,
0: peut-être
1: oui.
0: Qu'il sera là encore vendredi soir, qui sait. Allez, c'est gagné, Pascal. Merci de nous écouter. Tiens, c'est quoi alors votre radio locale à Bruyères-Aurignac, dans le Var, les Bouches-du-Rhône, les Alpes?
1: Ah, bah, ici Provence.
0: Hein. Évidemment.
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3: Demain, on jardine, le soleil est encore là, il n'y a pas de pluie annoncée, donc jardinage, plantation du basilic, donc ça va être bien.
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0: Ici, maintenant, on est obligé d'aller jusqu'au bout parce qu'en fait, c'est tout le sel de la chanson, le ti-da-di-da-da. Voilà, Céline Dion en nouveauté. Bon, attention, si vous circulez sur l'A8 en direction de Lyon, dans le secteur du viaduc TGV de Vintabrin, un accident vient de se produire. Une voiture impliquée sur la bande d'arrêt d'urgence. Vous restez bien prudent. On refait le point sur tous les autres bouchons après le journal.
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0: Vous écoutez Ici Provence, il est 18h. Les infos à Marseille et en Provence, Christophe Van Ven, plus de 50 millions d'euros. C'est le montant des fraudes à la Sécu pour l'année 2025 dans les Bouches-du-Rhône.
2: Et en majorité, des fraudes liées aux arrêts de travail et aux droits. Il faut dire que la Caisse primaire d'assurance maladie met plus de moyens ces dernières années pour traquer les fraudeurs, Nelly Asena.
3: Et notamment des fraudes liées aux arrêts de travail, des faux arrêts ou des malades qui exercent une activité pendant leur arrêt. Il y a aussi des personnes qui touchent des prestations, mais sans respecter les conditions de ressources ou le bon lieu de résidence. Et puis il y a les professionnels de santé, moins nombreux à frauder, mais qui concentrent près de 3/4 des montants, car la facture grimpe vite. Des entreprises qui viennent juste récupérer des prestations sans être de vrais professionnels de santé. Des secteurs sont plus touchés que d'autres, comme les audioprothésistes. L'assurance maladie surveille aussi de près les fraudes commises par certains centres de santé. On vous facture un soin en passant la carte vitale, mais il n'a jamais été réalisé. Par exemple, un centre de santé des Bouches-du-Rhône a facturé pour 330 000 euros d'actes fictifs l'an dernier en seulement 3 mois. Alors même que le centre était fermé.
2: Nelly Asena, il y a des sanctions financières. La Sécu ne se contente pas de traquer les fraudeurs. Et en 2025, le montant des pénalités avoisine les 5 millions d'euros sur plus d'un millier de procédures engagées. En bref, Matrice Ternelle, le jeune maire d'une commune des Côtes d'Armor, écroué. Après sa mise en examen à Toulon, il est reproché à cet individu, originaire de Hyères, des abus de faiblesse alors qu'il était à la tête d'un mouvement sectaire sur Internet. Accusé de menaces de mort sur 6 jeunes femmes et de viols et d'agressions sexuelles sur l'une d'entre elles. Les victimes avaient entre 17 et 20 ans. Vous avez peut-être eu des difficultés pour votre prise de sang aujourd'hui. Grève dans les labos. Les personnels réclament des hausses de salaire et dénoncent les conditions de travail qui se sont dégradées depuis le Covid. D'après la CGT, les 3/4 des salariés des laboratoires de biologie médicale sont payés au SMIC ou alors quelques euros au-dessus. Sabrina Roubache face à Renaud Muselier. Le duel qu'on n'avait pas vu venir pour les prochaines élections sénatoriales de fin septembre. La Marseillaise, proche du couple Macron, actuel ministre délégué chargé de l'enseignement et de la formation professionnelle, serait candidate. Information de la Tribune du dimanche, confirmée par Sabrina Roubache aujourd'hui à nos confrères de Mars Actu.
0: Appel à la prudence pour les plongeurs en Méditerranée. La saison a déjà mal commencé.
2: Une trentaine d'accidents sur toute la façade méditerranéenne depuis le début avril, dont 2 mortels. C'est 2 fois plus que l'an passé à la même époque. Alors, le préfet maritime rappelle les 3 piliers fondamentaux. Se préparer, s'équiper et savoir alerter. 2 numéros de téléphone. Le 196 pour prévenir le cross méditerranéen. Puis sinon, il y a le canal 16 sur la VHF.
0: C'est d'ores et déjà un Tour de France historique. Le plus jeune coureur depuis 90 ans annonce qu'il va prendre le départ. Et c'est un Français.
2: Paul Sexas, 19 ans, le coureur de l'équipe Décathlon CMA-CGM, s'est déclaré aujourd'hui chez ses grands-parents, chez papy et mamie en Haute-Savoie, dans une vidéo qui a fait craquer tout le monde.
4: Je suis quand même venu pour vous annoncer quelque chose de particulier. En juillet prochain, j'aurai quand même une course.
5: C'est-à-dire, laisse-nous deviner.
4: Devine.
5: Tour de France.
4: Ouais. Oh
6: là, je suis l'homme le plus heureux.
2: L'émotion de papy et mamie, et de nous-mêmes aussi d'ailleurs, à l'écoute de cette déclaration. Le prodige vainqueur de la Flèche Wallonne, qui a même tenu la dragée haute à Pogacar dans le final de la Liège-Bastogne-Liège, il n'y va pas juste pour participer, d'après Thomas Voeckler.
7: Il n'y en a pas tant que ça qui prennent le départ pour gagner. Il y en a, ça peut paraître bizarre, mais lui, il fait partie de ces coureurs qui ne conçoivent de participer à une course de vélo enfin, il n'y a pas d'autre manière que d'autres buts que de la gagner, quoi. Qui, quelle que soit la personne en face, il fait partie de ces mecs-là, de ces champions qui ont ce truc en plus, et ça, ça s'achète pas, ça ne se travaille pas, on l'a ou on l'a pas. Il est hors norme. Et on a raison de s'enflammer parce que là, c'est pas juste notre caractère français, notre côté français, c'est que les faits sont là, oui, et les moyens physiques sont là.
2: Thomas Vauclair qui s'enflamme. En revanche, petit bémol dans les rayons de la part du dernier Français vainqueur du Tour de France, Bernard Hinault, jamais tendre avec la relève, est plutôt réservé par cet engagement prématuré, d'après lui.
8: Il n'a jamais fait d'une course depuis de 8 jours, donc il reste encore 15 jours supplémentaires, donc on va voir. C'est un monument le Tour de France, c'est pas une partie de rigolade. Quand on a 19 ans et puis qu'on dit ça, on a l'impression que c'est les vacances. Non, c'est pas les vacances.
2: C'est pas les vacances, Bernard Hinault, sceptique chez nos confrères de Ici Armorique. En tout

0: qualifiés pour l'Europe.
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0: Bon, nos amis de l'OM vont pas tenter le barbecue ce soir à la commanderie. C'est pas le temps idéal. Hein.
2: Non, avec une succession d'averses, parfois d'orages, de la chavane, voilà, comme on dit ici, avec de fortes pluies par endroits, notamment en ce moment au nord, enfin dans le secteur du Pays d'Aix, partie de la Provence verte. Le littoral varois et puis surtout la région de Digne-les-Bains, le Val de Durance. Là, c'est très intense qu'il tombe en ce moment entre Manosque et Seine-les-Alpes. Encore des orages et de la pluie ce soir avec du vent d'est-sud-est assez fort. Demain, temps variable avec de belles périodes ensoleillées mais aussi quelques nuages et encore des averses en matinée ainsi qu'en soirée. Les températures minimales 11 à 15, les maximales il fera à Marseille 19 et à Toulon et Aix 22. Mercredi, ciel couvert avec des averses le matin, ça se calmera l'après-midi. Jeudi, du soleil. Vendredi et samedi, et peut-être aussi dimanche, du vent d'est, des nuages et de la pluie. Vous vous mettrez donc à l'abri à Malfougas, vendredi, Malfougas, au pied de la montagne de Lure, en Haute-Provence, qui organise sa fête du pain vendredi matin. Vente de pain et pizza cuit au four, le four à bois médiéval avec les producteurs des villages de Malfougas et Montlot. Il y aura un repas partagé sur la place du village. Vous pourrez réchauffer vos plats directement dans le four médiéval. C'est très original. Donc la fête du pain, vendredi à Malfougas. Ici Provence, le point trafic de 18h07, vos inforoutes en direct. Bonsoir Stéphanie.
3: Bonsoir à tous.
2: Vous êtes sur la D9.
3: Oui, sur la D9, dans le sens Vitrolles-Aix, pour vous signaler un accident sur la voie de droite, juste après la gare TGV. Mm-hmm. Donc, il y a un véhicule qui est en travers de la route, avec des débris au sol, il n'y a pas de secours pour l'instant.
2: D'accord. Au niveau du Réaltor, du Lac Bleu.
3: Oui, juste après la sortie. En fait, c'est l'entrée, ceux qui sortent de la gare TGV.
2: Ouais.
3: Voilà, qui arrive sur la D9, juste après la fin du CD, le passage.
2: D'accord, fait. La bretelle d'insertion. Vous venez d'où, vous, Stéphanie ?
3: De Vitrolles.
2: Ah, et vous avez vu quelque chose aussi dans le secteur des Estroux Blancs ?
3: Moi, je suis partie de la zone et non, j'ai rien vu. J'ai repris la voie rapide depuis la rue de Rome et non, il n'y avait rien.
2: D'accord, parce que moi, j'ai un petit ralentissement qui est inhabituel. D'habitude, il n'y en a pas vraiment, mais là, il y en a un, mais c'est pas grand-chose, 2-3 minutes. Entre le virage, quand on vient de Marignanville ou de l'aéroport, et la jonction qui file vers Marseille, toujours en direction d'Aix. Et on a, voilà, 2-3 minutes en plus. Par contre, sur la D20, entre Airbus Hélicoptère et l'aéroport en direction de Rognac, là, on a 10 minutes de bouchon. Mais vous n'êtes plus concerné, Stéphanie, vous allez avoir le quart d'heure habituel à la Pioline vers Aix depuis l'aérodrome des Milles.
3: J'y arrive.
2: Allez, ben soyez patiente. Merci de nous écouter, Stéphanie. À bientôt.
3: Merci. À bientôt, au revoir.
2: On reste en secteur aixois avec le pont de Saint-Pons en direction d'Aiguille, un quart d'heure. La D7 entre la Pioline et l'Une vers Gardanne, un quart d'heure. La D59 entre le pôle d'activité et les Trois Pigeons, 10 minutes. La 51 est juste dense en direction des Alpes entre l'Une et le Jas de Bouffan. Attention, il y a une voiture accidentée aussi sur la bretelle d'entrée de la 51 à Venelles en direction d'Aix-en-Provence, mais ça n'a pas l'air de gêner plus que ça. L'accident de Vintabrin sur la 8 est déjà terminé en direction de Lyon. Direction Marseille maintenant, la 7 est dense. Autour de Vitrolles et puis un peu plus chargé entre les Pennes Mirabeau et Saint-Antoine, 10 minutes. Dans l'autre sens, entre Plombières et Saint-Antoine, une quinzaine de minutes. La 55 est juste ralentie dans les deux sens, tout comme la 50. Bon, pour les autoroutes marseillaises, il n'y a rien de bien spécial. Attention, sur WhatsApp, il y a Marie-Claire qui nous écrit: chemin du littoral direction le centre-ville de Marseille, au niveau de Consolles-les-Ports, la route est fermée. Il y a Aurore qui nous écrit: de la route venant de Pourcieux jusqu'au rond-point de McDo, donc ça doit être Saint-Maximin. Voilà, tout le contournement et le centre de Saint-Maximin, c'est bloqué. Merci Aurore. Aurore, c'est notre chauffeuse de bus, de Carzou. Et donc, elle est dans les bouchons de Saint-Maximin. Pour Toulon, la 50 en venant de Marseille, 20 minutes de bouchon à partir de Château-Vallon. La 570 à l'entrée de Hyères, direction Saint-Tropez, 10 minutes. Saint-Tropez-Port-Grimaud, une demi-heure. Et la Foulques-Cogolin, un quart d'heure. Les travaux de nuit, les fermetures nocturnes à Toulon. La 57 sera fermée en direction de Nice, entre Toulon et la Valette Sud, l'échangeur numéro 4, de 22h30 à 6h du matin. Vous retrouvez la liste des fermetures mises à jour. Il y a eu du nouveau depuis tout à l'heure, donc n'hésitez pas à rafraîchir la page sur notre site ici.fr/Provence.
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2: Ici Provence, je l'ai mal dit. Ici Provence, je l'ai mieux dit. Il sera en concert cet été à Martigues le 26 juillet. Jean-Louis Aubert, c'est juste une illusion.

0: Provence, elle ne fait pas illusion. Depuis 400 ans, loin de la Marine Nationale, un timbre célèbre ses 4 siècles d'histoire et le directeur adjoint de Filaposte, Filaposte qui a en charge la fabrication et l'impression des timbres postes en France, va nous présenter ce timbre consacré à la Marine Nationale. C'est juste après M. Pokora.
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0: M. Pokora, nouveauté ici Provence, quand même.

0: Ici Provence, quand même, en nouveauté, c'est M. Pokora. Vous le retrouverez en concert cet été, le 16 juillet à Sainte-Maxime et le 12 septembre à Marseille au Dôme.
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0: C'est l'événement de la semaine qui va vous intéresser. Si vous aimez l'histoire et la philatélie, après-demain, la Poste lance un nouveau timbre. Il célèbre les 400 ans de la Marine nationale. Et Toulon, port militaire, aura demain un bureau premier jour où vous pourrez vous le procurer en avance avec un cachet collector. Frédéric Morin, vous êtes le directeur adjoint de Philaposte. Ce timbre met en avant le bachi des marins. Il aura une place dans une collection.
2: Oui, tout à fait. Alors, c'est un timbre qui s'inscrit dans le cadre de ce qu'on appelle le programme philatélique de la Poste, qui retient une cinquantaine de thématiques chaque année. Et nous avons effectivement le grand plaisir d'avoir collaboré avec la Marine nationale pour préparer ce timbre. Et ce timbre, c'est une particularité, il est rond. Il est rond, mais finalement, comme on peut tous imaginer le bachi, hein, qui est le couvre-chef des marins. Donc c'est un magnifique timbre rond avec une dorure à chaud dessus et qui symbolise donc le couvre-chef, comme je disais, des marins.
0: Ouais, ce n'est pas qu'un timbre, c'est une belle feuille de 12 timbres qui est mise à la vente.
2: C'est ça, exactement. Depuis maintenant 5-6 ans, systématiquement, les timbres du programme philatélique sont sous forme d'une feuille qui est d'un format A5 systématiquement. Le nombre de timbres fluctue en fonction de la taille du timbre. Et là, en l'occurrence, il y a 12 timbres sur une feuille. Et surtout, les coins de la feuille reprennent des symboles de la Marine nationale. Donc, c'est un bel objet. Ça peut être 12 timbres comme vous achèteriez un carnet de timbres. Mais ça peut être aussi un objet que certains vont collectionner, afficher, encadrer. Voilà, tout est possible.
0: Et Toulon, port militaire de la Marine nationale, aura l'honneur demain d'ouvrir donc un bureau premier jour. On va pouvoir se le procurer avant tout le monde.
2: Exactement. Alors pour être précis, il y a 9 villes en France qui seront ce qu'on appelle un bureau premier jour. Et donc à Toulon, c'est le bureau de poste de Toulon Liberté qui ouvrira dès 10h. Et donc vous pouvez venir en avant-première quelque part acheter ce timbre. Pas simplement acheter ce timbre, mais il y a aussi un cachet d'oblitération particulier. Et dessus, on y voit un cachet marqué Marine Nationale, 400 ans de la Marine, avec un vieux voilier qui est dessus, et donc avec la date précise. Donc c'est tout ce qui donne la valeur au collectionneur. Et seul dans les villes en question, vous aurez ce type de cachet.
0: Merci beaucoup Frédéric Morin, directeur adjoint de Philaposte. Le bureau premier jour ouvre donc ses portes demain à 10h à la Poste Liberté à Toulon pour vous procurer cette planche de timbre célébrant les 400 ans de la Marine nationale. La vente au public, elle se fera mercredi. Et si vous voulez voir à quoi ressemble ce timbre, eh bien vous allez sur notre site ici.fr/Provence à la page l'événement ici Provence. Le point trafic de 18h21, toujours l'accident sur la D9 en venant de Vitrolles et en direction d'Aix-en-Provence après la gare TGV. Avant le Réaltor, on a un bon quart d'heure de bouchon, la voie de droite est neutralisée. Nous apprenons... Donc toujours l'accident sur la 51. C'est un nouvel accident, pardonnez-moi. Donc nouvel accident sur la 51 à Venelle, dans le sens Aix-Sisteron, sur la bretelle de sortie. Donc quand vous venez d'Aix, la sortie Venelle, il y a un accident. Voilà, donc c'est bien ça, une nouvelle info. J'allais commencer par la phrase par « nous apprenons cette info ». Et ben voilà, c'est bien le cas. Sinon, en Pays d'Aix, on a la D9 à la Pioline vers Aix, on a un petit quart d'heure de bouchon, et puis les petits embouteillages habituels, mais il n'y a rien de bien particulier, en dehors donc du Réaltor. Les Pennes Mirabeau, la D113 en venant de la Gavant, un quart d'heure de bouchon. Pour Marseille, ça va mieux au niveau du chemin de Saint-Louis au Rove, encore 10 minutes en arrivant à Saint-Louis, mais le chemin du littoral est toujours fermé dans le secteur de la Calade, en venant de l'Estac. Les autoroutes marseillaises sont denses, mais sans plus. Et en ville, on a les petits bouchons, mais sans plus aussi. Pour Toulon, la 50 en venant de Marseille, bouchon d'un quart d'heure à hauteur de Canlaurent. L'entrée de la Seine-sur-Mer depuis Stalingrad et depuis Feder, vous perdez une dizaine de minutes. À hier, toujours les bouchons sur la 570 direction Saint-Tropez, 10 minutes d'attente en arrivant au rond-point Henri Petit. Saint-Tropez-Port-Grimaud, ça se fait en 40 minutes. La Foux-Cogolin en 10 minutes. Toujours les travaux aussi dans le centre de Grimaud pour aller à la gare de Fresnay, on a 10 minutes d'attente. Voilà pour les plus gros embouteillages. S'il y a autre chose, vous nous prévenez au 04 42 38 08 08 en direct ou en vocal WhatsApp. Les fermetures nocturnes, on aura un convoi ITER cette nuit. Il partira de Pédissane à 21h30. Il traversera la Barbin à 22h10, Lambesque de 22h35 à 2h15, Cazan à 2h40 et Charleval à 3h20. Les routes du centre des Bouches-du-Rhône seront donc fermées à la circulation. Vous trouvez la liste des fermetures nocturnes sur notre site ici.fr/Provence.
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0: Merci Provence, la nouvelle chanson de Benabar. Quoi qu'on dise, nous l'écoutons après un détour par Salon de Provence.
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0: La semaine provençale continue à Salon de Provence. Parmi les événements, demain, une conférence sur le costume d'Arles à la médiathèque à 18h, c'est gratuit. Mercredi matin, une visite guidée dans le centre ancien pour découvrir l'ingéniosité d'Adam de Craponne, réservation depuis l'office de tourisme. Mercredi soir, la projection de Manon des Sources de Pagnol au portail Coucou à 19h30, c'est gratuit aussi. Une sortie vendredi matin au milieu des bories du Talagar. J'en ai d'ailleurs fait un épisode de mon podcast Cédric Randonne, je vous la conseille celle-là. Trop bien, les bories du Talagar. Et puis le grand temps fort, ce sera samedi, la transhumance. 1200 animaux vont défiler au rythme des galoubets et des tambourins sur les cours du centre-ville, tandis que la cour du château de l'Empérie deviendra une bergerie. Donc c'est samedi, la transhumance, dès 11h. La semaine provençale, toute la semaine à Salon de Provence.
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0: Ici, Provence et Benabar, il sera en concert à Digne-les-Bains le vendredi 26 mars 2027. Mais la billetterie vient d'ouvrir, est ouverte, c'est pour ça que je vous en parle dès maintenant. Donc avant que ce ne soit complet, ce sera au Palais des Congrès à Digne-les-Bains. Donc billetterie ouverte depuis aujourd'hui sur le site et au guichet du Centre culturel René Char. Avant de vous allonger sur votre pelouse, regardez donc « Mon jardin est-il pollué ?» sur France 5. Hugo Clément, le présentateur de Sur le front et l'invité des coulisses TV de Patrice Gascoigne. Et nous le retrouvons après le point trafic ici Provence, 18h32.
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0: Un accident en cours sur la D9. Au Réaltor, donc en sortie de la gare TGV, en direction d'Aix-en-Provence, le bouchon commence avant l'anneau du TGV. Il y a environ 15 minutes d'attente, donc n'allez pas trop vite. Hein, après le stadium, vous allez vite freiner. Sur la D9 à la Piolin-Vérex, il y a un quart d'heure d'attente. Et donc, il y a la bretelle de sortie de l'autoroute A51 en venant d'Aix, bretelle de sortie Venelle, où ça coince un petit peu à cause de l'accident. Donc pareil, attendez-vous à attendre 2-3 minutes si vous préférez sortir à l'échangeur précédent. N'hésitez pas. Pour Marseille, rien de particulier sur les autoroutes, à part que c'est juste dense. En ville, les petits bouchons classiques de l'heure de pointe, mais il n'y a rien de spécial non plus, à part la fermeture du chemin du littoral en venant de Saint-Henri, en descendant vers la Calade. Pour Vitrolles, la 7 est dense en direction de Lyon. Donc toute la traversée du troll chargée, la D113 contre Allée aussi, puis les Estroublants en sortant du boulevard de l'Europe. Donc en arrivant aux différents ronds-points vers le cinéma de Vitrolles, il y a un quart d'heure de bouchon. Pour Toulon, c'est dense sur les autoroutes, mais sans plus. Et c'est fini pour le bouchon de Château-Vallon. À hier, la 570 direction Saint-Tropez, il n'y a plus que 5 minutes de bouchon. Saint-Tropez-Port-Grimaud, encore une demi-heure. Et la Foux-Cogolin, encore 10 minutes de bouchon sur la route qui va vers Toulon. Les fermetures nocturnes, les travaux de nuit à Marseille, en direction de Lyon. La 7 sera fermée entre Saint-Charles et le convergent de Septem de 21h à 6h. Et la L2 sera aussi fermée entre La Rose et la jonction avec la 7. Vous trouvez la liste des fermetures nocturnes sur ici.fr/Provence.
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0: Les souvenirs disco comme on les aime avec ABBA, ici Provence.

0: Merci Provence, l'excellente Bérangère Krief joue son spectacle sexe cette semaine au Pasino d'Aix-en-Provence. Et nous allons vous offrir vos invitations juste après les coulisses TV.
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0: Patrice Gascoin, vous vous intéressez à nos jardins? Parce que sur France 5, Hugo Clément pose une question qui nous interpelle. Mon jardin est-il pollué ?
2: Effectivement, Hugo Clément est un garçon un peu direct. Voilà comment il va vous interpeller dès le début de l'émission de ce soir sur France 5.
3: Bonsoir et bienvenue sur le front. Est-ce que vous vous êtes déjà demandé si la terre de votre jardin pouvait être polluée ? Ou le sol sous votre maison ? Ou même l'école de vos enfants ?
2: Alors vous allez me dire, il est un peu anxiogène Hugo Clément dans le numéro de son émission Sur le front diffusé ce soir sur France 5. Mais imaginez que vous appreniez du jour au lendemain que le logement dans lequel vous habitez depuis des années est pollué, que l'on vous annonce par exemple que vous n'avez plus le droit d'utiliser le jardin de cette maison que vous bichonnez depuis 25 ans, ou alors qu'en faisant des travaux dans le jardin de votre maison, vous découvriez des hydrocarbures sous votre pelouse. Direction, par exemple, un très joli lotissement du côté de Grézieux-la-Varenne, près de Lyon. Les habitants de ce petit coin bucolique vivent dans leurs appartements depuis des années. Ils s'y sont construits une vie, sauf qu'on leur a demandé du jour au lendemain de quitter leur domicile le 18 juin 2026. Pourquoi ? Trop pollué ? Trop dangereux.
3: Vous habitez tous et toutes dans le bâtiment, là, c'est ça ?
4: C'est exactement ça.
3: Ce qui est frappant, c'est que c'est un endroit vachement beau, vachement agréable. Ici, il y a plein d'arbres, on entend les oiseaux, on se doute pas du tout qu'il y a un problème sous nos pieds, quoi.
5: C'est une belle résidence.
6: On est censé respirer des vapeurs qui seront potentiellement dangereux.
3: On se doute pas qu'il y a une pollution industrielle ici, quoi.
6: C'est ça.
3: Ce bâtiment, avant d'être des logements, c'était...
7: Une blanchisserie
3: industrielle.
4: Oh, okay.
3: Donc c'était un énorme site industriel qui blanchissait tout le linge de la région, quoi. On vous dit juste qu'il faut partir parce que c'est dangereux.
6: C'est ça.
4: La rapidité avec laquelle on nous demande de partir, moi c'est ça qui me fait très très peur actuellement. C'est très anxiogène.
6: C'est stressant quoi.
3: Quand vous êtes venu habiter ici, est-ce que vous saviez que le site était pollué ?
6: Moi à l'époque non. Moi ça va faire 10 ans que je suis ici. Quand je suis arrivé, j'ai eu zéro information là-dessus. Aucune info.
3: Ni la mairie, ni les propriétaires, ni un éventuel service de santé, personne.
6: Personne.
8: Il y a toujours des solvants dans le sol, comme dans l'air qu'il respire à l'intérieur. Et d'après les toutes dernières recommandations officielles en France, les seuils sont dépassés.
2: Le témoignage des habitants de Grézieux-la-Varenne a ému Hugo Clément. Vous ne resterez pas insensible non plus. Comme lorsque vous découvrirez ce collège à La Rochelle où des enfants tombent malades à cause d'un chantier de dépollution. Mon jardin est-il pollué ? C'est l'enquête à voir ce soir sur France 5. Quant à moi, promis, je vous annonce des coulisses télé 100% bio dès demain, même heure, même endroit.
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0: Provence, c'est Charlotte Cardin.
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3: Non mais de manière générale, à l'école t'apprends plein de trucs qui te servent à rien, mais pas les trucs essentiels. 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
0: 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Pour gagner vos invitations, nous jouons non pas avec Dawson, mais avec les roches volcaniques de notre région. Citez-moi un endroit dans les Bouches-du-Rhône, le Var, les Alpes de Haute-Provence ou les Hautes-Alpes où l'on trouve des roches volcaniques. Basalte, rhyolite, ce que vous voulez. Il faut que ce soit d'origine volcanique. Il y a juste une zone ultra évidente quand même dans l'Est Var. Bon. Allez, à vos propositions, 04 42 38 08 08. Ici Provence, c'est le point trafic de 18h45, toujours l'accident sur la D9 après la gare TGV en direction d'Aix-en-Provence quand vous venez de Vitrolles. C'est au niveau de la fin du CD le passage pour ceux qui viennent du TGV. Voilà, il y a les deux voies pour ceux qui viennent de Vitrolles. Il y a la voie d'insertion, c'est au niveau de la fin de cette voie d'insertion qu'a eu lieu l'accident sur la voie de droite. Donc on a un petit peu moins de 10 minutes de bouchon, ça va un peu mieux au niveau du temps de parcours. Plus loin, la D9 à la Pioline vers Aix, 10 minutes d'attente. La 51 est dense entre Luynes et la sortie Aix-Centre de 3 minutes. Et l'accident de Venelle sur la 51 est terminé. À Marseille, rien de particulier, c'est juste un poil ralenti sur toutes les autoroutes, sans plus. Et en ville, il ne reste plus qu'un bouchon sur Rabatteau vers Schlesing, 10 minutes, et un autre sur le boulevard Urbain Sud entre Florian et le Cabot d'une quinzaine de minutes. À Vitrolles, la 7 est dense en direction de Lyon. Pour Toulon, rien de bien particulier, ça s'est bien calmé. Et dans le golfe de Saint-Tropez aussi, il reste un petit quart d'heure de ralentissement entre la Bouillabaisse et la Fouxe, un quart d'heure, et puis 2-3 minutes à l'entrée de Cogolin en direction de Toulon. S'il y a autre chose, vous nous envoyez un vocal WhatsApp au 04 42 38 08 08. Les travaux de nuit, les fermetures nocturnes à Toulon, le tunnel sera fermé dans les deux sens de 22h à 6h. Et sur la 51, à Bouc-Bel-Air, la sortie Gardanne en direction de Gardanne, à hauteur de Décathlon Village, sera fermée également de 21h à 6h. Vous retrouvez la liste des fermetures nocturnes sur notre site ici.fr/Provence.
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0: Merci Provence. Il est 18h51. Dans un quart d'heure, Laurent Petit-Guillaume va prendre le relais avec 100% années 80. Et là, c'est Aurélie qui joue avec nous depuis le 9e à Marseille. Bonsoir Aurélie.
1: Mais bonsoir.
0: Vous êtes là pour aller au Pasino d'Aix mercredi soir et gagner vos places pour le spectacle de Bérangère Krief.
1: Oui.
0: Vous voyez qui est Bérangère Krief, Aurélie?
1: Oui, je vois qui est Bérangère Krief, tout à fait.
0: Ah, c'est Bérangère qui nous rejoint. Allô, Bérangère Krief, c'est vous?
1: Non.
0: C'en est une autre?
1: Allô,
0: allô?
1: Non, moi, c'est Aurélie.
0: Ah oui, mais Aurélie, mais j'ai une autre Bérangère en ligne. C'est vous, Bérangère Krief? Non, marche pas. Bon, ok, elle a pas compris la blague, Bérangère. Bon, Bérangère dans le 12e à Marseille, bonsoir.
1: Bonsoir.
0: Ouais, elle a pas compris, c'est pas grave.
1: Non, j'ai pas compris.
0: Bah, vous savez pourquoi vous jouez au moins?
1: Oui, quand même, oui.
0: Pour qui, pourquoi?
1: Pour des places pour Bérangère Krief.
0: Ah bah voilà, donc si vous avez un peu compris. Et donc vous aussi, Bérangère, vous la connaissez, Bérangère Krief?
1: Bien sûr.
0: Ouais, alors qu'est-ce que vous aimez chez elle? D'abord Aurélie.
1: Moi j'aime son... On a à peu près la même tranche d'âge. Ouais. Et du coup, je me reconnais complètement dans ses découvertes et dans ce qu'elle dit concernant l'actualité et le couple et tout ça.
0: Et oui. Et vous, Bérangère, de Marseille?
2: Son immense très incisif, justement, ouais, dans ce genre de contexte.
0: Bon.
2: Ça, exactement, ouais.
0: Alors là, elle disait, voilà, à l'école, on apprend l'érosion des roches volcaniques, mais pas ce qui fait... Enfin bref, je vous laisse imaginer la suite. Et alors, des roches volcaniques dans la région, vous avez pensé à quoi, vous, Aurélie?
1: Alors moi, j'ai trouvé du basalte au Cap Nègre.
0: Au Lavandou? Oui, ça doit être ça.
1: Oui,
0: si vous avez cherché
1: ça
0: sur Internet, c'est au Lavandou.
1: C'est ça. Ouais. C'est au Lavandou, tout à fait.
0: Et vous, Bérangère?
2: L'Estérel.
0: Ah bien sûr, l'Estérel. Bah oui, c'est en fait l'Estérel. Donc vous voyez les roches rouges de l'Estérel, bien ce sont des roches volcaniques, de la rhyolite. Là, c'était un ancien volcan et on retrouve exactement les mêmes roches en Corse, Girolata, tout ça parce que c'était le même volcan et avec la dérive des continents, tout ça, et bah hop, ce volcan s'est divisé en deux. C'est fou, c'est dingue. Bon, sinon on a la Pointe Nègre à Sifour-les-Plages, on en a à Évenos près de Toulon, Beaulieu à Aix-en-Provence, la Trévarès, bah c'est un ancien massif volcanique, la Trévarès. Et puis près de Digne à Clumont également. Bon voilà, on avait l'embarras du choix comme d'habitude quand je vous pose ce genre de questions, les questions citez-moi. Aurélie, Bérangère, chacune, vous gagnez deux invitations pour Bérangère Krief sexe, mercredi soir au Pasino d'Aix. Vous êtes contente?
1: Super, oui, merci beaucoup.
0: Et c'est votre radio locale, celle que vous écoutez à Marseille, à Aix, les Bouches-du-Rhône, le Var, les Alpes qui vous les offrent. Cette radio, c'est...
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0: 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En nouveauté, c'est Vanessa Paradis avec Les Épines du Cœur. 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Ici Provence, le point trafic de 18h59, toujours l'accident sur la D9. La gare TGV d'Aix, en direction d'Aix, en blanc de Vitrolles. Il y a un quart d'heure d'attente, serré bien à gauche. 5 minutes de ralentissement sur la 7 entre le tunnel des Pennes Mirabeau et Vitrolles, direction Lyon. Toujours les bouchons sur le boulevard urbain sud à Marseille, entre Saint-Loup et Le Cabot, avec une quinzaine de minutes d'attente. Toulon, tout va bien, Saint-Tropez, il n'y a plus rien. Et ailleurs, ça s'est bien calmé. Bon, tant mieux. Alors, il y a des fermetures nocturnes et un convoi ITER. Par exemple, à Florian, à Marseille, vous ne pourrez pas rentrer sur la 50 en direction d'Aubagne de 21h à 6h. Et à Aix-en-Provence, la jonction A8 à 51 doit être fermée dans le sens Nice-Marseille de 21h à 5h. Les infos sur notre site ici.fr/Provence. Et de toute façon, je reviens à 19h30 et tout au long de la nuit pour vous les redonner.
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0: Vous écoutez Ici Provence, il est 19h. Les infos, Marine Le Génie.
2: Aucune raison de céder à la panique, le risque de propagation est faible. L'Organisation mondiale de la santé tente de rassurer ce soir après la découverte d'un possible foyer d'ontavirus sur un bateau de croisière dans l'Atlantique. 3 personnes sont mortes de ce syndrome respiratoire à bord du navire, où se trouvent au total 149 passagers, dont 5 Français. Alors Marie Mollet, où est ce bateau en ce moment ?
3: Eh bien, il se trouve en ce moment même au large du port de Praia, au Cap-Vert, selon les données de Vessel Finder. Au large, bloqué, sans pouvoir accoster, car les autorités capverdiennes ont refusé tout accès à leur territoire. Refus également de voir débarquer les 2 passagers qui présentent des symptômes. Ce sont des membres de l'équipage, l'un britannique, l'autre néerlandais, qui nécessitent des soins médicaux urgents, assure le croisiériste Oceanwide Expedition dans un communiqué. La compagnie envisage désormais de faire cap sur les Canaries, à 1500 km du Cap-Vert. Les îles de Las Palmas et Tenerife pourraient servir de porte d'entrée pour débarquer. Là, sur l'archipel espagnol, la prise en charge pourrait avoir lieu, selon l'opérateur. 5 Français, en effet, figurent sur la liste des passagers, confirmation du ministère de la Santé. Ce matin, l'OMS a tenté de rassurer. Aucune raison de céder à la panique, vous l'avez dit, ni d'imposer des restrictions de voyage, assurait le directeur de la zone Europe. Le risque de propagation est faible, dit-il, car l'antivirus ne se transmet pas facilement d'homme à
2: Marie Mollet, merci pour ces précisions. En Allemagne, une voiture a fauché des piétons cet après-midi dans les rues de Leipzig. Bilan, 2 morts, 2 blessés graves. On ne sait rien encore sur les motivations du conducteur qui a été arrêté par la police. C'est le second gaz responsable du changement climatique après le CO2. La réduction des émissions de méthane est au cœur d'une conférence internationale à Paris aujourd'hui. Et les regards se tournent vers le secteur des énergies fossiles. Il pourrait contribuer à la baisse des émissions de manière rapide, massive et rentable, Grégoire Le Callot.
4: Les industries du pétrole, du gaz et du charbon émettent plus du tiers des émissions d'origine humaine de méthane, un gaz au pouvoir de réchauffement 80 fois supérieur au CO2, mais dont les émissions sont moins importantes. Il s'agit essentiellement de problèmes de fuite sur des vannes ou des gazoducs, de combustion incomplète dans les torchères des installations industrielles ou de dégazage volontaire. Les solutions sont à notre portée, souligne la ministre française de l'écologie, Monique Barbu. Cela permettrait une réduction rapide de 30% des émissions pour ces secteurs, calcule l'Agence internationale internationale de l'énergie. Et en plus, c'est rentable, car le méthane récupéré peut être revendu, puisque c'est le composant essentiel du gaz naturel. Le commissaire européen à l'énergie y voit même une occasion de limiter la dépendance de l'Europe au marché international et ses crises qui ont fait flamber les prix pour les consommateurs.
2: Grégoire Le Callot, la flambée des prix du pétrole, cette fois au cœur d'une nouvelle réunion à Bercy. Les distributeurs de carburant étaient de nouveau conviés au ministère de l'économie pour faire un bilan des hausses des prix à la pompe. Le gouvernement demande des plafonnements plus généreux. Autre annonce de l'exécutif, les gros rouleurs pourront bientôt faire leur demande pour l'indemnité carburant. Elle s'élève à 50 euros. On revient sur la polémique du jour. Elle concerne une icône de notre enfance, Sophie la girafe, symbole du savoir-faire français, qui selon Mediapart serait en grande partie fabriquée en Chine, au moins depuis 2013. Le fabricant Vully le reconnaît aujourd'hui, une situation qu'il présente néanmoins comme temporaire. À Rumi, où l'entreprise est historiquement implantée, habitants et clients sont déçus, mais pas forcément surpris, Richard Vivian.
5: L'usine Vully est à peine à 500 mètres à vol d'oiseau. Là, je suis dans le centre-ville de Rumi. Il fait pas beau, il pleut. Alors, on va se mettre à l'abri avec
6: Michel.
5: Si je vous dis, petit animal adoré par les enfants, fabriqué à Rumi.
6: La fameuse Sophie, ouais. La girafe.
5: Fabriqué pas très loin.
6: Ouais, juste là, chez Vully.
5: Oui, sauf que l'entreprise l'a reconnu. Hein, la majorité des Sophie la girafe actuellement sont fabriquées en Chine.
6: Je le savais pas.
5: Ça vous déçoit ou pas?
6: Un petit peu, oui.
5: Alors, tant l'image de Sophie la girafe est associée à celle de la ville, les Rumiliens sont globalement étonnés par cette annonce. Étonnés, mais aussi résignés, à l'image de Laurie venue chercher ses enfants à l'école.
7: Quand je dis c'est fabriqué à Rumilly, oui, c'est l'image de Sophie qui est fabriquée à Rumilly, mais ça me surprend pas. Non, moi j'ai travaillé longtemps dans le commerce, et donc effectivement, donc, je dirais pas la marque, mais c'est une marque française, on flirtait là-dessus.
5: Alors même si les dirigeants de Vully affirment que toutes les girafes sont terminées et contrôlées une à une en France, cette jeune maman a pris sa décision.
7: Enfin, tout le monde fabrique en Chine maintenant, donc autant l'avouer.
5: Du coup, vous en achèterez une ou pas?
7: Non, vu que c'est fabriqué en Chine, je préfère les petits producteurs qui mentent pas.
2: Richard Vivian et ses pays de Savoie dans les rues de Rumi. Paul Sexas met fin au suspense dans un clip diffusé sur les réseaux sociaux. La star montante du cyclisme français annonce sa participation aujourd'hui au Tour de France cet été. À seulement 19 ans, le Lyonnais devient le plus jeune coureur à prendre le départ de la grande boucle depuis près de 90 ans.
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0: Ici Provence, la météo, toujours très perturbée, surtout dans les Alpes de Haute-Provence, une partie des Bouches-du-Rhône, dans une moindre mesure très localement dans le Var. Ce soir encore des orages et de la pluie et du vent d'est-sud-est assez fort. Demain, temps variable avec de belles périodes ensoleillées mais aussi quelques nuages. Encore des averses possibles en matinée ainsi qu'en soirée. Température minimale 11 à 15. Les maximales, il fera à Marseille 19 degrés et à Toulon et Aix-en-Provence 22 degrés. Attention, toujours l'accident sur la D9, sur la gare TGV, enfin sous la gare TGV en direction d'Aix au niveau du Réaltor sur la voie de droite, serrée à gauche. On a encore 10 minutes de bouchon. Voici Laurent Petit-Guillaume, 100% années 80. Bonne soirée.
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8: Bonsoir à tous. Les collecteurs sont de retour. Ils ont bien l'intention de vous faire chanter jusqu'à 20h. C'est comme chaque soir. Place aux refrains qui, depuis trois générations, font bouger la planète. Et ça commence comme ça.

0: C'était Survivor avec Eye of the Tiger.
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0: Bon, alors pour la suivante, c'est du réchauffé, mais presque meilleur que l'original. C'est l'histoire de The Locomotion, le premier tube mondial de Kylie Minogue. En 1987, elle reprend ce titre, né dans les années 60, qui avait donné à l'époque naissance à une danse en ligne très populaire, enfin surtout chez les yéyés. Quelques années plus tard, donc en 87, la starlette australienne en fait une première reprise, numéro 1 dans son pays. Et c'est quand elle arrive en Angleterre que son remix par les célèbres Stock, Aitken et Waterman devient le tube planétaire.
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0: Début de soirée, c'était Nuit de folie. 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En attendant, Jean Schultes, Confidence pour Confidence, juste après ça.
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0: Vous écoutez Ici Provence, c'est 100% années 80 jusqu'à 20h. Mais comme chaque soir à cette heure-ci, nous vous retrouvons Cédric Frémy pour le point sur les fermetures nocturnes.
1: La 7 sera fermée, Laurent, en direction de Lyon, entre Marseille-Saint-Charles et le convergent de Septème, de 21h à 6h. Et la L2 sera aussi fermée en direction de Lyon, entre La Rose et la jonction avec la 7. À Florian, vous ne pourrez pas rentrer sur la 50 en direction d'Aubagne. Avec Aix-en-Provence, la jonction à 8 à 51 sera fermée dans le sens Nice-Marseille, de 21h à 5h. À Bouc-Belair, la 515 en direction de Gardanne, c'est la sortie Gardanne de la 51, à hauteur de Décathlon Village. À Toulon, le tunnel dans les deux sens fermé de 22h à 6h. Et la 57 en direction de Nice, entre Toulon et la Vallée de Sud, de 22h30 à 6h. Enfin, il y aura un convoi ITER qui partira de Pélissane à 21h30 et traversera la Barbin à 22h10, Lambesque de 22h35 à 2h15, Cazan à 2h40 et Charleval à 3h20. Vous retrouvez la liste des fermetures nocturnes sur notre site ici.fr/Provence.
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0: Moonlight Shadow, c'était Michael Field.
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0: Moonlight Shadow, en français, une ombre au clair de lune. Bon, alors ça, c'est signe de temps couvert le lendemain. Et ça tombe bien. Dans un instant, on enchaîne avec de la pluie violette. Purple Rain en anglais, bien sûr. Mauvaise nouvelle en matière de météo, mais excellente nouvelle en matière de musique. C'est bien sûr le titre du chef-d'œuvre de Prince en 84. Cette chanson est la dernière interprétée au piano par Prince lors de son dernier concert, le 14 avril 2016, 5 jours avant de rejoindre les étoiles.
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0: Roxette, c'était Listen to Your Heart. Ah, ils sont forts, ces Suédois. Après le quatuor le plus célèbre du monde, ils nous offrent en 88 un duo inoubliable. Marie et Per, l'espace de 20 ans, c'est leur carrière. Ils totalisent 50 millions d'albums vendus. Eh ben, on va souhaiter ça à Bilal Hassani. C'est l'invité d'Émilie Mazoyer dans un instant, c'est Décibel des 20h. Mais avant cela, toujours dans les années 80, Laurent Voulzy et ses Nuits sans Kim Wilde, juste après ça.
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1: Et la soirée continue sur votre radio locale. 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
2: Et à 20h sur votre radio ici, c'est l'heure de Décibel, toute l'actualité musicale avec ce soir un auteur, compositeur et chanteur, depuis peu acteur, entré dans l'œil du grand public en 2019. Il avait alors 19 ans, bébé, et avait représenté fièrement la France à l'Eurovision.

0: s'en est passé des choses depuis pour Bilal Hassani. 3 albums, des tournées, des collaborations diverses et variées. Et toujours cette même idée, avancer, évoluer, se dépasser. Bilal Hassani vient de dévoiler une toute nouvelle chanson qui s'appelle « Beaucoup » et qui me laisse penser qu'il a beaucoup de choses à vous raconter. Ça tombe bien, il est ce soir l'invité de Décibel.
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0: Salut à toutes, salut à tous et bienvenue dans Décibel. C'est parti pour une heure en direct autour de l'actualité musicale. Et sachez que l'anniversaire de Gérard Jugnot, qui fête aujourd'hui ses 75 ans, fait partie de l'actualité musicale. Il fallait juste un peu tirer le fil des bandes originales des films du Splendid. Vous pouvez compter sur moi, j'ai bien tiré. Ce sera à la fin de l'émission. La découverte du jour, ce sera la nouvelle chanson de Vernis Rouge. Ses origines libanaises font que, évidemment, elle est très sensible à l'actualité en ce moment et à la guerre et aux bombes qui frappent son pays. Alors Vernis Rouge en a fait une chanson, vous la découvrirez tout à l'heure. Le thème du blind test, eh bien les reines, puisque Bilal Hassani, notre invité, chante roi, les reines sont à l'honneur dans le blind test. Si vous avez envie de jouer avec nous, vous pouvez nous appeler dès maintenant 0810 055 056. C'est Alexandra qui vous attend au standard, 0810 055 056. Et c'est le dernier album en date de Bilal Hassani, en attendant le prochain, qui sera à gagner ce soir au blind test. Bilal Hassani, bonsoir.
3: Bonsoir Émilie Mazoyer.
0: Comment vas-tu Bilal?
3: Ça va super, et toi?
0: Moi ça va très bien, ravie de te voir en pleine forme.
3: Oui.
0: Avec plein de projets. Ça c'est important. La nouvelle chanson s'appelle Beaucoup, mais avant, pour savoir d'où on part, j'aimerais qu'on écoute ensemble la dernière chanson qu'on a écoutée quand t'étais là dans ce studio tous les deux. Elle s'appelle La Question.

En fait, t'avais prévenu dans cette chanson-là que t'allais sortir de la cage, sortir et casser les cases. Et donc, on est sur un gros changement d'ambiance puisque ta nouvelle chanson, beaucoup, c'est plutôt comme ça.

0: temps ne sépare pas les deux extraits précédents, mais simplement quelques mois. Raconte-nous ce changement d'ambiance, même si encore dans la question, sur un mode très doux de piano, voix et cordes, tu disais que de toute façon, tu n'allais pas rester sage.
1: C'est ça, moi je ne suis jamais sage. Mais je pense qu'après L'Affreuse, qui était une création pour l'Hyper Weekend Festival, ici même à la Maison de la Radio, j'avais fini un petit peu ce trajet-là.
0: Ouais. Que oui, parce que la question, ce n'était pas juste une chanson,
1: oui.
0: C'était dans le cadre de tout un spectacle
1: qui
0: était très posé, très piano-voix.
1: Exactement, ouais. Piano-voix, où je voulais m'essayer à l'exercice de la chanson. Et après, je me suis posée, je me suis dit, tu sais quoi ? Attends un peu et on verra si ça revient. Et donc les idées ne me venaient pas tout de suite parce que la priorité, je pense, avant d'arriver à beaucoup, avant d'arriver à faire un album, c'était de me reconnecter avec moi-même et aussi avec mon public et mon audience. Et c'est là où la première étape a eu lieu, qui était celle de reprendre un peu contact avec mon public de manière un peu plus directe.
0: C'est intéressant, t'as dit public et après t'as dit audience. Alors même si in English audience, c'est
1: oui.
0: Public, en vrai, dans la vie, et notamment dans ta vie, c'est pas le cas de tous les artistes, mais en fait, t'as deux publics. C'est-à-dire, t'as ton public de musique, des gens qui vont aller à tes concerts, qui vont écouter ta musique, etc. Mais t'as aussi quand même 3 millions d'abonnés, je crois, sur
1: oui.
0: Instagram, etc. Et ça, est-ce que c'est les mêmes? Pas forcément. Donc, quand tu parles de la reconnexion avec le public, tu parles de ceux qui suivaient ta musique?
1: Je parlais non plutôt de ceux qui me suivaient au quotidien.
0: Ah oui.
1: Parce que ceux qui me suivent au quotidien, ça faisait des années que je les avais un petit peu mis de côté.
0: Oui, d'accord.
1: Pour prioriser du coup de la création artistique, les albums, les films que j'ai pu faire, toutes ces choses-là. Et donc du coup, j'étais en train de me dire bon, je m'ennuie un peu, je suis à la maison, je vais bien, je vais discuter avec eux, on va voir ce qui va en découler. Et en fait, de là, je me suis à la fois réconcilié avec cette partie de moi que j'avais un peu mis de côté. Et ensuite, des idées me sont revenues un peu pour écrire de la musique.
0: Et oui, et alors, tu t'étais déconnecté de ça. Pourquoi ? Parce que tu t'étais dit que pour être un vrai artiste, tamponné, artiste, chanteur, il fallait pas faire des vidéos, il fallait pas être trop marrant, en fait.
1: C'est ça. En fait, c'est le côté drôle, c'est le côté internet aussi qui est assez neuf. Et le fait que le métier demande un petit peu il y a cette quête de légitimité qui vient parfois même pas de nous, mais qui nous a un peu imposé. Et en fait, je me suis rendu compte que je m'en foutais un peu.
0: Bah oui.
1: Parce que de toute façon, ce que je fais, c'est assez inconventionnel. Et que les personnes qui m'ont permis aujourd'hui d'être là et de pouvoir produire de la musique, un peu comme bon me semble, c'est toutes les personnes qui me suivent au quotidien et qui sont tombées un peu sur ma chaîne YouTube au début, sur mes reprises.
0: C'est vrai que toi, t'avais commencé sur YouTube avec des reprises.
1: Voilà.
0: Plutôt des chanteuses qu'on adore d'ailleurs.
1: Ouais.
0: Tu reprenais qui
1: Ariana Grande, Lady Gaga, c'est toutes les choses comme ça.
0: C'est ça. Et c'est vrai qu'après, quand t'as commencé à sortir ta musique à toi, tu t'es dit mince, entre les reprises sur YouTube et l'Eurovision, si je veux être considéré comme un artiste,
1: il faut un pivot. Voilà.
0: Faut un pivot.
1: C'est
0: ça. Là, maintenant, tu peux concilier les deux.
1: Ouais, parce que en plus, je vois toutes mes idoles qui sont maintenant des Instagrammeuses, des TikTokers, et donc du

0: Je pense, quand on écrit de la musique. Donc, tu dis, des idées me sont venues. Donc, une de ces idées concrétisées, c'est beaucoup, qu'on va écouter, évidemment, dans quelques secondes. Mais alors, avant, prépare ton audience, ici, radio, à ce qu'ils vont entendre.
1: Beaucoup, c'est une chanson de dance music, c'est de la musique dansante, de la pop électronique, qui est très inspirée de la musique avec laquelle j'ai grandi. Ça peut être la French Touch, tous ces courants-là avec Daft Punk, Justice, mais aussi Bob Sinclair, Martin Solveig, David Guetta, et aussi le Madonna des années 90.
0: Mais oui, j'allais dire, moi ça m'a rappelé, moi qui étais vivante, contrairement à toi à l'époque, ça m'a rappelé pas mal les années 90.
1: C'est ouais. Ça, c'est très 90, très house 90, parce que c'est des courants que j'aime beaucoup, c'est la musique que j'écoute énormément, et j'avais envie de créer vraiment la musique... La BO de mes soirées, la BO des bonnes soirées que je passe avec mes amis. Et vu que je suis le musicien du groupe, bah c'est pratique. Je peux faire de la musique pour nos ambiances. Et là, on avait une ambiance que j'ai vécue et je me suis dit, ah, ça peut faire un bon titre.
0: Et de quoi ça parle beaucoup?
1: Beaucoup, ça parle de plein de choses. Il y a plusieurs lectures. La première lecture, c'est une chanson qui parle d'amour, qui parle d'un amour un peu artificiel, un peu en surface, où on décide de s'amuser avec son amant sans trop réfléchir aux responsabilités que demande l'engagement. Mais il y avait cette autre lecture que je trouvais assez intéressante avec l'idée du mot beaucoup, parce que on peut souvent penser à Bilal Hassani, à ma personne, et se dire que j'en fais trop. On m'a beaucoup dit que j'en faisais trop. Et moi, j'aime bien répondre à ça en disant que j'en fais beaucoup et que ça part d'une générosité plutôt. Tout mon enthousiasme, que ce soit capillaire, vestimentaire, dans mon interprétation, ma musique, mes clips, mon esthétique, tout ce que je présente, c'est de la générosité. C'est vraiment juste parce que j'aime donner. Bah donc, c'est pas trop, c'est beaucoup.
0: Mais évidemment.
1: Et beaucoup, c'est bien.
0: Évidemment. Et non, et puis surtout, trop peu, c'est chiant.
1: Exactement.
0: C'est là où la vie est intéressante, c'est quand c'est trop, quand on est trop amoureux ou trop en colère, ou enfin, on t'a reproché ça.
1: Hey, bon,
0: en même temps, toi, on aurait pu te reprocher à peu près tout à un moment. Non, mais c'est vrai, c'est quand même terrible. Eh bien, découvrez beaucoup.
1: Oui.
0: Bilal Hassani, ça vient de sortir et donc ça annonce ton 4e album.
1: Oui.
0: On a une date
1: déjà. Fin de l'été. Voilà.
0: Fin de l'été.
1: Voilà.
0: Ok, ça j'aime bien. Parce qu'il aurait pu dire la rentrée, mais non, il nous met dans l'ambiance de l'été.
1: Ouais, quand même.
0: Fin d'été. On adore Bilal Hassani. Il est ce soir l'invité.

0: Et Bilal, il fait beaucoup. L'album arrivera, on n'a pas la date exacte, mais à la fin de l'été. Bilal, est-ce qu'on a le titre de l'album?
1: Oui, le nom de l'album, c'est Bonsoir Paris.
0: J'adore. Mais comment tu vas faire quand tu seras en tournée? Alors tu diras Bonsoir Paris à Saint-Malo?
1: Non, on va pas dire Bonsoir Paris. On s'entraîne déjà parce que sur le titre, beaucoup, la première phrase, c'est « La nuit s'allume dans Paris ». Et vu qu'en ce moment, on est déjà en train de faire les premières dates avec Laurie, on dit bonsoir, on dit « La nuit s'allume à » et on dit la ville où on est. Et on va faire « Bonsoir Toulouse, bonsoir Lyon ». Et on passe partout en France avec le « Bonsoir Tour ». Mais donc voilà, on va adapter l'album à toutes les villes de France, mais l'album s'appelle « Bonsoir Paris ».
0: J'adore l'idée. Alors par contre, tu as dit « Laurie », c'est comme Beetlejuice. Si on dit « Laurie », on écoute « Laurie ».

Paris, qui donc t'emmène en tournée, c'est génial. Tu es du 1er au 24 mai, donc tu as commencé le 1er mai, c'est jusqu'au 24 mai, en tournée de Zénith avec Laurie. C'est pas la première fois qu'on t'entend près d'elle, hein, vous aviez même fait un duo.

0: Bilal, toi t'as 26 ans, ça veut dire que quand Laurie était toute la journée à la radio, à la télé, à ses débuts, t'étais tout petit, t'avais 6-7 ans.
1: Exact.
0: Qu'est-ce qu'elle représente pour toi ?
1: Laurie, c'est ma première idole. Donc on a tous une première idole. Le premier poster qu'on affiche dans sa chambre, moi c'était Laurie. J'adorais Laurie. Je pense qu'on peut comprendre mon blond platine, tout mon esthétique, il part quand même de cette première impulse-là. J'ai découvert plein d'artistes après, mais Laurie c'est ma source initiale, quoi. Donc le live 2006 de Laurie, qui était un concert que j'avais en DVD, c'était un DVD rayé, quoi. Je le regardais en boucle. Donc vraiment c'est ma... Je suis très très très content d'être avec elle sur scène.
0: Est-ce que tu te souviens de la première fois où ta carrière l'a mise sur ta route, où vous vous êtes croisés ?
1: On s'est croisés pour la toute première fois à un concert de Angèle au Zénith. Donc c'est pour vous dire que ça remonte un petit peu autour du premier album. Et donc en fait on était tous les deux, je pense, invités à l'after show, ce qui était très neuf pour moi, mais où pour elle c'était tranquille. Et en fait elle est venue me voir et elle a dit: est-ce que tu sais où est-ce que c'est? Pour aller en coulisses. Et j'ai vu Laurie et je me suis liquéfiée. J'ai dit: vous êtes Laurie. Voilà.
0: Tu lui as dit.
1: Une affirmation à quelqu'un qui sait très bien qui il est. Et elle m'a regardée, elle a fait: oui, c'est moi. Je m'appelle Bilal, je suis très fan de vous. Et je lui serrais la main. Et voilà.
0: Oh, c'est beau.
1: Je m'en suis pas remis.
0: Donc, quelques années plus tard, tu pars en tournée avec elle. Tu joues devant 5000, 6000 personnes tous les soirs. Tu as déjà joué à Paris et Bordeaux, c'est ça?
1: Non, j'ai fait déjà Bordeaux, Toulouse et Nantes.
0: Ah, oui.
1: On a joué devant 9000 personnes quand on était à Nantes, il me semble.
0: Ouais.
1: C'est très impressionnant. C'est beaucoup, beaucoup de monde. Donc voilà, c'est très... Le format Zénith, c'est un format que je ne connaissais pas. J'ai fait des plateaux avec des radios, des choses comme ça. Mais un set comme ça, et revenir aussi sur scène avec elle pour interpréter Play, qui est notre morceau, c'est très très spécial, très particulier.
0: Et là, t'es en plein dedans.
1: Ouais.
0: Ça t'inspire, j'imagine, pour ta propre tournée, hein, puisque la sortie de l'album Bonsoir Paris à la fin de l'été, il va aussi y avoir une tournée qui suit ça. Tu joues par exemple à Rouen le 30 octobre, Paris La Cigale le 17 novembre, tu seras à Aix-en-Provence ou encore Clermont-Ferrand au mois d'octobre, etc. Et tout ça jusqu'au mois de décembre. C'est pas ta première tournée, mais...
1: C'est ma plus grosse tournée.
0: C'est ta plus grosse, ouais.
1: J'ai jamais fait autant de dates de ma vie, donc venez, prenez vos places, ça va être trop bien, ça part très vite. On est très très contents parce que voilà, on s'est associé avec 3C qui est un super tourneur pour monter le Bonsoir Tour. Le but c'était d'aller rencontrer le maximum de personnes. Le spectacle qu'on est en train de monter, le show qu'on est en train de monter, il est évidemment à mon image, donc grandiloquent. On veut offrir quelque chose de en fait on veut donner un espace aux gens pour se séparer un petit peu de leur vie quotidienne qui peut être un peu morose. Je pense qu'on est dans une époque qui est très cynique, où il est difficile même d'aller chercher la culture pour s'évader.
0: Ouais.
1: Moi, je veux un petit peu prendre les gens avec le crochet comme ça et leur dire: venez, moi je vous prends avec moi et on va aller s'amuser un petit temps. Et c'est vraiment la mission de ce show. Ouais.
0: Parce que par les temps qui courent, tu penses que prendre le temps de s'amuser, d'écouter ou de regarder du beau, du drôle, du doux, c'est presque un choix politique, quoi.
1: Je pense que c'est important. Il faut pas oublier la culture dans les époques. Dans l'époque, c'est très important de prendre la culture comme un échappatoire, et il faut pas se sentir mal de se faire du bien, quoi. Il faut savoir trouver.
0: Parce qu'on peut reprocher, c'est vrai, certains artistes, on dit: ah, mais ils ne s'engagent pas, on ne l'a pas entendu, il ou elle d'ailleurs, sur tel ou tel sujet, etc. Et en fait, offrir de la joie et ne pas forcément prendre la parole sur les sujets, sans dire que ça t'intéresse pas, mais c'est aussi préserver finalement les gens qui viennent te voir, les sortir justement du marasme.
1: Peut-être, moi je pense que c'est important de s'engager quand on a l'impression que notre propos est légitime et pertinent surtout. Parce que si on est impertinent, ça sert à rien de parler. Aujourd'hui, je pense que beaucoup de gens parlent tout le temps.
0: Oui.
1: Donc ça, c'est bien. Il faut se rappeler de son rôle. Moi, évidemment, je suis artiste. Donc ma mission première, elle va être de divertir, d'offrir à travers de la musique, à travers des chansons, à travers du spectacle, de donner du bien aux gens. Et puis ensuite, dans ma place donc de personnalité publique, si je peux utiliser ma plateforme pour discuter de choses qui comptent pour moi et où j'ai l'impression que je suis pertinent d'en parler, je le fais aussi. Je pense que tout ne s'annule, rien ne s'annule, tout peut exister ensemble, mais que c'est important de faire vivre la culture dans cette époque-là.
0: Tu l'as fait, notamment au travers de tes chansons, on parlait de sujets pas faciles. par exemple avec Gisèle Pellicot, on a entendu et son procès et puis ensuite son livre La soumission chimique, t'en as parlé dans une de tes chansons récemment dans le podcast aussi de ton amie Léna Situation. T'as expliqué que t'avais été tentée par certains paradis artificiels qui auraient pu vraiment te faire du mal. Donc en plus, oui, on peut pas dire que tu refuses les sujets difficiles.
1: Non, je les refuse pas. Et puis surtout, là encore, j'essaye toujours de trouver la bonne place et le bon moment pour en parler. Avant d'arriver sur le déroulé de cet album de Bonsoir Paris, qui est vraiment genre une bulle d'air frais et de bonne humeur et aussi un album de fête, je voulais quand même parler à ma communauté qui est quand même encore relativement jeune, c'est des jeunes adultes.
0: C'est moi la plus vieille.
1: Mais voilà, leur dire que l'existence de ces paradis artificiels dans l'époque aussi et dans ces temps sont des échappatoires rapides mais pas efficaces et qui durent pas dans le temps. Donc voilà, quand on peut, il faut discuter, il faut parler avec les gens et aux gens aussi.
0: C'est important. Bilal, on le disait, ton Bonsoir Tour, c'est 25 concerts pour le moment. Mmh. En France, en Belgique, en Suisse, en cette fin d'année, à quoi ça va ressembler? Tu nous as déjà dit que ce serait évidemment du spectacle et qu'il y aurait de la couleur, etc. Mais je parlais en termes de cette liste parce que mine de rien, alors 3 albums et puis ton EP aussi et puis les nouvelles chansons, etc. Est-ce que tu vas les piocher dans toutes les périodes? Est-ce qu'il y aura des moments plus calmes comme sur l'Affreuse, des moments très dansants? Comment tu l'imagines tout ça?
1: Je pense que l'histoire du concert, je vais pas la révéler tout de suite, mais il va y avoir de la place.
0: Il y a une histoire, en tout cas. Tu
1: bien
0: dis
1: sûr,
0: histoire.
1: Toujours. Oui, on part de la narration. Moi, j'ai fait une école de comédie musicale. Oui. J'adore Broadway, j'adore Fosse, j'adore, quand on peut utiliser tous les médiums pour raconter des histoires, on le fait. Moi, tout part d'une histoire pour moi. Mais, je pense que du coup, avec les 4 albums, on a de quoi faire une jolie BO. À l'histoire qu'on va raconter, et c'est ce qu'on va faire. Donc il y aura des temps calmes, il y aura des temps plus excitants, il y a de la musique qui va venir de partout, il y aura le premier disque, il y aura les plus grandes chansons, mais on va aussi donner de la place à des morceaux qui sont peut-être un peu moins connus, on va peut-être aussi adapter un petit peu cette liste à l'endroit où on sera. Parce qu'aujourd'hui, les tournées, malgré le fait qu'elles existent en direct avec les gens, elles sont très digitalisées, donc on va aussi quand même essayer de proposer quelque chose qui évolue pendant qu'on va être sur scène, comme ça on n'offre pas exactement le même concert tous les soirs.
0: Voilà, ça j'adore. Il est ambitieux, Bilal Hassani, et il a envie de vous faire plaisir et de vous offrir un vrai moment à vous qui irez le voir en concert. On va écouter une chanson. Oh, je sais pas si elle est beaucoup passée à la radio celle-là, mais moi je l'aime beaucoup. Souvenir d'un été.
1: Oh, j'adore ce titre.
0: Tu vois, il est surpris. Ça veut dire qu'elle est peut-être pas assez passée à la radio, mais elle est très très belle. Bilal Hassani. Et en décibels.

0: Il y avait eu les albums Kingdom, Contre Soirée et Théorème en 2022. Et puis en 2024, un super album que Bilal n'a jamais voulu appeler album. Il disait c'est une mixtape, Glitter Sleaze Utopia. Mmh. Tu maintiens, toujours c'est pas un album, c'est 10 titres. Hein.
1: Non, c'est 10 titres mais c'est une mixtape. Ouais.
0: Je l'adore.
1: C'est un autre, c'est une autre.
0: Mais qu'il est têtu, bon sang.
1: Je suis désolée.
0: Donc sur la mixtape Glitter Sleaze Utopia, il y avait cette chanson qui est magnifique, voilà, qui s'appelle Souvenir d'un été.
1: Je n'ai pas écouté depuis la dernière fois que je suis venue ici, je crois. Donc merci de la faire vivre, Emilie.
0: Il faut que tu reviennes. Le nouvel album de Bilal Hassani ne va pas tarder à sortir, ça sera à la fin de l'été. La chanson, beaucoup, elle, est disponible. Et Bilal Hassani reste avec nous dans Décibel. À tout de suite.
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0: Une Ronettes qui est partie, un blind test avec des reines, la nouvelle chanson de Vernis Rouge et l'anniversaire de Gérard Jugnot. Oui, ça fait partie de l'actualité musicale. Et c'est ce soir, dans Décibel, en direct jusqu'à 21h, je file retrouver Bilal Hassani, mon invité. Je me souviens la première fois que je t'ai interviewé, Bilal, bah, t'étais pas bien vieux. T'es toujours très jeune, évidemment. Mais je me souviens de quelqu'un qui voulait vraiment bien faire, qui voulait être vraiment très très bon élève. Alors, ce qui est évidemment pas un défaut, mais qui peut-être t'a fait beaucoup de nœuds au ventre.
1: Oui.
0: Comment va le ventre ?
1: Le ventre va tellement bien maintenant.
0: Ah.
1: Oui. Alors, je suis toujours aussi perfectionniste, mais j'ai trouvé un meilleur endroit où aller puiser le parfait. Voilà. Donc j'avais des quêtes qui étaient un petit peu trop distancées et cumulées avant. Je me disais il fallait à la fois que je fasse ça et ça et ça bien pour ces personnes. Maintenant j'essaie de me faire plaisir à moi d'abord et j'essaie de faire des choses qui me font du bien parce que j'ai l'impression que ça se traduit mieux après quand j'en vois.
0: Et comme le pays a besoin de danser en ce moment, Bilal Hassani vous propose beaucoup.

0: Bilal qui écrit de la musique, qui écrit les paroles, cette chanson par exemple, beaucoup. Comment tu les fabriques, tes chansons? T'es où? T'es tout seul? T'es comment?
1: Là, j'étais en before, en avant-fête, chez ma copine Marie-Victoire, à qui je fais des gros bisous. On était une quinzaine. Et en fait, j'ai reçu une ébauche de Sutus, qui est le producteur avec qui je travaille depuis Théorème, qui est aussi un très bon ami à moi. On a le même âge, on fait les mêmes trucs et tout. Et en fait, il m'a envoyé la maquette et le refrain était écrit. Donc, il avait une proposition de parole sur le refrain que j'ai maintenu, que j'ai gardé. Et en fait, j'ai habillé tout le reste, j'ai fait tous les couplets et tout, en regardant mes potes. Voilà. Donc, je me suis mis au calme, j'ai mis mes écouteurs en réduction de bruit, je les ai regardés vivre. Et ça m'a inspiré les couplets, le pont et toute la thématique du coup de la chanson comme ça dans la vie.
0: Bon, et ça va, tes proches, ils sont au courant qu'à certains moments, tu vas prendre juste 3 mètres de recul, ouais, les regarder, savent. Écrire, ils savent,
1: ça arrive souvent. et après, je leur dis, voilà, c'est ça la chanson, ça c'était ce soir-là, ça c'était quand on a fait cet après-midi-là, c'est quand on est parti en week-end. Et ils sont, ah, c'est marrant, ils recollent un petit peu les morceaux, mais c'est très fun. Mais voilà, la vraie mission, je pense, dans mon écriture, surtout sur ce disque, c'est que pour moi, la pop française, elle existe. On la met vraiment souvent sous le tapis. On dit qu'elle n'existe pas, on dit qu'on fait de la variété très bien, qu'on fait de la chanson très bien, mais on a fait de la très bonne pop. C'est OK d'écrire en français de la musique pop.
0: Ouais.
1: Ça, c'est possible, ça peut sonner bien, ça peut être de la très bonne musique, et on l'a montré, on a plein d'exemples. Enfin, moi, quand j'ai grandi, de mes 0 à mes 12 ans, il y avait une scène pop française qui...
0: Tu penses à qui, par exemple?
1: Tellement de gens. Je pense à Laurie, ouais. Je pense à Jennifer... Je pense à Shaim, oui. Que je pense était super pertinente. Je pense que même Étienne Dao, c'est de la pop.
0: Lio,
1: c'est de la pop, de la vraie, vraie pop. Et tous ces artistes-là, et en vrai, Guetta, tout ce qu'il a fait, Solveig, Sinclair, c'était de la pop. Et bon, c'était pas tout le temps en français, c'était pas en français. Mais la pop en français, elle existe et on en a eu de la très bonne. Je pense qu'il y a juste eu un moment où c'est assagi, où il y a eu, ou peut-être par humilité ou par sobriété, on a décidé, ouais, de baisser un petit peu toute l'exubérance. Mais moi, je suis là pour la ressusciter. Voilà, c'est ma mission.
0: Tu sais que si tu te présentais aux élections présidentielles, on vient de trouver ton slogan, ressusciter
1: la pop française.
0: La pop française, ressusciter l'exubérance.
1: Oui,
0: j'adore ça.
1: C'est ça, c'est mon slogan.
0: Il est trop fort.
1: Votez pour moi.
0: Je voudrais te faire écouter quelques notes de la chanson de la jeune Monroe. Je le disais tout à l'heure, toi, quand t'as défendu la France à l'Eurovision, t'avais 19 ans. T'étais déjà pas bien vieux. Elle a 17 ans. Peut-être que tu l'as déjà entendue, c'est la chanson avec laquelle elle va défendre la France dans 10 jours.

0: C'est une chanteuse lyrique.
1: Et évidemment, il y a toute une partie qu'on ne pourra pas chanter sous la douche, mais c'est pas grave.
2: Ouais, très beau.
1: Qu'est-ce que tu si tu pouvais aller la voir et lui dire un petit truc à l'oreille juste avant qu'elle monte sur scène, tu dirais quoi ?
2: Reste concentré. Je pense que c'est un exercice qui est très particulier, l'Eurovision, parce qu'il y a beaucoup de forces parallèles qui rentrent en jeu de ce concours-là, mais je comprends sa mission qui est la même que la mienne quand je le faisais en 2019, c'est on a envie de chanter, on veut une scène, elle est sur une très grande scène, je lui dis d'essayer de s'imprégner, je lui dirais de s'imprégner de ce qu'elle voit, les câbles, ses écouteurs, son micro, qu'elle
1: regarde. Des trucs très concrets, en fait.
2: Très concrets, voilà, qu'elle les regarde avec beaucoup d'attention pour se souvenir, parce qu'on oublie vite les choses comme ça, et que surtout quand il y a des résultats, quand il y a des votes, des choses comme ça, on a l'impression qu'il faut penser à après. C'est vraiment l'un des rares moments où j'ai l'impression que... Non, il faut toujours être dans l'instant présent, mais c'est très important de le faire aussi à ce moment-là.
1: Et toi, 7 ans après, si tu pouvais, par une magie quelconque, aller murmurer à l'oreille du Bilal de 19 ans qui est monté sur scène, tu lui dirais quoi ?
2: Pas grand-chose, en réalité. Non, je pense que ça allait. J'étais très, très insouciant, même si concentré. Et surtout, ma mission, en fait, en devenant, pendant quelques mois, le visage de mon pays, de la France, c'était de pouvoir ouvrir une grande porte avec mon identité, parce que je savais que ce que je proposais était assez neuf pour beaucoup de Français. Et je m'étais dit, ouais, tu y es, là, c'est bon, voilà, t'as ouvert cette porte-là. Maintenant, tout ce que tu feras après, ce sera ce que ce sera. Mais c'était par ce début-là qu'il fallait que tu rentres, sinon on t'aurait pas ouvert la porte, quoi.
1: Et pourtant, Dieu sait que ça t'a coûté cher après, en insultes, en fait. T'as été maltraité, pas par tout le monde évidemment, mais par une partie de la population qui, alors je sais pas si c'était prêt ou pas prêt, si c'était à eux d'être prêt ou pas prêt, mais qui en tout cas ont très mal réagi au fait de voir un garçon qui se maquille, qui met des perruques et qui est en robe et qui est canon. Et tu dis c'était important pour toi de le faire, ça t'a coûté cher après. 7 ans plus tard, on a bien fait ? Ou alors, pouah, si j'avais su, je sais pas si je l'aurais fait.
2: Ah non, on a bien fait. Moi, je vais être la plus grande popstar de la planète. Donc du coup, il faut bien commencer quelque part. Et je m'en fiche d'essuyer. Je m'en fiche de devoir faire face à l'adversité quand il est de mon apparence et toutes ces choses-là. Parce que si ça peut faire bouger les choses, c'est très bien. Mais aussi, dans le présent, j'essaie de pas trop me concentrer sur la réaction. On se souviendra pas de moi parce qu'on m'a insulté, ça je le sais. Je sais que j'ai beaucoup de choses à construire encore et que du coup, le biopic sera très très agréable. Et en vrai, ils en feront partie, ce serait une scène, un montage un peu dramatique.
1: Oh, Bilal, the biopic.
2: Ouais, bientôt.
1: J'ai tellement hâte.
2: Non, pas bientôt, pardon.
1: Pas bientôt.
2: Dans très longtemps.
1: Ah non, mais il y en aura un, c'est sûr.
2: Ouais, en 2112, on va dire comme ça. Imaginez,
1: 2012.
2: Juillet 2112, vous le sortez.
1: Ok.
2: Voilà, comme ça me fait vivre au moins 112 ans.
1: J'aime bien.
2: Ouais.
1: J'aime bien, on peut faire ça.
2: Ouais.
1: On peut faire ça. J'espère que je serai dedans.
2: Ah ouais, bah bien sûr, évidemment.
1: Avant le biopic de Bilal Hassani, qui promet d'être absolument fascinant, il y a son nouvel album, le 4e, Bonsoir Paris, à la fin de l'année. Donc, dessus, il y aura beaucoup que vous avez découvert tout à l'heure. La tournée, ça sera à l'automne. Si vous allez voir Laurie ces jours-ci, vous verrez Bilal en première partie et aussi dans le concert, hein, puisque Laurie et toi, voilà, vous partagez un duo. Et puis donc, on peut maintenant te suivre sur tes réseaux et tu refais des vlogs sur YouTube.
2: Oui, j'ai des vlogs, j'ai Bonsoir Beauty qui est une série où j'apprends à me maquiller tout seul. Où tu es la bienvenue d'ailleurs.
1: Oui, il va falloir. Hein.
2: Mais non, c'est moi qui apprends à me maquiller. J'invite des gens pour que j'aime bien le maquillage.
1: Ah ouais, mais
2: moi, j'aime bien comment tu te maquilles.
1: C'est vrai.
2: Ouais.
1: Tu vas voir, c'est très simple. Mais d'accord, ok, si tu veux en faire.
2: Allez.
1: Bilal Hassani, il ou elle?
2: Là, on va dire elle, parce que c'est très très beau ce qui se passe.
1: Ok. Il ou elle, version elle. Merci d'être venu nous voir, Bilal. À bientôt.

0: Bilal Hassani était l'invité de Décibel. 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
0: Ah, les Ronettes, c'était Ronnie Bennett, Estelle Bennett et Nedra Tali. Ronnie Bennett qui allait devenir Romney Spector puisqu'elle s'est mariée avec le producteur des Ronettes, le très connu et on va dire personnage peu recommandable, Phil Spector. Alors, les Ronettes, c'est un des grands girl group, groupe de filles américains des années 60. Et la dernière Ronette vient de mourir. Ronnie Spector est morte assez récemment, hein, c'était en 2022. Et Nedra Tali, qui était la dernière encore en vie, elle vient de nous quitter. Elle est morte chez elle, en Virginie, aux États-Unis, à l'âge de 80 ans. Voilà, plus aucune des Ronettes n'est sur cette planète. Le producteur Phil Spector non plus. Alors heureusement, il nous reste de grandes chansons, et notamment celle-ci, Be My Baby, produite par Phil Spector en 1963. Une chanson qu'on retrouve aussi dans des films aussi différents que Les Affranchis et Dirty Dancing. C'est vous dire si ça parle à tout le monde. Be My Baby, les Ronettes.

0: les chansons des années 60, les Ronettes avec Be My Baby. Mais attention, ne vous imaginez pas qu'il s'agissait de trois jeunes filles de bonne famille avec des chansons sucrées. Elles étaient par exemple très copines avec Jimi Hendrix. Je vous laisse imaginer les soirées.
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0: Oh, j'aurais payé cher pour être là, mais j'étais panée. Bon sang, bonsoir. Allez, il est 20h43, il est temps de jouer au Blind Test. Ce soir, c'est le dernier album de Bilal Hassani, hein, puisque le prochain sort à la fin de l'été. Donc, on va pas vous faire patienter jusque-là. Donc, c'est Théorème, le dernier en date, qui est à gagner ce soir au Blind Test. Et pour jouer avec nous, il y a Caroline. Bonsoir, Caroline.
2: Bonsoir.
0: Bienvenue dans Décibel. Comment ça va, Caroline ?
2: Ça va très bien.
0: Bon, face à Caroline, on retrouve Delphine. Bonsoir Delphine.
3: Bonsoir Émilie.
0: Comment ça va ce soir Delphine ?
3: Ouais, ça va, on fait avec le temps, mais on met du soleil en juin. Oh, voilà.
0: Mais oui, mais moi aussi j'ai eu de la pluie toute la journée, j'avais un beau brushing et maintenant j'ai les cheveux tout frisés.
3: Bon, pareil.
0: Pareil, Caroline, aussi de la pluie aujourd'hui ?
2: Oui.
0: En fait, il a plu partout, c'est pas possible.
3: Il y a
0: pas.
3: Oui, j'ai encore ça, moi, il n'y a pas de jaloux.
0: C'est ça. Bon, eh bien, la bise à tous les coiffeurs qui feront des brushings la semaine prochaine, hein, mais là, pour cette semaine, on va laisser tomber. Et donc, je vous accueille dans ce Blind Test pour jouer ce soir avec des chansons qui parlent de reines, puisque mon invité Bilal a représenté la France à l'Eurovision en 2019 avec la chanson « Roi ». Je me suis dit que les reines pouvaient aussi être représentées ce soir. Il va falloir reconnaître le plus rapidement possible, Delphine et Caroline, qui sont les artistes qui chantent les reines qui vont arriver. Et puis à la fin, tout le monde gagnera parce qu'il n'y a jamais de perdant dans Décibel. Ça vous va comme programme ?
2: Oui, yes.
0: Formidable. Alors, une première chanson avec une reine à l'intérieur et en vrai, une reine aussi qui la chante. Mais dites-moi, qui est-elle ? Il ne faudra pas oublier de me donner votre prénom aussi avant de me donner votre réponse.
4: D'accord. Si seulement elle savait comment tu la regardais.
0: Delphine.
3: Angèle,
0: Angèle. Oui, Angèle, bravo.

avec Angèle qui chantait Ta reine sur son premier album Brol. On continue avec les reines Delphine et Caroline. Voici une deuxième chanson.

0: Il s'agit d'un chanteur français, vendéen. Oui, Caroline. Comment, Caroline?
1: Non, j'ai pas dit.
0: Ah, c'est pas Caroline. Delphine. Alors, c'est Delphine.
1: Philippe Catherine.
0: Mais oui, Philippe Catherine, évidemment. Qui dirait oh, qui d'autre? Qui d'autre? C'est notre bon Philippe Catherine, voilà, qui donc s'imagine.
1: On n'a pas le costume, c'est dommage.
0: Oui, c'est vrai, mais je crois qu'il doit y avoir. Il doit exister des photos et sûrement des vidéos aussi hein, de Philippe Catherine déguisé en reine d'Angleterre. Je pense qu'il n'y a aucun problème. Il est tellement fou, Philippe Catherine. Il était nommé Victoire de la musique, c'est pas lui qui l'a eu, mais pour la tournée de l'année. Mais voilà, quand même. Disons qu'il l'aura la prochaine fois. Delphine et Caroline, un petit bilan d'étape. Delphine, ça se passe plutôt bien.
1: Mmh.
0: Oui, on peut le dire. Caroline, un petit peu moins. Est-ce qu'il y a une chanson royale que j'ai oubliée? Non? On essaye une dernière. Là, si vous n'avez pas le nom de l'interprète, vous pouvez me donner le nom du film. Caroline? Non, c'est pas Bilal Hassani.
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0: Dites-vous que ça parle aux parents qui nous écoutent, car c'est la musique d'un film Disney.
1: Le vent. C'est pas la Reine des Neiges quand même.
0: Oui!
1: Libérée,
0: je sais, je suis désolée.
1: Merci,
0: tous les parents partent en burn-out.

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1: Le froid est pour moi le prix de la liberté. Ah, je suis désolée, hein, mais depuis 2013, tous les parents, enfin en tout cas un bon nombre de parents, de plusieurs générations d'enfants connaissent cette chanson par cœur, libérée, délivrée. Alors il faut quand même donner le nom de l'interprète, elle s'appelle Anaïs Delva. Voilà, bravo à elle, parce que c'était un énorme tube quand même. Et alors, très bizarrement, elle n'a pas été réembauchée par Disney pour la Reine des Neiges numéro 2 pour chanter les chansons. Ils ont pris une fille qui chantait vraiment comme elle, mais qui n'était pas la même. Donc il y a eu un petit micmac, mais on n'a jamais tellement su les dessous de l'histoire. Pour être complet sur la question. Delphine et Caroline, merci beaucoup d'être venues jouer avec nous.
2: Merci, bonne soirée.
1: Merci, merci, je vous embrasse et je vous envoie l'album de Bilal Hassani. Donc, pas le nouveau, puisqu'il n'existe pas encore, mais celui d'avant, ça vous fera réviser. Allez, double dose de Rennes pour terminer le blind test, puisque le groupe s'appelle Queen et la chanson Killer Queen. Une des plus cool, je trouve, et elle passe jamais à la radio. Réparons ça immédiatement.

0: 1974 et Sheer Heart Attack, le troisième album de Queen. Tellement glam, et dessus il y a ce Killer Queen inoubliable.
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0: Bon allez, pendant qu'on danse et qu'on chante, parfois faux mais très fort sur du Queen, dans certains pays c'est la guerre et c'est le cas du Liban. La chanteuse Vernis Rouge, qui est née au Liban, qui était là-bas dans ses jeunes années avec sa famille, avec ses parents, a décidé de chanter une chanson pour le Liban, une chanson qui raconte son histoire à elle. On ne reviendrait plus jamais, c'est le nom de cette chanson. Et les droits de cette chanson sont reversés à la Croix-Rouge libanaise. Voilà, c'est son histoire intime à elle, déjà marquée par la guerre à l'époque. La chanson parle toute seule, il suffit de l'écouter. Vernis Rouge, autrice, compositrice et interprète. On ne reviendrait plus jamais.

0: Tous les bénéfices qui pourraient être faits voilà, autour de cette chanson de Vernis Rouge, « Je ne reviendrai plus jamais », seront reversés à la Croix-Rouge libanaise. Donc n'hésitez pas à faire vivre cette chanson, à la partager, à l'écouter, à la streamer, à l'envoyer sur YouTube, etc. C'est une cause importante.
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0: Alors il est 20h55, ça veut dire que c'est l'heure de la dernière chanson de l'émission. Un anniversaire joyeux. Bah oui, on le disait tout à l'heure avec Bilal Hassani, hein, la joie c'est important. Il faut se préserver des moments de joie. Et s'il y a bien un acteur qui, moi dès que je vois sa tête, me fait ressentir énormément de joie, c'est Gérard Jugnot. Il a 75 ans aujourd'hui, joyeux anniversaire Gérard Jugnot. Merci pour ses fous rires, ses heures passées à le regarder jouer dans Le Père Noël est une ordure, jouer dans Papy fait de la résistance. Bah oui, Adolfo Ramirez quand même, c'est pas n'importe qui. Et puis un des grands rôles de notre ami Gérard Jugnot, c'est Bernard Morin et sa femme Nathalie. Bernard Morin dans Les Bronzés avec le Scrabble qu'il balance dans la neige. Bernard Morin dans Les Bronzés font du ski. Just Because of You, c'est la chanson anniversaire de ce soir et je crois que c'est une bonne nouvelle.

0: 1979, les bronzés font du ski. Bernard Morin, Gérard Jugnot, qui fête ses 75 ans aujourd'hui. Et j'ai oublié de vous parler d'un de ses films qui est moins une 100% comédie, mais qui est très drôle quand même et aussi dramatique. Une époque formidable, sortie en 91. Si vous ne l'avez pas vu, regardez-le absolument. Merci à l'équipe de l'émission, Iris Guitteny, Laurie Rossillon, Elodie Bianca Maria, Alexandra Sackberg et Franck Moillier.
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4: Des fermetures peut-être perturbées par la météo. En tout cas, voici ce qui est prévu cette nuit à Marseille, en direction de Lyon. L'A7 fermée entre Saint-Charles et le convergent de Septem jusqu'à 6h. Tout comme la L2 en direction de Lyon, entre la Rose et la jonction avec l'A7. Donc pour quitter Marseille, vous prenez l'A55 littorale. À Florian, vous ne pouvez pas rentrer sur l'A50 en direction d'Aubagne. Vous devez aller jusqu'à la Valentine. Aix-en-Provence, la jonction A8 à 51 est fermée dans le sens Nice-Marseille jusqu'à 5h. Vous passez par le pont de l'Arc. À Bouc-Bel-Air, la 515 est fermée en direction de Gardanne à hauteur de Décathlon Village. C'est la sortie Gardanne de la 51, fermée jusqu'à 6h. À Toulon, le tunnel dans les deux sens et la 57 en direction de Nice entre Toulon et la Valette Sud, fermée jusqu'à 6h. Enfin, il y a un convoi ITER qui passe par Pélissane, la Barbin, Lambesque, Cazan et Charleval avec la fermeture des routes du centre des Bouches-du-Rhône. Le détail sur ici.fr/Provence.
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0: Imaginez une chambre d'hôtel, un piano et une seule nuit pour changer le cours d'une carrière. Ce sont les coulisses d'un tube de Gilbert Montagnier.
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0: En 1984, Gilbert Montagnier et le parolier Didier Barbelivien s'enferment avec une mission, créer le tube ultime. Au petit matin, les sunlights des tropiques est né. Barbelivien a jeté les mots sur le papier en quelques minutes, inspiré par l'optimisme débordant de Gilbert. Le résultat, un mélange parfait de disco à l'italienne et de chaleur tropicale.

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0: Le point sur les fermetures nocturnes avec Cédric Frémy.
3: Des fermetures peut-être perturbées par la météo. En tout cas, voici ce qui est prévu cette nuit à Marseille, en direction de Lyon. L'A7 fermée entre Saint-Charles et le convergent de Septembre jusqu'à 6h. Tout comme la L2 en direction de Lyon entre la Rose et la jonction avec l'A7. Donc pour quitter Marseille, vous prenez l'A55 littorale. À Florian, vous ne pouvez pas rentrer sur l'A50 en direction d'Aubagne. Vous devez aller jusqu'à la Valentine. Aix-en-Provence, la jonction A8 à 51 est fermée dans le sens Nice-Marseille jusqu'à 5h. Vous passez par le pont de l'Arc. À Bouc-Bel-Air, la 515 est fermée en direction de Gardanne à hauteur de Décathlon Village. C'est la sortie Gardanne de la 51, fermée jusqu'à 6h. À Toulon, le tunnel dans les deux sens et la 57 en direction de Nice entre Toulon et la Valette Sud, fermée jusqu'à 6h. Enfin, il y a un convoi terre qui passe par Pélissane, la Barbin, Lambesque, Cazan et Charleval avec la fermeture des routes du centre des Bouches-du-Rhône. Le détail sur ici.fr/Provence.
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0: En 1969, le souffle de Jane Birkin scandalise la planète avec le titre « Je t'aime moi non plus ». Pourtant, cette chanson mythique a failli rester au placard.
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0: À l'origine, c'est avec Brigitte Bardot que Gainsbourg enregistre ce titre. Effrayé par le scandale et les foudres de son mari de l'époque, Bébé supplie Serge de détruire la bande. Gainsbourg s'exécute, mais recycle la mélodie pour sa nouvelle muse, Jane Birkin. Le résultat est un tube planétaire, censuré tout de même par le Vatican. Un titre qui a transformé un simple enregistrement de studio en un jeu de rôle le plus sulfureux de l'histoire de la chanson.
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3: Le point sur les fermetures nocturnes avec Cédric Frémy.
4: Des fermetures peut-être perturbées par la météo. En tout cas, voici ce qui est prévu cette nuit à Marseille, en direction de Lyon. La 7, fermée entre Saint-Charles et le convergent de Septem jusqu'à 6h. Tout comme la L2 en direction de Lyon, entre la Rose et la jonction avec la 7. Donc pour quitter Marseille, vous prenez la 55 littorale. À Florian, vous ne pouvez pas rentrer sur la 50 en direction d'Aubagne. Vous devez aller jusqu'à la Valentine. Aix-en-Provence, la jonction A8 à 51 est fermée dans le sens Nice-Marseille jusqu'à 5h. Vous passez par le pont de l'Arc. À Bouc-Bel-Air, la 515 est fermée en direction de Gardanne à hauteur de Décathlon Village. C'est la sortie Gardanne de la 51, fermée jusqu'à 6h. À Toulon, le tunnel dans les deux sens et la 57 en direction de Nice entre Toulon et la Valette Sud, fermée jusqu'à 6h. Enfin, il y a un convoi ITER qui passe par Pélissanne, La Barbin, Lambesc, Cazan et Charleval avec la fermeture des routes du centre des Bouches-du-Rhône. Le détail sur ici.fr/Provence.
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2: Des fermetures peut-être perturbées par la météo. En tout cas, voici ce qui est prévu cette nuit à Marseille, en direction de Lyon. La 7 fermée entre Saint-Charles et le convergent de Septem jusqu'à 6h, tout comme la L2 en direction de Lyon, entre la Rose et la jonction avec la 7. Donc pour quitter Marseille, vous prenez la 55 littorale. À Florian, vous ne pouvez pas rentrer sur la 50 en direction d'Aubagne. Vous devez aller jusqu'à la Valentine. Aix-en-Provence, la jonction A8 à 51 est fermée dans le sens Nice-Marseille jusqu'à 5h. Vous passez par le pont de l'Arc. À Bouc-Bel-Air, la 515 est fermée en direction de Gardanne à hauteur de Décathlon Village. C'est la sortie Gardanne de la 51, fermée jusqu'à 6h. À Toulon, le tunnel dans les deux sens et la 57 en direction de Nice entre Toulon et la Valette Sud, fermée jusqu'à 6h. Enfin, il y a un convoi ITER qui passe par Pélissanne, La Barbin, Lambesque, Cazan et Charleval avec la fermeture des routes du centre des Bouches-du-Rhône. Le détail sur ici.fr/Provence.
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3: Salut Brézizel.
4: Qui êtes-vous? Qu'est-ce que vous faites ici et à qui ai-je l'honneur?
3: Je m'appelle Jérémy Thierry.
5: C'est quoi ces prénoms? Qui s'appelle comme ça?
6: C'est Jérémy.
7: Tu as quel âge, mon grand?
3: J'ai 34 ans et je suis chocolatier glacier.
4: Bah, c'est super, c'est ce que tu voulais. Tiens, je t'ai amené un peu de glace, mûre pistache.
3: Et je suis dans les petits bonheurs.
8: On va se régaler.
9: Il va manger.
6: Et elle est où ta maison?
3: Je suis de la forêt Fouesnant, je vis à la forêt Fouesnant, j'ai grandi à la forêt Fouesnant, j'étais à l'école à la forêt Fouesnant.
10: C'est bon, on a compris.
3: Et si j'avais à la caractériser, c'est la mer forcément. C'est une commune du littoral avec un des plus gros ports de...
4: De quoi ?
3: Plus gros ports de plaisance de la région.
4: Ah ouais ?
3: Donc on y passe beaucoup de temps.
11: Et le temps, c'est de l'argent aussi.
3: Il y a beaucoup de boulot aussi à la forêt Fouesnant, donc on n'a pas trop le temps d'en profiter. Mais il y a les Glélans, l'archipel des Glélans. On y passe souvent des vacances, des week-ends, des soirées, histoire de décompresser après des journées compliquées au boulot. On a de la chance d'avoir un petit paradis comme ça à 30 minutes de navigation de la côte.
6: C'est un endroit magnifique.
4: Allez, viens, on va se balader.
3: Mon coin préféré quand je me balade, c'est le lac de Guerre-les-Dents. Il y a plein de petites balades sympas à faire au départ de Guerre, où il y a une station nautique, une base nautique avec de quoi faire du pédalo.
12: En pédalo, mais c'est que c'est pas tellement la saison pour faire du pédalo.
3: Il y a une petite plage de sable blanc, voilà, il y a des restos, des bars, je trouve ça sympa, ça nous évade un peu. D'autant plus quand il est vidé, ça n'arrive pas souvent, mais on peut découvrir ce paysage lunaire et puis les maisons qui ont été ensevelies par les eaux. Qui sont découvertes.
6: Ça se passe sur la Lune, tout ça?
3: Quand tu marches dessus, ça, le sol est souple, ça, et puis ça fait des grands cratères comme si on était sur la Lune, quoi.
6: Tu veux voir mon coucher de soleil?
4: Non, sans blague, c'est pas la peine.
13: Ce matin, exercice d'expression orale.
3: L'expression bretonne que j'utilise et dont j'ai été martelé, mon grand-père le disait souvent, non dégueu.
14: Mais du rythme, du mouvement, mettez-y vos poyons, dans ta gueule.
3: Non dégueu.
15: Quoi, un gueu? J'en prie, Jean-Pierre aussi est un gueu, ça n'empêche pas d'être un mari sympa.
14: Lui, un gueu, oh, quoi?
3: Et en général, quand il disait ça, fallait courir. Allez, salut.
14: En bonne santé, les gueux.
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16: Avaler des légumes aux ados, c'est souvent mission impossible.
17: Parce que c'est pas bon.
16: Et si en plus les légumes sont moches, bah là c'est carrément la guerre.
18: Oh, toi, file dans ta chambre, avec ça saute. Dépêche-toi, allez, ouste.
16: Carottes tordues, navets craquelés, patates trop grosses ou trop petites, difficile de leur faire avaler tout ce qui sort des standards parfaits des supermarchés.
19: Oh non, j'ai pas faim.
16: Du coup, les légumes moches finissent à la poubelle. Pourtant, ces légumes-là ont autant de goût, voire plus de caractère, Mais non, non, non, il ne rentre pas dans le moule. Comme dans la vie, ce qui n'est pas dans la norme est souvent mal perçu. Et dans l'alimentation, bah, carrément jeté.
7: Je me rappelle dans le temps que, quand j'étais petite, qu'on ne gaspillait rien.
16: Au lycée d'Avier à Joigny, on a décidé de casser les codes et de ne rien gaspiller avec une soupe un peu spéciale.
9: Tiens, ça c'est de la soupe au chou.
16: Alors, elle n'est pas forcément au chou, mais tous les mercredis, entre 10h-10 et 10h10, c'est l'effervescence dans la cafétéria. Des centaines d'ados, des cuillères qui s'agitent, des verres de soupe qui disparaissent en un clin d'œil, 150 portions englouties avec le sourire. Le secret ? Une soupe préparée avec des légumes moches. C'est tellement bon. Bah oui, des carottes difformes, des pommes de terre irrégulières transformées en un délice réconfortant.
10: Avant, j'étais moche. Ma vie était un enfer.
16: Et puis l'équipe choc de l'association Lycévasion, née en 2025, est arrivée et elle a tout changé. Avec cette idée choc, et si on montrait que moche ne veut pas dire mauvais ? Et ça marche, les élèves adorent, tout se passe comme sur des roulettes au lycée Louis Davier. Voilà un geste d'éducation de bon goût, doublé d'un geste solidaire et anti-gaspi, qui met dans le mille, du coup j'ai envie de m'y mettre aussi. Allez, sauvons les légumes moches.
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11: On raconte, on vous rappelle aussi les mille raisons d'aimer la Côte d'Azur. Tout ne se passe pas que sur le plancher des vaches. Salut Tom Aubry.
17: Salut Quentin, bonjour à tous.
11: C'est un bon moyen justement d'ouvrir la page du jour.
17: Allez, c'est parti.
11: Allez hop.
17: Raison numéro 5, journée spéciale. Aujourd'hui, ce 28 novembre, on célèbre une vieille dame. Une vieille dame que l'on connaît tous. C'est la mère de centaines de millions de personnes, car elle borde notre littoral. Je parle bien sûr de la Méditerranée. Méditerranéum, la mer au milieu des terres en latin. Ou Mare Nostrum, notre mer. Et il faut bien dire, ici dans les Alpes-Maritimes, on est tous méditerranéens.
11: Alors, ça veut dire que la Méditerranée fait aussi partie de notre patrimoine.
17: Bien évidemment, un patrimoine que l'on partage avec des millions de personnes. C'est un carrefour de culture, un pont entre trois continents. La Méditerranée a vu naître des civilisations, des philosophes, des poètes et les plus anciennes routes commerciales. Et aujourd'hui encore, elle abrite l'une des plus fortes biodiversités du monde. Des herbiers, des coraux, des tortues, des mérous. Un patrimoine naturel incroyable, juste sous nos yeux.
11: Alors, qu'il y ait une journée mondiale de la Méditerranée, pourquoi pas? Mais pourquoi le 28 novembre? Pourquoi aujourd'hui précisément?
17: Car il y a 30 ans, jour pour jour, une décision historique a été prise. À Barcelone, le 28 novembre 1995, l'Union européenne et 12 autres pays bordant la Méditerranée se sont réunis pour signer un accord fondateur. C'est le lancement du processus de Barcelone, dont l'un des piliers stipule qu'il faut renforcer les échanges entre les peuples, promouvoir l'éducation, la culture, les droits humains et développer une identité méditerranéenne partagée. En bref, il faut faire de cette mer un lieu de dialogue plutôt qu'un lieu de fracture. Alors aujourd'hui, que l'on vive à Nice, à Menton, à Barcelone, à Tunis ou à Alexandrie, on partage tous un bout de cette mer, de cette histoire et de cette culture commune.
11: Mais on le sait, Tom, hein, la Méditerranée est aussi en danger.
17: Le changement climatique détruit cet écosystème hors norme. Des cachalots aux phoques moines, en passant par le corail rouge et le mérou brun. Car oui, il y a du monde qui vit sous la surface. 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
11: Tiens donc.
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11: Et ça, c'est une très belle raison d'aimer la Côte d'Azur et d'aimer la Méditerranée.
17: En plein dans le mille.
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1: Bonjour Lise, bonjour à tous.
2: Les Suisses ont décidément besoin de nous pour tout.
1: Ouais, alors je vais pas vous faire toute la liste, on y passerait la journée, mais il y a quand même un truc qui est indiscutable. Est-ce que vous connaissez la langue suisse ? Eh ben non, et c'est normal parce qu'ils n'en ont pas, ou plutôt si, ils en ont quatre, mais en fait ils les piquent aux pays voisins. Et donc, nos voisins romands, faute d'avoir leur langue à eux, eh ben ils parlent la nôtre. Oui, les Suisses, ne vous étouffez pas, mais pensez qu'à chaque fois que vous ouvrez la bouche, c'est du français qui en sort. Sans nous, vous seriez muets. Remarquez que des fois, ce serait peut-être pas plus mal.
2: Bon, et d'après vous, on est trop gentils.
1: Bah, déjà, plutôt que de leur prêter, on devrait leur louer. Eux qui savent si bien dire qu'on est pauvre à côté de leur pays coffre-fort. Mais ça, bon, passe encore. Par contre, il y a une attitude qui est insupportable, c'est de se croire proprio de ce qu'on vous prête. Quand vous invitez des amis à manger, ils viennent avec un petit cadeau, mais ils n'amènent pas leurs meubles pour s'installer. Eh bien, les Suisses, si.
2: Ça mérite une petite explication, là, quand même.
1: Alors, ils n'ont pas de langue, donc pas de dictionnaire. Nous, on a le Robert. Eh bien, je vous le dis, si on les laisse faire, ils vont nous le naturaliser suisse, le Robert. Leur université a en effet fait le forcing pour entrer des mots de leur dialecte dans notre dico. Le carac. Est-ce que vous savez ce que c'est le carac ?
2: Non.
1: Évidemment non. Eh ben, ça y est, le carac est dans le Robert. C'est une tartelette garnie d'une ganache au chocolat et recouverte d'un glaçage de couleur verte surmontée d'une pastille de chocolat. Mais une tartelette suisse.
2: Oh là là.
1: Et comble de l'insolence, ils ont même proposé d'y entrer le mot frouze. Alors je vous le dis, méfions-nous de leur intrusion dans notre belle langue française, sinon on n'est pas à l'abri d'une lente annexion. Et ça, eh ben c'est impossible ou bien ?
2: Merci beaucoup David. On entend le message, attention, ça commence par le dictionnaire et puis après on ne connaît pas la suite. Très bonne journée, puis on se dit à demain comme d'habitude.
1: À demain.
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3: Et on retrouve Patrick Citeau qui nous emmène chaque week-end découvrir les communes de notre Poitou. Ce matin, Patrick, vous évoquez l'histoire de Mellerand, une commune des Deux-Sèvres qui a vu naître la femme de lettres Claire Sainte-Soline.
4: Intéressons-nous dans un premier temps aux origines du nom de cette commune.

0: Situé près de Mel. C'est le mot latin mel, qui veut dire miel, qui donne le point de départ de la dénomination de la commune. Une production de ce mets sucré devait ainsi exister aux origines de la bourgade. Le préfixe « ran » proviendrait pour sa part du mot « ranque » qui signifie « boiteux ». On ne sait comment les deux particules se sont trouvées unies pour venir former le nom de la commune. Toujours est-il que cette partie du territoire de Sévrien a vu naître la femme de lettres Claire Sainte-Soline. De son vrai nom, Nelly Eva Fouillet, elle y voit le jour le 18 septembre 1891. Son père, Pierre Fouillet, qui sera maire de Niort de 1932 à 1935, et sa mère, Henriette Léontine Barbeau, sont instituteurs. Jeune fille, Nelly Fouillet fait des études brillantes à Niort. Elle poursuit son parcours scolaire à l'école normale supérieure de Sèvres à Paris. Elle y obtient une double agrégation de sciences physiques et naturelles et de physique-chimie. Suivant les traces de ses parents, Nelly Fouillet devient professeure. Elle enseigne successivement à La Châtre, Blois, Grenoble, Auxerre et Paris.
1: C'est en 1934 qu'elle publie son premier roman sous le pseudonyme de Claire Sainte-Soline, Patrick.
0: Intitulé « Journée », le roman évoque la vie d'un village des Deux-Sèvres. Une des communes du département, Sainte-Soline, située près de son lieu de naissance, lui a d'ailleurs inspiré son nom d'auteur. Tout au long de sa carrière d'écrivaine, elle expérimente de nombreuses formes. Romans, nouvelles, essais, recueils de témoignages, récits de voyages et vulgarisations scientifiques sont ainsi au cœur de ses travaux littéraires. Au total, elle publie une vingtaine d'œuvres dont certaines ont marqué l'époque. Le Dimanche des Rameaux, publié en 1952, est notamment une belle réussite. La parution du recueil de nouvelles Mademoiselle Olga en 1954 reçoit également les éloges des critiques littéraires. En 1957, son écriture précise et rigoureuse, héritée de sa formation scientifique, fait mouche. Avec son roman intitulé « La mort de Benjamin », elle connaît une belle renommée. Le livre manque en effet d'une voix le prix Fémina. Dès l'année suivante, elle entre au jury de ce prix. Elle est également membre du jury du prix du roman populiste. Claire Sainte-Soline s'éteint le 14 octobre 1967 à Paris. Elle est inhumée le 17 octobre suivant au cimetière des Sablières à Niort, où elle repose avec ses parents.
1: Merci Patrick Citeau pour cette découverte de la commune de Mellerand.
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3: Laetitia Ribeiro est biographe familiale. Pourriez-vous l'accueillir chez vous et lui raconter votre vie? Laetitia Ribeiro, légende ici.
4: Bonjour, je m'appelle Laetitia Ribeiro, j'ai 50 ans. Je suis née au Mans et j'ai grandi à Parigné-l'Évêque. Ma particularité, je suis biographe familiale. J'écris des récits de vie pour les personnes qui souhaitent laisser une trace. Et donc je suis biographe à Encre d'Humanité.
5: Écoutez-moi.
4: Qu'est-ce qu'être biographe familiale? Eh bien, c'est raconter des histoires de vie, accompagner des personnes en fait qui ont le souhait de laisser une trace, de témoigner de leur histoire, soit pour eux, soit pour leurs enfants. En fait, léguer un petit peu leur récit de façon à ce qu'ils se perpétuent dans les générations à venir. Comment est-ce que je procède? Donc, la plupart du temps, je me rends au domicile des personnes. C'est avant tout une rencontre humaine et mon travail, c'est à la fois de les guider dans le récit de leur vie, mais aussi de comprendre et de percevoir les émotions, les silences, pour pouvoir écrire tout cela. Qu'est-ce que l'écriture permet? Alors, au-delà effectivement du récit, l'écriture, elle permet parfois de s'alléger. Hein. J'ai aussi cette particularité d'être biographe accompagnante. L'écriture permet parfois de témoigner, mais aussi de s'alléger. L'écriture, elle permet de revisiter son histoire, faire un peu parfois le bilan ou l'avancée. Elle peut permettre une avancée, en tout cas, sur ce qui a été vécu. Si j'ai fait pleurer des gens, ce n'est pas moi qui fais pleurer les gens. Ce sont souvent leur histoire et l'émotion que ça peut dégager, effectivement, de raconter son histoire. Mais c'est souvent aussi à la lecture de ce que j'ai pu écrire, en fait. Les gens disent souvent que c'est particulier de se relire, de se voir écrire, et que c'est une expérience qui est à la fois extrêmement émouvante et à la fois, c'est singulier. Les personnes, à la fois, ont l'impression d'avoir écrit leur récit, puisque l'idée, c'est vraiment de les rencontrer et de pouvoir, effectivement, écrire au plus près de ce qu'ils sont. Donc ça, chaque fois, en fait, les gens me disent que c'est un cadeau émouvant, mais un cadeau réciproque surtout.
6: C'est ma vie.
4: Est-ce qu'on est bien en Sarthe? Je suis revenue sur mes terres natales, donc c'est que c'était important et qu'on y vit bien. Pour moi, c'est important, que ce soit dans la biographie ou au fond d'être revenue en Sarthe. Pour moi, il y a quelque chose de l'histoire de ses racines, de savoir d'où on vient, de savoir où l'on va. Oui, on y vit bien en Sarthe. Voilà, c'était Laetitia Ribeiro, biographe à Encre d'Humanité. J'ai été très heureuse de vous parler de la biographie, de la découverte de la biographie. Et comme j'ai coutume de dire, il faut écrire son histoire, puisque chaque histoire mérite son encre.
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1: Et bonjour. Ça va, vous allez bien?
2: Ça va bien et vous?
1: Allez, oui, ça va très bien, merci.
2: Bon, alors on est ici dans l'univers de l'Italie.
1: C'est ça, Little Italy.
2: Voilà. Little Italy, ici, avenue de Grande-Bretagne à Perpignan.
1: Exactement, depuis 2010, je crois. Je suis installé.
2: Vous comptez plus?
1: Non, je compte plus. Les années sont passées assez vite.
2: Alors ça s'appelle Peperoncino.
1: Oui, ça s'appelle Peperoncino parce que
2: Peperoncino. Ah, Peperoncino, pardon. Voilà. Et alors ça, c'est le nom d'un petit légume.
1: Ça, c'est le nom de piment.
2: Alors, c'est très, très sympa chez vous. Hein. Ça sent bon l'Italie. On a d'un côté l'épicerie, Renato, avec des produits que vous ramenez d'Italie. Et de quelle région, précisément?
1: L'importation de mes produits, c'est direct. J'importe directement mes produits. Pour ce qui concerne aussi les pâtes, le vin, l'huile d'olive et tout le reste. Donc, je mets l'accent, bien évidemment, sur ma région. Je suis napolitaine d'origine, donc sur la campagne. Et sur le sud de l'Italie. Je néglige pas le nord. Il y a des régions comme la Lombardie, le Piémonte, l'Emilia-Romagne qui nous amènent des choses magnifiques. Rien que le jambon de Parme, le parmesan et tout ça.
2: Et alors là, justement, vous avez quoi sous la vitrine?
1: Le gorgonzola mascarpone. Il y a le produit phare de ces derniers temps, que c'est ce que vous appelez en France le bajou de porc. C'est le guanciale di maiale. C'est ce produit avec lequel on fait la carbonara, vous savez, le fameux plat.
2: Un peu de lard.
1: Oui, c'est comme du lard, mais ça a une texture un peu différente, voilà.
2: Ça, c'est essentiel au carbonara.
1: Ah, c'est un must. Si vous n'avez pas ça, vous ne la faites pas, voilà. Et après les jambons, tout est à la coupe. Souvent, mes clients me sollicitent pour des plats de charcuterie composée. Disons, moi, j'appelle ça la raclette à l'italienne parce qu'ils me demandent des plats de charcuterie pour faire leur raclette. Et voilà.
2: Bon, vous avez un tablier, Renato, et pour cause, de l'autre côté, il y a votre cuisine.
1: Oui, donc ça, c'est ma petite cuisine. Elle est complètement ouverte. Le fait d'avoir la cuisine ouverte, c'est un concept tout à fait italien et surtout de chez moi.
2: C'est ça les peperoncino?
1: Ouais.
2: Vous allez mettre dans quel plat?
1: Ça, on les met un peu de partout. Hein. Franchement, on les utilise un peu de partout. Notamment, il y a des pâtes qu'on fait, la pasta aglio, olio et peperoncino. C'est la plus simple des recettes de pâtes. Juste un fil d'huile d'olive, de l'ail et del peperoncino, comme ça, que vous pouvez aussi casser avec vos mains. Et voilà, sa sauce est prête, on passe à table.
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4: Et Olivier, ce matin, on retourne à l'école primaire aujourd'hui.
3: Eh oui, et pour y trouver du gaga. Mais blé, je voudrais aujourd'hui vous parler du mémoire de Judith Boucher, réalisé l'an dernier à l'Université Jean Monnet de Saint-Étienne, et qui s'intéresse à une question rarement étudiée. Comment le parler stéphanois, le gaga, circule encore aujourd'hui dans les écoles primaires, et dans quelle mesure le parler des enseignants influence le parler des élèves? Son travail porte sur toutes les classes de l'école primaire, en milieu urbain comme en milieu rural. Judith a formulé trois hypothèses. Premièrement, le gaga serait peu utilisé par les enseignants en situation d'enseignement. Deuxièmement, lorsque les enseignants l'utilisent, les élèves auraient tendance à le reprendre. Et troisièmement, le gaga serait plus présent dans les écoles rurales que dans les écoles urbaines. Pour répondre à ces questions, elle a observé des classes, mené des entretiens avec les enseignants et avec les élèves, et elle a mené des observations dans les temps informels à l'école. Son analyse porte à la fois sur le vocabulaire gaga et sur des structures spécifiques comme le pronom neutre Y, employé comme complément direct, j'y ai fait, l'inversion des pronoms personnels après un impératif, donne-moi-le au lieu de donne-le-moi, ce qui nous vient du patois, hein, puisque Pierre Duplay écrivait déjà en 1896 à l'inverse du français, quand un verbe à l'impératif a deux pronoms pour complément, l'un direct, l'autre indirect, c'est ce dernier qui s'énonce en premier. Exemple en patois, « by my loup ». Et puis aussi la formation d'adjectifs à partir de participes passés. Il est trempe de chaud, ses joussons enflent, la reloge est arrête. Donc qu'en est-il des résultats du travail de Judith? Les observations révèlent une situation un peu plus nuancée que ce qu'elle attendait. Très surprenant, 54% des enseignants utilisent au moins une fois un régionalisme en cours au cours des séances observées. Un élève sur 6 emploie spontanément un mot ou une expression gaga lors des entretiens. Et dans les classes, un régionalisme apparaît dans 20% des situations que Judith observe. Il semblerait donc que le gaga soit encore bien présent dans nos écoles. Mais quels sont les mots, les expressions, les tournures qui ressortent le plus, ou plutôt qui ressortent le mieux? Un peu de patience les amis, la suite c'est pour bientôt.
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5: Il est un beau voyage qu'on peut faire pas très loin de chez soi, un voyage dans le Saintois. Une demi-heure d'Épinal, la même chose de Nancy, c'est pas bien compliqué. Hein. Une terre qui tourne autour d'un lieu riche en énergie et en histoire, la colline de Sion. Elle en est le phare et le cœur battant, elle qu'on aperçoit si facilement au détour d'un virage émergeant d'un champ de mirabelliers en fleurs au printemps ou fendant le flot vert des haies, des bois, des plateaux, quand on la distingue au loin au moment de traverser ce Saintois à travers sa Via Appia moderne, la Nationale 57. Que voilà un vieux pays dont le nom se perd dans la nuit des temps au point que personne n'est parvenu vraiment à en donner une origine ou une explication. Ben oui, Sion est Sion depuis toujours et tout autour, le Saintois est toujours là. Il a ses hauts lieux, la colline inspirée, avec la basilique, ce superbe émetteur d'espoir vers les nuées, avec les restes de la forteresse de la turbulente famille de Vaudémont, cette famille des cadets des ducs de Lorraine, aussi turbulents que le sont toujours les cadets, hein, et qui sont la boule blanche du billard historique lorrain, arrivant de loin, cognant pile où il faut pour faire virevolter les boules de couleur sans qu'elles ne puissent s'y opposer. Les hauts lieux du Saintois, ce sont les châteaux. Arrouet, le palais à la campagne qui plonge ses douves d'un Madon, qui plonge ses douves dans un Madon à l'image des gens d'ici, finalement. Il est calme, il est cool, mais il peut se réveiller d'un coup et vous rappeler quelle force est la sienne. Torre Lyautey et sa mosquée intérieure, qui rappelle qu'on peut avoir ses racines à un endroit, sa vie à un autre, qu'on peut partir et revenir, comme l'a fait le maréchal Lyautey, des ruelles de Nancy à la place Jamal Afna de Marrakech, avant de se poser ici, sur les rives de la colline de Sion. Je n'oublie ni Aboncourt, ni Vendée-les-Ville. Dans le Saintois, il y a les Halles de Vézelise, qui sont de ces monuments qui peuvent témoigner de l'immense variété des envies, des amours, des destins humains, elles qui en ont vu tant passer. Il y a Gélocourt et ses fleurs. Il y a le petit détour bucolique par Vaudeville. Mais j'aurais pu citer tant d'autres villages, si Lorrain, ces villages, rues, qui se laissent traverser par celui qui ne voit rien, mais qui se laissent admirer par celui qui voit tout. Telle grange aux murs sculptés, telle pierre de grès autour des fenêtres de telle vieille église. Le Saintois, c'est un voyage au cœur de la Lorraine de toujours. D'un pays plus vieux qu'elle encore, c'est une sensation d'éternité.
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2: On le sait, les histoires de famille sont parfois un peu compliquées. Mais voici quelqu'un qui répare les arbres généalogiques qui ont pris la foudre. Pour une succession, elle peut vous appeler à 14h un mardi pour vous annoncer que vous avez un frère caché qui élève des chèvres dans le Larzac.
3: Alors, je m'appelle Virginie Nguyen Brion, je suis généalogiste successoral.
2: Virginie, voilà un métier bien savant. Ça consiste en quoi exactement?
3: Alors, ce métier consiste à retrouver donc les héritiers dans le cadre de succession. L'objectif, c'est justement la transmission d'un patrimoine. Mais ce qui rend ce métier passionnant, c'est que ça va au-delà, en fait, de la transmission du patrimoine. On vient rouvrir une histoire familiale. Ça peut arriver que ça amène à de véritables retrouvailles.
2: Alors, c'est pas commun comme métier, on y arrive comment?
3: On arrive à ce métier un peu par hasard. Pour ma part, c'était un peu un coup du destin. À la fin de mes études de droit, me dirigeais plutôt vers le notariat. Et j'ai découvert ce métier et j'ai eu la possibilité de rentrer dans un cabinet historique local. Et j'y ai travaillé pendant 16 ans.
2: Et ces gens que vous retrouvez, ils espèrent quoi et ils demandent quoi?
3: Retrouver ces photos, c'est ça qu'on nous demande. Donc c'est pour ça qu'il y a quand même vraiment une vraie partie généalogie. S'intéresser aux défunts et voir s'il n'y a pas des photos de famille.
2: Vous devez en avoir des histoires à raconter. Une en particulier?
3: Pour moi, le cas le plus exceptionnel, c'est toujours ce côté humain. C'est-à-dire quand on vient annoncer à un frère qu'il a une sœur et donc à la sœur qu'elle a un frère. Que le papa, désolé mais c'est souvent le père, n'avait rien dit. C'est-à-dire qu'il avait eu un fils d'une deuxième union. Et il n'avait pas du tout parlé de sa fille d'une première union. Parfois, les frères et sœurs ont des destins complètement différents et ça va être compliqué pour eux de bien s'entendre. Mais là, en l'occurrence, ils étaient tellement heureux de se retrouver et je pense qu'ils se voient toujours aujourd'hui. Et ça a changé leur vie, ça a bouleversé leur vie.
2: Comment fait-on dans des histoires aussi personnelles pour que ça se passe bien?
3: Il faut à la fois être méthodique, parce qu'il faut respecter une certaine méthodologie au départ. Ensuite, je pense qu'il faut être empathique, parce que l'empathie, c'est ça qui va faire l'empathie dans les recherches. Parce qu'on va se mettre un peu à chaque fois à la place du défunt, mais pourquoi il serait parti par là, connaître les comportements sociaux de l'époque, etc. Et puis l'empathie, parce que quand on va retrouver les héritiers, en fait, certains ont besoin d'être écoutés, puis il y a certains qui bloquent, mais parce qu'ils ont juste besoin d'être entendus. Alors moi, c'est ici, à Lille, que j'exerce mon métier avec passion de généalogie successorale et que j'ai la chance de pouvoir exercer cette profession qui est toujours pleine de surprises.
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4: Et je suis ravie de retrouver dans cette rubrique celle qui a été la révélation littéraire dromoise de 2024, Valérie Patureau, avec sa cuisinière des Kennedy qui a conquis 100 000 lecteurs l'année dernière. Elle publie cette rentrée aux Escales, un très très beau troisième roman qui s'appelle L'Enseveli. L'Enseveli, c'est d'abord l'histoire d'Abel, poilu de la Grande Guerre, blessé au combat en sauvant un inconnu. Il est transféré dans un hôpital de fortune où il va faire la connaissance d'un mystérieux voisin de lit, une gueule cassée qui, incapable de parler, va communiquer avec lui à l'aide d'un petit carnet. Adrien, c'est son nom, est médecin et officier, tandis qu'Abel, simple soldat, vient de la Drôme paysanne. Mais là, pour passer les journées, ils vont se raconter l'un à l'autre et tisser un lien si puissant que lorsqu'ils seront séparés, il faudra à tout prix se retrouver. Pourquoi Valérie Patureau a-t-elle voulu redonner vie à des combattants de la Grande Guerre? C'est la question que je lui ai posée.
5: Peut-être parce que je suis la dernière génération à les avoir croisés. Je m'en souviens très bien, je devais avoir 7-8 ans et le frère de ma grand-mère me terrorisait parce que quand on allait chez lui, il retirait son œil de verre et donc il avait eu un terrible, voilà, sur un obus pendant la guerre de 14. Moi j'ai un intérêt très fort pour l'histoire. Pour cette période particulière de l'histoire aussi, parce qu'elle représente vraiment, je trouve, au même titre que la Révolution française, elle représente le socle de notre société moderne. Et je suis pas historienne, donc j'ai pas du tout voulu écrire un livre sur la guerre. J'ai voulu écrire un livre sur l'amitié et surtout poursuivre ma quête que j'avais déjà dans Nésida de cette interrogation sur le déterminisme social qui fait que nous rencontrons tous, sans que ce soit vraiment conscient, des gens qui partageons à peu près les mêmes choses, les mêmes... Voilà. Et il n'y a pas 36 circonstances. Il y a l'hôpital qui parfois vous amène à partager une chambre d'hôpital avec quelqu'un qui n'a pas du tout la même vie que vous, ni en âge, ni en lieu, ni rien. Et puis la guerre. Et c'était vraiment ça mon sujet. Et là, j'ai eu envie de m'intéresser, de m'interroger sur la sensibilité des hommes qui, en fait, n'est pas si lointaine de la nôtre.
0: Et puis, contrairement à la cuisinière des Kennedy, on est dans un roman du temps long.
5: C'est vrai que dans la cuisinière, je suivais sa vie. Et Dieu sait que sa vie est assez trépidante et qu'elle nous emmenait d'épisode en épisode. Là, c'est un temps long. C'est un livre à la fois de terre, je dirais, parce que la terre est présente tout le temps. La terre qui vous engloutit, la terre qui... Enfin, c'est vraiment un livre de terre et un livre sur le temps, parce qu'il n'y a que dans ce temps long qu'on arrive aussi à se connaître, à se livrer, à apprendre les uns des autres. La grosse différence aussi avec mes deux premiers romans, c'est que c'était des histoires qui parlaient de personnages qui avaient existé. Là, ils sortent tous les deux de mon imagination. Ils sont nourris de tout mon imaginaire qui a été bercé par tous ces livres formidables sur cette période. Et de beaucoup de choses de ma propre vie, sans s'en rendre compte, les deux grand-mères présentes dans ce livre, bah, ce sont les miennes. Mais je ne sais pas si je l'ai vraiment décidé. Je crois que c'est vraiment arrivé au fil de l'eau.
0: Et de cette écriture puissante de Valérie Patureau qui, en quelques mots, fait naître des images fortes, des émotions qui vous envahissent, c'est vraiment une magnifique écrivaine que je vous conseille de découvrir avec L'Enseveli qui est paru aux Escales.
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7: C'est l'histoire d'une dame en noir, comme Barbara, la célèbre dame en noir. Eh bien, figurez-vous qu'avant elle, exista une autre Barbara, celle du père Truitard. Une histoire de Sandra Amani, tirée de l'ouvrage « Amours et passions d'antan en pays bourguignon », édité chez l'Escargot Savant. Bonjour Sandra.
8: Bonjour Charlotte.
7: Notre dame en noir a de quoi surprendre dans cette histoire. Nous voici à Saint-Romain, dans le canton de Santenay. Autrefois, ici, on comptait de nombreux moulins qui puisaient leur force dans le ruisseau du Verger.
8: L'un de ces moulins, en ruine aujourd'hui, fut le théâtre d'une histoire d'amour des plus étranges. Je vous emmène au milieu du 19e siècle. C'est à cette époque que vit le père Truitard, un vieil original que l'on dit même fou. Son activité principale est d'élever dans son moulin des arachnides. Il a pour ambition de posséder les plus belles araignées. Pour cela, il fait de curieuses expériences, enfermé dans la lugubre demeure. Et il parle à ses petites protégées.
9: « Oh toi, Lucette, ton ventre rebondit, me satisfait pleinement. Quant à toi, Joséphine, je n'aurais jamais cru parvenir à te greffer une 9e patte. Je suis très fière de moi, vraiment. »
8: Un beau jour de printemps, après de multiples expériences toutes plus étranges les unes que les autres, le père Truitard donna naissance à Barbara. Un monstre énorme. Une superbe araignée aux reflets irisés, aussi grande qu'un être humain. La première réaction du vieil ermite devant une telle création fut d'abord la peur. Mais très vite, Barbara fit comprendre au père Truitard qu'elle lui était dévouée corps et âme. Jamais elle ne le piquerait.
9: Oh, ma Barbara, tes toiles sont grandioses. Je t'admire tellement. Tu es la femme que je n'ai jamais eue et que je n'aurai jamais.
8: Très souvent, le père Truitard dépose des doux baisers sur les mandibules de l'araignée. Mais Barbara dépérit de jour en jour. Seule dans le moulin immense et froid, elle s'ennuie.
9: Bon. Ma chérie, sans doute aimerais-tu des amis. Je vais en créer pour toi.
8: Bientôt, trois énormes arachnides sortirent du laboratoire du père Truitard. Comme il était heureux, Barbara, ravie de n'être plus la seule dans la vie de son maître, retrouve sa fougue et redouble de caresses pour son créateur.
7: Mais l'arrivée de ces nouvelles araignées géantes ne présage rien de bon dans la vie du père Truitard.
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7: Aimez-vous les araignées ? En tout cas, j'espère qu'elles ne vous font pas peur, parce que dans notre histoire du jour, elles sont gigantesques. Voici la suite de la légende du père Truitard de Barbara. Un conte de Sandra Amani, édité chez l'Escargot Savant. Nous sommes dans un vieux moulin, près de Santenay, au XIXe siècle. Le père Truitard était un vieil excentrique. Il avait créé trois araignées géantes. Sa préférée, c'est Barbara.
8: Imaginez quand même cet homme solitaire, vivant dans son moulin avec trois arachnides aussi grandes que lui. Il faut bien subvenir aux besoins de ces bêtes-là.
9: Mince, mes vivres s'épuisent. Je ne pourrai plus nourrir mes bébés. Mais comment faire? Je ne peux pas laisser mes amours seuls. S'il arrivait quelque chose à Barbara, je ne m'en remettrai jamais.
8: Mais le père Truitard, après plusieurs jours de diète, n'avait plus le choix. Il devait s'absenter pour faire des courses. D'autant que Barbara et ses deux comparses à mandibule commençaient à dépérir. C'est la mort dans l'âme que le savant fou décide d'enfermer ces trois monstres à double tour dans une des pièces de son moulin.
9: « Ne vous inquiétez pas, mes petites, je reviens bientôt. »
8: Avant de partir, le père Truitard adresse une dernière caresse à Barbara, son araignée d'amour. Confiant, il part sans se retourner. Le soir même, le père Truitard revient chez lui dans son moulin chargé de deux énormes paniers à provisions pleins à ras-bord. En entrant dans sa sombre demeure, il est d'abord surpris par le silence. D'habitude, ces araignées font un vacarme épouvantable. Il s'approche de la chambre et sort sa clé afin d'ouvrir la porte.
9: Mes chéris doivent sûrement dormir.
8: Barbara, Barbara, papa revient avec tout plein de bonnes choses pour toi. Pas de réponse. À peine un grattement, un léger frottement. Il tourne la clé de plus en plus inquiet.
9: Barbara, Barbara, où es-tu ?
8: Hélas, seules les deux compagnes de son araignée chérie se tiennent immobiles devant lui, penaudes. Barbara n'est plus là, et le pauvre homme sait qu'il est inutile de fouiller le moulin pour la retrouver. Truitard comprend l'horrible réalité. Le calme des deux autres en disent long. Elles viennent de dévorer Barbara.
9: Oh, assassin ! Je vous tuerai !
8: Truitard s'effondre alors sur le sol. Son pauvre cœur vient de lâcher. Il est mort de chagrin.

encore, dans les alentours de Centenay, près du Vieux Moulin, certains promeneurs racontent qu'ils croisent le fantôme du vieil homme qui inlassablement hurle à tue-tête.

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1: Gros ce vin là, il est ben trop bon pour la modurer.
2: En Berrichon dans le texte.
1: À modurer le vin, ça veut dire y rajouter de l'eau. Je vous avoue que je connaissais pas ce mot-là, puis que je l'ai trouvé dans mes livres. 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Si par hasard, la souée vous amène par chez nous, jabio dégraissé, ou rentrez jamais au ch'ti domaine, beuvez plutôt lieu du fossé. 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Mais, je vous préviens, il vous ferait bouer du vin de marchand. 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Oh, c'est plus fort que moi, je peux pas boire du vin de marchand. C'est épais, ça saoule, et ça tache, le fond du verre, et devient noir et bleu. Quand que ça pendait à la moustache, on croit voir goûter du sang de bœuf. Pour moi, bon gens, v'là ma consigne. Gardez le corps solide et sain, buvez surtout du vrai vin de vigne, du vin de chez nous, du jus de raisin. 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Le jour qu'on n'y donnera plus à boire du vin de marchand.
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3: On sait qu'on est lorrain parce que quoi, Nicolas Turon?
4: Parce qu'on coule des bronzes.
3: Ça va?
4: Ben alors, on va parler d'artisanat.
3: Je vais essayer de tirer la chronique par le haut.
4: Oui, voilà, vous avez bien fait.
3: Les bronzes d'industrie à Amnéville?
4: Pas du tout.
3: Pas du tout.
4: Bon, alors, c'était pas mal.
3: C'est pas mal, non?
4: Si je vous dis que la fabrication de cloches a disparu depuis plus d'un siècle en Lorraine,
3: oui,
4: et que vous me répondez « Ah ouais ?» et à Toul, je vous répondrai d'y aller plutôt mollo avec Nadine Morano, en tantinet procédurière. Je vous rétorquerai sur toute la commune de Robécourt, dans les Vosges.
3: Oui.
4: Vous voyez où c'est?
3: Pas du tout.
4: C'est entre Blévincourt et Saint-Ouen-les-Paris.
3: Il le fait chaque fois.
4: Non, c'est au sud-ouest de Contrexéville, à la frontière avec la Haute-Marne.
3: D'accord.
4: Robécourt, qui n'est pas connu pour l'invention de la mini-jupe, contrairement à ce que son nom pourrait laisser croire. Mais oui, mais bien pour sa fonderie de cloches.
3: Il y avait la même en Moselle avec Omécourt.
4: Omécourt, pendez-le, Omécourt. Il s'agit ni plus ni moins que du dernier endroit où l'on peut couler un bronze en Lorraine. Je sais ce que vous vous dites, Frédéric, oui, mais il ne s'agit pas là d'une image, rien à voir avec ce dont vous me parliez, hors antenne. Et que vous avez déposé dans les toilettes de l'aire d'autoroute de Crantenois, alors que vous reveniez du séminaire « Comment maigrir en mangeant gras ?»
5: Oh mon Dieu.
4: Rappelez-moi Nicolas, la manufacture de Robécourt a fermé ses portes en 1939, mais une fois par an, des passionnés et des fondeurs bénévoles souvent venus d'Alsace réouvrent l'atelier le temps de couler un bronze. La démonstration est une alliance de force et d'agilité. Il faut, vous avez déjà vu couler une cloche?
3: Non.
4: Pour de vrai, j'ai vu ça la semaine dernière.
3: Oui, alors.
4: Dans le Haut-Doubs. Ah. Je me suis dit, est-ce que ça existe encore en Lorraine? D'où cette chronique? Eh ben, c'est fascinant. Il faut voir le bronze liquide monter à 1100 degrés qu'on coule dans des moules en argile soigneusement enterrés au préalable dans la terre.
3: D'accord.
4: C'est tout un processus. Et puis, on attend quelques minutes et l'étape du démoulage est fondamentale. Et l'apparition du clocheton, une véritable épiphanie, une naissance. Tout le monde fait « Oh !»
3: Aïe.
4: On voit vraiment un objet de métal qui a durci en peu de temps, ce qui fait un point commun avec vous également. Jadis, les saintiers, connaissez-vous la profession de saintier?
6: Non,
4: c'était les clochiers itinérants qui moulaient les cloches sur les places des villages. Alors pourquoi un métier itinérant? Parce que la cloche, contrairement aux apparences, est un objet hyper fragile. Mm-hmm. Donc si on la trimballe avec les roues et les charrettes de l'époque,
3: elle casse.
4: Eh bien oui, elle casse. Ah. Et puis, autre avantage, quand il est itinérant, le clochetier, bah, il est sous la main du maître d'œuvre qui peut vérifier que le boulot est bien fait. Il n'y avait pas de
3: bien
4: SAV
3: sûr, bien sûr,
4: à l'époque. Et sachez que c'est la taille du moule et donc de la cloche qui conditionne la note que la cloche ou la clarine pour les vaches produira in fine. Ce qui m'a fasciné, c'est qu'après les souffleurs de verre et les ouvriers des hauts fourneaux, c'est encore un métier du feu sacré qui passe par la Lorraine et je trouve ça beau.

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2: Des fermetures peut-être perturbées par la météo. En tout cas, voici ce qui est prévu cette nuit à Marseille, en direction de Lyon. L'A7 fermée entre Saint-Charles et le convergent de Septembre jusqu'à 6h. Tout comme la L2 en direction de Lyon entre la Rose et la jonction avec l'A7. Donc pour quitter Marseille, vous prenez l'A55 littorale. À Florian, vous ne pouvez pas rentrer sur l'A50 en direction d'Aubagne. Vous devez aller jusqu'à la Valentine. Aix-en-Provence, la jonction A8 à 51 est fermée dans le sens Nice-Marseille jusqu'à 5h. Vous passez par le pont de l'Arc. À Bouc-Bel-Air, la 515 est fermée en direction de Gardanne à hauteur de Décathlon Village. C'est la sortie Gardanne de la 51, fermée jusqu'à 6h. À Toulon, le tunnel dans les deux sens et la 57 en direction de Nice entre Toulon et la Valette Sud, fermée jusqu'à 6h. Enfin, il y a un convoi terre qui passe par Pélissane, la Barbin, Lambesque, Cazan et Charleval avec la fermeture des routes du centre des Bouches-du-Rhône. 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
3: Je rêvais d'avoir une maison à la campagne. Cette maison, c'est comme si j'y étais née. C'est ma maison de famille.
4: Ma maison s'appelle l'Ostao de la Mar.
5: C'est une maison un peu envoûtante.
6: Eh bien, vous voyez, des livres et trois fenêtres qui me donnent le paysage du pays, comme si c'était trois tableaux.
7: Ils ont vécu ici.
1: Thibaut Gaudry.
8: Ce fut autrefois Montmartre ou Montparnasse. C'est aujourd'hui Saint-Germain-des-Prés, avec ses rendez-vous littéraires, ses silhouettes et ses figures. Avec Juliette Gréco, qui en fut l'enfance et n'y est plus qu'une passante.
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7: Symbole de liberté et de féminité, la jolie môme Juliette Gréco devient à la fin des années 50 la muse de Saint-Germain-des-Prés, avant de devenir une icône de la chanson française à texte. Ce qu'elle n'avait pas prévu, se rêvant plutôt danseuse.
10: Je donne mes textes à Cosma, il aime si tu t'imagines, et l'après-midi même, il leur fait la musique. Moi je suis là, maintenant il va me falloir chanter. Tout d'un coup, le miracle s'est produit. Pour moi, il y a eu un miracle. Voilà, ça y est, je m'envole, je me mets à chanter. Et depuis, j'ai toujours chanté.
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7: Juliette s'échappe régulièrement de Saint-Germain-des-Prés, fuit le tourbillon de la vie parisienne pour goûter la douceur de vivre du Sud. En virée parfois à Saint-Tropez, avec ses copains Boris Vian ou François Sagan. Jusqu'en 1985, où elle est invitée à chanter au Festival de Ramatuel. Et c'est le déclic. C'est là qu'elle veut vivre avec son mari, le musicien Gérard Joannest.
11: Je voulais une maison face à la mer. Je voulais le soleil qui tourne autour de la maison toute la journée parce que Gérard adore ça. Et je voulais une maison qui me permette de rêver dans le silence.
7: Elle achète un terrain et demande à Serge Meige, l'architecte du théâtre de Verdure où elle a chanté pendant l'été, de lui concevoir son futur havre de paix qu'elle baptise la Maya. Elle va en penser les moindres détails, comme cette table de jardin construite autour d'un mûrier platane ou la tortue en mosaïque au fond de la piscine.
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7: Juliette, contemplative, aime se ressourcer sur la terrasse, avec vue sur la Méditerranée, et dans son jardin constellé de toutes sortes d'espèces méridionales. Elle développe même une passion pour les orchidées blanches. Elle fait de ce jardin et de sa maison son petit coin de paradis, son refuge. Celui qu'elle n'a jamais eu petite et qu'elle partage avec ses chats, ses chiens, un ménat prénommé Goya et même un bébé panthère. Mais on peut aussi la croiser dans Ramatuelle, au marché ou au café de l'Ormeau. Et puis, femme libre, c'est également une collectionneuse, notamment d'objets érotiques, mais aussi religieux.
9: Déshabille-moi.
7: Elle était venue, elle aime toujours chanter au festival de Ramatuelle.
11: C'est vrai que ça ressemble un peu à Avignon, quand Avignon a démarré. C'est-à-dire une chose totalement artisanale.